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2: Bonjour Olivier, vous nous racontez une expérience professionnelle aujourd'hui.
1: Oui, linguistico-professionnelle. Mais blé. Aujourd'hui, je vais vous raconter l'histoire d'une jeune kiné qui s'est installée à Saint-Étienne, toute fraîche diplômée et persuadée que chez nous, tout le monde parlait comme dans les manuels de l'école de kiné. Le travail, pas de souci, elle en a d'abord, comme tous les kinés. Mais ce qu'elle n'avait pas prévu, c'était une aide pour les séances de traduction simultanée en gaga. Premier cas, un patient vient pour une rééducation à une prothèse de hanche. Il s'assied, soupire et déclare « Mon problème principal, c'est que j'arrive plus à m'acacasser. » « Ah, vous quoi ?» qu'elle lui rebique, perplexe. « Ben, à mettre acacassant, pardi. » Et là, notre kiné reste planté, croyant qu'il parlait d'un nouveau mouvement de yoga. Alors qu'en fait, bien sûr, il voulait juste s'accroupir. Deuxième séance de la matinée, deuxième quiproquo. Une patiente entre en se tenant le dos et lui dit « Ma sciatique, elle m'a fait kiné !» La jeune praticienne la regarde, ébahie. « Ah, vous vous êtes découvert une vocation ?» Mais la patiente ne voulait pas dire « kiné » au sens de kinésithérapeute, mais bien « kiné », Q-U-I-N-E-R, qui veut dire « gémir, pleurer, couiner ». La jeune femme s'imaginait qu'à peine arrivée, la patiente voulait lui faire de la concurrence. Troisième épisode, un monsieur arrive, pas très en forme, et déclare « J'ai du mal à me concentrer sur les exercices, j'ai le bas beau depuis quelques jours ». Et la kiné de rebiquer « Mais si vous avez le bas du corps qui est beau, c'est plutôt positif, non ?»« Mais non, kiné, ma blette, avoir le bas beau, c'est ne pas avoir le moral ». Et pour finir, la palme de la consultation la plus confuse, une dame entre et lui dit « J'ai eu une consulte ». 5 minutes d'incompréhension plus tard, la jeune kiné découvre que « consulte », ici, ça veut dire « ordonnance ». La tatin, elle est allée la voir, la jeune kiné. Elle m'a dit qu'elle avait bien progressé parce que, après 2 mois à Saint-Thé, la kiné lui a dit « Allez, on s'acacasse doucement, tâchez moyen d'y aller doucement pour pas kiner ». Moi, je suis été la voir, la kiné, pour lui remettre le diplôme du Gaga Lauréat.
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2: Aujourd'hui, je suis au château d'Ars. Alors, il se trouve près de la Châtre. Ce château a connu de nombreux propriétaires, de nombreuses vies. Mais alors, c'était quoi avant ce château? Vous allez le savoir tout de suite.
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2: Ce château d'Ars a connu de nombreux propriétaires.
5: Oui. Alors, malheureusement, on ne connaît pas le premier. C'est-à-dire qu'on ne sait pas exactement qui a été le premier propriétaire qui a fait construire ce château d'Ars. Alors, on espère toujours découvrir l'archive mystérieuse qui va répondre à cette question. Pour l'instant, non. On connaît quand même ensuite, à partir du 14e, 15e siècle, les autres propriétaires. C'est une famille qui s'appelait Perrin de Bourges qui ont fait construire ce château. Et on arrive à le lire sur la façade. En fait, toute l'évolution du château, c'est l'intérêt aussi de connaître un peu l'histoire de l'architecture. Donc, on a une tour qui date du 15e siècle. On a un escalier qui date plutôt du 16e siècle, une façade du style Renaissance. Il a eu des propriétaires un petit peu prestigieux. On a Louis d'Ars qui était le maître d'armes du chevalier Bayard.
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5: Et puis ce château va passer de main en main. On connaît d'autres propriétaires au 18e. Au 19e siècle, on a un propriétaire prestigieux, en tout cas pour les amis de George Sand, puisqu'il s'appelle le docteur Papé. C'est l'ami de George Sand qui va être propriétaire du château et qui va accueillir dans ses murs George Sand, un certain Frédéric Chopin, puisqu'ils sont voisins. Et puis au début du 20e siècle, la famille a vendu le château. Et c'est une autre histoire un peu étonnante. C'est la société Pont-à-Mousson qui est installée dans l'est de la France qui achète le château pour en faire son lieu d'archivage. Parce que Pont-à-Mousson, eh bien, ils ont, entre les deux guerres mondiales, notamment après la Première Guerre mondiale, ils ont eu peur d'avoir leurs archives pillées. Ils se sont dit, on va chercher un lieu plutôt en sécurité au centre de la France. Alors, patrimonial, un beau lieu. Donc, ils achètent un château. Ils vont le revendre dans les années 90. Et c'est la ville de La Châtre qui l'achète à ce moment-là, qui fait des gros, gros travaux de restauration et qui en a fait un lieu culturel. Alors, on peut le louer aujourd'hui pour des soirées privées, lors des mariages ou autres. Mais il est surtout aussi le lieu qui accueille eh bien, des grandes festivités. Et principalement, celle qui est le plus connue aujourd'hui, c'est le festival du son continu qui, pendant le 14 juillet, eh bien, accueille plus de 20 000 festivaliers autour eh bien, de la musique traditionnelle.
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1: Bonjour, je suis Romain Rongiras.
2: Bonjour Romain. Alors votre nom de famille, on l'entend beaucoup en Dordogne, car le stade de Périgueux porte depuis l'année 2009 le nom de Francis Rongiras. C'était votre papa. Est-ce que je peux vous demander quels souvenirs vous gardez de lui ?
1: Alors des souvenirs, j'en ai très peu. Et les souvenirs que j'ai, sont, étrangement, liés au rugby, notamment quand il jouait à Pau. Moi, d'aller sur des matchs et notamment aussi de jouer un peu sur le stade qu'il y avait à côté à Pau, à la Croix-du-Prince. Après, les souvenirs, avec le temps, peut-être se sont construits aussi, mais par ce que j'ai pu entendre. Il avait démarré à Périgueux lorsqu'il était au lycée. Après, il est parti à Pau, dont il a été capitaine. Et il est revenu après sur Périgueux. Il n'était pas du tout professionnel. Donc non, il travaillait à côté, que ce soit à Pau ou à Périgueux. Il était technicien, notamment à l'office HLM à Pau. Il s'entraînait beaucoup moins régulièrement que ne le font les joueurs de première et deuxième division, voire troisième maintenant. Oui.
2: Alors Francis Rongiras est décédé lors d'un match de rugby, d'un problème de santé en 1991. Vous étiez tout jeune, vous aviez 9 ans. Est-ce que 34 ans après, on vous parle encore de Francis Rongiras, Romain, quand vous allez faire votre marché ou...
1: Oui, ça arrive, comme on parle encore, des fois des personnes que je n'ai pas connues ou que je ne connais pas forcément, mais qui l'ont connue. Après, c'est vrai que étant dans le milieu du rugby toutes ces années, c'est sûr que j'en ai très souvent entendu parler.
2: Vous aussi, vous avez joué au rugby avec Hugo, votre frère. Est-ce que ce qui est arrivé avec votre papa, ça aurait pu aussi totalement vous dégoûter de ce rugby-là?
1: On était très jeunes. Moi, j'avais 8 ans, j'allais avoir 9 ans. Mon frère, 4 ans. Et on commençait dans le rugby. Et à vrai dire, de mes souvenirs, on ne s'est pas du tout posé la question. On a continué à jouer au rugby et puis s'est créé le Challenge Rongiras, qui est une manifestation sportive pour les jeunes, qui avait été créée à l'époque par des coéquipiers de mon père, notamment François Robert et d'autres, de l'école de rugby, Philippe Verger, voilà, toute une bande qui avait créé cette manifestation. Et j'ai eu l'occasion d'y participer sur ces premières années. Donc non, je me suis jamais posé la question de la pratique du rugby. J'ai fait du foot, du tennis de table, de l'escrime. J'ai essayé beaucoup de choses à côté, du tennis aussi, et avec un fil conducteur qui était toujours quand même le rugby.
2: Quand vous passez à côté du stade Francis Rongiras maintenant, est-ce que vous y faites encore attention au nom du stade ou plus maintenant?
1: C'est une bonne question pour laquelle j'aurais pas forcément une réponse tranchée. Oui, à chaque fois, c'est vrai qu'on va dire, il y a beaucoup d'événements qui arrivent au Rongiras, pas forcément sur le rugby. Vous voyez, moi, je vais dire le Rongiras quand je parle du stade et je vais demander aux jeunes où est-ce que vous jouez, ou alors je vais dire au Rongiras, c'est vrai. Donc, c'est un petit peu ambigu. Oui, ça me marque, mais je suis aussi, j'y suis habitué maintenant depuis toutes ces années.
2: Merci, Romain.
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3: Le saviez-vous, tous les jours, on prend 2 minutes pour découvrir les histoires méconnues du Vaucluse. Et ça, c'est avec vous, Maxime Perron. Bonjour.
4: Bonjour Mathieu et bonjour à toute l'équipe.
3: Et aujourd'hui, vous nous parlez d'un surnom assez surprenant. Je pense que même les habitants de Villeneuve-les-Avignon ne connaissent absolument pas cette histoire. Alors certains des habitants ont des surnoms. Alors c'est le cas à Nîmes, hein, on les appelle les crocodiles là-bas. Et donc Maxime, vous nous dites qu'à Villeneuve-les-Avignon, les habitants sont surnommés les lézards.
4: Oui. Alors les lézards, ouais, c'est plutôt étonnant parce que derrière en fait ce surnom un peu amusant se cache une véritable histoire médiévale à la frontière entre la réalité et la légende. Une histoire qui commence donc au XIVe siècle avec un personnage aujourd'hui presque oublié, Pierre de Luxembourg.
3: Vous parlez de Pierre de Luxembourg, c'est qui ce monsieur? C'est un roi, un pape, un cardinal?
4: Un cardinal, oui. Oui, c'est ça. Un cardinal très jeune d'ailleurs, connu pour sa vie pieuse, son humilité et sa générosité. Il vit à Villeneuve-les-Avignon, dans un palais où il refuse le luxe et meurt d'ailleurs au même endroit en 1387 à seulement 26 ans. Après sa mort, sa réputation de sainteté est telle que ses reliques deviennent immédiatement un enjeu majeur. Et c'est là en fait que la rivalité avec Avignon commence. La ville d'Avignon souhaite récupérer les reliques pour les honorer, mais les habitants de Villeneuve-les-Avignon considèrent ces restes comme un trésor inestimable, presque sacré. Voilà. Alors les Avignonnais font une proposition spectaculaire. Nous vous donnerons autant d'or que la caisse des reliques peut en contenir. Ah, c'est une proposition alléchante. Et pour les habitants de Villeneuve, cette offre est difficile à refuser. Alors ils vont accepter. L'échange se fait entre les deux rives du Rhône, d'une manière très solennelle. Les reliques partent à Avignon dans l'église des Célestins, construite spécialement pour ces reliques quand même. Et les Villeneuvois repartent avec une caisse identique, censée être donc remplie d'or.
3: Censée, parce que ça veut dire qu'il y a un problème quelque part, c'est ça ?
4: Bah oui, parce que selon la légende, une fois la malle ouverte, les pièces d'or se transforment en milliers de lézards. Des lézards qui s'échappent aussitôt, qui filent dans les rochers de Villeneuve et disparaissent autour de la ville. Une histoire racontée dans des archives et des récits anciens comme une punition symbolique de la cupidité. Depuis plus de 6 siècles, on appelle les habitants de Villeneuve donc les lézards. Et aujourd'hui encore, il y a quelques symboles qui se cachent un peu partout, sur certaines façades et sur la place notamment Jean Jaurès, où vous avez une statue de lézard. Je vous ai mis la photo dans l'article web. Comme le disait Frédéric Mistral, « Gai lézard, bois ton soleil, l'heure passe trop vite et demain, il pleuvra peut-être. » À Villeneuve, les Avignons, être un lézard, ce n'est pas juste une moquerie, c'est presque une philosophie de vie.
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6: C'est l'histoire d'une dame en noir, comme Barbara, la célèbre dame en noir. Eh bien, figurez-vous qu'avant elle, exista une autre Barbara, celle du père Truitard. Une histoire de Sandra Amani, tirée de l'ouvrage « Amours et passions d'antan en pays bourguignon », édité chez l'Escargot Savant. Bonjour Sandra.
7: Bonjour Charlotte.
6: Notre dame en noir a de quoi surprendre dans cette histoire. Nous voici à Saint-Romain, dans le canton de Santenay. Autrefois, ici, on comptait de nombreux moulins qui puisaient leur force dans le ruisseau du Verger.
7: L'un de ces moulins, en ruine aujourd'hui, fut le théâtre d'une histoire d'amour des plus étranges. Je vous emmène au milieu du 19e siècle. C'est à cette époque que vit le père Truitard, un vieil original que l'on dit même fou. Son activité principale est d'élever dans son moulin des arachnides. Il a pour ambition de posséder les plus belles araignées. Pour cela, il fait de curieuses expériences, enfermé dans la lugubre demeure. Et il parle à ses petites protégées.
8: « Oh toi, Lucette, ton ventre rebondit, me satisfait pleinement. Quant à toi, Joséphine, je n'aurais jamais cru parvenir à te greffer une 9e patte. Je suis très fière de moi, vraiment. »
7: Un beau jour de printemps, après de multiples expériences toutes plus étranges les unes que les autres, le père Truitard donna naissance à Barbara. Un monstre énorme. Une superbe araignée aux reflets irisés, aussi grande qu'un être humain. La première réaction du vieil ermite devant une telle création fut d'abord la peur. Mais très vite, Barbara fit comprendre au père Truitard qu'elle lui était dévouée corps et âme. Jamais elle ne le piquerait.
8: Oh, ma Barbara, tes toiles sont grandioses. Je t'admire tellement. Tu es la femme que je n'ai jamais eue et que je n'aurai jamais.
7: Très souvent, le père Truitard dépose des doux baisers sur les mandibules de l'araignée. Mais Barbara dépérit de jour en jour. Seule dans le moulin immense et froid, elle s'ennuie.
8: Bon. Ma chérie, sans doute aimerais-tu des amis. Je vais en créer pour toi.
7: Bientôt, 3 énormes arachnides sortirent du laboratoire du père Truitard. Comme il était heureux. Barbara, ravie de n'être plus la seule dans la vie de son maître, retrouve sa fougue et redouble de caresses pour son créateur.
6: Mais l'arrivée de ces nouvelles araignées géantes ne présage rien de bon dans la vie du père Truitard.
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6: Aimez-vous les araignées ? En tout cas, j'espère qu'elles ne vous font pas peur, parce que dans notre histoire du jour, elles sont gigantesques. Voici la suite de la légende du père Truitard de Barbara. Un conte de Sandra Amani, édité chez l'Escargot Savant. Nous sommes dans un vieux moulin, près de Santenay. Au 19e siècle, le père Truitard était un vieil excentrique. Il avait créé 3 araignées géantes. Sa préférée, c'est Barbara.
7: Imaginez quand même cet homme solitaire, vivant dans son moulin avec 3 arachnides aussi grandes que lui. Il faut bien sûr

0: soir même, le père Truitard revient chez lui dans son moulin chargé de deux énormes paniers à provisions pleins à ras-bord. En entrant dans sa sombre demeure, il est d'abord surpris par le silence. D'habitude, ces araignées font un vacarme épouvantable. Il s'approche de la chambre et sort sa clé afin d'ouvrir la porte.
1: Mes chéris doivent sûrement dormir.
2: Barbara, papa revient avec tout plein de bonnes choses pour toi.
0: Pas de réponse. À peine un grattement, un léger frottement. Il tourne la clé de plus en plus inquiet.
2: Barbara, où es-tu ?
0: Hélas, seules les deux compagnes de son araignée chérie se tiennent immobiles devant lui, penaudes. Barbara n'est plus là, et le pauvre homme sait qu'il est inutile de fouiller le moulin pour la retrouver. Truitard comprend l'horrible réalité. Le calme des deux autres en disent long. Elles viennent de dévorer Barbara.
2: Assassin ! Je vous tuerai !
0: Truitard s'effondre alors sur le sol. Son pauvre cœur vient de lâcher. Il est mort de chagrin.

Aujourd'hui encore, dans les alentours de Santenay, près du Vieux Moulin, certains promeneurs racontent qu'ils croisent le fantôme du vieil homme qui inlassablement hurle à tue-tête.

0: 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Huitchizef, petit guide à l'usage des étrangers du sud du péage d'Arras en vacances dans notre belle région.
1: Votre cousine a décidé d'organiser son anniversaire, seulement les temps sont durs. Elle voudrait réunir la famille, mais faire ça à moindre frais. Vous savez, les réceptions dans les grandes familles, ça fait vite cher, hein. Rien que la famille proche, ils sont 25. 2-3 cousins en plus avec les gosses, on monte vite à 50. Alors elle a une idée. Elle se dit, je vais faire à manger des pentières au four avec des saucisses au barbecue. Et ils ramèneront chacun une ou deux bouteilles. Et là, votre cousin, il dit, Vadius, ça va faire une paire de bouteilles. Ne paniquez pas, Wikizef est là pour vous aider. Votre cerveau s'est mis en route à essayer de compter. Et vous ne parvenez pas à trouver comment une trentaine d'adultes en ramenant une ou deux chacun, voire trois, on arrive à une simple paire.
2: Définition.
1: Une paire de bouteilles ? Beaucoup de bouteilles. C'est simple, hein. Mais attention, quand on dit une paire de bouteilles, c'est quand on sait qu'il va y en avoir beaucoup, peut-être même de trop, mais on ne sait pas combien. Et en acceptant ce qui va par paire naturellement, les chaussures, les tototes, les chaussettes, les prunes et les jumeaux. Par contre, à un colloque de jumeaux, on peut dire, des jumeaux là-bas, il va y en avoir une paire. Et si on va par là, dans le dressing de votre femme, je suis sûr que des chaussures, il y en a aussi une paire.
2: Exemple.
1: Une paire de manifestants selon la police, une belle paire de manifestants selon les syndicats. Je crois qu'on a fait le tour. Depuis le temps des Wikizef, je crois, j'en ai fait une paire, je suis sûr.
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0: Stéphanie Hackett, Amour charnel, un coup de cœur ici au Auxerre.
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2: Vous l'avez forcément déjà remarqué en allant de Palavas à Carnon, ce fortin qui trône au milieu de l'étang du Levant. C'est la redoute de Balestras, une tour de guet qui a passé 60 ans emmurée dans un château d'eau.
3: Secours des pirates !
2: Au milieu du XVIIIe siècle, de nombreux pirates barbaresques arpentent notre littoral et détroussent les navires marchands. Et il y a aussi les Anglais qui se prennent pour les maîtres des mers. Fire ! Pour protéger les populations, Louis XV fait construire tout au long des côtes françaises une série de fortins équipés de sémaphores. Lorsqu'un bateau suspect se rapproche dangereusement, on envoie des signaux pour prévenir les gardes-côtes qui envoient alors au canon quelques coups de semonce. Du Gros du Roi jusqu'à Agde, on construit un réseau de 8 tours de guet. On peut encore voir celle de Frontignan, Marseille, en 7, au Grand Travers aussi, et donc celle de Palavas. Dès 1743, la redoute de Balestras assure sa fonction protectrice et ça va durer plus d'un siècle. Autour de ce fortin, peu à peu, des pêcheurs installent leurs cabanes et c'est tout un village qui finit par prendre forme. En 1906, on installe sur le toit de la tour une citerne qui va alimenter en eau les fontaines de la commune. Au début du XXe siècle, la station balnéaire, devenue reine des plages, voit ses besoins en eau augmenter. Alors en 1943, la mairie décide de bâtir un véritable château d'eau. Il y a toujours la cuve sur la redoute qui est alors emprisonnée d'un sarcophage de béton. Il faudra attendre les années 90 pour la redécouvrir. On détruit le château d'eau pour bâtir à la place le phare de la Méditerranée, 45 mètres avec son restaurant tournant au sommet. Et la redoute, elle, est démontée pierre par pierre par les compagnons du devoir. 300 tonnes de pierres marquées une à une et transportées sur un autre site. Il faudra aussi tailler de nouvelles pierres pour remplacer celles qui sont trop altérées. La ville de Palavas a choisi l'étang du Levant pour reconstruire le fortin à l'identique, dans la même orientation qu'à l'origine. Il trouve au milieu des flamants roses un écrin à sa mesure. La redoute de Balestras abrite depuis le musée Albert Dubout, dessinateur caricaturiste qui a contribué à la réputation de Palavas grâce à ses dessins du célèbre Petit Train. Voilà une bonne occasion d'aller les visiter.
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2: À quoi servent les maths ?
3: Par exemple, si on est coiffeuse, pour faire payer ses clients, au lieu que de prendre une calculette, le faire de tête comme ça, le plus rapidement, comme ça on n'utilise pas trop notre téléphone. Puis c'est intéressant les mathématiques.
4: Moi je trouve que ça sert à tout et à rien. Les profs disent faut savoir convertir, mais ça sert à rien quand on est grand en fait.
5: Dans n'importe quel métier, il faut savoir les maths. Convertir s'il faut, parce que ça se trouve, à un moment donné, l'occasion elle va venir, tu vas pas savoir et ça va être compliqué. Et moi je préfère les maths que le français.
6: Moi je me dis, c'est comme toutes les autres matières, plus tu sais de choses et tu es bon en maths, français, grammaire, plus tu auras plusieurs métiers à ta disposition.
7: J'ai jamais trop aimé les maths, mais je sais que je pense que ça va beaucoup servir.
8: En fait, les maths, c'est une des premières matières à être inventée. Les maths, c'est la base de l'école.
9: Pour payer quelque chose, il faut se servir des maths pour, par exemple, compter les pièces, les billets, etc. En fait, les maths, il y a beaucoup de choses qui servent à beaucoup de choses. Il y a des choses où tu vas jamais t'en servir en mathématiques, quoi. Par exemple, la géométrie, tu t'en sers que dans quelques métiers. Tu vas pas t'en servir dans tous les métiers du monde.
10: On était parti à Cultura et j'avais pris des sous, mais j'avais mal compté. Donc, je demande à ma mère de payer parce que j'avais pas assez. Mais du coup, faut compter tout. Faut compter les centimes et les euros et tout ça.
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11: Le principe des petits bonheurs, c'est d'aller au petit bonheur, donc au hasard, faire des rencontres avec le micro ici à la main, le tout à l'improviste, sans rendez-vous, sans se présenter. Alors, je vous en ai trouvé un en Savoie, nous sommes au pied du massif de la Chartreuse.
12: Oui.
11: C'est à vous cette maison ?
12: Oui.
11: On est à Saint-Jean-de-Coux ici, c'est
12: oui,
11: ça ?
12: Oui, le hameau de Côte-Barrier.
11: Côte-Barrier.
12: Oui.
11: Et alors, cette maison, j'ai déjà repéré.
12: Ah bon ?
11: Parce que derrière les vitres, on voit plein de coupes, de trophées divers et variés.
12: Bah oui, parce que je suis un ancien motard, champion de France de la montagne en 1983. Et là, actuellement, je roule en moto ancienne, je fais des démonstrations avec une demi TZ de 86.
11: Et donc, je suis passé plein de fois, il n'y avait personne. Et là, vous êtes en train de sortir une moto du garage.
12: Voilà. Donc c'est la moto d'une copine que je vais passer au contrôle technique. C'est pour ça que j'ai pas trop le temps, mais j'ai 5 minutes.
11: Oui, parce que là, pour le coup, c'est pas une moto de compétition, celle-là.
12: Non, c'est pas une moto de compétition, c'est une moto classique, une 125 Suzuki. Voilà. Donc je m'appelle Monsieur Gomez Manuel. J'ai été motociste pendant 45 ans. Et j'ai fait la compétition pendant 12 ans en championnat de France la montagne, et dont j'ai eu le titre en 1983.
11: Motociste, ça veut dire quoi ?
12: Ben, j'ai un magasin de moto.
11: Une passion depuis toujours ?
12: Ah bah oui, depuis l'âge de 15-16 ans, dans la moto, et j'ai toujours fait que ça.
11: Bon, maintenant, vous n'êtes plus un perdreau de l'année ?
12: Non, parce que je suis retraité depuis 3 ans.
11: Voilà. Et vous roulez encore à moto ?
12: Ah bah bien sûr, oui. Je roule en moto dès que j'ai l'occasion, quoi. Et là, je vais faire mécanicien au Bol d'Or pour un équipage. Et j'ai fait les 24 heures de Barcelone aussi, en tant que mécanicien.
11: D'accord.
12: Voilà.
11: Et là, des motos, il y en a plein le garage ?
12: Non, j'ai plus rien. J'ai que mes deux motos de course, mais je peux pas vous les faire voir. Elles sont dans la remorque du camping-car, et du coup, il faut que je sorte. Tout, faudrait que...
11: Ouais. Et parce que vous tournez toujours ?
12: Bien sûr, je fais des démonstrations. J'étais au Sunderice Classic en 2024, 2025. C'est au circuit Paul Ricard. J'ai roulé avec des grands champions, c'est le Christian Saron, Giacomo Agostini, puis tous ceux que j'oublie, quoi.
11: Des démonstrations de quoi ?
12: De vitesse, sur le circuit du Paul Ricard, au Castellet.
11: Sinon, là, aujourd'hui, vous faites plus de moto au quotidien ?
12: Si, j'ai une moto pour rouler tous les jours, hein, mais bon, je dois faire 500 km par an parce qu'on n'a pas le temps. On est retraité, on n'a pas le temps.
11: Ah oui, c'est ça. Bon, et sur la route, vous astiquez un peu ?
12: Oh, ça m'arrive, mais en faisant attention au radar comme celui qui est là.
11: Oui, alors on a la nationale, celle qui amène de la route des échelles là, jusqu'à
12: Chambéry. Voilà.
11: Et donc là, il y a un radar tourelle, là, on le voit bien depuis chez vous.
12: Ouais, bien sûr. Donc là, avec des trucs comme ça, on fait attention. Voilà.
11: Bon, ben merci de m'avoir accordé un petit peu ce temps. Ben, juste cette question, parce que finalement, c'est ça qui m'amène.
12: Oui.
11: C'est quoi le dernier petit bonheur de Manuel ?
12: Ben là, ça va être encore au Bol d'Or là, cette année, faire le Bol d'Or en tant que mécanicien, puis avoir des amis de partout. Ben, voilà. Et ça, il n'y a pas de souci. Parce qu'on m'appelle encore tous les jours, ben, tiens, j'ai un renseignement de demande.
11: Ben, d'ailleurs, ça sonne, on vous entend à la radio.
12: Ouais, voilà, ça sonne.
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13: Un début de conversation pour vous aider dans l'apprentissage de la langue bretonne aujourd'hui et puis après un nom de famille qui permet de faire front.
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13: Alors, c'est pas évident d'apprendre la langue à la radio. J'essaie de vous donner quelques clés chaque jour, mais pour ça encore faut-il être à l'heure pour écouter les chroniques. Donc, pour ne pas rater l'heure, il y a une question que vous devez connaître. Une phrase. Pédere. Je suis sympa, c'est une phrase courte. Trois mots. Pédere. Et, ou EO, si vous voulez, c'est facile à traduire, c'est « quelle heure est-il ?» PED, c'est un mot interrogatif qui signifie combien ? PED, à retenir évidemment, ça sert dans plein d'utilisations. PEDER, quelle heure ? Et à la fin, EO, c'est une des formes du verbe être en breton conjugué. PEDER EO, PEDERE, quelle heure est-il ? Retenir cette phrase vous permettra de ne jamais rater vos rendez-vous de toutes sortes et surtout vos rendez-vous radiophoniques. PEDER EO, quelle heure est-il ? Alors pour répondre s'il est midi par exemple, bah vous répondrez Christeis eo. Midi il est. Et on n'oublie pas le verbe à la phrase, on ne dit pas juste Christeis, on dit Christeis eo. Peder eo, quelle heure est-il? Christeis eo. Il est midi. Bon, dites pas ça une autre heure qu'à midi, ça marchera moins bien.
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13: Et un patronyme frontal aujourd'hui, ou un nom qui fait front, comme je vous le disais, ou même plusieurs, Taldir ou Talourne. Deux mots commençant avec le préfixe tal, T-A-L. Et tal, qui n'est pas la chanteuse en breton, bah, a plusieurs sens. En premier, c'est le front humain, évidemment, tal, antal, le front, tal, antal et begarpen, le front en haut de la tête. C'est mieux s'il est là, d'ailleurs. Et donc, si votre nom de famille est Taldir ou Talouarn, eh bien, mieux vaut ne pas donner de coup de tête au risque de casser celle d'en face, car Taldir veut littéralement dire front d'acier. Rien que ça. Et Talouarn, c'est pas en reste non plus. Talouarn, c'est le front de fer. Alors encore un nom ramenant une époque où les hommes se faisaient remarquer sur les champs de bataille ou dans les mêlées. Et les Taldir ou Talouarn étaient visiblement pas mauvais pour donner ou amortir les coups. C'est pas une raison pour faire pareil. Moi je vous dis à demain, même heure.
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1: Louis Hachette, fondateur de l'un des plus grands groupes d'édition au monde. Mais saviez-vous que tout a commencé à Rethel? Louis, dès son plus jeune âge, se tourne vers la lecture. Un amour, d'ailleurs, qu'il ne quittera jamais. À peine adolescent, il quitte sa ville natale avec sa famille pour Paris, où sa mère travaille comme lingère dans un grand lycée. Et c'est à la capitale qu'il va faire ses études, notamment en droit. Mais c'est un autre domaine qui va capter son attention, l'édition. À 26 ans seulement, il fonde sa propre maison d'édition. Très vite, elle prend une ampleur considérable et en quelques années, elle devient le premier groupe d'édition en France. Et qu'est-ce qui explique un tel succès? Eh bien, c'est surtout son modèle commercial novateur. Louis Hachette comprend que pour toucher un large public, il faut adapter les livres aux besoins du public. Qu'il s'agisse de manuels scolaires, de dictionnaires ou d'ouvrages destinés aux jeunes lecteurs, son intuition est de créer des ouvrages pédagogiques, accessibles à tous à des prix raisonnables. Et le pari est réussi, car ses livres se retrouvent dans toutes les écoles et contribuent à l'émergence d'une véritable culture populaire. Loin de se cantonner à l'édition scolaire, il diversifie rapidement son catalogue en publiant des romans, des biographies, des récits de voyage ou des ouvrages scientifiques. Et c'est là toute la force de sa vision. Il parvient à offrir à la fois des livres éducatifs, mais aussi des œuvres littéraires qui font de sa maison un acteur incontournable du paysage éditorial français. Un autre point marquant du génie commercial de Louis Hachette, la distribution des livres. Il innove en installant des points de vente dans des gares, là où le public est nombreux. Des points de vente qui s'appellent aujourd'hui Relais. Louis Hachette s'éteint à 64 ans, mais son nom et son œuvre perdurent toujours à travers l'énorme empire qu'il a créé. Le 9 février 1953, Henri Philippe Key, des éditions Hachette, publie les premiers titres d'une collection appelée Un grand avenir, le livre de poche. Un format qui séduit un public jeune car le prix est plus raisonnable. Aujourd'hui, les éditions Hachette sont parmi les plus grandes maisons d'édition au monde, mais tout a commencé à Rethel, grâce à ce jeune homme passionné par les livres et déterminé à démocratiser la culture. Louis Hachette, véritable pionnier de l'édition, c'est l'un des trésors de Champagne-Ardenne.
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2: À Cognac, la solidarité ne date pas d'hier. Il y a plus de 100 ans, on distribuait déjà des repas gratuits aux personnes dans le besoin. Une soupe populaire avant l'heure, en quelque sorte, née dans une loge maçonnique et qui va rapidement provoquer une guerre ouverte avec l'Église. Dès le XVIIIe siècle, la franc-maçonnerie s'implante dans la cité cognacaise, notamment autour du négoce du cognac. Alors on y retrouve des noms bien connus dans la ville, hein. Martel, Hennessy, Otard, des notables, des élus, des négociants qui jouent un rôle majeur dans la vie locale. À la fin du XIXe siècle, dans le contexte de la Troisième République naissante et de ses différentes réformes sociales, eh bien, une idée émerge dans les rangs de la loge cognacaise qui est alors dénommée la Liberté. Il s'agit de créer une œuvre caritative nouvelle, efficace et laïque. Et cette œuvre, eh bien, va prendre le nom des fourneaux économiques. Concrètement, les fourneaux économiques, eh bien, on y distribue gratuitement des soupes, des légumes, de la viande, mais aussi du charbon et du bois de chauffage aux habitants les plus démunis. Et les archives de cette œuvre caritative montrent une solide organisation, hein, et un engagement qui va durer près de 40 ans. Donc on est vraiment là, hein, clairement, face à un ancêtre des Restos du Cœur. Jusqu'alors, la charité, eh bien, c'était surtout l'affaire de l'Église. Et avec les fourneaux économiques, eh bien, la loge maçonnique, elle entre sur un terrain sensible. Et elle va concurrencer directement les œuvres religieuses locales. Très vite, les tensions montent. Des rumeurs circulent, des accusations de mauvaise gestion, voire de sabotage. Écoutez bien, en 1899, un des responsables de l'œuvre raconte même que des personnes payées par le clergé local auraient mis du verre pilé, du verre pilé dans les aliments pour discréditer les fourneaux économiques et affaiblir la franc-maçonnerie cognacaise par la même occasion. Alors là, la riposte est immédiate, hein. L'Église crée à son tour ses propres fourneaux économiques tenus par des religieuses. Derrière l'aide aux plus pauvres, eh bien, on se rend compte que ce sont en fait deux visions du monde qui s'affrontent, hein. La charité religieuse d'un côté et la solidarité républicaine de l'autre. Malgré toutes ces péripéties, les fourneaux économiques des francs-maçons, eh bien, ils vont poursuivre leur action jusqu'en 1940, avant d'être stoppés par l'occupation et le régime de Vichy. Aujourd'hui, si on prend un peu de recul, on se dit surtout que ces fourneaux, eh bien, ils ont été une réponse simple et humaine à la pauvreté du quotidien. Un peu de pain et de chaleur pour ceux qui en avaient besoin.
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3: h 19, l'heure de votre rendez-vous les gens d'ici. Tous les jours, nous mettons en lumière une personnalité qui fait briller notre région. Elle se confie au micro de Romain Bruno et aujourd'hui, à direction un studio d'enregistrement au cœur de Paris, à la rencontre de la personne qui a créé le nouveau jingle d'Île-de-France Mobilité. Romain, vous êtes avec lui, il s'appelle Jean et vous venez d'entrer dans son studio.
4: Oui, je viens de rentrer dans ce studio qui est magnifique, un studio d'enregistrement dans le 6e arrondissement et j'ai Jean Dindino. Il dirige la société de production chez Jean et il est ici installé derrière cette grande table de mixage. Jean, bonjour.
5: Bonjour.
4: On a l'impression d'être dans un sous-marin.
5: C'est vrai que beaucoup de gens l'associent à cette vision un peu à cause des hublots, un peu sous-marin, de la, ancien et en même temps peut-être aussi cabine spatiale futuriste.
4: Et vous avez produit le nouveau jingle sonore d'Île-de-France Mobilité.
5: Ouais, sacré challenge. Composer en fait quelque chose qui va accompagner les gens en fait dans leur quotidien, comme ça, sur tous les transports, sur tout le réseau d'Île-de-France.
4: Est-ce qu'on peut l'écouter ce jingle? Ce nouveau jingle, il va remplacer quel jingle?
5: Il va unifier tout le réseau Île-de-France, en fait, donc il concerne le métro, les bus, les tramways, le RER.
4: Ça remplacera ce jingle, écoutez. On va le décortiquer, ce jingle, il est fait de plusieurs parties.
5: Par rapport à cette notion de mobilité, on peut déjà écouter un premier son, qui est le son d'introduction et aussi celui de conclusion, finalement, qui joue cette mobilité. Là, on est dans cette idée de mouvement, en fait. Donc, la première nappe introduit le thème qui est composé de 6 notes. Qui doivent symboliser quelque chose d'à la fois assez doux, pas agresser les gens au travers de quelque chose. Donc, il y a une douceur et une gaieté, en fait, normalement, qui se définit sur ces 6 notes. 6 notes, il y a une symétrie entre le tagada, que je vois comme une question, quoi, et la réponse qui est tintintin. Même si c'est toujours difficile d'expliquer la musique.
4: C'est une fierté au final, après, de pouvoir entendre sa musique, son jingle, pendant les transports.
5: Ouais, carrément. J'avoue qu'il me tarde de l'entendre. Même si, voilà, c'est aussi toujours un peu une petite angoisse de s'adresser à plein de gens. Mais non, c'est une grande fierté, bien sûr.
4: Ça fait combien de temps que, Jean, vous travaillez dans l'univers du son?
5: J'ai commencé à 25 ans et j'en ai 65. Donc, vous avez fait le calcul. Je préfère pas le dire. J'ai eu la chance de travailler dans cet univers qui est un univers très riche parce qu'il touche à la fois à la musique, aux comédiens, à la poésie, au texte. Enfin, c'est vraiment travailler dans le son, vous en savez quelque chose, vous-même qui m'a interrogé. C'est assez passionnant et ça remplit une vie tranquillement.
4: Merci Jean Dindino.
5: De rien, plaisir. Revenez quand vous voulez, 18 rue Dauphine.
4: Voilà, ici donc pour cette société de production chez Jean qui a créé entre autres ce fameux nouveau jingle sonore d'Île-de-France Mobilité qu'on a hâte d'entendre.
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2: Bonsoir.
3: Merci de danser sur les jingles de Décibel.
2: C'est parce que je pense que je suis de très bonne humeur aujourd'hui, donc je danse sur à peu près tout.
3: Mais oui, alors c'est un jour spécial évidemment pour une artiste, le jour de la sortie de l'album. Vous êtes beaucoup trop jeune pour que je vous demande si ça vous fait l'effet de la naissance d'un enfant, évidemment. Mais à quoi c'est comparable comme joie ?
2: À quoi c'est comparable comme joie, je sais pas, à une belle journée de victoire.
3: Ouais.
2: Il y a aussi quelque chose de, il y a une émotion de libération. Je me sens libérée, comme si j'avais cet album qui était un énorme secret et que je pouvais pas faire grand chose à part m'ambiancer toute seule dessus. Et maintenant, je me dis, ah, je peux enfin m'ambiancer sur mon album avec les gens, tout le monde. Ça, c'est chouette. Donc oui, je suis très heureuse.
3: 4 ans se sont passés depuis la sortie de votre premier album, La Vingtaine. On réécoute pour le plaisir.

0: single de Diamant. Hein. C'est un vrai succès, EBAM. Donc, est-ce que la joie du jour, la joie d'enfant difficile, est comparable avec la joie de la sortie de ce premier album il y a un petit peu moins de 4 ans?
1: Oui. Et j'en suis très heureuse de me dire que aujourd'hui ou même hier soir lors de ma release party, j'avais ce même émerveillement. Ouais. Parce que c'est ça qui est dangereux, c'est ça le piège, c'est d'avoir un peu l'habitude, d'être habitué, de parfois se lasser aussi parce que c'est pas un métier facile tous les jours. Et hier soir, j'avais vraiment les yeux qui brillaient, qui pétillaient comme une petite fille, comme la Mantissa d'il y a 4 ans. Je me suis dit ah ok, j'ai pas perdu ça heureusement. Et j'espère que je garderai ce oui cet émerveillement. Oh, c'est difficile.
0: C'est celui-là. Hein. Ouais, celui-là, il est costaud.
1: Il est piégeux. Il est costaud. J'espère que je garderai ça tout au long de mon projet artistique.
0: On dit aussi que les moments de joie, ça nous reconnecte à l'enfant qu'on était. Alors, ça tombe bien parce que vous étiez une petite fille qui adorait les majorettes et la série Glee, voilà, où tout le monde dans un lycée chantait comme ça dans des chorales, des tubes et tout. Donc, est-ce que c'est vrai? Est-ce que ça vous reconnecte à cet enthousiasme-là?
1: Oui.
0: Des jours comme aujourd'hui.
1: Oui, vraiment. Et puis hier, lors de ma release party, on a recréé une fête foraine. Oh. Parce que c'est ça que je voulais. J'ai dit, qu'est-ce qu'on peut faire pour ma release party? Il faut que ce soit quelque chose en connexion avec l'album, avec le thème de l'album, Enfant difficile. Et je me suis dit, quels sont les moments qui m'ont marqué de mon enfance? Et je me suis dit, mais les moments en fête foraine, quand on y allait tous en famille, on a tous des souvenirs à la fête foraine.
0: C'est vrai.
1: Que ce soit quand on était nous jeunes ou après, même quand on est parents et qu'on emmène des enfants. Et je me suis dit, je pense que c'est un thème qui met tout le monde d'accord. Tout le monde connaît la fête foraine, il y a quelque chose de familial, de chaleureux, de convivial, et j'ai voulu recréer un peu cet espace et de voir tous ces gens hier soir rigoler, s'amuser, de voir des parents, les enfants aussi étaient présents, étaient conviés à ma release party.
0: Il y avait des barbes
1: à papa. Il y avait de la barbe à papa, du popcorn et des hot dogs.
0: Meilleure fête. Qui veut des cocktails, franchement? Qui veut des pina coladas? On veut ça, exactement.
1: Et hier soir, je me suis dit ça, je me suis dit, mais là, je me suis reconnectée à mon enfance. Ouais. J'avais l'impression que j'avais un peu fait ma Sweet 16. C'était vraiment marrant. C'était très chouette.
0: J'adore. La Sweet 16, c'est la fête d'anniversaire pour les 16 ans.
1: Oui.
0: Et c'est vrai que, alors nous, oui, en France, en Belgique, bon, on fête nos 16 ans, mais les Américains prennent ça très au sérieux.
1: Exactement.
0: Ils font des fêtes incroyables. Ouais. Incroyables. Alors, ces questions sur l'enfance, c'est aussi parce que, au-delà de votre joie presque enfantine de sortir ce deuxième album, il porte ce titre donc Enfant difficile, et au pluriel, s'il vous plaît, la chanson Les Enfants difficiles.

0: C'est assez incroyable, on se dit, en vous voyant aujourd'hui, comment ça, quelqu'un a marqué dans un dossier, oh là là, la petite Mentissa, attention, elle est difficile, c'est vrai?
1: Oui.
0: Est-ce que vous pouvez me raconter ça?
1: Oui, quand j'étais plus jeune, moi, de mes 6 à mes 10 ans, c'était vraiment compliqué, moi, à l'école, je ne m'entendais pas du tout avec mes profs. Mes profs ne m'aimaient pas, j'avais un tempérament, je pense, assez fort pour une petite fille de 6 ans. Et ça, c'était quelque chose qui était très mal vu. À 6 ans, tu es censée être docile, et moi, bah, j'étais têtue, je faisais ma vie, et quand j'avais envie, oui, et quand j'étais pas d'accord, je le montrais assez bien. Et ça, c'était quelque chose qui m'a été beaucoup reproché. Je me souviens notamment de toutes ces petites notes. Souvent, en plus, la prof, elle prenait un stylo rouge, pas du noir, du rouge. Et je me souviens, quand j'ouvrais mon agenda, je voyais du rouge partout, et quand je regardais, chez mon camarade de classe à côté, lui, il avait pas autant de rouge.
0: Ouais.
1: Et c'est fou, parce que aujourd'hui, avec du recul, j'en rigole, mais je me suis dit quand c'est quand même quelque chose qui m'a marqué étant petite, de me dire ah moi il y a quelque chose qui va pas avec moi. Visiblement, je suis pas assez gentille, je suis pas assez je suis un peu à l'écart. Et aujourd'hui, je me dis mais c'est ça qui a fait ma force, c'est ma personnalité justement, ouais. Et c'est mon fort tempérament. Mais à cet âge-là, non, c'était pas quelque chose qui était bien vu. Et donc je pense que toute ma vie, par après, j'ai essayé justement de rentrer dans les cases, de ne pas déranger, de toujours avoir un comportement assez maîtrisé. Je pense que c'est un peu une conséquence inconsciente de
0: ça.
1: Voilà, parce qu'en fait, moi, mes premières interactions, parce que 6 ans, c'est très jeune, mes premières interactions dans le monde social étaient déjà très dures. Et on m'a vite fait comprendre que non, toi, tu vas rester à ta place, tu vas rester calme.
0: Ouais. Oui. Alors après, il y a effectivement le côté enfance, mais les gens à qui on demande de rester à leur place,
1: oui,
0: quand en plus elles sont femmes,
1: oui,
0: et quand en plus elles sont noires,
1: oui,
0: c'est d'autant plus étouffant parce qu'on se dit, en fait, c'est pas par rapport à ce que je fais, c'est par rapport à ce que je suis. Donc, c'est pour ça que je trouve qu'il est épatant, le titre de votre album, parce que ça veut dire qu'à un très jeune âge, parce que vous avez 27 ans, vous avez analysé ça et vous avez appris à fonctionner avec ça.
1: Oui.
0: Parce que ce phénomène-là, il s'arrêtera jamais. On demandera toujours aux femmes et aux noirs de parler moins fort que les autres et de surtout pas se plaindre. T'as déjà de la chance d'être à notre table. Donc tu vas la fermer, mais vous arrivez à fonctionner avec ça.
1: Mais en fait, je pense que j'ai compris très tôt que si je voulais être acceptée dans certains milieux, plus moi j'ai grandi en Flandre, donc la partie flamande de la Belgique.
0: C'est là où il y a beaucoup de Hollandais et de nains de jardin dans les jardins. Incroyable.
1: Exactement.
0: C'est incroyable ce lieu, vraiment.
1: Et où on va pas se mentir, l'ouverture d'esprit, c'est pas forcément, ça fait pas forcément partie de la culture là-bas. Donc j'ai toujours compris très vite que pour pouvoir me faire une petite place, il allait falloir que je me dompte. Et c'est seulement maintenant, en fait, 21 ans après, que j'ai compris ce que ce phénomène avait créé en moi, ce que ces premières interactions avaient créé en moi. Et c'est maintenant que je me suis dit, mais en fait, c'est fini ça.
0: Ouais.
1: En fait, j'ai pas besoin de montrer tout le temps, de me montrer toujours hyper reconnaissante, parce que j'ai cette quête un peu irrationnelle de chercher ma place. En fait, si je suis là, c'est que je suis à ma place. Et ça, c'est quelque chose de très difficile. On n'a pas toujours conscience de ça, parce que les gens aiment nous rappeler en permanence que bon, on n'est pas à notre place. Si on est là, c'est parce que coup de chance, coup de bol, si ça.
0: Ouais.
1: Et moi, j'ai envie de dire non. Si je suis là, c'est que je mérite d'être là, c'est que j'ai travaillé pour. Et voilà, et que je n'irai nulle part, voilà. Et cet album m'a vraiment aidé à réaliser ça. Et c'est pour ça que mon album s'appelle Enfant difficile, parce qu'il y a vraiment eu un avant-après, cette chanson. C'est en écrivant cette chanson que j'ai compris à quel point ces choses qu'on m'avait dites plus jeune m'avaient marqué, et que j'avais un peu, malheureusement, créé un peu une identité, on va dire un masque, une façade aussi pour plaire. Et aujourd'hui, je me suis dit, il est temps d'enlever ce masque. Quitte à ne pas plaire à tout le monde, quitte à perdre quelques personnes en route, mais au moins, je veux que les gens à qui je parle sont des personnes qui sont comme moi. C'est ça que je voulais. Avant, j'avais envie de, quand j'ai commencé avec Ebam, je voulais plaire à un grand nombre. Et quand on veut plaire à un grand nombre, alors du coup, on est lisse et on a un discours très maîtrisé. Et en fait, maintenant, je me suis dit, non, il est temps que tu dénonces ce que tu as envie de dénoncer, tu racontes ta vérité. Et c'est sûr que les gens qui vont aimer et qui vont s'identifier avec ton discours, ce nombre-là, il va forcément se rétrécir.
0: Ou
1: et
0: pas.
1: C'est OK. Ou pas, non, ou pas.
0: Ou pas, même si ça.
1: Oui.
0: Alors, on a parlé aussi de ce côté s'accepter soi. Oui. C'est vrai que voilà, vous êtes sur le devant de la scène à un jeune âge, hein, puisqu'en gros, à 23 ans, tout le monde vous connaît au moment du premier album. Donc forcément, vous êtes regardée. Vous avez vos réflexes de petite fille qui veut être la première de classe, et en tout cas. Et donc, vous êtes un petit peu dans une attitude policée, etc. Peut-être ça vous empêche un peu de profiter, d'ailleurs, hein, de ces premiers succès. Et là, dans l'album, il y a des chansons comme ça qui regardent en face cette façon de faire. Il y a notamment « Qu'attendez-vous de moi ?»
1: Oui. Attends.

0: attendez-vous de moi? C'est très indiscret la question que je vais vous poser, mais tant pis, vous pouvez m'envoyer balader même si ça... En vrai, vous parlez à qui quand vous posez cette question?
1: Je pense que je parle aux gens, je parle à mon
0: public. Ouais. D'accord.
1: Parce que je pense que c'est une des questions qui me trotte depuis mes débuts, et c'est peut-être la seule question que je n'ai jamais vraiment posée. Mais parfois, j'ai envie que les gens me disent honnêtement, quand ils viennent me voir en concert, quand ils ont pris un billet, qu'ils ont acheté un billet, qu'ils ont fait la route pour venir me voir, qu'est-ce qu'ils attendent vraiment de moi, honnêtement? Pas le « oui, on t'aime bien, on t'aime ». Non, qu'est-ce qui vous donne envie de venir me voir? Et est-ce que vous avez envie de repartir avec quelque chose ou pas?
0: Ouais.
1: Et c'est une vraie question qu'on se pose tout le temps.
0: Et vous avez peut-être la réponse en vous. Quand vous allez voir une artiste que vous aimez, qu'est-ce que vous attendez d'elle?
1: C'est ça, la question. Je pense que j'aime bien voyager quand je vais en concert. Et en fait, je pense que moi, quand je vais voir une artiste que j'aime bien, j'ai envie qu'elle m'emmène là où moi je n'ose pas aller. Quand je regarde une femme sur scène, j'ai envie qu'elle me donne le courage de faire des choses que moi je n'ose pas faire dans ma vie. J'ai vu Sabrina Carpenter, j'ai vu Rosalia, j'ai vu Beyoncé. En fait, après ces concerts-là, une fois que tu as vu Beyoncé sur scène, tu rentres chez toi et tu dis bon. Ma cocotte. Tu sais, t'as un boost de confiance.
0: Ouais.
1: Et c'est ça, en fait. C'est que tout d'un coup, je rentre chez moi et j'ai l'impression d'avoir des ailes, quoi. Et je me dis, c'est fini. Moi aussi, en fait, j'en suis capable. Et c'est ça que j'aime bien. C'est ce truc où, tu vois, ça met en route quelque chose en toi de, un peu de boost de confiance et ça fait du bien.
0: C'est beau.
1: En tout cas, moi, c'est souvent ce que je cherche quand je vais voir une artiste en scène.
0: Mentissa, lâchez prise. J'ai...

0: Hein. Il paraît que ça fait très peur de lâcher prise, encore plus quand on est une artiste et qu'il faut lâcher prise devant tout le monde. Alors, ça y est, vous l'avez fait.
1: Je pense que je suis en mouvement vert.
0: Ouais.
1: J'aime bien me dire que la vie n'est pas une image arrêtée. Et donc, bien sûr, c'est pas parce que j'ai écrit Balance que du jour au lendemain, j'étais en mode oh, j'aime trop mon corps. Mais je pense
0: c'était
1: que...
0: sur le premier album. Si vous ne la connaissez pas, Balance, il faut l'écouter.
1: Mais je suis sûre que écrire ce genre de chanson, ça m'aide de me dire ok, maintenant que tu l'as dit, il faut vraiment que tu fasses ce travail-là.
0: Ouais. Et partager l'écriture de chansons, alors parce que c'est une chose que vous avez faite sur cet album, Enfant difficile. Il y a notamment un garçon qu'on aime beaucoup qui s'appelle Noé Préchov, qui est à vos côtés sur la création de la chanson d'amour.

0: je pense, l'histoire vraie de l'histoire d'amour que vous vivez en ce moment, Mentissa, que vous voulez protéger un petit peu et que vous voulez pas en parler. Et donc, vous appelez votre copain Noé Préchauffe pour écrire ensemble cette chanson.
1: Oui. En fait, je pense qu'on avait déjà écrit une dizaine de titres et on se dit, on n'a pas encore la chanson d'amour. En fait, c'est devenu presque un peu une blague. Oui. Chaque session, on se disait, on n'a pas le slow. Oui, on a les traumas d'enfance, check. On a la chanson où je dis aux gens de pas trop me chercher, fais gaffe à toi, check. On a la chanson, on a tout. On se dit, on n'a pas la chanson d'amour. C'est pas possible.
0: Surtout que vous êtes amoureuse.
1: Oui,
0: alors
1: surtout
0: c'est quand
1: que je suis
0: même
1: amoureuse
0: dommage.
1: Et que je suis une grande amoureuse de l'amour. J'aime ce thème. Mais en fait, on se disait, il y en a tellement déjà. En fait, si c'est pour écrire une chanson à amour bateau, ça sert à rien. Et en fait, on discute un peu. Il me dit, mais toi, ta vie, c'est comment je lui dis, moi, j'ai une très bonne relation, ça se passe bien et tout. Je lui dis, c'est vrai que je suis quelqu'un d'assez pudique sur ces choses-là. J'aime pas trop étaler ma vie sur les réseaux et tout. Il me demande pourquoi. Je dis, mais je sais pas, j'ai toujours eu un peu cette pudeur. Moi, je crois vraiment au vivons heureux, vivons cachés. Il me dit, c'est ça qu'on doit écrire. Et puis, je lui dis aussi, moi, j'ai vraiment ce truc où parfois les chansons d'amour mythiques, si demain la personne elle part, t'es bien avec ta chanson d'amour. Je pense à plein de chansons d'amour. Incroyable, qui existe. Quand les histoires se terminent, je me dis, tu fais comment? Tu continues à la chanter? Et pour toutes ces raisons-là, je lui disais, j'ai du mal à faire le pas d'écrire une chanson d'amour et d'écrire sur papier et de faire une déclaration à cette personne parce que, imagine, ça se finit, c'est bizarre.
0: Les chansons, c'est pour toujours. Alors, j'ai posé la question à Oshi parce qu'elle a fait carrément tout un album avec, c'était sa compagne à l'époque et ça l'est plus aujourd'hui. Oui. Des chansons sur leur rencontre, sur leur amour, sur leur coup de foudre, machin et tout. Et elle m'a dit, non, je chanterai plus.
1: Je chanterai plus
0: sur scène.
1: Tu vois.
0: Ouais.
1: Mais c'est pour ça, moi j'ai anticipé ça. Parce que moi, je suis
0: trop
1: toujours, maligne, j'ai toujours un coup d'avance.
0: C'est ça.
1: Je dis non. Et donc finalement, c'était marrant d'écrire une chanson d'amour qui n'en est pas vraiment une. Ouais. Je lui dis, en fait, c'est pas vraiment une chanson d'amour. Hein. Attention, on va pas s'emballer. Mais bon, quand même. Et à la fin, de dire, peut-être que finalement, c'est quand même une chanson d'amour. Je trouvais ça très marrant d'avoir cet angle-là qui est aussi ce que je pense et ce que je ressens.
0: Ça ressemble à ce que vous imaginiez, Mentissa, la vie de chanteuse. Parce que vous y pensez depuis que vous êtes toute petite, je crois que vous avez fait The Voice Kids, donc quand vous étiez enfant, vous aviez envie, etc.
1: Oui.
0: Est-ce que ça ressemble à ce qui vous faisait rêver?
1: Je savais pas du tout à quoi m'attendre. J'avais pas vraiment d'image où c'était un rêve et souvent le rêve c'est quelque chose d'assez inatteignable, c'est très flou, c'est très vague, donc non, je savais pas du tout à quoi ça ressemblait, mais maintenant que je le vis, non, je suis reconnaissante. Je pense que c'est plus dur que ce que je croyais. Je pense que quand on rêve de quelque chose, on voit que le positif et on se dit pas qu'en vrai, derrière des artistes, des icônes de la pop, en fait, il y a beaucoup, beaucoup de travail et il y a aussi beaucoup de solitude aussi, je pense, dans ce monde-là, le monde d'artistes, parce qu'on passe de vraiment, on est sur le devant de la scène, on est acclamé par plein de gens et le lendemain, on rentre chez nous et on est tout seul. Donc ça, c'est quelque chose qu'il faut gérer. Vu que c'est pas quelque chose qui est psychologiquement... personne est vraiment fait pour ça, pour être accablé, enfin acclamé, idolâtré, d'avoir des gens qui viennent vous voir et qui vous disent merci, je vous adore, votre chanson m'a sauvé. C'est pas quelque chose de, et donc il faut réussir, je pense, à trouver un bon équilibre et surtout à garder la tête sur les épaules quand même, à garder les pieds sur terre, pas s'envoler, et aussi justement accueillir les victoires comme les échecs aussi. Je pense que ça c'est important. Moi j'ai de la chance d'avoir un bon entourage, mais ça c'est vrai que j'avais sous-estimé ce que ça fait à l'ego quand on sort un single et que ça marche pas, parce que c'est comme ça.
0: Ça prend pas.
1: Les
0: radios elles en veulent pas.
1: Mais c'est ça. Tu en prends un coup.
0: Ouais.
1: Et au début je me dis non ça va, non je m'en fous. Et trois mois après en fait je me dis non en fait ça va pas. Et j'ai mis du temps vraiment à. Et aujourd'hui, j'en rigole et je me dis que les échecs ou les flops, comme on dit, ça fait partie d'un parcours, c'est hyper important aussi. Mais oui, il y a plein de choses que j'avais sous-estimées.
0: Ouais.
1: Et je pense l'ego aussi. J'avais sous-estimé quand même cette espèce d'ego trip parce que t'es tellement toujours, tout le monde te met sur un piédestal et après, du jour au lendemain, c'est fini. Les gens, ils passent à autre chose. En plus, c'est ça, aujourd'hui, ça va vite. On est dans la consommation. Fast-food,
0: rapide,
1: quoi.
0: Ouais.
1: Et donc, il faut pas paniquer. Il faut faire son truc. Il faut rester sur sa ligne directrice. Il faut rester sur son chemin. Et il faut faire ce que t'as à faire.
0: Alors, vous avez fait un joli petit lapsus, puisque au lieu de dire acclamé tout à l'heure, vous avez dit accablé. Mais c'est intéressant parce qu'il y a une chanson sur l'album qui s'appelle Fais gaffe à toi, où justement on se dit, tiens, elle envoie bouler un peu les médisants. Alors, les médisants, il y en a partout.
2: Oui.
0: Et il y en a même dans ce bureau, des gens comme ça qui se baladent toute la journée à dire du mal des uns des autres. J'ai souvent tendance à penser que ça dit plus sur eux que sur les gens qu'ils accablent.
1: Mais
0: vous, forcément, étant star,
1: oui.
0: Y a d'autant plus de monde. Nous, on a un relou au bureau, mais alors vous en avez combien ?
1: Oh, des relous, j'en ai pas mal. Hein. Après, honnêtement, je m'en sors plutôt bien sur les réseaux sociaux. J'ai pas beaucoup de haters, comme on dit. Mais ça m'est arrivé.
0: Ouais.
1: Mais je pense que cette chanson, elle est plus axée sur la vie intime et la vie quotidienne de tous les jours, justement. Ouais.
0: Et tout le monde s'identifie, fais gaffe à toi.
1: Mais oui, mais tu vois, ce mec relou qui fait des blagues, il trouve ça super marrant, et tu vois, il te regarde. Et c'est ça, en fait, où des gens qui pensent qu'ils ont leur... En fait, on leur demande pas leur avis. Et ces gens qui ont toujours besoin de donner leur avis constamment sur comment tu t'habilles, sur comment tu es, sur comment tu te présentes, oh, moi ça me saoule. Et je me suis dit, c'est quoi, j'écris une chanson pour tous ces relous, ces médisants, comme tu dis. Et je vais leur dire gentiment, hein, de rester à leur place.
0: Ben, c'est ça, fais gaffe à toi, exactement. Alors il y a des moments graves dans l'album, on parlait tout à l'heure de pop et d'envie de légèreté, de lâcher prise, etc. Il y a la chanson Comme un loup qui parle avec beaucoup de délicatesse. De quand un homme violent entre dans un foyer, qu'est-ce que ça fait aux adultes et aux enfants qui sont dans cette maison ?

0: entre les lignes de cette chanson que vous avez vécu ça, impuissante puisque enfant.
1: Oui.
0: Est-ce que c'est une chanson thérapeutique ?
1: Oui, je pense que c'est une chanson thérapeutique. C'est une chanson qui m'a libérée aussi parce que c'était vraiment, c'était un lourd secret pour moi. Ouais. C'était un fardeau à porter parce que je me rappelle que c'était quelque chose dont je voulais pas du tout parler au début. Et en fait, j'ai l'impression que c'est un truc qui me suivait un peu, que je traînais un peu et je me disais bon, peut-être que ça reste là parce qu'en fait, mon rôle est d'en parler. Ouais. Et cette chanson, je l'ai écrite. J'ai commencé l'écriture toute seule de cette chanson. J'ai écrite, je pense, la fille de ma mère et comme un
0: Ah, bah elle est là, la fille de ma mère.
1: Dans la même période.

0: peut-être.
1: Énormément d'amour hein, dans cette chanson, La fille de ma mère. Mais voilà, si on la met à côté de Comme un loup.
0: Oui, on comprend son cadre familial.
1: Ouais. Et on comprend le titre de l'album. Évidemment que Mentissa, c'est une gosse difficile, puisqu'il y a un homme violent à la maison.
0: Oui, et c'est en fait. Alors,
1: et elle ne peut pas sauver sa mère.
0: Exactement. Enfin, en fait, c'est difficile quand chez toi, tu manques un peu de repères, tu manques de stabilité. C'est très difficile. De se construire en fait en tant que à cet âge-là, c'était pendant toute mon adolescence, mais
1: ouais.
0: À l'âge de 16 ans en fait, t'as envie de t'occuper, j'en sais rien, du jean que tu veux te le jean que t'as envie de mettre, t'as envie de parler de garçon, enfin à 16 ans t'as pas envie d'être là à appeler la police parce que c'est la bagarre chez toi à la maison, et c'est ça qui était difficile, et j'avais aussi l'impression d'être la seule à vivre ça. Je me disais mais je peux pas en parler aux profs, je peux pas en parler à mes copines, les gens ils vont penser qu'on

0: vivre ou ont peut-être vécu ces épreuves-là.
1: C'est un vrai voyage, ce disque. Alors, c'est marrant, tout à l'heure, vous m'avez dit que vous vouliez voyager quand vous allez voir vos chanteuses en concert. Ben, c'est vraiment ça, parce que à des moments, on se marre avec vous, à des moments, on est vos pom-pom girls, on dit ouais, allez, Mentissa, tu vas y arriver. Et voilà, et en fait, vraiment, vous nous embarquez. Vraiment, les amis, je vous recommande d'écouter Enfants difficiles. Ah ouais, vraiment. Ma chère Mentissa, bonne route.
2: Merci beaucoup.
1: Et bravo pour cet album.
2: Merci pour l'invitation, merci pour l'échange.
1: À bientôt.
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3: Imaginez l'un des plus gros vendeurs de disques français dont personne ne voulait.
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3: En 1981, Jean-Jacques Goldman a 30 ans et toutes les maisons de disques lui ferment la porte. Son rêve, rester dans l'ombre et écrire pour les autres. Mais personne ne veut de ses chansons. Son directeur artistique, Marc Lombroso, finit par lui dire « Si personne ne veut tes morceaux, chante-les toi-même ». Goldman finit par céder et enregistre « Il suffira d'un signe ». Un titre fou de 6 minutes, inspiré par la révolution en Iran, avec une guitare martelante.

0: Il faudra 8 mois de patience avant que le titre trouve son public et le propulse au sommet des ventes.
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2: Le surdoué Grand Corps Malade qui, 20 ans après son premier album, n'en a pas encore fini.
3: Je n'ai pas encore fini avec l'envie d'écrire, car quand le monde va trop vite, il n'y a que ça qui m'aide à ralentir. Quand mon cerveau constate, c'est mon stylo qui comprend, qui sait prendre du recul, noircir la page en m'éclairant.
2: Eh ouais, ça fait 20 ans, mais pas le temps de faire le bilan. Grand Corps Malade préfère ouvrir un nouveau chapitre. Nouvel album fabriqué dans un nouveau pays, nouvelle tournée, nouvelle rencontre en studio. La seule chose qui ne change pas, c'est son envie d'être là avec vous. Et bonsoir Grand Corps Malade.
3: Bonsoir.
2: Bienvenue dans Décibels. Je suis toujours contente.
3: Ah.
2: Alors, il y a du nouveau, on le disait, 20 ans de carrière.
3: Et oui,
2: depuis ces voyages en train, c'est ce jour-là qu'on a découvert Grand Corps Malade.
3: C'est vrai que les histoires d'amour, c'est comme les voyages en train. Et quand je vois tous ces voyageurs, parfois j'aimerais en être un. Pourquoi tu crois que tant de gens attendent sur le quai de la gare? Pourquoi tu crois qu'on flippe autant d'arriver en retard?
2: Grand Corps Malade, les voyages en train, c'est le premier tube. Et puis la première victoire de la musique aussi, Révélation scène en 2007. J'ai dit que t'as pas très envie de faire le bilan, mais puisque t'es là, moi je veux bien en faire un petit quand même. Tu t'imaginais au moment de ce premier album que tu ferais ça sur le long cours?
3: Non, je m'imaginais pas parce que je pense pas aussi loin.
2: Ouais.
3: Donc si on m'avait dit est-ce que dans 20 ans tu auras déjà fait plein d'albums, je me pose même pas la question en fait. Et si jamais on m'avait forcé à me la poser, non, j'aurais pas imaginé tout ce qui s'est passé depuis 20 ans. C'est vrai qu'il s'en est passé beaucoup.
2: Ouais.
3: Mais voilà, le premier texte là, c'est j'en ai pas encore fini, c'est l'intro de l'album.
2: Ouais.
3: Parce que justement, mais moi j'ai aucun problème à faire des bilans, j'adore les bilans. Mais en tout cas, un bilan, c'est un bilan provisoire, quoi. Ça veut pas dire que c'est fini. Et en effet, j'ai encore plein d'envie, ouais, et plein d'idées. Donc on repart pour 20 ans, quoi.
2: Alors, je donne les chiffres parce que c'est un bilan, mes enfants, comment dirais-je, ébouriffant. Donc 8 albums. Le 9e, Voir la mer, arrive dans quelques semaines. 2 millions d'albums vendus, 3 victoires de la musique, 3 films aussi, Patient, La vie scolaire et l'excellent Monsieur Aznavour. Plus de 800 concerts donnés en France, mais aussi partout dans le monde. C'est pas rien. Il y a aussi des tubes, des vrais tubes radio, comme ce Mais je t'aime, victoire de la chanson originale en 2021.

0: Camille Lelouch. Alors, est-ce que justement, cette chanson, J'en ai pas encore fini, qui est le tout premier extrait du 9e album.
1: Qui est déjà sorti.
0: Voilà. Est-ce que c'est aussi justement une réaction à ce bilan, un bilan qui est extrêmement positif, où tu as réalisé énormément de choses, où tu as eu énormément de succès, et tu te dis à toi-même, ok, j'en ai pas encore fini, il y a encore des rêves à aller chercher, c'est ça dedans.
1: Exactement, c'est un peu ça. C'est toujours difficile à expliquer comment une envie de texte naît, ouais. Mais là, je suis né avec. Je me rappelle, je crois, ma première idée, c'était, j'étais un peu mélancolique et j'avais envie de dire, tiens, j'en ai pas encore fini avec la mélancolie. Et je voulais écrire un texte là-dessus. Puis je me suis dit, mais finalement, je n'ai pas encore fini avec beaucoup plus de choses que ça.
0: Ouais.
1: Donc, je n'ai pas encore fini avec l'envie d'écrire, avec mon optimisme, avec l'envie de faire des vannes, avec mes combats silencieux, avec l'envie d'être amoureux. Et voilà. Et donc, du coup, ça a donné un texte comme ça, un peu fleuve, sans refrain. Voilà, du texte un peu dans la pure tradition slam du début.
0: C'est ça.
1: Beaucoup, un texte assez dense. Mais voilà, qui arrive pour moi à un bon moment et puis qu'une bonne manière d'introduire l'album où il y a après plein de choses très différentes.
0: Il est dense, mais digeste, je veux dire, on comprend. Mais la question en fait que je me posais, c'est si c'était du coup une conversation entre toi et toi, simplement, j'en ai pas encore fini, ou est-ce que c'est une réponse à des questions qu'on a pu te poser aussi, je sais pas, dans ton entourage professionnel.
1: Non, là c'est plutôt entre moi et
0: c'est
1: moi.
0: C'est toi et toi.
1: Ça va, j'ai pas eu trop de gens qui m'ont dit, alors c'est la fin, c'est fini, non, pour
0: ça
1: l'instant,
0: y est, t'es
1: non.
0: Vieux.
1: Non, ça va. Ça va, c'est peut-être c'est plutôt et pourtant j'ai pas besoin de me convaincre, moi je suis là, je sais naturellement que j'ai envie de continuer, mais c'est vrai que c'était une manière d'introduire l'album, ce petit bilan et perspective, tu vois, comme on dit dans les sociétés, c'est-à-dire qu'à la fois on regarde où on en est, mais on ouvre une porte, quoi. Je venais de poser mon stylo et de fermer les paupières. Je pensais éteindre mon cerveau en éteignant la lumière, mais mon stylo et mon cerveau se sont vite réunis. Ils me conseillent de me relever car j'en ai pas encore fini. J'en ai pas encore fini avec le texte du jour. J'ai des rimes plein les joues qui valent peut-être le détour. Alors je me relève cette nuit, demain et après-demain, avec l'expérience d'un daron et l'enthousiasme d'un gamin. J'en ai pas encore fini avec l'envie d'écrire, car quand le monde va trop vite, y'a que ça qui m'aide à ralentir. Quand mon cerveau constate, c'est mon stylo qui comprend, qui sait prendre du recul, noircir la page en m'éclairant. Mes textes savent lire en moi, même dans les moments de brouillard, et chaque phrase est une lampe torche sur ce que je n'ose pas voir. J'écris pour compenser l'impuissance de voir ce qui brûle autour, pour contrer nos silences face à ceux qui crient au secours. J'écris enfin et surtout pour partager nos chairs de poule, pour que nos solitudes se reconnaissent au milieu de la foule, que nos émotions fassent équipe plein de sourires interactifs, et que la scène devienne un grand battement de cœur collectif. J'en ai pas encore fini avec la nostalgie, la fiancée des bons souvenirs qu'on éclaire à la bougie. Face à tout ce bonheur passé, j'essaie de pas rester spectateur, et je me bats comme un taré pour que l'avenir soit à la hauteur. J'en ai pas encore fini avec mes combats silencieux, ceux qui se cachent derrière les sourires et les projets ambitieux, ceux qui me répètent heure par heure que grand corps malade, c'est pas juste un nom d'artiste mais des galères en cascade. Y'a des souffrances qu'on partage et souvent je tends la main, mais y'a des blessures égoïstes et des épreuves sans témoin. Alors je fais le dos rond, je m'endurcis, je me rassure, et je serre tellement les dents que mes silences ont des morsures. Mais j'en ai pas encore fini avec ce putain d'optimisme, il me colle à la peau même dans les moments les plus tristes. Mon optimisme est mal élevé, il ouvre tout le temps sa gueule, dans chacun de mes albums il veut être le premier single. Mon optimisme rattrape souvent là pour compenser, il dévie les chemins tracés et les destins qu'on pensait. Quand je ne vois que les murs gris pendant les jours pluvieux, mon optimisme interpelle et me dit « Attends, regarde mieux ». Alors je vois des vies cachées, des œuvres d'art, des arcs-en-ciel. Derrière tout l'ordinaire, j'arrive à voir le potentiel. Ça fait tellement longtemps que j'ai choisi d'y croire, que mes espoirs ont pris racine et font pousser des fleurs bizarres. J'en ai pas encore fini avec l'envie de dire merci, ce mot qui paye pas de mine et qui crée des éclaircies. J'en offre avec franchise aux inconnus et aux proches. Oh merci, je suis paradin, j'en ai toujours plein les poches. Dire merci fait des miracles, la gratitude est un pouvoir. Si tu ne savais pas, essaye un peu juste pour voir. Ça ouvre des portes et des sourires pendant 2 secondes ou 6 mois. Et quand tu le vérifieras, n'hésite pas, remercie-moi. J'en ai pas encore fini avec l'envie de faire des vannes, dans les soirées, les enterrements, dans les joies et les drames. Ce petit diable sur mon épaule qui me souffle des conneries, depuis longtemps je fais attention, je répète pas tout ce qu'il me dit. J'en ai pas fini avec l'amour et le privilège d'être amoureux. Pour donner du sens à la vie, c'est encore ce qu'on a trouvé de mieux. Alors j'aime sans compter, sans prévoir, à l'air libre. C'est le seul vertige qui m'aide à garder l'équilibre. J'en ai pas encore fini avec l'envie de comprendre, avec l'envie d'apprendre, avec l'envie d'entreprendre. J'en ai pas encore fini avec l'envie tout court. Tant qu'elle frappe dans ma poitrine, je me dis que c'est encore mon tour. L'envie de lancer des projets, c'est une envie qui répare et qui transforme tous les parcours de vie en ligne de départ. L'envie de prendre des risques, d'essayer comme un crève la faim. J'en ai pas encore fini. J'en aurais pas encore fini, même à la fin.
0: Mais grand corps malade est de retour, j'en ai pas encore fini. Le nouvel album arrive le 18 septembre. Alors, il faut raconter que il est né, ce disque, loin de chez nous. Nous allons planter le décor.
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0: Avec la voix de Robert Charlebois, Montréal, le Québec, c'était un rêve familial de longue date. Et tu l'as réalisé l'année dernière, enfin il y a 2 ans, c'est pour ça. Un an. Raconte-moi alors.
1: Eh ben oui, c'est un projet familial, avant que les enfants soient trop grands, de vivre une aventure autre, de se permettre le luxe, le privilège d'avoir une autre vie pendant un an. Et on a réussi à le faire, à l'organiser. Et puis Montréal, c'est une ville que j'adore. J'ai eu l'occasion d'y aller beaucoup de fois pour jouer, pour faire des concerts, de la promo. Et j'ai toujours eu un coup de cœur pour cette ville et pour les Québécois. Et donc voilà, on l'a fait de été 2024 à été 2025 avec les enfants à l'école là-bas, tout ça. Et ça a été une expérience de vie évidemment géniale pour nous tous, pour toute la famille. Et puis on a voyagé, et puis on a vu l'hiver québécois.
0: Ouais.
1: Et puis évidemment, tout ça, c'est nourrissant, ça donne plein d'envie, plein d'idées. C'est vrai que ce nouvel album, il est né là-bas. Et voir la mer, c'est aussi un titre de l'album, une chanson de l'album, et c'est le titre général de l'album. C'est aussi symbolique de ça. Voir la mer, c'est prendre le temps, se reposer, respirer un bon coup, poser ses yeux sur un paysage. Donc voilà, voir la mer, c'est aussi symbolique de cette année à Montréal.
0: Donc c'était pas nécessairement le but du voyage, d'être tellement inspiré que tu as tout de suite commencé de nouvelles chansons, mais c'est ce qui t'est arrivé là-bas, c'est ça?
1: Ouais, c'est ça. Ouais. Et puis j'ai pris plus de temps là-bas. Sortais de 3-4 années avec le cinéma, les tournées, les albums intenses. Le but là-bas, c'était de ralentir un peu. Et dès que tu ralentis un peu, ton cerveau, il est un peu plus tranquille et hop, il a envie d'écrire des textes.
0: Ça dépend qui. Toi, oui. Moi, quand je ralentis, après, je fais plus rien, je mange des chips. Mais c'est super.
1: J'ai mangé pas mal de chips ça n'empêche pas. Chips et stylo, voilà, c'était mon programme.
0: Voir la mer aussi, moi, quand j'ai entendu le titre de cet album, je me suis dit, ah, il a vu loin. Tu parlais de respirer, d'avoir de l'espace. C'est vrai que nous, vu d'ici, c'est l'image que nous renvoie le Québec, je sais pas, moi je vois des grandes forêts, je crois qu'il y a même des baleines.
1: Bien sûr, c'est exactement ça, on a vu tout ça.
0: Ouais.
1: Évidemment, on a voyagé, et oui, quand Montréal, déjà c'est une ville très très nature.
0: Ouais.
1: Ce que les gens connaissent de Montréal, c'est là où t'atterris, et puis c'est les petits hôtels, les grands hôtels, dans le petit downtown où il y a des buildings comme à New York. Mais c'est pas du tout ça Montréal. Montréal, faut sortir du centre-ville, et les 80% de la ville, c'est ailleurs. Et là, il y a des parcs partout, il y a des arbres partout, donc c'est une ville très nature. Et puis dès que tu sors, tu roules une heure en sortant de Montréal, et là, oui, t'es dans des forêts, dans des grands lacs, des chalets au bord des lacs, etc. Donc, bien sûr qu'on a vu tout ça, on a fait tout ça. On est allé voir dans le grand nord du Québec les chiens de traîneau l'hiver, et puis les baleines à tête de sac. Bon, donc oui, voir la mer, c'est tout ça. C'est poser les yeux ailleurs, respirer, découvrir. Ouais.
0: Et voir du beau, voir la nature, c'est quelque chose, toi, qui, surtout dans ton côté auteur, tu penses que ça a nourri ça, ton écriture? Parce que c'est pas des... Tu parles comme ça de paysages à perte de vue et de dépaysement total aussi. Ça peut même débloquer des trucs dans le cerveau. Enfin,
1: peut-être, certainement. Après, c'est plus ou moins conscient de changer de rythme. Déjà, ça débloque des trucs dans le cerveau. De vivre ailleurs, une autre mentalité, ça débloque des trucs. Alors évidemment, de voir des beaux paysages comme ça, peut-être aussi. Ouais. Mais c'est ça qui est bien dans le processus de création, c'est que tu sais jamais vraiment comment ça vient, et tant mieux.
0: Et là, c'est venu. Hein. Donc l'album arrive au mois de septembre. Il est né là-bas, le disque, mais il s'est pas fabriqué entièrement là-bas. Ceci dit, c'est vrai qu'il y a plein de nouveautés. Je le disais tout à l'heure en ouverture, tu travailles avec une nouvelle équipe. C'est vrai que là, on est sur une ambiance différente de tes albums précédents, qui étaient plus électro, avec Mossimane.
1: Ouais, avec Mossimane.
0: Aux commandes des prods. Ouais.
1: On avait des albums, oui, avec des sons un peu plus synthétiques, plus électro. Et là, c'est vrai qu'on est revenu à une musique plus organique. Tout est joué à 100%.
0: C'est un groupe.
1: C'est un groupe, et on a même enregistré dans des conditions de live. Il y a des beaux studios dans le sud de la France, là, qui s'appellent La Fabrique, qui permettent ça. C'est-à-dire, c'est des grands studios où on peut tous se brancher les uns les autres. Et on a joué vraiment en live. Et donc, je pense que ça doit s'entendre un peu, c'était cette espèce d'alchimie où on s'écoute tous les uns les autres au moment où on enregistre. Et bah voilà, j'avais des musiciens incroyables. C'est Nicolas, ça s'écrit N-I-K-O-L-A, parce qu'il a aussi un projet musical, il est chanteur, etc.
0: Ouais.
1: C'est un jeune auteur-compositeur qui a réalisé musicalement tout l'album. Et il a fait un travail incroyable, je suis hyper fier de lui, hyper fier de cet album, grâce à lui aussi. Donc,
0: tu lui as donné quoi comme direction, comme envie?
1: Ben, on a commencé un peu ensemble à Montréal, il est venu me voir là-bas, et justement je lui ai parlé de cette envie de son un peu plus organique.
0: Ouais.
1: Et notamment aussi un peu grands espaces. Il y a sur l'album plusieurs moments où il y a des guitares un peu qui font un peu Ennio Morricone, un peu western, même si je sais pas si c'est juste une direction comme ça. Il y a beaucoup d'autres choses, mais en tout cas voilà, il a senti un peu ce que je cherchais. Et puis après, il a beaucoup composé. Il m'a proposé plein de musique avec ses potes Achille et Noé. Et du coup après voilà, j'ai pris certaines de ses musiques, certaines boucles, et puis j'ai commencé à écrire dessus. J'ai écrit beaucoup sur sa musique. J'aime bien aussi. Pendant longtemps, j'écrivais tout seul a cappella et je demandais aux musiciens de faire de la musique sur mesure sur mes paroles, mais j'aime bien aussi écrire moi sur mesure sur des notes.
0: Ouais.
1: Et c'est plutôt dans ce sens-là qu'on a fait l'album.
0: Ça te rajoute une petite contrainte?
1: Ouais, j'adore. Ça t'inspire une humeur, la musique.
0: Oui,
1: déjà,
0: oui,
1: ça te met dans une ambiance. Et puis oui, ça te rajoute des contraintes de rythme, de la longueur de tes phrases. Et ça, j'aime bien, c'est un jeu.
0: Alors, on va découvrir le prochain rêve, deuxième extrait déjà de ce nouvel album.
1: Qui est sorti cette semaine, c'est notre petite nouveauté.
0: C'est ça. Et c'est en duo.
1: C'est un duo.
0: Tilto.
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0: va pas faire les surprises, genre quoi, Grand Corps Malade fait des duos. On a bien compris que
1: j'aime bien ça.
0: C'était quelque chose qui t'allait très bien. Ça arrive quand d'ailleurs? Alors il y a Mesdames évidemment qu'on connaît par cœur, mais t'as fait déjà des duos avant. Est-ce que t'arrives à dater à quel moment tu t'es dit mais j'adorerais être avec quelqu'un sur mes chansons dès le début?
1: Ouais,
0: hein.
1: Dès le début, j'ai toujours adoré cet exercice particulier qu'est le duo. T'arrives à faire matcher, à trouver l'osmose entre deux univers différents, deux voix différentes. Et puis après, il y a l'univers du texte et de la musique. Et marier tout ça, c'est jamais gagné. C'est un vrai petit challenge, un duo. Et du coup, quand ça marche, d'un seul coup, il y a une chanson qui est cohérente, il y a deux voix qui se répondent. Et moi, j'aime bien ça. C'est un jeu que j'aime bien.
0: Alors, t'as fait des duos excellents. On adore, évidemment. On en parlait tout à l'heure, celui avec Camille Lelouch, Mais je t'aime. Il y a eu aussi Ben Mazué, Gaël Faye, là c'était carrément un trio. Véronique Sanson, Louane, enfin voilà, il y a plein d'artistes. Suzanne, avec qui voilà, t'as fait des excellents duos. Là c'est Stilto. Stilto, c'est une jeune artiste alors qui a un parcours pas tout droit, puisqu'en fait, avant de sortir sa musique, elle avait déjà une espèce de carrière sur les réseaux sociaux. Tu l'as découverte à ce moment-là ou tu l'as découverte quand elle a commencé à faire de la musique?
1: Non, je l'ai découverte quand elle a commencé à faire de la musique.
0: Donc, tu n'étais pas forcément au courant de son passé?
1: Non, après, je crois que la première fois que j'ai vraiment écouté ce qu'elle faisait, c'est la fin du duo avec mon pote, Ben Mazué.
0: Oui.
1: Et du coup, voilà, j'ai découvert son timbre de voix, sa fraîcheur, et puis j'ai regardé qui c'était. Et puis là, j'ai vu qu'elle avait toute une carrière avant et plein de gens qui la suivaient.
0: Communauté incroyable.
1: Ouais. Et puis après, il y a un autre pote, Vincha, qui a composé plusieurs musiques pour moi sur l'album précédent. Et un peu sur celui-là aussi, qui avait écrit pour elle. Donc, bon, voilà, c'était un peu Stilto, qui s'appelle Laure. Stilto, c'était un peu la famille de la famille, quoi.
0: Oui.
1: Donc, du coup, quand j'ai commencé à écrire cette chanson, où j'avais déjà le thème du prochain rêve, je me disais, ça irait bien à une jeune artiste qui vient d'avoir une espèce de premier aboutissement. Et elle, c'est le cas. Elle a fini par se lancer dans la chanson. Elle a un énorme succès. Elle fait déjà des tournées, des zéniths, etc.
0: Nommée aux victoires. Et donc, passé des trucs,
1: quand
0: hein.
1: à cette première consécration, ben voilà. Comment ça se passe dans ta tête, quoi? C'est quoi la suite? C'est quoi le prochain rêve? Et c'était ça le thème. Et en écrivant pour elle cette chanson, je me suis, j'ai compris que moi, en fait, j'étais dans la même question, même si c'est après 9 albums, quoi.
0: Ouais.
1: Et que, voilà, le projet d'après, le petit doute avant d'attaquer un nouveau projet, c'est toujours le même. Et voilà, ça s'appelle Le Prochain Rêve.
0: C'est quand même la bonne nouvelle de ce mois de juin. Grand Corps Malade, j'en ai pas encore fini.
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0: En écoutant cette chanson, où il y a, je trouve, beaucoup de lumière, tu dis que, voilà, écrire, ça sert à rassembler, ça sert à sortir l'espoir, etc. Je ne peux que me rendre compte que tu seras en tournée pendant une année présidentielle, et je suis assez contente de ça. Je ne sais pas, quelque part, je me dis, c'est bien, Grand Corps Malade, il est pas loin, etc. Est-ce que, d'une manière ou d'une autre, de manière très frontale ou pas, tu penses que tu as envie de prendre la parole sur la politique de ce pays, notamment l'année prochaine, puisqu'on va élire un nouveau président ou une nouvelle présidente?
1: Plus d'une manière que d'une autre, d'ailleurs, comme tu dis.
0: Oui, mais c'est...
1: Et en effet, non, vous ne me verrez pas prendre position et prendre parti pour un tel ou un tel, et aller serrer la pince des politiques sur leur podium. Je me sens pas du tout à ma place. En revanche, bien sûr, on a parlé de certaines chansons qui sont sorties, il y en a d'autres qui sont sur l'album et qui ne sont pas encore sorties, et il y en a qui parlent très concrètement et très frontalement de certaines situations en France, et notamment de la montée de l'extrême droite, je parle notamment de la parole complètement décomplexée des propos racistes c'est un morceau où je dis j'ai grandi dans une époque où être raciste était honteux, et aujourd'hui c'est tellement plus le cas. Aujourd'hui on entend des choses qui sont incroyables.
0: Sur des plateaux télé
1: et du coup aussi sur des radios, et puis du coup aussi dans la rue, et puis d'un seul coup il y a plus de limites, et c'est vrai que ça, je trouve ça hyper effrayant. J'ai un texte là-dessus où j'essaye de comprendre ce qui se passe, et où je me dis justement qu'il n'y a pas, c'est un morceau qui s'appelle Pas de fatalité, et je suis sûr qu'il n'y a pas de fatalité, et que l'humain n'est pas voué à devenir raciste, et qu'il va falloir absolument contrer ça, réagir, et essayer de plus tendre des mains que jeter des pierres. Et voilà, oui, donc d'une manière ou d'une autre, bien sûr que ben ouais, je suis pas un artiste loin de tout dans ma bulle. Je vote, je suis un citoyen et forcément quand je vois des choses, bah il y a aussi des textes là-dessus quoi.
0: Ouais, mais donc recoller ce qui est fracturé plutôt que de pointer du doigt.
1: Ouais, exactement. Ouais, ouais. Je suis effrayé de ça, mais c'est pas juste un texte pour dire je suis effrayé. Mm-hmm. C'est un texte pour dire voilà, on peut réagir quoi.
0: On peut faire des choses.
1: C'est cette espèce de dérive,
0: impuissant.
1: Cette dérive totale de haine, ouais. On peut essayer de la contrer quoi.
0: Alors la haine, elle arrive de tous les côtés. Il y a une histoire qui traîne depuis 5 ans. Je viens aux nouvelles à propos de notre copine Oshie.

0: Oshi, qui avait été attaqué par un journaliste nommé Fabien Lecoeuvre en 2021. Deux points, ouvrez les guillemets. Quand est-ce qu'on va nous sortir des beaux mecs ou des filles sublimes? Quand vous regardez Oshi, par exemple, qui a un talent incroyable, indiscutable. Enfin, vous mettez un poster de Oshi dans votre chambre, vous? Mais elle est effrayante. Il faut qu'elle donne ses chansons à des filles sublimes, comme des Vanessa Paradis. Fermez les guillemets. On embrasse Vanessa, évidemment, qui n'a rien à faire dans cette histoire. Et toi, quand t'as entendu ça en 2021, et quand t'as vu qu'en plus Oshi était touchée, qu'elle réagissait, t'as écrit une super chanson qui s'appelait « Des gens beaux ».
1: Parce que dans la suite de son interview, oui, il disait « Il faut des gens beaux ».
0: Il faut des gens
1: cette
0: beaux.
1: Cette phrase est quand même extraordinaire.
0: Bah, surtout venant de Fabien Lecoeuvre, hein, si vous l'avez jamais vu, googlez-le, je vous en supplie. Et donc, l'idée, c'est que toi, t'as fait cette chanson, « Des gens beaux », justement, en disant « Mais comment ça, il nous faut des gens beaux ?» Elle est super, et je n'ai pas le droit de la diffuser ce soir, parce que alors de procès, un coup c'est toi qui gagne, mais un coup c'est lui qui fait appel, etc. En gros, il te reproche d'avoir pris son intervention dégueulasse, que je viens de vous lire, à la radio et de l'avoir mis en intro de la chanson. Et il dit que tu dois lui payer des droits d'auteur.
1: Voilà, c'est ça. Donc il dit qu'on n'a pas le droit d'utiliser sa voix. Ouais. Nous, notre avocat et tout nous dit bien sûr que si. On n'a pas volé sa voix dans une sphère privée. Il était sur un plateau de radio. Et puis en plus, c'est des propos polémiques. Donc tout le monde a commenté, tout le monde a entendu. Du coup, les avocats disent c'est des propos d'intérêt. Pas d'intérêt de débat général.
0: Ouais, c'est ça,
1: donc, à partir de là, il n'y a pas de vol de voix, quoi. Ouais. Bon, mais lui, il a estimé qu'on n'avait pas le droit, donc le procès, on l'a gagné, mais il a fait appel et il a gagné. Et du coup, il y a une troisième manche.
0: C'est la cassation.
1: Ouais. Et j'ai pas de scoop à vous donner. J'ai pas encore de nouvelles.
0: On sait pas.
1: Mais en tout cas, voilà. Bon, c'est une affaire, comme souvent, la justice qui dure et qui dure.
0: Ouais.
1: Mais, bon, en tout cas, cette chanson-là, elle a existé. Il y a plein de gens qui l'ont entendue. Je l'ai chantée en festival.
0: Nous, on l'a encore. Alors, je sais que si on la joue, là, ça va mettre tout le monde dans la sauce et j'ai pas envie. Mais en tout cas, à la seconde où t'as le droit de la rechanter et où nous, on a le droit de la rediffuser, on le fera.
1: On la remettra. Je vous tiendrai au courant.
0: Ouais, vraiment.
1: Dès qu'on a le droit, on y va.
0: À la seconde. Je voulais aussi qu'on prenne le temps de parler deux secondes de cinéma. Vu que ton agenda musical est extrêmement chargé, je le rappelle, 9e album le 18 septembre, plus la grande tournée 2027, c'est sans doute l'un ou l'autre dans ton emploi du temps. Donc là, il n'y a pas forcément de projet de ciné dans les médias.
1: Certainement, pendant la tournée, je vais développer une petite idée ou commencer à écrire parce que j'ai des idées. Mais oui, c'est pas pour tout de suite. Le cinéma, c'est un truc de longue haleine. Une chanson, je peux l'écrire ce soir, la mettre en musique demain et elle est sur les plateformes demain soir.
0: Oui.
1: Le cinéma, c'est un autre délire. Hein, donc
0: c'est
1: ça prend du temps. Donc ce sera pas pour tout de suite. D'autant que là, la priorité, c'est vraiment la musique. C'est l'album et la tournée. Mais il y aura d'autres choses.
0: Ok, génial. Bon, l'album, ce sera le 18 septembre. Pour le ciné, en attendant, sachez que Monsieur Aznavour, le merveilleux biopic réalisé par toi, Grand Corps Malade, et par Mehdi Idir, est disponible sur Netflix.
1: Ouais, il est sur Netflix.
0: Très bonne nouvelle. Voilà, si vous n'avez pas de code, ne m'énervez pas, prenez-les à quelqu'un et allez voir ce film qui est une merveille. Moi, j'ai beaucoup aimé, j'ai beaucoup pleuré aussi. Et j'ai appris beaucoup de choses sur Aznavour. Pourtant, je sais que, je l'avais étudié, le bonhomme. Mais
1: il a un passé incroyable. Folle, des
0: sa
1: aventures,
0: jeunesse, ses parents.
1: La guerre, la résistance, plein de gens ne savent pas tout ce qu'il a vécu.
0: C'est ça.
1: Et on s'est beaucoup intéressé à sa jeunesse, justement.
0: Ouais, ouais. Bravo, je ne sais pas si je te l'avais dit, parce qu'évidemment, étant donné que c'était un film et pas de la musique, je ne sais pas si on en avait parlé vraiment, mais bravo, je suis très admiratif du travail sur Monsieur Aznavour.
1: Merci beaucoup.
0: À la prochaine.
1: À bientôt. Merci
0: à la prochaine. Salut.
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0: Bourdieu. Puis c'était Bourdieu et Sylvie quand même, vous vous en souvenez-vous. 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

0: pays imaginaire d'Indochine avec Canary Bay. Comment vont mes leftos ce matin? J'espère que vous avez passé une bonne nuit et surtout une bonne semaine. Je suis très content de vous retrouver aujourd'hui avec toute l'équipe d'ici dès 5 heures.
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0: Et ce vendredi, c'est Féline Leloir-Duhaut qui est avec nous. Bonjour Féline.
3: Bonjour Louis, bonjour à tous.
0: Je vais vous faire découvrir un nouveau rendez-vous qu'on a mis en place cette semaine.
3: Je suis curieuse.
0: 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Dans le rétro également, Féline, c'est notre invention du jour. Il y a 138 ans, George Eastman dépose le brevet, figurez-vous, du tout premier Kodak, l'un des premiers appareils photo conçus d'une simple petite boîte qui allait révolutionner, lui, le monde de la photo. Mmh. Nous sommes le 4 septembre 2026 et elle a une de l'actualité ce matin, Féline.
3: On n'a jamais connu un été aussi chaud en France, le constat dressé hier par la ministre de la Transition écologique, alors qu'on est en train de vivre une nouvelle vague de chaleur dans le sud de la France.
0: Et pour vous accompagner jusqu'à 6h, Saveria au standard, Diana la technique, c'est Clément la rédaction en chef ce matin. Ici, dès 5h, ça commence maintenant.
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0: C'est vendredi, excellent réveil à l'écoute d'ICI, il est 5h. Le tour de l'actualité à vos côtés, Féline Leloir-Duhaut. Le scandale des violences dans le pays scolaire ne concerne pas que Paris.
3: Alors que la rentrée vient de démarrer, la cellule investigation de Radio France a enquêté dans les 20 plus grandes villes françaises pour savoir combien d'animateurs ont été suspendus pour des violences physiques ou sexuelles. Et la quasi-totalité sont concernés, Anne-Laure Barral.
4: Des enfants victimes de coups, de menaces, forcés à manger ou encore victimes de cris, nous en avons trouvé dans toutes les villes. Et dans les 20 plus grandes, eh bien, elles sont toutes concernées par des alertes ou des suspensions sur les personnels périscolaires, dont 17 d'entre elles à cause de violences sexuelles. En un an, Marseille a ouvert une vingtaine d'enquêtes. Il y a eu 4 suspensions à Nantes, même chose à Villeurbanne. Certes, Paris a le plus grand nombre de cas, avec une soixantaine de personnes concernées, mais elle a aussi 15 fois plus d'animateurs que Rennes, qui a pourtant suspendu 3 agents cette année pour des faits à caractère sexuel. Seuls Grenoble et Reims ne signalent aucune suspension, mais cette dernière reconnaît ne pas avoir reconduit une trentaine de vacataires, notamment en raison d'échanges grossiers ou de familiarité envers les enfants. Seule la ville de Nice n'a pas souhaité répondre à notre questionnaire. Un animateur y a pourtant été mis en examen en février dernier pour viol et agression sexuelle.
3: Et rien qu'à Paris, près de 200 animateurs du périscolaire ont été suspendus depuis le début d'année. De nouvelles menaces de mort envers le maire de Famec en Moselle. 2 des mineurs ont été blessés hier en examinant un courrier anonyme destiné à l'élu à l'intérieur de la poudre blanche qui a été testée et qui a engendré une réaction chimique suivie d'une explosion. Depuis plusieurs années, Michel Ligbot est victime d'une campagne de harcèlement. Il annonce à nouveau porter plainte.
0: Après l'été caniculaire, le monde agricole attend des mesures.
3: La ministre de l'Agriculture doit détailler son plan de sauvetage ce matin à 9h. L'idée, venir en aide aux agriculteurs largement touchés par la sécheresse et les dégâts dans les cultures. Alors ces annonces sont plus que nécessaires, Édouard Marier.
5: Les agriculteurs parlent de catastrophe, c'est du jamais vu dans les 400 000 exploitations françaises. La FNSEA, premier syndicat agricole, évalue les coûts des canicules à plus de 10 milliards d'euros, dont la moitié rien que pour l'élevage. Les prairies sont à sec. Pour nourrir les animaux, les éleveurs prélèvent déjà depuis quelques semaines sur le fourrage d'hiver. Et faute d'herbe à couper, ils ne peuvent pas renouveler les stocks. La sécheresse fait également chuter la production de fruits et légumes, mais aussi de céréales. Vu la crise des finances publiques, les syndicats agricoles savent qu'ils n'auront pas cette somme. Ils demandent en urgence des aides massives à la trésorerie, la prise en charge des cotisations sociales à des niveaux élevés, la suspension des taxes foncières, le versement sans délai des aides prévues par la politique agricole commune. De quoi redonner du souffle, car selon plusieurs sondages effectués par des chambres d'agriculture, de nombreux exploitants sont désespérés.
3: Et déjà hier, le Premier ministre Sébastien Lecornu a demandé de nouvelles économies dans le budget 2026 pour financer ces aides en urgence en faveur des agriculteurs. Car cet été caniculaire est le plus chaud jamais enregistré en France, d'après la ministre de la Transition écologique Monique Barbu, avec des températures bien au-dessus des normales de saison. Et ce n'est pas fini. À partir de ce midi, 5 départements du sud de la France basculent en vigilance orange canicule. L'Ardèche, l'Aude, la Drôme, le Gard et l'Hérault. À Montpellier, on attend jusqu'à 35 degrés cet après-midi et dans le quartier Antigone, où presque aucun logement n'est équipé de volets, les habitants redoutent cette nouvelle vague de chaleur, Lou Bourdi.
2: On se croirait ici en Grèce antique, avec la chaleur d'abord, mais aussi avec le style architectural du quartier, des colonnes, des fontaines avec des dieux, et ce grand bâtiment blanc des années 80, construit sans volet. Alain nous a ouvert sa porte.
6: Il y a les touristes qui viennent ici, qui regardent, qui trouvent ça beau, mais effectivement, c'est un peu chaud à l'intérieur. Quoi.
7: Ils ne voient pas les gouttes de sueur qui perlent sur nos fronts.
6: Exactement.
2: Et oui, pas de volet, car le bâtiment est labellisé architecture remarquable. Alors Alain, qui a déjà souffert tout l'été,
6: ça va être très difficile.
2: Redoute cette nouvelle canicule.
6: On nous a annoncé du 29, on est à 34-35. On verra. Ah ben moi j'ai ma mère qui est pas loin et elle, oui, elle souffre. Je lui ai installé pareil un ventilateur au plafond. Mais elle me dit il faudra que tu me mettes mieux l'an prochain parce qu'elle a 86 ans. Donc elle me dit je sais pas si je vais tenir. Elle se pose des questions pour l'année prochaine, c'est toujours là.
2: La vague de chaleur devrait durer au moins jusqu'à lundi. Alors Alain rêve déjà d'ailleurs.
6: On était avec ma femme, on est allé se balader en Bretagne au mois d'août et honnêtement j'irais bien passer quelques temps à Plogoff quoi.
2: Mais à Montpellier aujourd'hui, il va faire jusqu'à 35 degrés, sûrement encore plus. Chez Alain, c'est 9 degrés de plus que les normales de saison.
3: Reportage à Montpellier, signé Lou Bourdi.
0: En football, victoire de Lille hier face à Toulouse.
3: Le LOSC l'a emporté 1-0 en ouverture de la troisième journée de Ligue 1. Lille qui prend provisoirement la tête du classement. Ce soir, l'Olympique lyonnais reçoit Auxerre et Monaco se déplace au Parc des Princes pour affronter le PSG. Et puis c'était sa dernière dans un tournoi du Grand Chelem. Le tennisman français Gaël Monfils, qui vient de fêter ses 40 ans, a été éliminé cette nuit au deuxième tour de l'US Open par l'Américain Lennard Tien. Gaël Monfils qui prendra sa retraite à la fin de la saison au Masters 1000 de Paris. Et nous, Louis, on va s'arrêter un petit tour sur la météo. Il fait bien beau et chaud.
0: Oui, exactement, comme vous l'avez dit. De la chaleur et un ciel, lui, qui sera bien dégagé ce vendredi. Alors, on a encore quelques petits nuages, mais c'est vraiment pas la dominante du jour qui vont graviter, notamment au-dessus de la Manche. Pour les températures, en milieu de matinée, elles dépassent quasiment partout les 20 degrés. À Amiens et Reims, on aura déjà 21 degrés. Besançon, 22. Nantes, 23 degrés. La Rochelle, 23 également. Marseille et Nice, ce matin, 26 degrés. Cet après-midi, pas de changement dans le ciel. On va toujours retrouver ce soleil généreux. Vous pouvez d'ailleurs arpenter votre casquette et vos lunettes de soleil sans aucun problème à mettre avec vous dans votre sac ce matin. Pour les maximales ce vendredi après-midi, elles sont en hausse. 30, c'est la maximale dans le nord, à Strasbourg, et dans le sud, 35 degrés. Vous l'avez entendu à Montpellier, mais également à Bordeaux et à Tarbes cet après-midi. J'ai aussi la tendance de ce week-end. On va rester sur la même dynamique que ce vendredi, c'est-à-dire avec un joli soleil, un ciel lui qui sera bien dégagé, et encore une fois des températures qui vont dépasser les 30 degrés. Aussi bien samedi que dimanche.
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0: 5h07, très bon réveil à l'écoute d'ici. Je suis ravi de vous retrouver ce matin. On fête les Rosalie aujourd'hui.
3: Bonne fête les Rosalie.
0: Bonne fête à toutes les Rosalie qui nous écoutent et qui se réveillent avec ici. Et bien entendu, vos chansons préférées qui répondent toujours présents pour commencer la journée aux côtés de ABBA, Money, Money, Money.

0: À 5h10 sur votre radio ici. Bonjour tout le monde, je suis super content de vous retrouver aujourd'hui. On a fait déjà, ça passe vite, notre première semaine ensemble. Et aujourd'hui, je suis ravi de partager cette émission avec vous, ma chère Féline.
1: Moi aussi, Louis.
0: Je suis content, franchement, je suis content.
1: On est ensemble.
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0: de l'amour dans cette émission ce matin.
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0: Et de l'histoire aussi pour commencer votre journée. Direction la Charente-Maritime à la découverte d'un port qui a connu une drôle de mésaventure. Il a perdu la mer. Féline, comment c'est possible?
1: Eh oui, Louis, Brouage était autrefois l'un des ports les plus prospères du royaume. Aujourd'hui, la cité se trouve à plusieurs kilomètres de l'océan.
0: Alors comment la mer a-t-elle pu s'éloigner à ce point du port? Réponse avec Stéphane Bern, c'est juste avant les infos de 5h30 sur ICI. On tourne les pages à présent de vos magazines ce matin dans la revue d'ici. Et on commence avec un exploit en majuscule raconté dans Le Parisien, celui de Julien Vesser, 39 ans, qui devient le premier amputé tibial à terminer l'Ultra Trail du Mont Blanc, un parcours de 170 km autour du massif.
1: Avec tout de même 9700 mètres de dénivelé positif et plus de 44 heures d'effort pour arriver au bout.
0: Et une fois arrivé au bout, l'Auvergnat ne s'est pas gêné pour célébrer sa réussite. Il a directement sabrer le champagne, figurez-vous, dans sa prothèse. Après le tour du Mont Blanc, prenons à présent de l'altitude avec le magazine Science et Vie, direction Toulouse, où Airbus s'apprête à tester un avion capable de parcourir 18 000 km et voler jusqu'à 22 heures sans escale.
1: La compagnie Qantas prévoit de l'utiliser dès 2027 pour relier directement Sydney à New York ou Londres.
0: Et pour réussir une telle performance, l'appareil est d'ailleurs doté d'un réservoir de plus de 20 000 litres et devient ainsi l'avion de ligne avec le plus grand champ d'action jamais construit.
1: Et puis après les airs, Louis, je nous ramène sur la terre ferme avec Doudou Lapin, la peluche perdue par une famille pendant ses vacances sur l'île d'Aix cet été.
0: Oui, heureusement, pas de panique, hein, les gendarmes ont retrouvé Doudou Lapin sain et sauf.
1: Il a été rendu à sa famille et à son jeune propriétaire et pour remercier les gendarmes, les parents leur ont écrit une carte postale très mignonne, elle est à lire sur ici.fr.
0: J'y vais de ce pas.
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0: Soyez les bienvenus ce vendredi, il est 5h13 et on va à la rencontre, Féline, des fans de Céline Dion.
1: Car dans 8 jours, c'est le premier concert de la chanteuse québécoise à Paris. Elle avait enflammé la cérémonie d'ouverture des Jeux Olympiques de Paris 2024 en chantant l'hymne à l'amour depuis la Tour Eiffel. Et après 6 ans d'absence, ses fans français pourront enfin la retrouver sur scène. Alors pour l'occasion, un stand de goodies a ouvert hier au 3e étage des Galeries Lafayette. On peut y acheter différents objets dérivés à l'effigie de la star, de la carte postale à 12 euros, ensuite à 180 euros. Le magasin va rester ouvert jusqu'au 5 octobre et dès les premières heures d'ouverture, les fans étaient déjà nombreux, Marie Boéda.
4: Pour Céline Dion, Noëlla ne compte pas.
5: Vous avez dépensé combien ?
6: 1000 euros.
4: Et elle garde tout pour elle. La quinquagénaire qui a sa place pour le concert en octobre a décalé sa journée de repos pour acheter.
6: Voilà, des foulards, des t-shirts, des gants, des... Voilà. J'ai acheté la boutique presque.
4: Liliane venait d'abord pour une amie.
7: J'ai dit, je viens faire le repérage. Quand j'ai dit ça à mon amie de Saint-Jean-de-Luz, Brigitte, elle m'a dit, ah, mais tu vas me regarder tout ça, tu me prends les photos.
4: Mais cette admiratrice de la star québécoise ne s'oublie pas.
7: J'ai récupéré le t-shirt noir, évidemment, le sac noir, la pochette.
4: Il est comment le t-shirt ?
7: Ben, il est noir avec un cœur rouge et marqué Paris, I love Paris.
4: Avec le nom de
7: Céline Dion, évidemment, évidemment.
4: La retraitée a déboursé une centaine d'euros.
7: Oui, mais tant pis, et pour Céline.
4: C'est en budget, me reconnaît une acheteuse un peu plus loin.
8: Ça a vraiment bien démarré.
4: Anne-Sophie est vendeuse.
8: On a quand même des très très gros fans de Céline, donc qui achètent beaucoup et qui repartent au final heureux.
4: En moins d'une heure, plus d'une centaine d'articles ont été écoulés. Le plus populaire, le vinyle Live in Paris, dans lequel figurent des chansons des années 90

0: on aime Céline.
1: Évidemment, on profite de Céline. Céline qui sera à Paris pour une série de 16 concerts à la Plénitude Arena de la Défense du 12 septembre au 17 octobre. Et pour célébrer le retour de Céline Dion en France, on vous a préparé un quiz sur la chanteuse. Il est à retrouver sur ici.fr.
0: Merci Céline.
1: Et j'espère, Louis, que vous allez d'ailleurs y jouer.
0: Eh ben, j'attendrai si vous m'autorisez. Ah bah écoutez, on fera le bilan.
1: On fera le bilan tout à l'heure.
0: Avec grand plaisir. Il est 5h15 à l'écoute d'ici dans les coulisses TV ce matin. Un jeu encore une fois, et cette fois-ci, être le meilleur, figurez-vous, ne servira peut-être à rien. TF1 lance ce soir qui sera le plus nul, avec notamment Philippe Catherine et Bruno Sanche. Patrice Gascoin vous raconte les coulisses de ce drôle de jeu dans moins de 5 minutes sur ICI, puisqu'à 5h16, vous réveillez ce matin avec une chanson, tiens, qui porte bien son nom, fait un léger saut dans le temps pour retrouver à nos deux compères. Il s'agit de Laurent Voulzy et d'Alain Souchon. Laurent Voulzy pour la composition, Alain Souchon qui a écrit ces mots, et ensemble, eh bien, ils imaginent une belle histoire qui raconte les différences et une lutte contre le racisme avec une idée simple. Le soleil, lui, brille pour tout le monde. Et voici Le Soleil Donne ce matin sur votre radio ici. Excellent vendredi avec nous et bon réveil.

0: Laurent Voulzy avec Le Soleil Donne. Une chanson qui fonctionne très bien pour commencer le vendredi matin. Et en plus, ça tombe bien puisque le soleil, lui, répond à présent aujourd'hui. Il est 5h20, soyez les bienvenus si vous nous rejoignez à l'instant. Et ça tombe bien puisqu'il faut nous appeler tout de suite au 0810 055 056. C'est Féline, notre premier rendez-vous avec les auditeurs. C'est une nouveauté, c'est un duel qui oppose un couche-tard. Quelqu'un qui nous écoute tout de suite, par exemple, et qui rentre du boulot, et un lève très tôt qui...
1: Un peu comme nous, lui, un lève voilà, tôt.
0: Exactement, au contrario, se lève très tôt pour aller bosser. Si c'est votre cas, vous nous appelez tout de suite au 0810 055 056 et l'un d'entre vous repartira avec un joli cadeau, Féline.
1: Et oui, une radio en DAB+, pour nous écouter en continu, partout chez vous, et même profiter de différentes fonctions comme le Bluetooth ou encore sa lampe intégrée.
0: Alors ne tardez pas les amis, c'est Saveria qui vous attend ce matin au standard 0810 056 055 056. Bonne chance à tous.
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0: 5h21. À présent, on retrouve Patrice Gascoigne et ses coulisses TV ce vendredi. Aujourd'hui, Patrice, vous nous proposez un jeu étonnant à voir ce soir sur TF1. Son titre, qui sera le plus nul ?
3: Voilà un jeu qui va vous faire perdre tous vos repères, puisque l'idée est de ne surtout pas l'emporter.
4: Oh là là, sortez-moi de là.
5: Qui sera le plus nul ?
6: Pas moi. Le seul jeu que personne ne veut gagner.
3: Voilà pour l'ambiance dissipée de qui sera le plus nul à voir ce soir sur TF1. Vous l'avez compris, le but du jeu, c'est de donner le plus vite possible des bonnes réponses et ainsi quitter le jeu, puisque le dernier en liste sera par définition le plus nul. La première édition de Qui sera le plus nul avait réalisé de belles audiences, d'où cette saison 2 qui rassemble un casting de personnalités éclectiques, mais qui ont quand même un point commun, avoir pas mal d'autodérision. Ce soir, vous verrez donc des profils aussi différents que Christine Bravo, Samuel Etienne, une star de télé-réalité, le danseur Christophe Flicata, l'investisseuse de Qui veut être mon associé sur M6, Kelly Massol, mais aussi l'acteur Bruno Sanchez et l'artiste Philippe Catherine. À tous les deux, je leur ai demandé un souvenir d'écolier. On commence par Bruno Sanchez.
7: Oui, j'ai fait croire à mes parents que je passais en 3e, alors que c'était pas vrai, ils étaient hyper fiers. Il y a eu une réunion parents-prof, évidemment, parce que j'avais signé un papier à leur place. Et en fait, il y a eu une grande désillusion. Mon père a appris que non, je redoublais, mais... que j'avais imité sa signature et mon père ne m'a pas parlé, mais vraiment pas parlé pendant bien un mois et demi. Et ça, ça a été très dur.
3: Et vous, Philippe Catherine, un petit souvenir de CM2, puisque dans Qui sera le plus nul, on vous pose des questions au niveau CM2.
8: CM2, moi j'étais dans une école catholique et je ne pensais qu'à Jésus. Donc je voulais être un martyr, c'était mon ambition.
3: C'était quoi les matières préférées de Jésus ?
8: C'est le catéchisme, évidemment. Très fort en caté. Et EMT, bien sûr. Jésus, ça va être tout à fait s'en tirer avec éducation manuelle et technique. C'est aussi Jésus. Tout ce qui est aussi la philosophie, même si c'est en CM2, c'est les prémices. En dehors de ça, on avait des profs très durs, notamment frère Gérard, qui était vraiment injuste.
3: Il était où ?
8: Moi, j'ai grandi en Vendée, donc terre catholique s'il en est. Mais je passais quand même mes cours un petit peu dans les vapes. Ouais, globalement, j'étais vraiment dans les vapes.
3: On visualise bien Philippe Catherine dans les vapes. Le sera-t-il encore dans Qui sera le plus nul ? La réponse ce soir sur TF1. Et c'est un ancien cancre. Oui, moi, qui vous retrouve demain pour de nouvelles coulisses télé.
0: Ne dites pas ça, Patrice, on vous retrouve demain, comme d'habitude, pour de nouveaux coulisses TV. Stéphane Bern, lui, en revanche, Féline, eh bien, on le retrouve dans quelques minutes, directement sur la côte charentaise, avec l'histoire d'un porc qui, lui, a perdu la mer.
1: Non, je n'y crois pas.
0: Bien, figurez-vous que si c'est possible, et c'est à découvrir juste après cette nouveauté. Voici pour vous Adèle Castillon sur Ici. Vous l'écoutez d'ailleurs peut-être pour la première fois ce matin, avec une chanson et un titre qui tient en trois mots et qui se prête parfaitement au jeu en ce moment, c'est « Été avec toi ».

0: facile des 5h, vendredi 4 septembre. Et il y a de l'ambiance dans les studios ce matin avec Adèle Castillon. Était avec toi, une chanson qui fonctionne très bien d'ailleurs pour commencer la journée. J'ai vu que ça vous avait saisi, ma chère Félix.
1: Ah mais oui, on était ambiancés dans le studio. Et vous aussi, Louis, je vous ai vu danser.
0: Peu, hein. J'espère que vous aussi qui nous écoutez, cette chanson vous a fait du bien. Il est 5h27 et juste avant les infos de 5h30, un petit peu d'histoire comme d'habitude avant l'actu, aux côtés de Stéphane Bern. Et ce matin, on voyage au 12e siècle directement sur la côte charentaise. Rectification de Féline qui est notre arbitre des siècles. 17e siècle.
2: Il existe des ports sans bateau, mais rares sont ceux qui ont été abandonnés par l'océan lui-même. Au XVIe siècle, en Charente-Maritime, Brouage était l'un des ports les plus prospères du royaume. Fondée en 1555 par Jacques de Ponce, la cité doit sa richesse au commerce du sel, alors surnommé l'or blanc. Il faut imaginer chaque jour des centaines de navires y charger leurs précieuses cargaisons à destination du nord de l'Europe. Et clairement, pour les habitants de Brouage, c'est ce commerce qui leur permettait de mettre du beurre dans les épinards.
3: Et ta sœur ?
4: Elle bat le beurre !
2: Du beurre salé, évidemment. Pour protéger cette place stratégique, Richelieu fait renforcer les fortifications au XVIIe siècle. Mais pendant ce temps, la nature poursuit son œuvre. Les alluvions charriées par les rivières et les marais voisins envasent progressivement le chenal. Les grands navires peinent à accoster, comme quoi les remparts sont très utiles contre les ennemis, sauf quand l'ennemi, c'est la boue. Et lorsque Colbert choisit Rochefort pour accueillir l'arsenal du roi, l'activité maritime se déplace définitivement.
5: Vous le trouverez au bas de la ville, c'est au bord de la mer, vous ne pouvez pas vous tromper.
6: Mais nous ne voulons pas le port.
2: Ironie de l'histoire, les puissants remparts sont restés presque intacts. Aujourd'hui, derrière leurs murailles, les visiteurs découvrent une ancienne cité portuaire située à plusieurs kilomètres de l'Atlantique. Ce qui est assez étrange, car un port sans mer, c'est un peu comme une raclette sans fromage ou un casino sans retraité. Il manque l'essentiel. Une ville née grâce à la mer et finalement quittée par elle.
7: Ne me quitte pas.
2: D'habitude, quand une ville perd son port, c'est à cause d'une guerre ou d'une crise économique. Là, c'est juste l'océan qui a dit « Désolé, je crois que je vais prendre mes distances ».
0: Merci Stéphane, et ne prenez pas trop vos distances puisqu'on vous retrouve lundi. Bon week-end à vous et bon vendredi à vous qui nous écoutez. Il est 5h30, voici l'actualité en France et dans le monde en 90 secondes. C'est avec vous, Féline Leloir-Duhaut.
1: Le plan de sauvetage de l'agriculture dévoilé ce matin par la ministre Annie Genevard. Des annonces très attendues par le monde agricole, marquées par les gros épisodes de sécheresse cet été. Hier encore, le Premier ministre Sébastien Lecornu a demandé de nouvelles économies dans le budget 2026 pour financer ce plan de sauvetage. Éducation, accessibilité et emploi, les grands thèmes de la conférence nationale du handicap qui s'ouvre aujourd'hui. Elle fixe le cap des grandes politiques publiques pour améliorer le quotidien des personnes handicapées au cours des prochaines années. Gros point noir, 20 ans après la loi handicap, plus d'un établissement qui reçoit du public sur deux n'est toujours pas aux normes d'accessibilité.

0: soixantaine de mesures doivent être annoncées par le président Emmanuel Macron. Le gérant d'un salon de tatouage d'Arras dans le Pas-de-Calais devant la justice pour des agressions sexuelles et viols sur des clientes. En tout, 16 victimes ont porté plainte. Des faits commis entre 2006 et 2023 lors de séances de tatouage. L'homme risque jusqu'à 20 ans de réclusion criminelle. Le procès s'ouvre aujourd'hui. Les Girondins de Bordeaux resteront en Régionale 1, la 6e division du football français. Décision de la Fédération française qui refuse de rouvrir le dossier du club. Le sextuple champion de France est désormais proche de la liquidation. Et puis, fin de partie pour le The Event. Le grand marathon de streaming sur la plateforme Twitch tire sa révérence pour sa 10e édition. 90 streamers réunis ce week-end à Montpellier pour 3 jours de live. Objectif, collecter un maximum de dons pour une vingtaine d'associations. Top départ à 18h.
1: L'info du jour, Féline, c'est cet été de tous les records que vient de vivre la France.
0: L'été 2026 est le plus chaud jamais enregistré depuis le début des mesures en 1900. Constat dressé par la ministre de la Transition écologique, Monique Barbu, hier. Un été caniculaire marqué par les incendies et la sécheresse. 53 jours avec des températures anormalement élevées et près de la moitié des départements ont même dépassé au moins une fois les 40 degrés. Et ce n'est pas terminé. Une nouvelle vague de chaleur touche le sud de la France. 5 départements passent ce midi en vigilance orange canicule. La Drôme, l'Ardèche, le Gard, l'Hérault et l'Aude. La Haute-Garonne, elle, est en vigilance jaune. Et ce week-end, il fera 40 degrés à Toulouse. Alors les habitants n'en peuvent plus, Jeanne-Marie Marco.
2: Oui, écoutez la réaction de cette Toulousaine de 75 ans quand on lui dit qu'il va sans doute faire 40 degrés ce dimanche.
3: Est-ce que je vais survivre ? Est-ce que je vais pouvoir survivre dans un lieu où les portes sont fermées ?
2: Sa voisine Delphine a exactement le même soupir quand on lui parle d'un énième épisode de canicule.
3: Ah bah on n'en peut plus, nous ça a été atroce, hein. Atroce. Et c'est la première fois que je vois ça à Toulouse. Ça fait 25 ans que je suis là et jamais. Ah, il a fait chaud, il y a eu des. Mais pas des canicules comme ça.
2: Hein. Qui n'en finissent pas,
3: vous vous rendez compte.
2: Avec donc 53 jours marqués par les vagues de chaleur cet été selon Météo France. Alors ceux qui ont la climatisation s'estiment privilégiés comme Julia.
4: Ben, c'est supportable parce que j'ai la climatisation. Mais je plains les gens qui n'ont pas la climatisation. Même la nuit, c'est horrible.
2: Assez insoutenable aussi dans les transports en commun.
5: Et surtout dans le métro aussi, il fait hyper chaud, il n'y a pas de clim et tout.
6: Non, on laisse y mettre la clim, mais c'est pas assez fort.
2: Et non, pas de climatisation dans les rames, comme dans quasi tous les métros français. Mais la ligne C, la future troisième ligne du métro à Toulouse, sera climatisée fin 2028.
0: Un reportage signé Jeanne-Marie Marco pour Ici Occitanie.
1: Merci Féline. La météo tout de suite de ce vendredi 4 septembre, il va faire beau et il va faire chaud. Pardonnez-moi. Beau et chaud, les températures, elles, qui sont en hausse hein, par rapport à ce qu'on a connu les jours précédents dans la semaine. Côté ciel, il sera, lui, essentiellement dégagé avec un soleil qui brillera. On garde quand même une légère couverture nuageuse le long de la Manche avec quelques petits nuages qui vont graviter autour, mais c'est pas la dominante du jour. Pour les températures, en milieu de matinée, on dépasse aisément les 20 degrés à Amiens et Reims, 21 degrés à Besançon, 22 degrés, Nantes, 23 degrés, La Rochelle, 23 également, Marseille et Nice, ce matin déjà 26 degrés. Cet après-midi, pas de changement dans le ciel, toujours à ce soleil généreux. Casquette, lunettes de rigueur. Et puis pour les maximales, eh bien on dépasse les 30 degrés aussi bien dans le nord que dans le sud. Dans le nord, à Strasbourg, 30 degrés attendus cet après-midi. Puis dans le sud, jusqu'à 35 degrés à Montpellier, à Bordeaux ou encore à Tarbes. Et puis la tendance de ce week-end, vous la devinez, pas de gros changements dans le ciel tout le jour. Ce soleil généreux et il va faire chaud puisque l'on dépassera les 30 degrés pour les températures aussi bien samedi que dimanche.

0: 5h35, soyez les bienvenus si vous nous rejoignez à l'instant. Féline, c'est l'un de nos deuxièmes rendez-vous avec les auditeurs, avec vous qui nous écoutez chaque matin. On recherche un auditeur qui, et si je vous pose tiens la question à vous, Féline, par exemple, admettons que vous n'avez pas fait carrière comme c'est le cas dans le journalisme. Vers quel métier vous vous seriez orienté? Un métier un petit peu insolite?
1: Je sais pas. Est-ce que poissonnier, c'est insolite ou pas trop?
0: Ça peut, effectivement.
1: Ça peut.
0: C'est un métier
1: au premier pêcheur.
0: Marin-pêcheur.
1: Marin-pêcheur, tiens.
0: On va garder marin-pêcheur. Et vous, justement, est-ce que vous pratiquez un métier insolite? Si c'est le cas, racontez-le-nous. 0810 055 056 ce matin. Plus que jamais, vous avez la parole. Si vous avez un métier qui sort un petit peu de l'ordinaire, venez nous le raconter. On vous attend au 0810 055 056. Pour une journée qui commence bien, il nous faut de la bonne musique, vos chansons préférées, de la joie et de la bonne humeur. Le tout chanté par Zaz sur votre radio ici.

0: Je veux avec Zaz sur votre radio ici à dès 5h. On est ravis d'être avec vous ce matin. 5h39, dans 5 minutes, Féline. Si vous avez réservé un hôtel dans les prochaines semaines, attention au message que vous recevez, puisqu'une arnaque particulièrement bien ficelée circule en ce moment.
1: Oui, le message connaît votre hôtel, vos dates de séjour, et il vous demande de confirmer votre réservation en cliquant sur un lien. Alors, effectivement, c'est difficile de ne pas se faire avoir.
0: Alors, comment repérer justement le piège? Aude Razo nous donne les bons réflexes dans C'est pas vrai. Rendez-vous à 5h45 sur ICI.
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0: Et ici, plus que jamais, vous avez la parole et nous avons instauré ce nouveau rendez-vous, Féline, qui est un duel de couche-tard contre Lefto, avec à la clé un joli cadeau.
1: Et oui, le poste de radio parfait, puisqu'il vous suivra partout, il se recharge à l'énergie solaire, il a le Bluetooth, il fait lampe torche, bref, il fait tout, la seule fonction qu'il n'a pas encore, c'est de faire le café.
0: On va y travailler à cette fonction-là, et justement, on va accueillir tout de suite notre Lefto, et c'est Nelly qui est avec nous, Nelly du Nord. Bonjour Nelly.
3: Bonjour.
1: Bonjour Nelly.
0: Nelly, vous levez tôt pour travailler ?
3: Oui, j'ai eu l'habitude de toujours me réveiller tôt et j'en ai profité pour commencer ma journée de manière très
0: active. Et sans indiscrétion, à quelle heure vous réveillez-vous ?
3: Généralement vers 3h30.
0: Ok, donc vous pourrez nous écouter tout au long de la saison ici dès 5h. Je compte sur vous Nelly, je viendrai vérifier.
3: Et
0: vous,
3: oh
0: avez...
3: Oui.
0: Vous avez un métier plutôt sympa, on en parlera tout à l'heure. On a également Anaïs de l'autre côté. Anaïs qui vient d'un département que j'affectionne particulièrement, le Puy-de-Dôme. Bonjour Anaïs.
4: Bonjour.
0: Anaïs, vous aussi vous vous levez tôt, mais pourquoi? Non, vous couchez tard, j'ai tellement l'habitude.
1: Ah là là, c'est nous qui nous levons tôt Anaïs.
0: Oui, alors Anaïs, vous êtes une couche tard. Pourquoi vous travaillez de nuit?
4: Oui, je travaille de nuit. Je prends à 22h et je finis à 5h20.
0: Ok, d'accord. Donc là, vous nous écoutez directement sur le retour pour rentrer à la maison et vous coucher.
4: Exactement. Manger des fois et après, oui, aller faire le dodo.
0: Eh ben, je suis ravie de vous avoir toutes les deux ce matin. C'est notre duel couche-tard contre Lefto avec une question pour vous départager. Et l'une de vous deux repartira avec sa radio. C'est une question avec une réponse. Et là, le but étant de me donner le chiffre le plus rapidement possible qui vous vient à la tête. Vous avez rien compris, vous en faites pas, c'est normal. Ce vendredi 4 septembre, figurez-vous que Beyoncé fête son anniversaire. Et Beyoncé, j'ai lu ça dans la presse, elle détient un record. C'est l'artiste qui a remporté le plus de Grammy Awards. De l'histoire, combien est-ce qu'elle en a gagné selon vous, Nelly?
3: Beyoncé.
0: Oui, il faut dire un chiffre, hein, aléatoirement, rapidement, s'il vous plaît.
3: Oh là là, 30.
0: 30 pour Nelly. Anaïs, oui. De votre côté. N'importe quel chiffre.
4: Je dirais 36.
0: Vous direz 36. La bonne réponse, Féline, vous l'avez?
1: Oui, c'est 35.
0: 35, c'est donc Anaïs qui a dit 36.
1: Exactement.
0: Qui est la plus proche, qui repart directement avec son poste radio ici, qu'on vous livre directement à la maison. Anaïs, bravo.
4: Merci beaucoup.
0: Nelly, un tout petit mot rapide sur votre métier. C'est exceptionnel.
3: Je suis savonnière tirière, oui. Je fabrique des savons, des bougies, des produits ménagers écologiques.
0: Génial.
1: On a envie d'aller vous acheter tout, ouais. Ça, Nelly. Hein.
0: Eh bien, Nelly, je vous souhaite une belle journée. Travaillez bien. Et Anaïs, bon
3: merci.
0: Repos.
3: Merci beaucoup.
1: Bonne
0: merci
1: journée.
0: Merci, Nelly. Merci, Anaïs. À bientôt.
3: Au revoir.
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0: 5h44, chaque matin sur ICI, on découvre une initiative qui fonctionne quelque part en France et qui pourrait donner des idées ailleurs à qui n'a jamais imaginé ce qu'il ferait en gagnant plusieurs millions d'euros à la loterie. Eh bien, figurez-vous qu'en Charente, une famille a fait un choix assez inattendu, Féline.
1: Et oui, un choix qui, plusieurs années après, continue de changer le quotidien des habitants et celui, notamment, des enfants.
0: Alors, quel choix ont-ils fait ? Réponse aux côtés de Robin Bernot. C'est juste avant vos infos à 6h sur ICI. 5h44, vous profitez de la musique qui vous réveille avec une formidable chanson, Bill Withers, sur votre radio avec Lovely Day, une belle mélodie et une voix juste unique pour commencer ce vendredi avec nous. Soyez les bienvenus.

0: 20h, c'est l'écoute de votre radio ici avec Lovely Day. Tiens, petite anecdote, figurez-vous, Féline, que le Day que vous entendez là derrière moi, c'est l'une des notes les plus longues de la chanson. Il l'a tenue 18 secondes.
1: Oh, waouh! Ah oui, incroyable.
0: Belle performance, Lovely Day qui vous réveille ce vendredi à l'écoute d'ici 5h48. Place à votre rendez-vous, c'est pas vrai, c'est votre rendez-vous anti-arnaque aux côtés de Aude Razo. Et attention, les arnaques à la réservation d'hôtel continuent en cette rentrée. Vous avez reçu le témoignage d'une auditrice, Aude.
2: Oui, c'est Yasmine qui me raconte la mésaventure de sa fille. Tout commence sur Booking, la plateforme de réservation, vous connaissez. Morgane, la fille de Yasmine, réserve un hôtel à l'étranger pour un petit week-end fin septembre. Jusque-là, tout va bien. Mais voilà qu'arrive un message WhatsApp. « Nous sommes ravis de vous accueillir pour votre prochain séjour. » Le message a bien l'air de venir de l'hôtel à première vue. Il y a le nom de l'établissement, les bonnes dates de réservation. Et puis, il y a un lien où Morgane est censé cliquer. Pourquoi ? Pour transmettre ces informations, lui dit-on, pour gagner du temps à l'enregistrement quand elle arrivera à l'hôtel et surtout pour confirmer sa réservation. En gros, le message dit à Morgane très poliment que si elle ne remplit pas ce formulaire dans les 24 heures, l'hôtel proposera la chambre à quelqu'un d'autre.
0: Et c'est donc une arnaque. Et est-ce que Morgane est tombée dans le piège ?
2: Non, et bravo, hein, parce que franchement, c'était pas évident. J'ai cliqué, moi, sur le lien dans le message. J'atterris sur un site qui ressemble énormément à celui de Booking. Il reprend toutes les informations de la réservation de Morgane et lui demande de rentrer son numéro de carte bleue pour, je cite, « garantir sa réservation ». Là où Morgane et sa mère ont tiqué, c'est qu'elles ne sont pas sur booking.com. Elles sont sur booking.hotelcheckininform.com. Ça ressemble, mais ce n'est pas booking.com. Très bon réflexe. Question que vous vous posez peut-être, comment est-ce que l'escroc a su que Morgane allait partir dans cet hôtel là, à ces dates, fin septembre ? Réponse, un piratage informatique. Le site de l'hôtel s'est peut-être fait pirater et le malfaiteur sait maintenant tout de ses futurs clients.
0: Merci beaucoup, Aude, votre rendez-vous anti-arnaque qu'on retrouve bien entendu sur le site ici.fr, page C'est pas vrai, 5h50. Si vous pratiquez un métier peu commun, un métier qu'on pourrait considérer comme insolite, Céline, comme...
1: Marin-pêcheur, chanteuse d'opéra, danseur étoile.
0: Vous en démordez pas de ce marin-pêcheur.
1: Oui, mais j'aime bien marin-pêcheur. J'ai envie qu'on quelqu'un soit marin-pêcheur.
0: Justement, si vous pratiquez un métier qui sort un petit peu du commun des mortels, vous pouvez nous appeler tout de suite au 0810 055 056. Venez nous faire découvrir votre passion et votre métier ce vendredi. On en parle ensemble juste avant vos infos locales à 6h. Côté musique, voici tout de suite Julien Lib qui nous rejoint. Julien Lib et cette belle chanson qui s'appelle Autrement à l'écoute de votre radio. Soyez les bienvenus si vous nous rejoignez à l'instant et appelez-nous.
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0: Vendredi 4 septembre à l'écoute d'ici. Merci d'être avec nous ce matin. C'était Julien Lib à l'instant avec Autrement. Autrement dit, qui n'a jamais un petit peu imaginé ce qu'il pourrait faire Féline en gagnant plusieurs millions d'euros à la loterie? Dans une commune de Charente, une famille a fait un choix pour le moins inattendu, un geste qui, vous allez l'entendre, année après année, eh bien, change le quotidien des habitants et particulièrement celui des enfants.
1: Imaginez un instant, vous gagnez à l'euro million et l'une de vos premières dépenses sert à rénover l'école de votre commune.
2: Ben c'est une super idée.
1: À Saint-Michel, en Charente, une famille a remporté 50 millions d'euros à l'euro million en 2009. Depuis ce jour-là, ses habitants qui veulent continuer à rester anonymes offrent chaque année un chèque de 80 000 euros pour payer la cantine des enfants du village. Sauf que désormais, ils souhaitent que cet argent serve à rénover l'école. Les explications de la maire de Saint-Michel, Fabienne Godichaud, à notre reporter Pierre Marza.
3: Oui, c'était vraiment le souhait qu'ils ont exprimé, de dire, écoutez, c'est 80 000 euros, pourquoi ne pas les investir? Pourquoi ne pas vous aider? Et bien évidemment, nous contribuerons nous aussi à compléter cette manne, hein, toujours ce don, pour pouvoir améliorer nos écoles, nos salles de classe, nos salles de vie, nos cours et voilà.
1: Gagner à la loterie et en faire profiter tout son village, ici en Charente, ça marche, mais vous, tiens, qu'en pensez-vous? J'ai posé la question à Bénédicte.
4: Mais ce qui est bien, c'est de pouvoir partager l'argent, ne pas que prendre pour soi et développer des projets pour des écoles et pour l'avenir de la France, les enfants.
1: Et puis il y a aussi Brigitte qui salue également l'initiative, surtout après les épisodes de canicule de ces derniers mois et aussi le manque d'équipement de nos écoles.
5: C'est très bien parce que l'été il n'y a pas trop de clim et tout ça, donc pour les enfants ça sera génial. Peut-être mettre de la verdure, pour le bien-être des enfants, c'est une très très très bonne idée.
1: Parlons-nous honnêtement, entre nous, vous gagnez 50 millions d'euros. Alors, vous achetez une maison au bord de l'océan, un grand appartement en ville, vous voyagez. Mais est-ce que vous donnez autour de vous? Écoutez les réponses de Bénédicte et Brigitte.
4: Je paye mes dettes et j'aide les gens autour de moi qui en ont besoin. Et puis un petit peu mettre de l'argent pour la santé aussi. Comme on ne sait pas si on aura beaucoup de choses à payer dans l'avenir, donc il faut toujours avoir un petit peu de pécule.
5: D'abord, égoïstement, je donne à mes enfants. Et s'il en reste, oui, moi je me serais plus vers les restos du cœur et tout ça. Ouais, j'aimerais bien aider les gens dans le besoin et tout ça.
1: À Saint-Michel, le jackpot remporté par ces euros gagnants continue, des années plus tard, de profiter aux enfants. Comme quoi, parfois, gagner à l'euro million ne change pas seulement une vie, ça peut aussi changer celle de tout un village.
0: Merci Robin Bernot avec cette belle initiative. Robin Bernot à l'instant avec Pierre Marsa. Et des gagnants de loterie, c'est vrai que ça nous fait à tous rêver, hein, au quotidien. Tiens, Féline, je sens que vous avez des belles lubies. Si demain, vous gagnez justement une grosse somme d'argent au loto, on fabule un petit peu. C'est vendredi, on peut se le permettre.
6: Allez, rêvons un petit peu.
0: Tiens, qu'est-ce que la première chose que vous réaliseriez?
6: Je pense que je pars en voyage à l'autre bout du monde.
0: Ah, quelle destination?
6: J'ai envie d'aller découvrir l'Asie. Donc, je sais pas, le Japon, la Corée, un grand tour de l'Asie.
0: Ah, c'est pas mal.
6: Et vous alors, Louis? J'allais vous demander.
0: J'achète une belle maison.
6: Oh, c'est sympa.
0: Je suis quelqu'un
6: aussi.
0: D'assez terre à terre, moi,
6: oui,
0: vous voyez.
6: Vous avez raison.
0: Je suis quelqu'un de simple, une belle maison, avec un gros bateau, un gros ponton.
6: Et un gros jardin.
0: 5h57, nous cherchons un auditeur qui est passionné par son métier et un métier qui sort un petit peu de l'ordinaire. Et je suis ravi d'avoir comme auditeur ce matin Georges qui est avec nous. Bonjour Georges.
7: Bonjour.
0: Georges en plus qui est un copain de l'Allier en Auvergne et qui nous appelle ce matin. Georges, vous vous levez en plus très tôt, je vois 1h30 pour exercer un métier sur la route au quotidien. C'est le métier de chauffeur routier.
7: Sur la route au quotidien. Allô ?
6: Oui.
7: Oui, je vous entends.
6: Ah, vous nous entendez ?
7: Oui.
6: Et donc, vous vous levez très tôt, justement, pour nous écouter.
0: Chauffeur routier, Georges, c'était ce que j'étais en train d'expliquer à l'instant. Et vous êtes passionné par les camions. Elle vous vient d'où, cette passion?
7: C'est toujours ça, rêve des gosses, quoi. Donc, j'ai eu la chance de faire une reconversion professionnelle. Et je me suis posé la question, qu'est-ce que je peux faire? Et puis, je me suis dit, pourquoi pas dans le transport? Et puis voilà, je suis inquiet là-dessus, ça me plaît énormément, quoi. Puis ça me permet de voir du paysage que j'ai peut-être jamais dans ma vie, donc... C'est ça qui est gratifiant, quoi.
0: Vous roulez que en France, Georges, ou ça vous arrive d'aller...
7: Non, je fais que du régional parce que j'ai que le porteur, mais j'envisage de passer la SMI justement pour faire plus de distance, quoi.
0: et pour pouvoir du coup bouger un petit peu plus loin. Quel est le meilleur moment, tiens, de votre journée, Georges? Est-ce que c'est quand on est seul, un petit peu dans l'obscurité, on profite de la radio, vous vous retrouvez tranquillement?
7: C'est profiter de la nuit, il n'y a pas de circulation, donc on est plus libre. Et puis là, c'est bientôt les vacances, donc ça va être bénéfique aussi de se reposer aussi un peu, quoi.
0: Eh bien, reposez-vous, Georges, les vacances pour bientôt. Et ça m'a fait plaisir de vous avoir avec nous ce vendredi.
7: Est-ce que c'est possible d'avoir une photo dédicacée?
0: Ah, bien sûr, on va vous faire ça. Avec grand plaisir, Georges, sans aucun problème. Et vous la mettrez dans le camion. Je veux la petite photo, bien entendu, Georges. À bientôt, merci. Bon week-end un petit peu en avance. Merci à tous d'avoir été là. À 6h, vous avez rendez-vous, bien entendu, avec l'actualité de vos régions. À 6h30, c'est le retour de Féline Leloir-Duo.
6: Pour l'info en France et dans le monde en 90 secondes.
0: Et tout de suite, voici toute l'équipe d'ici matin qui est là ce vendredi. Je vous souhaite une belle journée qui commence ici.
8: Belle journée également, Louis. Belle journée, Féline. À vous aussi. Bonjour, bon réveil, la Touraine. Ce matin, pour vous accompagner, c'est Louane au 3810. Anthony qui réalise cette émission. Et puis, à côté de moi, il y a Thomas Coignac. Salut Thomas.
9: Salut Yann. Salut tout le monde.
8: Et puis, on est le vendredi 4 septembre. Et le vendredi, c'est Mancini. Marion Mancini. Salut.
10: Bonjour Yann. Bonjour à toutes et à tous.
8: Bien réveillés tous les deux, ça va?
9: Ouais, très bien.
6: Bon, vas-y. Plus que vous, non?
8: Peut-être, je sais pas. On va voir. Peut-être autant que nos auditeurs, j'espère.
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8: Vous écoutez Ici Touraine, bien réveillé, il est 6h.
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8: 6h, votre journal, Thomas Coignac.
9: Et on était entre sémantique et politique hier au tribunal de Tours. Procès très tendu avec d'un côté deux députés bretonnes de la France Insoumise et de l'autre les fondateurs du Canon français. Ils sont tourangeaux, ils organisent des banquets partout en France. Ils poursuivaient les élus en diffamation parce qu'elles avaient demandé il y a un an l'annulation d'un de ces événements, estimant qu'ils étaient une tribune pour faire de l'idéologie de l'extrême droite et évoquant des saluts nazis de participants, Adrien Bossard.
13: D'emblée, Marie Messmer, l'une des deux prévenues, s'interroge. Pourquoi, sur les 13 signataires de ce communiqué, seuls ma collègue et moi, qui avons la même étiquette, sommes poursuivis? En clair, le Canon français veut-il se payer la France insoumise? Les fondateurs de ces banquets ont-ils du mal avec le fait de ne pas contrôler le récit? Leur avocat s'emporte. Le seul critère qui vaille, c'est la publication par l'une sur le réseau social X et la republication par l'autre. Il assure ne pas vouloir mener une guérilla judiciaire. Le Canon français a autre chose à faire que de saisir les juridictions tous azimuts, dit-il. Et insiste, les deux élus portent l'accusation la plus grave qui soit, une rumeur mensongère selon lui, comme quoi il y aurait des saluts nazis dans ces banquets. Des faits jamais prouvés, explique-t-il, quand ses clients, eux, refusent de répondre aux questions de la partie adverse sur ce qu'ils mettent en place en cas de gestes déplacés des participants ou sur leur lien avec le conservateur milliardaire Pierre-Édouard Sterrin, entré au capital de leur entreprise. Ce n'est pas ce qui nous intéresse ici, rétorque leur conseil.
9: Le Canon français qui a aussi poursuivi en diffamation votre radio Ici Touraine parce que nous avions cité le texte de cette pétition dans un de nos articles. On connaîtra le jugement du tribunal dans ces deux affaires dans plus de deux mois. Ce sera le 12 novembre. Avant ça, le Canon français organise trois banquets à Parcémêlée les 11, 12 et 13 septembre.
8: 1,5 hectare détruit par un incendie hier.
9: Une partie d'un champ agricole qui a brûlé à Sorigny. C'était vers 15h30. L'incendie est parti d'une machine agricole alors que l'agriculteur effectuait des travaux de fauchage. Et c'est justement après un été de sécheresse absolue que la ministre de l'Agriculture, Annie Genevard, dévoile ce matin à 9h le plan de soutien aux agriculteurs avec des aides et une simplification administrative qui sont attendues.
8: Et c'était cette semaine sur votre radio Ici Touraine, l'inquiétude du président de la région pour les CFA.
9: François Bonneau était notre invité, c'était mercredi, il était préoccupé pour l'avenir de ces centres de formation des apprentis.
14: 26-27, on risque d'avoir sur ces deux années un tiers des CFA en grande difficulté. Il y en a pour lesquels en Indre-et-Loire, nous avons prévu des modernisations indispensables de plateaux techniques parce que nous finançons les plateaux techniques et pour lesquels on ne pourra pas faire les plateaux techniques.
9: Parce que les régions qui financent les CFA ne sont plus aidées par l'État sur ce sujet-là. Une histoire de gros sous, mais aussi des conséquences très concrètes. Édouard Lebourg, par exemple, le grand projet de réhabilitation au CFA de Tours-Nord est sur la sellette, alors même que les travaux ont commencé au début de l'année.
15: Oui, mais seulement à moyen terme. Aujourd'hui, les travaux continuent car c'est la métropole qui a passé les marchés et non la région. En revanche, cette dernière a mis sur la table plus de 10 millions d'euros pour ses travaux. Un engagement menacé par l'assèchement des financements au CFA donnés par l'État à la région. En 3 ans, ils sont passés de 19 millions à seulement 2 millions d'euros. Une baisse considérable que les autres parties prenantes du projet devront s'efforcer de combler. Or, plusieurs pistes sont déjà à l'étude. La région pourrait mobiliser un fonds d'urgence d'1,5 millions d'euros votés en 2026 sur ses fonds propres. Du côté du CFA, son budget est grêlé avec la forte baisse des subventions accordées pour les contrats d'apprentissage par l'État, ce qui rend tout à fait improbable une reprise du financement. Tous les acteurs semblent donc se tourner vers la métropole, aujourd'hui en pleine réflexion sur la suite du financement des travaux.
9: Et un nouveau bâtiment devrait quand même sortir de terre en 2028 et il y a aussi au programme des travaux de rénovation, notamment énergétique.
8: Un problème de carton qu'on vous explique ce matin.
9: Dans le centre-ville de Tours, les commerçants doivent les déposer, ces cartons, entre 17h30 et 18h pour qu'ils soient ramassés. C'est une nouveauté du 1er septembre, sauf que l'horaire n'arrange pas, par exemple, les restaurants qui sont fermés à ce moment-là. On vous explique tout à 6h30 et d'ores et déjà sur notre site et notre application. Saint-Cyr et Avoine conservent leurs 4 fleurs, celles qu'elles peuvent afficher fièrement sur les panneaux d'entrée de ville. Le Conseil national des villes et villages fleuris vient de dévoiler son palmarès 2026. Les communes sont visitées tous les 3 ans par le jury. En Indre-et-Loire, il y a aussi Chédigny, Fondette, Jouy-les-Tours et Tours qui ont les 4 fleurs. C'est le maximum. Et pour admirer les fleurs et puis finalement tout notre patrimoine, allumez votre télé ce soir, il y a la carte au trésor. Et c'est le Val de Cher qui est à l'honneur à 21h10 sur France 3. Vous verrez le château de Chenonceau, le barrage à aiguilles de Montrichard, le zoo de Beauval dans cette mythique émission où 2 candidats sillonnent la France en hélicoptère. Nouvelle saison pour la carte au trésor, animée cette fois-ci par Stéphane Bern.
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9: Notre collègue Stéphane Berg, qu'on retrouve évidemment juste avant 8h.
8: Tout à fait.
9: Comme tous les matins. Pour Exactement. La météo, Marion Mancini, il y a un petit air d'été encore aujourd'hui.
16: Bah ouais, parce que c'est une journée très largement ensoleillée. Il y a quelques nuages qui sont présents au nord du département aux premières heures du jour. Mais ils devraient se dissiper, ces nuages, assez rapidement pour laisser place à un grand soleil pour toute la Touraine. Côté vent, il y a un petit peu de vent du côté de, il nous vient de l'ouest, du nord-est. Il est modéré, ça ne devrait pas nous déranger, d'autant que les températures vont grimper tout doucement. Il fait un peu frais ce matin, si vous êtes à Preuilly-sur-Claise, 13 degrés, Richelieu, 14 degrés, Chinon, Azay-le-Rideau, Château-Renaud, Sainte-Maure-de-Touraine. Tout ça est un 15 degrés, Amboise et Tours 16. La maximale pour l'instant, c'est à Loche avec 17 degrés. C'est également à Loche qu'il y aura la matinale de cet après-midi, puisqu'on attend entre 29 et 31 degrés. Oui, la maximale, ce n'est pas ce que j'ai dit.
8: J'ai entendu matinale. J'ai les oreilles bouchées moi aussi.
9: Vous êtes tellement contente d'être avec vous en matinale.
16: Et c'est ça en fait, le matin 17, l'après-midi 31. En effet, il va faire plutôt beau et chaud aujourd'hui.
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8: Et si on n'a pas encore regardé la météo parce qu'il s'en fout, il reste chez lui, il joue de la musique, c'est Calogero.

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1: C'est Calogero. Bon réveil, il est 6h09.
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1: Salut tout le monde, vendredi 4 septembre, on souhaite une bonne fête aux roses, aux Rosalie. Je savais que ça vous ferait plaisir, Marion. Vous qui adorez Carlos.
4: Bien sûr.
1: Voilà. Et aux Hermione, quand même, pour les fans d'Harry Potter.
4: Exactement.
1: Voilà, les jeunes fans d'Harry Potter qui auraient une jeune fille qui s'appellerait Hermione. Bonne fête, Hermione. Ici, Toen, la radio aussi, qui part chaque jour à votre rencontre, Marion.
4: La nature, c'est ma religion. Alors, ce n'est pas moi qui le dis, hein. C'est Roger. Il a créé son havre de paix dans son jardin. Des mystères à Ballan-Miret. Ce jardinier passionné a transformé sa parcelle en un lieu foisonnant. Et il sera au micro de Victoire Jacquet.
1: Et on découvre Roger dans Les gens d'ici tout à l'heure à 6h17. Vos tubes préférés ce matin, c'est Jean-Jacques dans moins de 5 minutes. Et puis dans moins d'une minute, on aura rendez-vous avec notre docteur Kierzek. Il nous parle de tomates. Apparemment, c'est un allié pour notre foi, donc on reste à l'écoute.
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1: 6h12, c'est la consultation matinale, comme tous les jours, sur votre radio ici, avec le désert médical ce matin, docteur Kierzek. Cap sur la tomate, par contre, une tomate, ça peut peut-être remplacer, au moins nous aider à être bon pour notre foie et anticiper peut-être certaines maladies.
10: Bonjour à toutes et à tous, c'est le petit geste santé qui pourrait faire du bien à votre foie sans que vous ayez à changer toute votre alimentation. En tout cas, c'est ce que nous dit une étude italienne publiée dans une revue de nutrition qui suggère que manger une tomate par jour pourrait aider à réduire la graisse accumulée dans le foie. Alors, il y a beaucoup de nutritionnistes et même vous allez me dire, bah, sans doute, c'est un légume qui est plutôt sain, la tomate, grâce à ses composés antioxydants, mais ça peut être un allié pour la santé hépatique. C'est pas non plus un médicament miracle, c'est comme le thé vert hier. L'étude a été menée sur 79 patients qui avaient déjà une maladie du foie, une maladie du foie gras. Il y a un groupe qui a consommé 200 g de tomates crues et 50 g de sauce tomate, maison évidemment, et l'autre groupe qui n'avait pas de régime avec de la tomate. Eh bien, figurez-vous que le régime, le groupe tomate, a vu son taux de graisse hépatique diminuer de manière significative. Et ça, c'est important de le dire, cette amélioration s'est produite sans perte de poids notable. Ça veut dire que la tomate a agi directement sur le foie, et c'est pas par d'autres facteurs d'amélioration de la santé. Alors, la maladie du foie gras, cette stéatose hépatique, c'est une accumulation anormale de graisse dans les cellules du foie. Il n'y a pas de symptômes, c'est souvent lié au surpoids, au diabète de type 2, à l'hypertension artérielle. Il n'y a pas de symptômes au début. Le problème, c'est que ça évolue vers une fibrose, voire vers une cirrhose, voire pire, vers un cancer du foie. Donc, c'est vraiment une maladie silencieuse, mais qui serait très répandue.
1: Alors, justement, elle agit comment sur notre foie, la tomate, et qu'est-ce qui la rend si efficace ?
10: La clé, c'est ce qui donne la couleur à la tomate. C'est ce qu'on appelle le lycopène, c'est ce pigment. Et c'est un antioxydant, là aussi, très puissant. Ça va réduire l'aspect inflammatoire, ça va réduire l'accumulation de graisse, indépendamment de la perte de poids. Et un détail intéressant, l'étude a utilisé à la fois des tomates crues et des tomates cuites en sauce. Et la cuisson, figurez-vous, augmente la disponibilité de ce pigment. Donc ça veut dire que cuite, elle serait même encore meilleure que crue. Bref, pour préserver votre foie, il y a bien sûr la tomate, mais il n'y a pas que ça. C'est surtout l'hygiène de vie globale. C'est plutôt des céréales complètes, des protéines maigres, favoriser les légumes et on évite tout ce qui est ultra transformé. Ça, c'est important. Puis je vous rappelle que la maladie du foie gras, c'était la maladie des sodas ou du soda. Donc on évite évidemment toutes ces boissons sucrées. Allez, d'ici là, portez-vous bien.
1: Allez, dès ce soir, je remplis le frigo de tomates. Merci beaucoup, docteur Kierzek. On vous retrouve sur l'application ici, puis sur le site internet d'ici.fr.
4: Mais la tomate, ça nous connaît. évidemment, en Touraine, avec le château de la Bourdaisière et le festival de la tomate et des saveurs, évidemment, qui se tiendra du 12 au 13 septembre de 10h à 18h, très précisément. 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S'il vous fallait un signe pour nous écouter ce week-end, c'était le moment de l'écouter. Il suffira d'un signe, justement, c'est avec Jean-Jacques Coleman.

0: Il suffira d'un signe. Jean-Jacques Goldman en ce vendredi matin à l'écoute d'Ici Touraine. Et comme chaque matin à 6h20, mais également à 8h20, vous découvrez celles et ceux qui font vivre la Touraine par leur engagement, leur parcours, leur singularité dans les gens d'ici. Une chronique présentée par Victoire Jacquet dans laquelle on retrouve Roger, 80 ans, poète et jardinier à Ballon-Miré.
1: C'est mon rêve de vieux, quoi. Voilà. J'ai bourlingué beaucoup dans ma vie. J'ai les jambes fatiguées, les oreilles qui m'abandonnent, les yeux qui sont bas, etc. Donc je me suis dit, tiens, je vais me faire un petit voyage comme ça, jardin. Comme j'aimais bien les plantes et j'aime bien la nature, c'est ma religion.
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1: Mon prénom, c'est... J'ai deux prénoms, Roger et Georges. Donc, on est à Ballon-Miré. C'est rue de Miré. Je suis né en 1946. Donc, il faut multiplier par pi 3,14, je crois. Non, un truc comme ça. Enfin, moi, je sais pas. Et en plus, vous savez, je suis né le jour de la Saint-Innocent. Ça s'invente pas. Non, mais c'est pas une blague, là.
3: On est en pleine zone résidentielle à Ballon-Miré. Difficile à imaginer que derrière ce portail, il y a un monde de papillons, d'oiseaux, de fleurs. Roger le jardinier est grand, malicieux, avec un joli chapeau. Il me présente son havre de paix.
1: Au dernier journée du patrimoine, j'étais obligé de donner un nom. Je l'ai appelé Jardin des Mystères. Maintenant, dans la modernité, là, on appelle ça des jardins comestibles ou des jardins fruitiers, je ne sais pas quoi. Enfin, c'est des nouvelles tendances, oui. Mais nous, ça fait longtemps qu'on fait ça. Hein. Sur la parcelle de terre, on avait un élevage de pigeons. Donc, on a cherché un terrain. Par hasard, on a trouvé celui-là. Et à partir de 96, j'ai rempli les bâtiments de tout un tas de bazar que je récupérais à droite à gauche. À ce moment-là, les ordures étaient sur les bords des routes. On mettait les encombrants sur les trottoirs et tout ça. Oui. Et donc, j'ai entassé tout ça jusqu'en 2017. Le 6 janvier 2017, tout a brûlé. C'est-à-dire que tout ce que vous voyez là, ça a été reconstruit depuis janvier 2017.
3: Difficile à croire quand on voit les chèvres, les framboisiers, les dindons, les melons, les igloos en bois et les sculptures en métal, les panneaux poétiques et les pieds de tomates, les ruches et les mares, des cases et des armoires. Ce lieu vit et respire la santé.
1: C'est un lieu libre et ouvert ici. On rentre par les mystères sud et on sort par les mystères nord. Et puis au milieu, il y a l'équateur.
4: Parfait.
1: Je m'amuse comme un petit fou. C'est surtout un lieu de rencontre. C'est vrai qu'il y a toujours du monde qui vient ici. Roger, t'aurais pas un... Oh, si, bah, tu cherches, tu vas trouver. Voilà. Le fait d'avoir beaucoup voyagé, de rencontrer plein de gens différents et tout ça, ça donne une ouverture d'esprit, quoi. Maintenant, dans mon jardin, je rêve de tous ces gens que j'ai rencontrés et tout ça. Ils m'inspirent.
3: Une rencontre a changé sa vie. C'est aussi sa compagne Noël, rencontrée au Gabon. Pour Roger, ce n'est pas sa moitié.
1: C'est mon trois quarts.
4: C'est la plus belle preuve d'amour, oui, ça.
1: C'est bien, je l'ai rencontré. On est sauvés.
0: Le jardin des mystères s'est ouvert rue de Miré à Ballon-Miré. Il adore aussi présenter son lieu lors des journées du patrimoine. Elles ont lieu les 19 et 20 septembre prochains.
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5: 6h22, on regarde le ciel, Marion.
0: Avec du soleil après les quelques nuages des premières heures du jour, c'est encore l'été pour ce vendredi avec des températures qui vont grimper, même si pour l'instant, il ne fait pas bien chaud chez vous.
5: Hein. Ouais, au relevé que vous nous laissez hein, sur le Facebook d'Ici Touraine à votre réveil, 16 degrés, mais c'est quand même doux encore. Chez Michel, par exemple, à 11h01, 16 degrés 6, c'est précis. Chez Jean-Jacques, je vais arriver à le dire, à la Chapelle Blanche Saint-Martin.
0: Et oui, ça ne va pas beaucoup bouger aux premières heures du jour. Entre 13 et 17 sont attendus, notamment 17 à Loches cet après-midi, il fera entre 28 et 31, 28 pour Château-Lavalière, 29 pour Tours.
5: C'est la nouveauté, ça.
0: Mais oui.
5: Eh oui,
0: c'était Teddy Swims.
5: Alors à chaque fois que je prononce, je fais un peu sourire Thomas parce que Mister No Idol, Teddy Swims, ça va, hein, j'ai bossé. Hein.
0: J'ai envie d'applaudir.
5: Merci.

0: Teddy Swims à 6h25. Thomas, je vous interpelle parce que je sais que vous êtes Gémeaux.
1: Oui, c'est vrai.
0: L'horoscope arrive dans moins d'une minute et apparemment vous aurez besoin d'indépendance. On en reparle.
2: Bonjour à tous. Et nous

0: cancer. Vous avez un objectif, n'ayez pas peur, allez-y, foncez. Lion, cette journée vous rassure, en public ou à la maison, on n'attend que vous. Vierge, sans en faire beaucoup, avec simplicité, vous ferez la différence. Balance, au menu de ce jour, la satisfaction de faire du bien à quelqu'un et ce sera réciproque. Scorpion, sur le plan des affaires, vous allez grave assurer, vous serez fier de vous. Sagittaire, la lune vous invite à travailler tout en prenant soin de vous. Capricorne, vous vous sentez responsable de l'univers, essayez de décrocher aujourd'hui. Verseau, votre ego est regonflé en énergie positive grâce peut-être au regard d'une personne aimée. Poisson, vous êtes un peu noué, ces passagers, restez confiants en votre étoile. Et pour nous tous, on désire, mais on y met la forme et on prend le temps.
1: Merci beaucoup Catherine Viguet, votre horoscope est disponible évidemment sur l'application ici, alors Thomas indépendant ou pas?
2: Moi je sais pas si je reste du coup.
1: Ouais, vous allez peut-être y aller. Hein.
3: Oh, on verra bien s'il vous plaît.
1: Vous avez peut-être besoin d'indépendance, mais nous on a besoin de vous quand même, hein, pour c'est les gentil. Infos, tout ça, et puis pour votre bonne humeur Thomas. Tiens, j'ai une petite info, et celle-là faut la noter, hein, parce que elle nous concerne directement. Il y a 26 ans tout pile, jour pour jour, c'était le 4 septembre 2000, vos radios locales de Radio France, à l'époque Radio France Tour, pour ceux qui écoutaient déjà, changent de nom et deviennent le réseau régional qui s'appellera donc France Bleu pendant 24 ans. Sous ce terme-là, vous nous avez aimés, on vous a aimés également. Et puis, depuis 2 ans, eh bien maintenant, c'est le I, c'est I. Donc voilà, vous savez que c'est ici, Touraine, qui vous aime. Et ça rime en plus, c'est classe. Pas très riche parce qu'il manque un M, mais ça marche, c'est une rime quand même.
3: Oui, ça fonctionne.
1: Ouais, ça fonctionne.
3: Si on a décidé que ça fonctionnait, c'est que généralement ça fonctionne.
1: Donc voilà, ça fait quand même pas mal d'années qu'on est à vos côtés, même si on change de nom, sachez-le, on est toujours là, l'équipe change pas et la bonne humeur aussi. Enfin, l'équipe change avec le temps. Les anciens sont partis, les nouveaux sont arrivés, mais on vous adore.
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1: Bonjour et bon réveil, bienvenue sur votre radio Ici Touraine et sur Ici Centre-Val de Loire. Vous voyez notre binette sur la TNT, sur l'appli Ici et puis sur le site internet aussi d'Ici Touraine. L'équipe du jour, c'est Thomas Coignac. Bonjour Thomas.
2: Bonjour Yann, bonjour tout le monde.
1: Et Marion Mancini, salut Marion.
3: Bonjour Yann Meraki, bonjour à toutes et à tous.
1: Il y a évidemment Anthony qui réalise cette émission et puis Louane qui vous accueille au 38-10-20. Très rapidement, je voulais vous parler d'un truc qui peut déranger les control freaks que nous sommes des fois. On sort nos câbles de la poche, les chargeurs ou les écouteurs, c'est toujours emmêlé. Ben figurez-vous que c'est normal. Il y a eu une étude qui a été faite par des physiciens californiens.
3: C'est un petit elfe qui noue le tout,
1: non,
3: c'est ça ?
1: Non, non, non, c'est l'univers. Ça s'appelle la loi de l'entropie et apparemment, dans leur étude, ils ont mis une ficelle dans une boîte, ils l'ont fait tourner 10 minutes, ils ont remarqué que ça faisait plus de 120 nœuds différents, donc pas de panique, tout est normal. Dans l'actu ce matin, Thomas Coignac.
2: Une semaine avant les grands banquets du canon français à Parcémélé, ses fondateurs étaient devant le tribunal de Tours hier. Ils attaquaient 2 élus de la France insoumise pour diffamation. Elles avaient signé une pétition affirmant que des participants à ces banquets avaient fait des saluts nazis. Le tribunal donnera sa décision dans un peu plus de 2 mois. Les détails sur ici.fr. Dans 2 minutes, on vous explique l'incompréhension des commerçants du centre-ville de Tours. La métropole a décidé d'un nouvel horaire pour collecter les cartons. Un horaire qui, vous le verrez, ne les arrange pas. Et puis... Guess who's back, devine qui est de retour. Eh bien, c'est la légende du Chambray Touraine Handball, Jovana Stojković. Elle avait pourtant annoncé sa retraite il y a quelques semaines. Elle vient aider son club de cœur qui joue ce week-end. On en reparle dans le journal des sports. Ça, ce sera dans 10 minutes. En attendant, à 6h31, c'est l'info en français dans le monde en 90 secondes. Et c'est avec vous, Féline Leloir-Duhaut, ce matin pour l'info.
6: Les 20 plus grandes villes de France sont quasiment toutes concernées par des enquêtes pour des violences dans le périscolaire. Conclusion de l'enquête de la cellule investigation de Radio France, des violences physiques mais aussi sexuelles. À Marseille, une 20aine d'enquêtes ont été ouvertes sur 1 an. À Paris, près de 200 animateurs sont suspendus depuis le début de l'année. On a vécu l'été le plus chaud jamais enregistré en France, d'après la ministre de la Transition écologique, Monique Barbu, avec des températures bien au-dessus des normales de saison. Et ce n'est pas fini. La vigilance orange canicule est de retour à partir de ce midi dans le sud. 5 départements sont en risque élevé pour les feux de forêt aujourd'hui. L'Aude, le Gard, l'Hérault, les Pyrénées-Orientales et le Vaucluse. Après cet été caniculaire, le monde agricole attend des mesures. La ministre de l'Agriculture, Annie Genevard, doit détailler son plan de sauvetage ce matin à 9h. Le but

0: venir en aide aux agriculteurs largement touchés par la sécheresse dans les cultures. En football, victoire de Lille hier 1-0 face à Toulouse en ouverture de la 3e journée de Ligue 1. Le LOSC prend provisoirement la tête du classement. Ce soir, l'Olympique Lyonnais reçoit Auxerre et Monaco se déplace au Parc des Princes pour affronter le PSG. Et puis, c'était sa dernière dans un tournoi du Grand Chelem. Le tennisman français Gaël Monfils a été éliminé cette nuit au 2e tour de l'US Open par l'Américain Lerner Tien. À 40 ans, il doit prendre sa retraite à la fin de la saison au Masters 1000 de Paris.
1: Et c'était donc la mauvaise surprise du 1er septembre pour les commerçants du centre-ville de Tours, ceux de la place Plume, de la place du Monstre ou de la rue Colbert. Ça concerne la manière de collecter leurs cartons. Depuis mardi, ils doivent les déposer à côté des bennes enterrées. Ça change pas, mais c'est l'horaire qui change entre 17h30 et 18h, Manon Vautier-Cholet.
2: Place du Monstre, Freddy a déposé les cartons de sa boutique Potager City le matin sans réaliser que c'était désormais interdit.
3: Tout simplement parce que le mail qu'on nous a envoyé n'était pas clair. Mes cartons ont dû rester toute la journée à côté du point d'apport volontaire et je pense que j'ai pris une prune.
2: Rue du Commerce, Stéphane n'est même pas au courant de ces changements.
4: C'est vous qui me l'apprenez.
2: Depuis sa librairie Imaginaute, il voit mal comment déposer le carton à côté des bennes enterrées entre 17h30 et 18h.
4: Si on est seul dans son échoppe, ça veut dire quoi? Qu'on est obligé de fermer pour emmener ses cartons à la bonne heure et pas louper le créneau, sinon on se retrouve avec des cartons sur le dos. Faut avoir la capacité de les stocker.
2: C'est même impossible pour Jérémy, restaurateur du quartier.
5: Horaire en coupure oblige, on est fermé de 15h jusqu'à 18h30. Je me vois pas faire venir quelqu'un pour déposer les cartons. Enfin voilà, la gestion des collectes des cartons est vraiment catastrophique.
2: L'expérimentation de la collecte du matin n'est pourtant pas concluante, répond Martin Cohen, élu en charge des déchets à la métropole.
6: On revient juste à des règles qui étaient là il y a un an. Et après, s'il faut modifier cette pratique à l'avenir, c'est tout à fait possible. Après, il faut qu'on trouve quelque chose qui arrange la majorité.
2: Une réunion entre la métropole et les commerçants doit se tenir d'ici fin septembre.
1: Et s'ils ne respectent pas cette nouvelle règle, c'est du dépôt sauvage pour les commerçants et ça peut être sanctionné par une contravention qui va jusqu'à 2 500 €. Bon, c'est bleu hein, aujourd'hui pour le ciel, Marie, sympa.
7: Après les quelques nuages du lever du jour, nuages à peu près pour tout le monde, mais peut-être un petit peu plus particulièrement si vous êtes sur un croissant ouest de l'Indre-et-Loire, ça va de Neuville-le-Roi à Richelieu globalement. Mais sinon, c'est un très beau soleil qui nous attend pour tout le reste de la journée, avec des températures ce matin contenues entre 14 et 17 degrés. On peut compter 14 au Grand Précigny, 15 c'est à Lille-Bouchard ou à Savigny-en-Véron, à Amboise 16 degrés. À Tours ou à Loche, c'est la maximale avec 17 degrés. Maximale également à Loche pour cet après-midi avec 31 degrés, puisqu'il va faire entre 28 et 31 degrés aujourd'hui.
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10: 6h35, Marion, vous venez de parler de croissant, là. Faut pas l'appeler comme
7: oui,
10: ça, parce que moi, j'ai
7: ça.
10: Faim à 6h35.
7: Bon
10: petit-déj. Oh là là. Bon petit-déj à vous qui nous écoutez aussi, oui. Daniel Balavoine, il sauve l'amour, lui, à 6h35.

0: Daniel Balavoine, qui souhaite que l'on sauve l'amour en ce vendredi matin.
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0: Hier dans Ici c'est vous, Clément Cousin a accueilli vos témoignages sur vos histoires d'adoption d'animaux de compagnie. Vous avez été nombreux et nombreuses à nous témoigner à quel point les animaux comptent pour vous et parfois vous avez évidemment l'impression qu'ils vous comprennent. Est-ce que vous avez déjà eu justement l'impression que votre chien lisait dans vos pensées? Ça a un nom, c'est le syndrome du chien télépathe. Alors, mythe ou réalité, notre véto, le docteur Pierre Fabin, nous décrypte ce phénomène dans 10 minutes.
3: Et juste après le véto, on va moonwalker avec Michael Jackson. Vous savez faire ?
0: Non.
3: Thomas, je suis sûr que vous, oui.
4: Je suis sûr que je me casse un truc, moi.
3: Ah bon, bon, quand même. Vendredi 4 septembre, 6h40. Eh bien, on va ouvrir la page sport avec vous, Thomas Coignac.
4: Et la meilleure joueuse de l'histoire du Chambray Touraine Handball est donc de retour. Jovana Stojković avait pourtant annoncé sa retraite il y a quelques semaines. Le club a officialisé le comeback de l'arrière-gauche serbe dans une vidéo hier.
5: Allô Yuki, on a besoin de toi.
6: I'm back.
4: De retour à 37 ans, après 7 saisons au club et plus de 700 buts sous les couleurs chambraisiennes. Une bonne nouvelle qui succède à une mauvaise puisque Stojković vient pallier l'absence de Yaël Morvan qui s'est gravement blessée. Elle s'est rompue le tendon d'Achille.
3: Mais 2 ans après la finale des Jeux Olympiques à Paris perdue contre les États-Unis, les basketteuses françaises retrouvent le gratin mondial.
4: L'équipe de France féminine attaque la Coupe du Monde ce soir à Berlin à 21h contre la Hongrie. La Corée du Sud et le Nigeria sont aussi dans la poule. Après 2 matchs nul pour commencer la saison de Ligue 1 de foot. Le PSG reçoit Monaco, c'est à 21h05 au Parc des Princes. Avant ça, il y a Lyon-Auxerre à 19h. Lille a pris la tête au classement provisoirement hier grâce à sa victoire 1-0 contre Toulouse. C'était donc sa dernière dans un tournoi du Grand Chelem. Gaël Monfils, 40 ans, éliminé cette nuit au deuxième tour de l'US Open de tennis par l'Américain Lerner Tien. Gaël Monfils qui prendra sa retraite à la fin de saison au Masters 1000 de Paris-Bercy. 2 Français se sont quand même qualifiés pour le 3e tour cette nuit, Arthur Géa et Benjamin Bonzi.
3: Et puis en hockey sur glace, les Remparts de Tours débutent demain leur préparation.
4: Avant la reprise du championnat de D1, c'est le premier des 5 matchs amicaux et c'est à domicile contre Meudon qui joue dans la même division. L'occasion de se tester, dit l'entraîneur tourangeau Stéphane Gros.
7: Ce qui est important sur la préparation, c'est que les joueurs apprennent à jouer ensemble. Est-ce qu'on sera prêt samedi? Bien sûr que non. Est-ce que tous les systèmes seront vus? Non. Mais voilà, le match de samedi, c'est surtout un retour au jeu. Toujours très compliqué pour les joueurs de hockey quand ça fait 3-4 mois qu'ils n'ont pas joué au hockey sur glace. C'est assez complexe de se situer dans l'espace, donc voilà, ça va être surtout ça. Puis de retrouver surtout notre chaudron et puis pour les nouveaux, le découvrir.
4: Et ce match amical entre Tours et Meudon, c'est donc demain à 20h15 à la patinoire de Tours.
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3: Notre vétérinaire, le docteur Pierre Fabin, nous aide à comprendre nos animaux à quatre pattes tous les matins à 6h40. Et vous avez peut-être l'impression que votre chien, lui, lit dans vos pensées ou devine votre retour à l'avance. Ce syndrome dit du chien télépathe nous fascine. Docteur Pierre Fabin, nos chiens ont-ils vraiment donc un sixième sens?
10: Eh bien, on pourrait effectivement le penser, mais il n'y a absolument rien de magique là-dedans. C'est en fait de l'hyper-observation. Nos chiens vivent dans un monde sensoriel beaucoup plus riche et subtil que le nôtre. Alors oui, par exemple, leur permet de reconnaître votre façon de marcher sur le trottoir à plusieurs dizaines de mètres. Côté flair, c'est encore plus impressionnant. Ils sont capables de sentir vos variations hormonales. Si vous stressez avant même de prendre vos clés pour partir au travail, vous dégagez des phéromones et votre chien les capte instantanément. Ils lisent aussi nos micro-expressions faciales avec une précision redoutable. En clair, ils nous étudient toute la journée.
3: Et alors comment on explique qu'il peut se poster devant la porte exactement 10 minutes avant notre retour le soir, et même quand on rentre à pied dans le silence absolu?
10: C'est dû à la fabuleuse horloge olfactive de votre chien. Imaginez que lorsque vous êtes à la maison le matin, l'air est saturé de votre odeur. Quand vous partez, cette odeur va commencer à se dissiper dans l'air, heure après heure, et votre chien mémorise parfaitement cette courbe de diminution. S'il a l'habitude que vous rentriez tous les jours à 18h, il sait exactement à quel niveau de concentration se trouve votre odeur dans le salon à cet instant précis. Quand l'odeur atteint ce seuil critique, c'est le signal de votre retour imminent. Mais si un jour vous rentrez à midi, à l'improviste, l'odeur sera encore trop forte et vous allez le surprendre en plein sommeil sur le canapé.
3: Et alors du coup, on peut utiliser son super pouvoir là pour améliorer son éducation et notre quotidien avec lui ?
10: Et absolument, c'est même la clé d'une cohabitation réussie. Puisqu'il vous observe autant qu'il vous écoute, vous devez être parfaitement cohérent entre votre voix et votre corps. L'erreur classique, c'est de gronder son chien parce qu'il a fait une bêtise, tout en souriant nerveusement. Votre chien lit votre visage souriant et se dit « c'est un jeu ». Du coup, à la maison, associez toujours un mot très simple à un geste franc de la main. Il décodera votre langage corporel bien plus vite qu'une longue phrase d'explication.
3: Merci docteur, on retrouve tous les conseils Veto évidemment sur l'application ici et sur le site internet d'ici.fr. Allez, on se prépare tous à faire un gros moonwalk ce matin, mais on essaye de rien se casser, hein, Thomas.
4: On essaye, je ne garantis pas.
3: Michael Jackson avec Billie Jean. Il est 7h moins le quart.

0: Michael Jackson à 7h10, on a tellement fait le moonwalk qu'on est arrivé sur la route. La route de Touraine avec vous, Marion Rancini.
1: Eh oui, et il s'en passe des choses à Tours entre les 400 ans de la Marine Nationale et la Grande Braderie de ce week-end. Ça bouge, mais à condition d'être à pied. Finalement, en voiture, en revanche, ça peut s'avérer un petit peu plus compliqué avec la cérémonie Place Jean Jaurès, le défilé boulevard Hortelou et le boulevard Béranger. Ça complique le stationnement et la circulation dès demain matin et le lendemain. C'est la Grande Braderie, ça sera encore plus compliqué sur tout l'hypercentre. À noter parmi les rues bloquées, la rue de la Sellerie, rue Berthelot, rue des Halles, rue Marceau, rue du Commerce, avec les interdictions de stationnement qui vont commencer avant la braderie et évidemment la circulation interdite au moment de l'événement. Et pour venir à la manifestation, quand même une bonne nouvelle, Fil Bleu renforce son offre de transport en commun avec un ticket à la journée à 1,90€ qui sera proposé pour voyager toute la journée en illimité. Et si vous souhaitez venir à vélo, ils installent également des arceaux à vélo supplémentaires et ça peut être très pratique.
0: 6h51, c'est les 3 plus, les immanquables de votre radio ici Touraine. Ce que vous devez noter absolument à moindre coût, proche de chez vous, plein d'idées sorties. On commence, Marion, avec cette info, un musée mobile à Vouvray.
1: Eh oui, et pas n'importe lequel, le Centre Pompidou de Paris qui s'invite. Classe. Dans la commune, dès lundi prochain, en fait, c'est tout simplement un camion aménagé qui s'installe sur le parking du Super U Express, rue des Écoles, et qui comporte donc un musée, finalement. Il s'appelle le MUMO, c'est joli comme nom. Le thème, c'est Pompidou Circus. Concrètement, c'est un lieu dans lequel on va pouvoir retrouver une exposition liée au cirque, mais aussi des tableaux, les vrais tableaux de Matisse, de Chagall, des photos de cirque des années 50, je le disais. Et puis c'est pas bien grave, si on ne s'y connaît pas, si on n'y connaît rien. Marie Rivière est adjointe à la culture et au patrimoine de Vouvray.
2: Faut pas avoir peur, il y a une équipe aussi pour vous accompagner, pour vous donner des clés de lecture. Et puis vous savez, l'art, c'est voilà, on a chacun des degrés de lecture différents et c'est ça qui est magnifique. Mais au final, ça nous rassemble et voilà, ça s'adresse à tous les publics, les plus jeunes, les adultes aussi, les associations.
1: Le Centre Pompidou s'invite à Vouvray via son musée mobile, le MUMO, toute la semaine prochaine, dès lundi, rue des Écoles.
0: Et puis une belle initiative de la mairie de Cigogniers.
1: Dimanche, la salle des fêtes de Cigogniers accueille une journée dédiée aux professionnels et aux acteurs locaux. Venez découvrir et rencontrer des femmes et des hommes qui font vivre le territoire, principalement des indépendants et des très petites entreprises installées, c'est important de le noter, à moins de 15 km de Cigogniers. Services, talents, bien-être, de nombreux profils et savoir-faire sont réunis pour vous faire découvrir leurs activités, leurs prestations et leurs talents. Ça, c'est dimanche. Rappelons aussi les multiples forums des associations tout au long de ce week-end. Ce samedi, vous pouvez trouver un sport ou une activité associative ou artistique à Vernoux-sur-Brenne, à Chinon, à Neuilly-Pompierre, à Sazilly ou encore à Larçay.
0: Justement, Larçay, on y va, c'est le week-end des bateliers.
1: Eh oui, avec Estival ce samedi à partir de 18h, direction les bords du Cher pour profiter de cette soirée tournée vers l'eau. Des balades en futro sont proposées avec les mariniers. La fanfare Bande d'Adjoul vous accompagne aussi en musique dès 22h30. Retraite au flambeau et feu d'artifice le lendemain. Ça sera le traditionnel vide-grenier.
0: Mais d'ailleurs, tiens, si vous êtes à Larçay et que vous voulez mettre de l'essence, pourquoi pas, Eh ben, le gasoil est à 2,18€ au champ de Saint-Avertin, parce que Larçay c'est compliqué, donc faut aller un peu plus loin. Au champ de Saint-Avertin pour payer le gasoil le moins cher, 2,18€. Le samplon 95 E10, c'est 2,07€ et ça se passe à l'Intermarché de Véretz. Et puis à l'Intermarché de Véretz également, vous avez le samplon 98 de 13.
1: Et oui, tout simplement, ces informations, vous les retrouvez sur notre site internet ici.fr dans l'onglet Service. Vous avez une carte interactive qui vous permet de connaître le carburant le moins cher chez vous.
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0: Tout à l'heure à 9h, vous avez rendez-vous avec Coralino pour Ici c'est vous. Et ça va commencer comme ça.
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0: Va falloir pousser. Le sport et vous, c'est la question qu'on vous pose ce matin. Histoire d'amour ou bien alors c'est compliqué, on vous a tendu le micro. Et puis pour vous bouger, c'est quand même important malgré vous apparemment pour vous.
6: Grande histoire d'amour. C'est un énorme besoin pour moi depuis toujours. Un jour sur deux, je fais du sport. Les deux seules fois où j'ai arrêté de faire du sport, c'est quand j'ai été enceinte et j'ai été jusqu'au bout du possible. Et ça a été psychologiquement très difficile à vivre, justement.
7: Ma histoire d'amour, La petite fait du judo. Ça nous a un peu forcé aussi à s'y remettre un peu, mais c'est bien.
8: Moi, c'est la marche. Je peux pas faire plus de 5 km. J'ai des problèmes de santé. Donc 5 km, c'est déjà bien.
9: Oui. Tous les jours?
8: Ah, pratiquement.
1: Et oui, vous êtes 61% de Français et de Françaises qui pratiquent une activité sportive régulière, alors que ce soit la marche ou la course à pied. Il y a des disciplines qui sont plus pratiquées que d'autres. Ça sera être l'une des questions que l'on va vous poser aussi. Quel sport vous faites et si c'est vraiment un plaisir ou au contraire si c'est une corvée pas possible.
0: Et vous nous le dites maintenant, ce que vous apporte le sport. Si vous êtes du coup plus sport santé ou plus compétition, vous nous laissez votre message vocal ou texte sur le WhatsApp d'Ici Touraine. Vocal, c'est sympa, hein, 02 47 38 10 20. On écoute Juliette Armanet. Elle fait beaucoup de sport, je pense, parce qu'elle est très péchue. Hein,
1: oui, quand même. Et qu'elle danse sur du disco, j'imagine.
0: Mais c'est le dernier jour, par contre. Donc on en profite, 6h55.

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2: Tous les jours, Fred Ballard met l'humour en tube avant le journal de 7h. Et ce matin, elle a traîné son caddie dans un magasin de bricolage avant de s'arrêter devant un attroupement d'hommes fascinés par une vidéo promotionnelle.
3: Et alors, on voit un mec, il est en sueur comme ça, il pousse une armoire normande comme ça, il fait comme ça. Et nous, avec les mecs, tu vois, là, on se connaît pas. Et on fait comme ça, on dit, il arrivera pas.
4: Oui, alors, on ne sait pas si la virilité a disparu des radars. En revanche, on sait que la mauvaise foi masculine est encore bien vigousse. Avec cette petite pointe de moquerie envers ceux qui sont taillés comme des ablettes, le Célic déconstruit n'aime pas que les hommes des films publicitaires soient plus musclés que lui.
3: Et un mec qui arrive, tu sais pas d'où, mais c'est mal fait, tu vois, c'est pas Spielberg qui a fait le film, tu vois. C'est... Et là, t'as un mec qui arrive dans l'histoire, lui, il est impeccable en bleu de travail, il a une coupe à la con, avec une raie. Qui c'est qui fait des raies aujourd'hui, quoi? Alors, et puis lui, il a une tête de con en plus, tu vois, le bon connard, quoi, tu vois.
4: Ah bah oui, forcément, on peut pas être gaulé comme un combattant de MMA et être stylé. Tout ça dans une vidéo qui vend des patins pour armoire normande, non. Qui c'est les plus beaux et les plus forts? Évidemment, c'est ceux qui regardent. Heureusement, il y a aussi des hommes lucides sur leurs attributs.
5: À la base, j'ai bien conscience que je suis pas un mâle alpha. Je suis pas un dominant. Je suis pas le genre de mec, je rentre en soirée et tout le monde fait « Eh ». Je sentirais pas la testostérone. Ah, je suis pas ce mec-là. Moi, je serais né il y a 3 millions d'années, tu fais « Ah, on lui laisse 5 jours !»
4: Oui, et heureusement que c'était pas la mode des armoires normandes il y a 3 millions d'années, sinon Vérino serait mort au bout de 5 jours, écrasé par une armoire normande. Alors qu'aujourd'hui, il fait mourir de rire les gros virils. Quelle époque comique!
2: Merci Fred Ballard, l'humour en tube, c'est sur l'application Ici.
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6: Passez une très belle matinée à l'écoute d'Ici Touraine, il est 7h. Yann Meraki,
2: Marion Mancini. Le journal avec vous, Thomas Coignac.
7: Qu'est-ce que les escrocs connaissent de vous, de nous? Probablement notre prénom, notre numéro de téléphone, notre adresse, nos données sont partout. Après les piratages ces derniers mois de la NTS, l'Agence Nationale des Titres Sécurisés, du ministère de l'Éducation Nationale, du Fisc, il y a encore eu une cyberattaque hier au ministère de la Transition Écologique. Alors, on vous parle cybersécurité ce matin sur Ici Touraine. Comment se défendre, par exemple, quand on est une petite commune? Réponse du maire de La Croix-en-Touraine, près de Chenonceau, 2600 habitants. Christophe Chaplot ne veut pas rester les bras croisés.
8: C'est là le piège, c'est qu'on ne se sent pas exposé, puisque effectivement, petite commune de l'Indre-et-Loire, il n'empêche, ça peut rester une porte d'entrée pour toute personne malveillante qui voudrait rentrer sur des réseaux publics. C'est par les tout petits, justement, qu'on rentre vers les plus grands. D'où cette sensibilité grandissante à la protection des données. Et donc ensuite, on se questionne, on voit un petit peu ce qui existe. Travailler énormément avec les agents pour qu'ils adoptent les outils. Le blocage, par exemple, des utilisations des clés USB sur les appareils de la mairie. Ne plus travailler avec ces appareils personnels. Et dès qu'une formation se présente, ce sera proposé au sein du conseil municipal et de la municipalité. Je pense qu'on pourrait être plus accompagné, mais il ne faut pas non plus toujours attendre tout qu'on nous apporte pour se saisir déjà des priorités.
7: La France n'est pas seulement en retard d'une loi, elle est en retard d'une stratégie. C'était le texte d'une tribune dans le journal Le Monde la semaine dernière, et un Tourangeau l'a signé. François Vériden, expert en cybersécurité, fondateur de l'entreprise Skyfall Protection. Il sera avec nous tout à l'heure à 7h45.
2: Une rumeur nauséabonde et infondée, le canon français s'est défendu hier devant le tribunal de Tours.
7: Les deux fondateurs tourangeaux du canon français l'ont affirmé. Il n'y a pas de preuve que des participants à leur grand banquet aient fait des saluts nazis. Alors ils attaquaient en justice pour diffamation deux députés La France Insoumise, signataires d'une pétition qui évoquait ces saluts nazis, et aussi Ici Touraine qui avait relayé l'existence de cette pétition. Les détails sont sur notre site. Décision du tribunal de Tours le 12 novembre.
2: Un agriculteur en plein travaux de fauchage qui déclenche un incendie.
7: C'était hier à Sorigny. 1,5 hectare de son champ a brûlé vers 15h30. Un feu rapidement maîtrisé grâce à l'intervention des pompiers. Les agriculteurs qui vont savoir aujourd'hui à quelles aides ils ont droit après cet été sec et caniculaire. La ministre de l'Agriculture, Annie Genevard, dévoile à 9h son plan de soutien à l'agriculture.
2: Carton jaune pour la métropole de Tours.
7: Brandi par les commerçants du centre-ville de Tours, eux qui travaillent dans le centre piéton, place du Monstre ou place Plumereau par exemple, les camions poubelles n'y passent pas pour chercher leurs cartons, c'est trop étroit. Alors les cartons, ils doivent les déposer dans la rue, près des bennes de collecte, sauf que depuis le 1er septembre, il faut le faire entre 17h30 et 18h. Impossible pour Claire, gérante du bar Le Vieux Mûrier, place Plumereau.
9: Il y a ceux qui travaillent pas l'après-midi, il y a ceux qui travaillent à 6h le matin, il y a ceux qui sont ouverts jusqu'à 2h. On a un ramassage de verre qui se fait très bien. On est capable de stocker un peu de carton, etc. Mais il faut trouver une solution envisageable. On est 180 établissements dans un quartier piéton. Nous laisser mettre des containers prévus à cet effet et voilà, qu'on puisse les mettre à n'importe quelle heure.
7: Et c'est possible d'adapter les horaires. C'est la réponse de la métropole de Tours et de Martin Cohen, chargé des déchets.
10: Moi, j'entends tout à fait que cet arrêt a besoin d'être accompagné. De toute façon, il faudra qu'on puisse échanger avec les commerçants. Donc, là, dans les semaines qui viennent, il faut qu'on puisse se voir, qu'on évalue quel est l'horaire le plus approprié. Une évolution est envisageable. Nous, l'objectif, c'est qu'on récolte le maximum de cartons sur une durée courte, qu'après, on peut adapter ses horaires. Quel est l'horaire qui convient à la majorité et qui permet de collecter un maximum de cartons.
7: Et une réunion doit se tenir dans le courant du mois entre les commerçants et la métropole. En attendant, ces nouvelles règles restent en vigueur. Et s'ils ne les respectent pas, les commerçants risquent une amende pour dépôt sauvage.
2: Et puis, la folie Céline Dion, déjà à Paris.
7: À 8 jours de la première date de concert de la star canadienne, certains espèrent l'apercevoir de plus près. Ils se rassemblent donc devant l'hôtel de Céline Dion, le Royal Monceau, dans le 8e arrondissement. Marie Boéda est allée les voir.
11: D'abord, il y a l'irréductible Michaela, un grand portrait de Céline Dion posé à ses pieds.
12: Oh, pour Céline, j'attends 12 heures.
11: Cette Roumaine s'installe ici pour 3 jours. Elle se place juste devant l'entrée de l'hôtel Royal Monceau et ne bouge pas.
13: 3 nuits et vous passez tout le temps ici, là ?
12: Oui.
13: Rien d'autre ?
12: Non.
11: Assise sur un tabouret, Véronique patiente depuis plusieurs heures. Elle a bientôt fini son livre.
14: Ça me ferait tellement plaisir de la voir. Puis j'ai pas eu de place, donc là, je me dis, si je la vois, je pense que c'est quelqu'un qui est vraiment gentil.
11: Deux jeunes femmes sortent du travail et en profitent pour s'échauffer la voix. L'une d'entre elles à sa place de concert. Un peu plus loin, Julia, chasseuse de tête, regarde la scène. Son bureau jouxte l'hôtel.
15: En fait, c'est plutôt bon enfant, il y a une bonne ambiance, tout le monde est hyper content, hyper joyeux.
11: Thomas et Constantin détonnent un peu avec leurs chemises blanches immaculées et leurs pantalons de costume.
16: C'est toujours un peu animé par ici, mais là, c'est vrai que c'est un peu spécial. Je me demande depuis combien de temps tous ces gens attendent.
11: Et ils n'ont pas fini de les croiser en allant au travail.
7: Huit jours avant, quand même, parce que c'est le 12 septembre, le premier concert de Céline Dion. Jusqu'au 17 octobre, 500 000 spectateurs attendus à la Défense Arena. Et puis si, comme à peu près tout le monde, vous n'avez pas eu de place, on vous rappelle ce karaoké Céline Dion, vendredi 18, samedi 19, à la Guinguette Le Soleil, à Saint-Pierre-des-Corps. Et puis ce concert d'un groupe hommage à Céline Dion, tribute Céline, ça c'est le 26 septembre. Et c'est au parc de l'Orangerie de Mosnes, en Indre-et-Loire.
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7: Alors, on annonçait du soleil.
18: Oui.
7: Je viens de passer des fans de Céline Dion qui chantent. Est-ce qu'on annonce toujours du soleil ?
18: L'impact sera peut-être pour demain. Pour l'instant, le ciel n'a pas encore réagi au chant fort juste de ses fans de Céline Dion. Météo France nous annonce en effet une journée bien ensoleillée avec à noter tout de même quelques nuages qui gâchent un peu les premières heures du jour à l'ouest du département, Neuville-le-Roi, Château-la-Vallière, Chinon ou encore Descartes. Pour les températures ce matin, il fait entre 14 et 17 degrés. On peut noter à Bets-le-Château 14 degrés, Saint-Mandé-Touraine, Azel-Rideau, Champceaux-sur-Choisy 15 degrés, Amboise 16 degrés, Loche et Tours 17 degrés. Et les températures de cet après-midi vont grimper. C'est bien au-dessus des normales de saison avec entre 28 et 31 degrés au programme.
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2: David Ossio nous prépare son édito. Il arrive après téléphone, Un autre monde. David Ossio qui nous parlera d'ailleurs ce matin d'une prolongation d'aide pour les carburants.
7: Oui, et qui nous dira que y a certains Français qui ont le droit et qui la demandent pas.
2: Et voilà. Pour l'instant, continuons de rêver à un autre monde où peut-être les carburants seraient gratuits, ça serait génial. Téléphone à 7h08.

0: Le groupe téléphone, un autre monde, vendredi 4 septembre. Bon réveil.
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3: Le championnat de foot national 1 a débuté la semaine dernière et vous n'avez peut-être pas encore pris votre abonnement pour soutenir l'UFT. Eh bien, ça tombe bien. À 7h25, on joue ensemble ce matin pour vous faire gagner deux abonnements. Abonnement, on le précise, c'est-à-dire accès à tous les matchs, évidemment. Avec ce samedi, le derby choc, l'UFT reçoit la Berrichonne de Châteauroux, des habitués hein, du championnat de N1 au stade de la Vallée du Cher de Tours, et c'est à 19h.
0: Alors, il y en a qui n'ont pas eu leur place pour ces millions, mais vous pouvez avoir vos abonnements, ça c'est quand même la classe.
3: Suzanne Vega, d'écouter ici,
0: ouais, c'est clair. Suzanne Vega nous parlera de son voisin du dessus dans 5 minutes.
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0: Et puis à 7h15, on parle de food truck, un camion resto, de ce camion resto là qui sont de plus en plus nombreux en Touraine. Ce sera avec vous, Émilie Mendonça, dans votre chronique Ici ça marche.
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0: 7h14, Thomas Coignac.
10: L'heure de retrouver David Ossiou pour Mon œil. David, le gouvernement prolonge d'un mois les aides pour les carburants jusqu'au 30 septembre.
11: Et vous savez pourquoi on les prolonge? Parce que les Français ne viennent pas chercher l'argent. Prenez l'aide donc de 100€ pour les grands rouleurs, ceux qui utilisent beaucoup leur voiture pour travailler. 3 millions de Français peuvent y avoir droit, seulement 1,4 million l'ont réclamé. Ça veut dire que plus de la moitié des bénéficiaires ont laissé 100€ sur la table. C'est pas propre au carburant, hein. En France, beaucoup d'aides ne sont jamais réclamées. Pour le RSA, par exemple, environ un tiers des foyers pourraient le toucher et ne le réclament pas. Pour la prime d'activité destinée aux travailleurs aux revenus modestes, c'est la moitié. Une étude du ministère des Solidarités a demandé aux Français, mais pourquoi ? Première raison citée par 39% d'entre eux, le manque d'informations. Tout simplement, on ne sait pas qu'on y a droit. Et 23% citent des démarches trop longues, trop compliquées. Bon, on prend l'exemple des 100€ de carburant. Donc, pour l'obtenir, c'est pas vraiment le parcours du combattant, mais il faut déjà savoir que l'aide existe. Aller sur le site des impôts, se connecter avec son numéro fiscal, code secret, code de sécurité. Et ensuite, il faut bien chercher. Descendre tout en bas de la page et commencer à répondre à des questions. Entrer son revenu fiscal, son nombre de parts. Et là, vous savez si vous avez droit aux 100€. Et bien sûr, pas d'internet, pas de 100€. Alors on peut quand même se poser une question. Pourquoi faut-il réclamer les aides? L'État connaît tout, nos revenus, notre situation familiale, il possède déjà énormément d'informations pour calculer nos droits. C'est d'ailleurs l'idée derrière le projet d'une allocation sociale unifiée, simplifiée, regroupée, automatisée. On parle beaucoup de ceux qui touchent des aides auxquelles ils n'ont pas droit, les fameux fraudeurs. On pourrait peut-être aussi s'occuper de ceux qui ont des droits et qui ne touchent rien.
10: David Ossiou, Mon œil, on vous retrouve demain, David. Côté météo, Marion Mancini, qu'est-ce que ça donne pour ce vendredi?
3: Eh bien, du bleu et du jaune. Voilà, je peux difficilement faire plus simple.
12: Comme le FT.
3: Exactement, oh, finalement. Allez, si je chipote un tout petit peu, il n'y a pas de gris sur le maillot de l'UFT, mais il y en a un tout petit peu dans le ciel à l'ouest de la Touraine avec des nuages.
12: On
3: mais
12: regarde
3: il
12: pas
3: devrait
12: à l'ouest.
3: Se... il devrait quand même se dissiper relativement rapidement pour laisser place à un ciel bien dégagé. C'est ce que nous annonce Météo France. Été dans le ciel, mais pas encore côté Mercure, hein, Yann.
0: Non, c'est doux hein, ce matin. Enfin, ça peut être frais et doux à la fois. Pour l'instant, moi, je reçois surtout du 16 degrés sur le Facebook d'Ici Touraine. Vous partagez vos relevés matinaux. 16 degrés chez Irène à Château. Saône-et-Loire. 16 degrés à Bourgueil, chez Béatrice.
3: Et oui, il fait entre 14 et 17 ce matin. 17 notamment à Jouer-les-Tours et Loches, mais cet après-midi, entre 28 et 31 degrés sont annoncés, avec la maximale pour le Grand Précigny, 31 degrés.
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0: Tous les jours, 7h17, tout pile, ici ça marche, ce sont les initiatives, les personnes, les entreprises qui impactent la Touraine avec vous, Émilie Mendonça, bonjour.
12: Bonjour.
0: Une semaine après l'annulation du Food Truck Festival à cause des intempéries, vous avez quand même envie de revenir sur cette tendance du food truck, un mode de restauration qui a toujours le vent en poupe.
12: Et qui ne date pas d'hier, Yann, si on se penche rapidement sur l'historique du food truck, ça donne envie de dire que ça a un petit peu toujours existé. Hein. Souvenez-vous, quand nous on était jeunes, il y avait les camions à pizza, dans le nord de la France, les camions à frites. Certains historiens remontent même jusqu'au 19e siècle aux États-Unis pour identifier les ancêtres du food truck. Mais ce qu'on connaît actuellement, nous, sous le nom food truck, ça s'est surtout lancé en 2010, dans les années 2010 en France, notamment à Paris, où ces camions d'un nouveau genre proposaient surtout des plats gourmets qui ont d'abord été donc sur les cartes des food trucks. C'était une manière à l'époque de contrer la restauration rapide avec ses hamburgers industriels, ses nuggets surgelés. Donc l'idée, c'était vraiment de proposer des bons petits plats et en tout l'idée était la même aussi. Hein. Les premiers food trucks qui sont apparus par chez nous ont proposé de la cuisine avec des produits locaux et de qualité. Et certains des pionniers de l'époque sont toujours là aujourd'hui. Hein. Je pense notamment à La Gourmande qui proposait et propose toujours des burgers artisanaux sous la houlette d'Arnaud Bertin. C'était en 2013 et depuis, eh ben, ils ont été nombreux à lui emboîter le pas.
0: Nombreux avec des spécialités et des histoires hyper variées.
12: Oui, du côté des histoires, on a souvent des reconversions. Par exemple, Arnaud Bertin, dont je parlais, était auparavant dans le secteur médical. Corinne, dans son camion Coco Libri avec ses plats végétariens, elle aussi, c'est une reconversion professionnelle. Quant au food truck La Canca, qui propose des petits plats maison, eh bien, il est géré par Candice, qui, elle, avait tenté l'aventure du restaurant en dur, fixe, à Tours. Ça s'appelait Les Cancanettes, à l'époque. Et puis, elle a bifurqué vers l'itinérance. Ce qu'on peut comprendre, hein, parce qu'un food truck, c'est forcément beaucoup moins de frais fixes qu'un restaurant en dur. Mais il y a aussi des contraintes. Hein. Déjà, les contrôles d'hygiène sont les mêmes. Hein. L'exigence est la même. Et, il y a aussi un mini-espace pour cuisiner, pas toujours pratique. Il faut investir dans le camion quand même. Même un camion d'occasion, ça peut grimper jusqu'à 20 000 euros. Et puis, il y a forcément trouver une clientèle, hein, parce qu'il faut trouver l'emplacement qu'on paye parfois, comme commerçant ambulant. Et puis, on l'a vu avec l'annulation du Food Truck Festival, on est soumis aux intempéries, vu qu'on est en extérieur. En dehors de l'été, il faut trouver des moyens de perturber toute l'année. Donc ça, certains ont trouvé des bons plans pour pallier ce dernier point de trouver une activité toute l'année. Ils ont des accords avec des grandes surfaces ou avec des établissements d'enseignement. Comme ça, ils se mettent sur le parking et ils nourrissent les clients, les salariés, les étudiants, par exemple, y compris en hiver. D'autres proposent de la restauration à domicile ou des services traiteurs. Comme ça, ils assurent le coup. De quoi combler les creux, finalement, en attendant l'été, où reviennent les festivals et puis aussi les mariages et les enterrements de vie de jeunes filles. En tout cas, nous, on attend avec impatience de pouvoir manger tous ces bons petits plats à emporter grâce à ces food trucks qui sont fans, toujours aujourd'hui, de produits frais et locaux.
0: Et nous, on adore. En plus, on découvre toujours des choses. Et puis, le food truck, c'est sympa, c'est la convivialité quand même. Hein. Merci beaucoup, Émilie. 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Tous les jours à 10h aujourd'hui, Coralino va recevoir une société tourangelle bien connue de tous et qui sent bon l'amande. Alors ça se mange pas normalement, ça se sniffe pas non plus. Ce sont les cols Cléopâtre et c'est à partir de 10h avec Coralino. 7h20, si on jouait ensemble pour des beaux cadeaux, vous en aviez parlé tout à l'heure, Marion oui. Mancini, et puis avec la météo d'aujourd'hui qui est bleue et jaune, rien de tel que d'aller supporter l'UFT, l'Union Foot Touraine. C'est le championnat de N1 qui commence. Hein. Il a débuté la semaine dernière, d'ailleurs, si vous n'avez pas encore pris votre abonnement, ben voilà, deuxième chance, ça tombe bien, on va jouer ensemble ce matin pour vous faire gagner vos deux abonnements pour toute la saison de l'Union Foot Touraine, et ça commence samedi. Pour vous, si vous venez le chercher dans la journée, vous pourrez aller voir le derby choc. L'UFT va recevoir la Berry de Châteauroux, habitué du championnat de N1. Ça promet un beau match au stade de la Vallée du Cher. Ce sera d'ailleurs donc samedi à 19h.
3: Et pour jouer, c'est au 02 47 38 10 20. C'est le vrai du faux. On vous donne trois infos. Une seule de ces infos est vraie. À vous de deviner laquelle. De temps en temps, on vous donne des petits indices parce qu'on est plutôt sympa. 02 47 38 10 20 pour venir jouer avec nous. C'est Louane qui vous accueille au standard aujourd'hui.
0: Allez, vous nous appelez, je sais que vous êtes nombreux parce que j'ai vu vos messages hier. Il y avait même des gens qui disaient ne pas dormir de la nuit pour être sûr si jamais il y avait un jeu dans la nuit. Rassurez-vous, il n'y a jamais de jeu la nuit chez nous, c'est toujours le matin quand on arrive. Donc vous faites bien de nous appeler, vous êtes déjà nombreux au 02 47 38 10 20. On écoute Suzanne Vega, Luca et on joue ensemble au vrai du faux juste après.

0: Suzanne Vega avec Luca, 7h25. On joue ensemble au vrai du faux ce matin pour deux abonnements pour la saison de l'Union Foot Touraine. Saison qui a commencé. Thomas, d'ailleurs, on a un invité ce matin.
1: Oui, exactement. On en parle dans une heure avec le manager général de l'UFT, Olivier Piqueux. Parce que samedi, il y a le match contre Châteauroux.
0: Le coup derby. Hein.
1: Et que l'UFT a bien débuté sa saison aussi avec une victoire.
0: Et peut-être que Christophe pourra le voir ce derby et toute la saison, bien sûr. Bonjour Christophe de Chambray-les-Tours.
2: Bonjour Yann.
1: Bonjour Christophe.
3: Bonjour Christophe.
0: Supporter de l'UFT.
2: Oui. Bon, après le tour SC, maintenant c'est l'UFT.
0: Ça va de soi, effectivement. Ils en ont besoin, hein. Là c'est tout nouveau pour eux, ils se frottent au grand.
2: Oui, surtout en National 1, enfin voilà, donc c'est génial.
0: Et puis ce week-end, donc on le disait, face à la Berrichonne, en plus ça va être un peu solide parce que la Berrichonne est habituée un peu à ce niveau-là. Donc c'est un bon défi pour l'UFT pour se tester. En tout cas, Christophe, c'est vous qu'on va tester ce matin au vrai du faux. Voir si vous avez suivi un petit peu l'info en Touraine. Marion vous rappelle les règles du jeu.
3: Le principe est excessivement simple. Christophe, nous vous donnons, chacun de nous, une info. Parmi ces infos, il n'y en a qu'une seule qui est vraie. On va voir si vous avez bien écouté ou bien découvert les infos, bien suivi ce qu'il se passe en Touraine en ce moment. On va vous poser une question sur Saint-Pierre-des-Corps. Que pourrez-vous bientôt faire à Saint-Pierre-des-Corps? Je crois qu'il y a, Yann, une première proposition de votre part.
0: Ouais. Est-ce que vous pourrez profiter d'un nouveau café associatif?
3: Thomas, quelle est votre proposition?
1: Est-ce que vous pourrez circuler dans des bus, mais en

0: Christophe est la personne de votre choix.
1: Christophe. Bravo,
0: deux abonnements pour vous, vous allez pouvoir y aller.
2: Bah super, c'est génial. Mon fils de 15 ans est super ravi.
0: Eh ben écoutez,
2: grand fan, donc,
1: vous
2: voilà.
1: Êtes équipé, vous avez déjà l'écharpe, les maillots.
2: Oui, le maillot qu'il a fait signer à la foire de Tours avec quasiment tous les premiers joueurs de la première saison, on va dire.
0: Ah oui.
2: Donc c'est un grand fan.
3: Vous aviez prévu d'y aller, j'imagine. Bah vous allez y aller gratuit. Bah,
2: disons de temps en temps, mais là toute la saison c'est génial.
1: Attention Christophe, il n'y a plus aucune raison de me louper un seul match maintenant.
0: J'ai encore sur vous pour nous faire le rapport.
1: Hein. Clair, on annule le mariage, on y va.
3: puis je vous parle quand même de ce nouveau café associatif.
2: C'est pas Marion.
0: Oh, il se passe quelque chose.
3: On n'a pas bien entendu Christophe. Vous pouvez répéter ce que vous venez de dire, s'il
1: je
3: vous plaît.
1: Je crois qu'on n'est pas obligé, Thomas.
0: Thomas, dites-nous.
1: Mais oui, en effet, de quoi que se passe-t-il au café?
3: Ah bah de suite, on change de sujet. Nouveau café associatif, effectivement, à Saint-Pierre-des-Corps. Ce sera le Pop Café, nouveau locaux, au 22 rue de la Grande Cour, le 26 septembre.
0: Bravo encore, Christophe.
2: Merci beaucoup.
1: Et profitez-en bien.
0: Et puis on embrasse votre fiston avec aussi. Et okay, profitez bien du bien. Foot.
2: Merci.
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0: Allez, il nous reste un petit peu de temps avant vos infos de 7h30 pour vous souhaiter un bon anniversaire. Justement, si vous êtes né le 4 septembre, vous êtes né le même jour que la diva, la queen, que dis-je, celle qu'on a découvert avec les Destiny Child, rappelez-vous. Après, elle est devenue folle amoureuse, Beyoncé. Et ouais, le fait, c'est 45 ans aujourd'hui. De me dire que je suis plus vieux que Beyoncé, ça me met un coup, vous pouvez pas savoir. Ça rend fou. Et c'est l'anniversaire aussi de Cédric Clapiche, le réalisateur français aux multiples films de talent. 65 ans aujourd'hui, il a été révélé notamment par des succès surprises au départ, avec des films à petit budget, Le Péril Jeune avec Romain Duris entre autres. Et puis Chacun cherche son chat, et puis il a confirmé avec L'Auberge espagnole des poupées russes, Casse-tête chinois.
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3: Et dans deux minutes, on vous explique tout sur l'affaire du canon français et sur ce procès hier à Tours. Deux députés, la France Insoumise, avaient signé une pétition affirmant que des participants à ces grands banquets faisaient des saluts nazis. Les organisateurs qui sont tourangeaux les attaquaient pour diffamation. Le tribunal de Tours rendra sa décision le 12 novembre. Comment déposer ses cartons à la poubelle entre 17h30 et 18h quand on gère un bar et que c'est en pleine heure de pointe? Nouvel horaire de ramassage des cartons dans le centre-ville piéton de Tours depuis le 1er septembre et incompréhension de certains commerçants. On vous explique tout ça sur le site et l'application Ici Touraine. Il est 7h31, l'heure du tour de l'actu en France et dans le monde. En 90 secondes, avec vous, Féline Leloir-Dieu.
6: Le plan de sauvetage de l'agriculture dévoilé ce matin par la ministre Annie Genevard à 9h. Des annonces très attendues par le monde agricole, marquées par les gros épisodes de sécheresse cet été. Hier encore, le Premier ministre Sébastien Lecornu a demandé de nouvelles économies dans le budget 2026 pour financer ces nouvelles aides. Éducation, accessibilité et emploi, les grands thèmes de la conférence nationale du handicap qui s'ouvre aujourd'hui. L'objectif, améliorer le quotidien des personnes handicapées au cours des prochaines années. Une soixantaine de mesures doivent être annoncées cet après-midi par le président Emmanuel Macron. Un incendie en cours dans le sud de l'Ardèche. Le feu a parcouru entre 25 et 30 hectares d'après le dernier bilan des pompiers. Il n'est pas encore fixé. Une trentaine de personnes ont été évacuées. L'Ardèche passe en vigilance orange canicule ce midi avec l'Aude, la Drôme, le Gard et l'Hérault. De nouvelles menaces de mort envers le maire de Famec en Moselle. Deux des mineurs blessés hier en examinant un courrier anonyme destiné à l'élu. À l'intérieur, une poudre blanche qui a été testée. Elle a engendré une réaction chimique suivie d'une explosion. Depuis plusieurs années, le maire Michel Lipgott est victime d'une campagne de harcèlement. Il annonce porter plainte à nouveau. Fin de partie pour le The Event. Le grand marathon de streaming sur la plateforme Twitch tire sa révérence pour sa 10e édition. 90 streamers réunis ce week-end à Montpellier pour 3 jours de live. Objectif, collecter le maximum de dons pour une vingtaine d'associations. Top départ à 18h.

0: Et on en vient donc à cette pétition qui amène deux députés au tribunal. Elle demandait l'annulation d'un banquet du Canon Français, cette entreprise financée par Pierre-Édouard Sterrin, milliardaire proche de l'extrême droite. Et le texte de cette pétition affirmait en plus que des participants à ces banquets s'étaient rendus coupables de salut nazi. Résultat, le Canon Français attaqué hier au tribunal de Tours, ces deux députés, la France Insoumise pour diffamation. Procès forcément très politique, Adrien Bossard.
1: Dès le début, le président du tribunal prévient « Je ne souhaite pas que la salle d'audience se transforme en tribune politique ». Bon, c'est raté, car quand Marie Messmer s'avance à la barre, elle se lance dans un long monologue sur son engagement à la France Insoumise.
2: Nous avons un devoir de lanceur d'alerte, d'être des vigies du bien-vivre, de l'état de droit, de la démocratie, de l'égalité.
1: La députée dit avoir des valeurs à l'opposé des idées d'extrême droite, et dans ses banquets du Canon Français, il y a quelques marqueurs, selon elle.
2: Le drapeau royaliste, fleur de lys, propos racistes, tout ça est documenté et tout ça, à mon sens, n'a pas sa place dans un état de droit et nous sommes légitimes, en tant que députés de la République insoumise, à lutter contre ça et même, je crois, que c'est notre devoir.
1: L'avocat des deux fondateurs tourangeaux du Canon Français, lui, s'est refusé à aller sur ce terrain-là, avec une plaidoirie uniquement axée sur les propos cités dans le communiqué des élus bretons. J'aurais aimé des débats plus techniques, regrette Pierre-Henri Baer.
3: On a poursuivi, et c'était le seul objet de ces procédures, deux députés un peu emportés qui se sont permis de relayer une information fausse. Il y a des saluts nazis dans les banquets du Canon Français. Personne n'a été capable d'établir la preuve.
1: Une vision étriquée de la réalité pour la défense qui en veut pour preuve les articles de presse liés à l'événement de Caen en avril dernier, faisant référence à des gestes s'apparentant à des saluts nazis. D'où ce rassemblement de soutien aux députés à la sortie du palais de justice d'une centaine de personnes, l'insoumise Marie Quinton, adjointe à la ville de Tours.
4: Le Canon Français, tous ces réseaux qui sont là, c'est la nuit du bien commun, c'est les banquets qui sont aussi organisés en Touraine. Et donc, partout en France, c'est important de se mobiliser sur ce sujet. Voilà le sens de notre présence aujourd'hui.
1: Le délibéré sera rendu le 12 novembre.
0: Et tout comme l'affaire qui concerne ici Touraine, parce que le Canon Français nous poursuit également pour complicité de diffamation, pour avoir parlé dans un article de cette pétition qui demandait l'annulation de ce banquet en Bretagne. Marion Mancini, côté météo, l'été joue les prolongations en cette semaine de rentrée.
5: Oui, ça sera le cas tout le week-end en Touraine, avec des tendances qui se ressemblent. Quelques nuages au réveil, une dissipation progressive de ces nuages. Et puis ensuite, un grand et franc soleil qui fera grimper le mercure sous un vent plutôt modéré aujourd'hui. Il va quand même souffler de l'ouest ou du nord-ouest jusqu'en fin d'après-midi. Et puis pour les températures ce matin, entre 14 et 17 degrés, c'est relativement frais. Il faut presque en profiter puisque ça va grimper cet après-midi. Au Grand Précigny, 14 degrés à Chinon et Montbazon, 15 degrés Amboise, 16 degrés Loche et Tours, 17 degrés, c'est les maximales pour ce matin. Et puis cet après-midi, je le disais, ça grimpe entre 28 et 31 degrés, notamment à Loche, 31 degrés, un petit peu plus frais, 28 à Château-Lavalière. Pas de difficulté à vous signaler pour l'instant sur les routes, déjà parce que c'est vendredi, ensuite parce qu'il est relativement tôt, mais si vous êtes témoin d'un incident ou d'un ralentissement inhabituel, c'est au 02 47 30 10-20 pour nous le signaler.
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8: Tu sais, moi, je n'ai jamais été aussi heureux que ce matin-là. Et je chante l'été indien parce qu'avec vos températures, ça me donne envie, ça, Marion.
5: Oui, c'est vrai.
8: D'être dehors et profiter un petit peu de ce soleil. Allez, 7h36, c'est Chris de Burgh.

0: Chris de Burgh, High on Emotion. Il est à fond, le Chris. Hein.
1: Exactement, mais comme nous, finalement.
0: Bah oui, on est toujours à fond avec vous.
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1: Vendredi 4 septembre, bienvenue à toutes et à tous. Si vous nous rejoignez à l'instant, vous n'avez pas pu passer à côté de l'info. Évidemment, il y a eu un certain nombre de vols de données, de fuites de données tout au long de l'été. Pour nous en parler, François Verriden, fondateur de Skyfall Protection, sera l'invité d'ici matin. C'est à 8h moins le quart. Il nous parlera évidemment cybersécurité.
0: Et puis, Yann Müller dans moins de 5 minutes avec un titre que vous connaissez mais qui a été remixé.
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0: Un titre qu'on entend pas mal dans les stades, a priori. Celui-là avec les yeux d'Emilie aussi,
1: oui,
0: c'est les deux titres.
1: Ça se chante bien, ça,
0: se chante,
1: ça reste
0: assez bien. Si on vous dit que ça se joue dans les stades, c'est aussi parce qu'on parle de sport ce matin. Et on vous parle de sport, on en parle avec vous, le sport et vous d'ailleurs. C'est une histoire d'amour ou alors c'est plutôt compliqué? C'est la question qu'on vous pose, puisque vous avez rendez-vous avec Coralino à partir de 9h dans Ici c'est vous. Et il faudra témoigner avec elle, justement, échanger. On vous a tendu le micro déjà pour savoir si pour vous, bouger, ça reste quand même important.
5: Grande histoire d'amour. C'est un énorme besoin pour moi depuis toujours. Un jour sur deux, je fais du sport. Les deux seules fois où j'ai arrêté de faire du sport, c'est quand j'ai été enceinte et j'ai été jusqu'au bout du possible. Et ça a été psychologiquement très difficile à vivre, justement.
6: Ma histoire d'amour, hein. La petite fait du judo. Ça nous a un peu forcé aussi à s'y remettre un peu. Mais c'est bien.
7: Vous faites quoi?
6: Du futsal. On vieillit, on fait plus de foot sur les grands espaces, mais c'est ça.
8: Moi, c'est la marche. Je peux pas faire plus de 5 km. J'ai des problèmes de santé. Donc 5 km, c'est bien.
7: Oui. Tous les jours?
8: Ah, pratiquement.
9: L'ancienne histoire d'amour. Parce que faites du sport, mais j'ai fini à l'hôpital plusieurs fois, donc...
7: On a arrêté.
9: J'ai arrêté, je dis à 40 ans, je ne vais plus marcher. Je ne vais pas marcher avec des béquilles, c'est bon.
10: J'ai une vie à 1000 à l'heure, donc là, j'ai dit que cette année, je reprendrai le sport. Je fais au moins une fois du sport dans la semaine, mais c'est léger à mon goût.
7: On aimerait en faire plus, quoi.
1: Ça fait peut-être partie hein, de vos bonnes résolutions de cette rentrée de septembre. Je rappelle le numéro 02 47 38 10 20 pour venir témoigner. Alors, parmi les disciplines les plus pratiquées, il y a la marche, la course à pied. Et puis, pour les motivations, il y a la santé ou le bien-être. C'est souvent celles qui sont citées quand on se remet au sport ou quand on décide de maintenir une activité sportive. Pour Sarah, le sport, c'est absolument vital. Elle en témoigne sur notre WhatsApp.
11: Je souffre de fibromyalgie et de douleurs articulaires qui parfois sont vraiment invalidantes. Grâce au sport, je retrouve quand même de la mobilité et un élan vital. Donc oui, le sport pour moi, ce n'est pas une histoire d'amour, mais c'est une histoire vitale. Aussi bien pour mon corps que pour mon état psychologique, mon bien-être.
0: Et si, comme Sarah, vous voulez nous le dire maintenant que ce que vous apporte le sport, même pourquoi vous le pratiquez d'ailleurs, hein, nous on aimerait savoir ça. D'ailleurs, qu'on essaye de s'y remettre aussi, c'est un peu mon cas, hein, coach Marion.
1: Je sais, allez, courage, Yann, vous pouvez le faire.
0: Vous êtes ma motivation externe et je compte sur vous pour m'aider, me pousser. Et vous aussi, on compte sur vous pour nous expliquer pourquoi c'est bon pour vous le sport ou pourquoi au contraire, vous n'en faites pas. Vous laissez votre message vocal sur le WhatsApp d'ici Touraine, c'est toujours le même numéro 02 47 38 10 20, mais par l'application WhatsApp. Et puis là, petit message vocal, et comme ça, eh bien, on vous écoute tout à l'heure à 8h40 ou dans l'émission de Coralie à partir de 9h.
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0: Touraine. 8h moins le quart, on s'intéresse à la cyberattaque avec l'invité d'ici matin sur ICI Touraine. Vous avez fortement entendu parler de cet été l'attaque visée sur l'éducation nationale. Fin août, un collectif d'élus et d'experts de la cybersécurité a signé une tribune dans le journal Le Monde. On en parle justement avec un de ses signataires, Thomas.
17: Bonjour François Vériden.
18: Bonjour.
17: Vous êtes fondateur de Skyfall Protection. C'est une entreprise tourangelle spécialisée dans la protection des données. À quel point la France est en retard sur ce sujet ?
18: Bah, je pense que on ne peut que constater qu'on est très en retard au nombre d'attaques que l'on a subies entre la DGFiP, l'Éducation nationale et j'en passe. Il est temps un petit peu de se réveiller et de se mettre au travail, quoi.
17: Les hackers nous attaquent parce qu'ils savent qu'on est faible ?
18: Les hackers ont toujours attaqué. Ça fait des années que ça existe. Simplement, aujourd'hui, les attaques réussissent parce qu'elles sont de plus en plus sophistiquées et donc forcément, elles aboutissent, quoi.
17: Il est temps de se mettre au travail, vous dites. Le Premier ministre Sébastien Lecornu vient de créer une nouvelle unité cyber. Ça va dans le bon sens ou pas ?
18: Alors, Monsieur Lecornu, effectivement, a annoncé la création de ce qu'on appelle une task force pour gérer ces cyberattaques dans les différents ministères. Enfin, il faut savoir que ça existe déjà. Ça s'appelle un CERT. Et donc, on ne peut que constater qu'à chaque fois qu'il y a un problème, on empile une nouvelle entité pour essayer de régler un problème qui est déjà existant et préexistant depuis des années.
17: Donc on annonce, mais c'est plus des effets d'annonce que du concret.
18: C'est ça, c'est des effets d'annonce.
17: Et alors si on a déjà les solutions, ou en tout cas déjà les lois, qu'est-ce qui fait qu'on est toujours aussi faible face à ces attaques ?
18: Bah, simplement parce qu'on ne met pas les moyens, enfin c'est pas qu'on ne met pas les moyens, c'est qu'on ne distribue pas les moyens de manière efficace. Aujourd'hui on a une ANSSI qui est... L'ANSSI, c'est l'Agence Nationale des Systèmes de Sécurité Français, qui est le pilote de l'ensemble des entités en France. Et si vous regardez toutes les entités qui gravitent autour de l'ANSSI, bah vous en avez pléthore. Et en fin de compte, plus personne ne sait quoi faire, à part utiliser les fonds qui sont dépensés de manière un peu abusive.
17: Donc on n'est pas efficace.
18: Preuve en est au nombre de cyberattaques que l'on a eues.
17: Au nombre de cyberattaques et au nombre de Français qui sont touchés, parce que bah là on a parlé de l'éducation nationale, mais il y avait eu surtout celle de l'Agence nationale des titres sécurisés, c'était au mois d'avril, oui. 12 millions de comptes utilisateurs qui avaient été piratés. Aujourd'hui, est-ce qu'on peut dire que mes données, vos données, les données de Marion, de Yann sont dans la nature, c'est sûr ?
18: Ah bah, c'est plus que certain. Je ne sais pas si on se rend bien compte, mais les hackers ont plus de données que les services de sécurité étatiques. C'est-à-dire que demain, ils peuvent absolument faire ce qu'ils veulent, souscrire un prêt, imiter votre voix. On est dans un niveau de dangerosité extrême, vraiment extrême.
17: Et ça, on s'en rend pas compte ?
18: Je pense que personne n'en a pris réellement la mesure. En tout cas, côté étatique, on n'en a pas pris la mesure.
17: Et côté citoyen, parce que c'est un sujet qui nous concerne nous également.
18: Le citoyen est le premier acteur de sa sécurité. De par son hygiène informatique, ne pas exposer ses mots de passe dans des mails, par exemple, comme ça a été fait au ministère de l'Intérieur, où ça a d'ailleurs provoqué une cyberattaque, une fuite de données. Faire attention, utiliser un gestionnaire de mots de passe, par exemple. Personne ne le fait, par exemple. Ça se fait de plus en plus, mais pas suffisamment. Voilà.
17: Un gestionnaire de mot de passe, c'est quoi pour les gens qui nous écoutent ?
18: Un gestionnaire de mot de passe, c'est un logiciel en fait qui centralise l'ensemble des mots de passe, mais qui permet de générer un mot de passe par site internet, ce qui fait que ou par applicatif, ce qui permet que si vous avez une attaque sur un des sites, bah vous avez pas une répercussion sur le reste de vos accès.
17: Et si on a une attaque sur le gestionnaire de mot de passe ?
18: Malheureusement, j'ai pas de solution à cela. Mais voilà.
17: Et est-ce qu'on pourrait pas se dire nos données, de toute façon, elles ont déjà fuité. Bon, qu'est-ce qui peut arriver de pire maintenant qu'elles ont déjà toutes fuité ?
18: Je pense que personne n'est prêt à ce qui pourrait éventuellement arriver, et notamment pendant la période des campagnes présidentielles.
17: Qu'est-ce qui pourrait arriver, par exemple ?
18: Je vous le dis, je vous le répète, pour les citoyens lambda, se voir souscrire à des prêts contre son gré.
17: Non, mais sur la présidentielle, par exemple.
18: Sur la présidentielle, ça va être de la désinformation, de la corruption de comptes de réseaux sociaux, c'est ce genre de choses, c'est ce qui va arriver. De l'espionnage, tout simplement.
17: François Vériden, vous êtes fondateur de Skyfall, Protection. Donc vous êtes jugé parti aussi quelque part dans cette histoire, puisque vous vendez des solutions pour protéger les entreprises, les collectivités. Est-ce que vous ne dramatisez pas pour vendre vos solutions ?
18: Alors, effectivement, ça peut être interprété en tant que jugé parti, mais je ne suis pas le seul à le dire. On a publié une tribune à notre initiative, qui a été co-signée par un certain nombre d'élus, sénateurs et députés. Donc on se retrouve un petit peu dans ce que j'ai écrit. Il faut bien comprendre une chose. Un prestataire qui vous dira et qui vous dit qu'il ne vous arrivera jamais rien avec sa solution, il ne faut surtout pas y aller. Et ça n'a jamais été mon propos. Ça, c'est la première chose. Deuxième chose, c'est que nous, on propose une alternative aux solutions existantes, puisqu'on s'interface avec un centre de télésurveillance, ce qui permet effectivement de stopper une attaque dans des délais sur lesquels on s'engage en moins de 13 minutes, ce qui est un record absolu. Voilà.
17: Et vous avez donc signé cette tribune, cet appel dans le monde pour demander une vraie stratégie de l'État sur la cybersécurité. Merci d'avoir été avec nous, François Vériden.
18: Avec plaisir.
17: Bonne journée à vous.
18: Merci à vous aussi.
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0: Allez, on chante touche Michel Delpech avec Yann Muller ce matin. Il était 5.

0: Yann Muller avec cette version un petit peu plus Pepsi des Oies Sauvages à 7h53. Allez, Mancini.
1: De quoi justement bouger dans la voiture si vous êtes bloqué en ce moment dans les embouteillages. Ça y est, ça commence un petit peu à ralentir, notamment sur l'agglomération Tourangelle. Deux points de difficulté à vous signaler particulièrement ce matin, même si ça coince au lieu habituel. Hein, sur l'avenue Prudhon, sur la commune de La Riche, en direction de Tours, ça commence à bloquer pas mal. Et sur le rond-point Saint-Sauveur, vous le connaissez, c'est un point noir régulier tous les matins quand vous circulez en Touraine. Quel que soit votre sens d'arrivée ou de sortie du rond-point Saint-Sauveur, vous perdez quelques minutes. Un petit point mobilité douce quand même avec le tramway et bus dans la métropole de Tours, le réseau Fil Bleu qui ouvre ses réductions. C'est une nouveauté cette année. Si vous êtes étudiant mais que vous avez dépassé 26 ans, on reprend ses études, pourquoi pas. Et bien souvent on perd le principe des réductions étudiants, ben c'est nouveau cette année. Si vous êtes étudiant, y compris au-dessus de 26 ans et que vous souhaitez prendre un abonnement au bus tramway Fil Bleu, vous bénéficiez de la réduction étudiante sans limite d'âge.
0: Ça, c'est intéressant à savoir. Je peux y aller si je suis étudiant.
1: Si vous êtes étudiant, sur présentation évidemment de votre certificat de scolarité ou votre carte étudiant. Yann, à vous de...
0: Ah, je retrouve ma vieille carte de BU.
1: Ah, je crois ça que ça ne fonctionnera pas.
2: C'est la photo, ça.
0: Ça ne marchera pas. Non, non. Même si on pouvait voyager dans le temps, comme avec Stéphane Bern, par exemple, qui va nous rejoindre dans moins de deux minutes. Il va nous parler du commerce du sel sur la côte charentaise, mais il y a fort, fort longtemps.
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0: Tous les jours, quelques minutes avant le journal de 8h04 pour être précis, Stéphane Bern nous rejoint et nous fait voyager dans le temps. On va voyager au XVIIe siècle aujourd'hui sur la côte charentaise, Stéphane.
7: Il existe des ports sans bateaux, mais rares sont ceux qui ont été abandonnés par l'océan lui-même. Au XVIe siècle, en Charente-Maritime, Brouage était l'un des ports les plus prospères du royaume. Fondée en 1555 par Jacques de Ponce, la cité doit sa richesse au commerce du sel, alors surnommé l'or blanc. Il faut imaginer chaque jour des centaines de navires y charger leurs précieuses cargaisons à destination du nord de l'Europe. Et clairement, pour les habitants de Brouage, c'est ce commerce qui leur permettait de mettre du beurre dans les épinards.
8: Et ta sœur ?
9: Elle bat le beurre !
7: Du beurre salé, évidemment. Pour protéger cette place stratégique, Richelieu fait renforcer les fortifications au XVIIe siècle. Mais pendant ce temps, la nature poursuit son œuvre. Les alluvions charriées par les rivières et les marais voisins envasent progressivement le chenal. Les grands navires peinent à accoster, comme quoi les remparts sont très utiles contre les ennemis, sauf quand l'ennemi, c'est la boue. Et lorsque Colbert choisit Rochefort pour accueillir l'arsenal du roi, l'activité maritime se déplace définitivement.
10: Vous le trouverez au bas de la ville, c'est au bord de la mer, vous pouvez pas vous tromper.
11: Mais nous ne voulons pas le port !
7: Ironie de l'histoire, les puissants remparts sont restés presque intacts. Aujourd'hui, derrière leurs murailles, les visiteurs découvrent une ancienne cité portuaire située à plusieurs kilomètres de l'Atlantique. Ce qui est assez étrange, car un port sans mer, c'est un peu comme une raclette sans fromage ou un casino sans retraité. Il manque l'essentiel. Une ville née grâce à la mer et finalement quittée par elle.
12: Ne me quitte pas.
7: D'habitude, quand une ville perd son port, c'est à cause d'une guerre ou d'une crise économique. Là, c'est juste l'océan qui a dit « Désolé, je crois que je vais prendre mes distances ».
0: Merci beaucoup Stéphane Bern. On vous retrouve évidemment tous les jours sur l'application ici, sur le site internet d'ici.fr et puis sur la carte au trésor aussi. On vous retrouve Monsieur Bern, c'est ce soir. Hein,
13: c'est ce soir, tout à fait.
0: C'est ce soir la carte au trésor. Et puis celui qu'on va retrouver dans 10 minutes, c'est Michel Berger avec Il n'y a pas de honte, ça sera après le journal de 8h. Et j'en profite, oui Marion ?
1: Non, allez-y, continuez.
0: Oui, non, mais vous pouviez aussi. Hein. Vous vouliez parler de l'hommage Gaël Berger.
1: Oui, c'était en partie de ça, mais je pense que vous en parlerez mieux que moi. Yann, vous aviez l'air si bien lancé.
0: Ah, j'étais lancé, totalement lancé.
2: Qu'est-ce qu'ils sont polis.
0: Le 24 septembre prochain, il y a donc un concert hommage à France Gall et Michel Berger qui tiendra lieu. Ça sera l'espace Malraux de Jouer les Tours. Il y aura donc Sandra Battini et Philippe Taillefer qui viendront apporter leur voix magnifique d'ailleurs hein, sur ce spectacle. Et puis la présence exceptionnelle de Fabienne Thibault qui viendra témoigner de l'époque Starmania.
1: Vous parliez justement de trésors et c'est ça qui m'a donné un peu envie de réagir parce que où trouver des trésors ce week-end? À la Grande Braderie.
0: Ah, bah oui.
1: Bah oui, c'est l'événement qui va nous animer pour ce dimanche avec, je le précise quand même, pas mal de difficultés de circulation. On fera le point dans quelques petites secondes.
0: Parce qu'on attend 180 000 à 200 000 personnes quand même.
1: Oui, et 500 exposants un peu partout sur le cœur de ville de Tours. Hein.
0: Plus une personne, puisque Nicolas Bedin sera au cœur de la Braderie de Tours pour nous la faire vivre en direct dimanche matin.
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1: Ravi de passer cette matinée en votre compagnie. Il est 8h.
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0: Le journal avec vous, Thomas Coignac.
2: D'un côté, deux députés bretonnes de la France insoumise. De l'autre, les fondateurs du Canon français. Ils sont tourangeaux, ils organisent des banquets partout en France et ils sont soutenus par le milliardaire proche de l'extrême droite, Pierre-Édouard Sterrin. Procès très tendu hier au tribunal de Tours. Le Canon français poursuivait les élus en diffamation pour avoir demandé, il y a un an, l'annulation d'un de leurs événements, évoquant des saluts nazis de participants, Adrien Bossard.
14: D'emblée, Marie Messmer, l'une des deux prévenues, s'interroge. Pourquoi, sur les 13 signataires de ce communiqué, seule ma collègue et moi, qui avons la même étiquette, sommes poursuivis? En clair, le Canon français veut-il se payer la France insoumise? Les fondateurs de ces banquets ont-ils du mal avec le fait de ne pas contrôler le récit? Leur avocat s'emporte. Le seul critère qui vaille, c'est la publication par l'une sur le réseau social X et la republication par l'autre. Il assure ne pas vouloir mener une guérilla judiciaire. Le Canon français a autre chose à faire que de saisir les juridictions tous azimuts, dit-il. Et insiste, les deux élus portent l'accusation la plus grave qui soit, une rumeur mensongère selon lui, comme quoi il y aurait des saluts nazis dans ces banquets. Des faits jamais prouvés, explique-t-il, quand ses clients, eux, refusent de répondre aux questions de la partie adverse sur ce qu'ils mettent en place en cas de gestes déplacés des participants ou sur leur lien avec le conservateur milliardaire Pierre-Édouard Sterrin, entré au capital de leur entreprise. Ce n'est pas ce qui nous intéresse ici, rétorque leur conseil.
2: Le Canon français qui a aussi poursuivi votre radio ici Touraine pour complicité de diffamation parce que nous avions parlé dans un article d'une pétition qui demandait l'annulation de ce fameux banquet en Bretagne. On connaîtra le jugement du tribunal dans plus de deux mois, le 12 novembre. Avant ça, le Canon français organise trois banquets à Parcémêlée les 11, 12 et 13 septembre.
0: Un hectare et demi détruit par un incendie hier.
2: Une partie d'un champ agricole à Sorigny vers 15h30. Le feu est parti d'une machine agricole en plein travaux de fauchage. Et c'est justement après un été d'une sécheresse absolue que la ministre de l'Agriculture, Annie Genevard, dévoile ce matin, dans une heure, le plan de soutien aux agriculteurs. Des aides et une simplification administrative sont attendues, Edouard Marguier.
15: Les agriculteurs parlent de catastrophe, c'est du jamais vu dans les 400 000 exploitations françaises. La FNSEA, premier syndicat agricole, évalue les coûts des canicules à plus de 10 milliards d'euros, dont la moitié rien que pour l'élevage. Les prairies sont à sec. Pour nourrir les animaux, les éleveurs prélèvent déjà depuis quelques semaines sur le fourrage d'hiver. Et faute d'herbe à couper, ils ne peuvent pas renouveler les stocks. La sécheresse fait également chuter la production de fruits et légumes, mais aussi de céréales. Vu la crise des finances publiques, les syndicats agricoles savent qu'ils n'auront pas cette somme. Ils demandent en urgence des aides massives à la trésorerie, la prise en charge des cotisations sociales à des niveaux élevés, la suspension des taxes foncières, le versement sans délai des aides prévues par la politique agricole commune. De quoi redonner du souffle, car selon plusieurs sondages effectués par des chambres d'agriculture, de nombreux exploitants sont désespérés.
2: Et des milliers d'agriculteurs sont au bord de la faillite. On attend un plan d'aide massif, c'est ce que dit ce matin sur France Info un vice-président de la FNSEA.
0: Et puis c'était cette semaine sur votre radio ici Touraine, l'inquiétude du président de la région pour les CFA.
2: François Bonneau était notre invité mercredi, préoccupé pour l'avenir de ces centres de formation des apprentis.
16: 26-27, on risque d'avoir sur ces deux années un tiers des CFA en grande difficulté. Il y en a pour lesquels en Indre-et-Loire, nous avons prévu des modernisations indispensables de plateaux techniques, parce que nous finançons les plateaux techniques, et pour lesquels on ne pourra pas faire les plateaux techniques.
2: Parce que les régions qui financent les CFA ne seront plus aidées par l'État pour le faire, une histoire de gros sous, mais aussi les conséquences très concrètes. Par exemple, Édouard Lebourg, le grand projet de réhabilitation du CFA de Tournord et sur la Sellette, alors que les travaux ont commencé au début de l'année.
17: Oui, mais seulement à moyen terme. Aujourd'hui, les travaux continuent car c'est la métropole qui a passé les marchés et non la région. En revanche, cette dernière a mis sur la table plus de 10 millions d'euros pour ses travaux. Un engagement menacé par l'assèchement des financements au CFA donnés par l'État à la région. En 3 ans, ils sont passés de 19 millions à seulement 2 millions d'euros. Une baisse considérable que les autres parties prenantes du projet devront s'efforcer de combler. Or, plusieurs pistes sont déjà à l'étude. La région pourrait mobiliser un fonds d'urgence d'1,5 million d'euros votés en 2026 sur ses fonds propres. Du côté du CFA, son budget est grêlé avec la forte baisse des subventions accordées pour les contrats d'apprentissage par l'État, ce qui rend tout à fait improbable une reprise du financement. Tous les acteurs semblent donc se tourner vers la métropole, aujourd'hui en pleine réflexion sur la suite du financement des travaux.
2: Et un nouveau bâtiment devrait quand même sortir de terre en 2028, mais il y a également des travaux de rénovation en cours, notamment énergétiques.
0: Un problème de carton qu'on vous explique ce matin.
2: Dans le centre-ville de Tours, les commerçants doivent les déposer, ces cartons, entre 17h30 et 18h pour qu'ils soient ramassés. C'est un horaire qui n'arrange pas, par exemple, les restaurants qui sont fermés à ce moment-là. On vous explique tout ça à 8h30 et d'ores et déjà sur notre site et sur notre application. Saint-Cyr-sur-Loire et Avoine conservent leurs 4 fleurs, celles qu'elles peuvent afficher fièrement sur leurs panneaux d'entrée de ville. Les communes sont visitées tous les 3 ans par le jury et le Conseil national des villes et villages Fleury vient de dévoiler son palmarès 2026. En Indre-et-Loire, il y a aussi Chédigny, Fondette, Jouer-les-Tours et Tours qui ont les 4 fleurs. C'est le maximum. Et puis pour admirer les fleurs et tout notre patrimoine, finalement, allumez votre télé ce soir, il y a la carte au trésor. Et c'est le Val-de-Cher qui est à l'honneur à 21h10 sur France 3. Vous verrez le château de Chenonceau, le barrage à aiguilles de Montrichard ou encore le zoo de Beauval. Dans cette mythique émission où 2 candidats sillonnent la France en hélicoptère. Nouvelle saison pour la carte au trésor animée par celui qu'on vient d'entendre, notre collègue Stéphane Bern.
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2: Et bon, c'est dommage que ce soit pas en direct la carte au trésor parce qu'il y avait du beau soleil à filmer sur l'Indre-et-Loire.
1: Exactement,
2: aujourd'hui.
1: Avec en plus un ciel bien dégagé. Après, c'est vrai, la dissipation des nuages qui touche en ce moment notre département et plus particulièrement l'ouest de notre département. Même tendance pour ce week-end, des nuages et de quoi profiter. Ensuite, avec ce beau soleil, notamment des nombreux forums des associations un peu partout ou de la grande braderie de Tours. Pour les températures, justement, à Tours, il fait 17 degrés en ce moment. C'est un peu plus que la moyenne de l'Indre-et-Loire. C'est 15 degrés en moyenne. Chinon, Sainte-Marthe-de-Touraine ou Mont-Trésor, par exemple. 16 degrés, ça c'est pour Amboise, cet après-midi entre 28 et 31 degrés sont attendus. C'est bien au-dessus des normales de saison. Et si vous êtes en voiture en ce moment, ça bloque au niveau du pont du Sanitas en direction du nord sur l'avenue Gramont à Tours, sur les rives du Cher également, en direction du rond-point Saint-Sauveur. Ça fait partie des ralentissements très habituels pour les matinées en Touraine. Et la braderie de Tours, justement, j'y reviens avec une circulation qui sera très difficile, plage Jean Jaurès, complètement interdite de toute façon. Une déviation mise en place également sur le boulevard Béranger. Pas de souci si vous souhaitez vous rendre à Clocheville, évidemment. Et puis sur les routes complètement fermées dans l'hypercentre, la rue de la Sellerie, la rue Berthelot, la rue des Halles, la rue Marceau, la rue du Commerce. Attention évidemment aux panneaux de déviation et aux interdictions de stationnement qui peuvent intervenir dès la veille de l'événement de ce dimanche.
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0: Chose promise, chose due, Michel Berger nous accompagne pour ouvrir cette nouvelle heure en musique. Il n'y a pas de honte.

0: Il y a pas de honte. Michel Berger, allez, c'est l'occasion de vous rappeler qu'il y a un bel hommage rendu France Gall et Michel Berger. 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
1: Un petit peu plus tôt, dans quelques petites minutes, comme chaque matin, Victoire Jacquet nous permet de rencontrer des tourangeaux passionnés. Aujourd'hui, c'est un jardinier pas comme les autres qui nous intéresse. Roger est aussi passionné que passionnant. Direction à Ballon-Miré dans quelques instants.
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0: Salut à tous, vendredi 4 septembre, on vous pose cette question aujourd'hui. Le sport et vous, histoire d'amour ou alors c'est compliqué? Thomas, c'est plutôt histoire d'amour.
3: Ça dépend des sports.
0: Ça dépend, oui. Non mais en général...
3: Tous ceux qui demandent un petit peu d'équilibre, par exemple, c'est vraiment pas une histoire d'amour.
0: C'est vrai. Ah, ouais. Ça, c'est plus Mario Mancini, l'équilibre.
1: Oui, mais enfin, j'aime les sports qui demandent de l'équilibre. Est-ce que je suis forte en équilibre pour autant? C'est un autre débat.
0: Ok, donc tous les trois, on ne nous mettra pas sur une jambe et sur un muret. Hein. On ne va pas prendre le risque. Mais vous, vous laissez dès maintenant vos messages sur le WhatsApp d'ici Touraine, 02 47 38 10 20 témoigner. Est-ce que pour vous, donc, c'est plutôt une histoire d'amour? Est-ce que c'est compliqué? Est-ce que c'est plutôt santé ou compète? Voilà ce qu'on veut savoir ce matin sur le WhatsApp d'ici Touraine. Et puis, elle est à Paris en ce moment, mais elle est aussi sur l'antenne d'ici Touraine.
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0: Je sais que vous chantez là.
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1: Ou danser.
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0: Elle sera là dans 10 minutes, Céline Dion, avec sa prière païenne.
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0: 8h14, Thomas Cognac.
3: Oui, c'est la rentrée, Yann Meraki, et les réservations d'hôtels, les arnaques à la réservation d'hôtels continuent. C'est ce que vous nous dites, Aude Razo, dans C'est pas vrai, le rendez-vous anti-arnaque. Vous avez reçu le témoignage d'une auditrice.
9: Oui, c'est Yasmine qui me raconte la mésaventure de sa fille. Tout commence sur Booking, la plateforme de réservation, vous connaissez. Morgane, la fille de Yasmine, réserve un hôtel à l'étranger pour un petit week-end fin septembre. Jusque-là, tout va bien. Mais voilà qu'arrive un message WhatsApp. Nous sommes ravis de vous accueillir pour votre prochain séjour. Le message a bien l'air de venir de l'hôtel à première vue. Il y a le nom de l'établissement, les bonnes dates de réservation. Et puis il y a un lien où Morgane est censé cliquer. Pourquoi ? Pour transmettre ses informations, lui dit-on, pour gagner du temps à l'enregistrement quand elle arrivera à l'hôtel et surtout pour confirmer sa réservation. En gros, le message dit à Morgane très poliment que si elle ne remplit pas ce formulaire dans les 24 heures, l'hôtel proposera la chambre à quelqu'un d'autre.
3: Donc, c'est une arnaque et est-ce que Morgane est tombée dans le piège ?
9: Non, et bravo, hein, parce que franchement, c'était pas évident. J'ai cliqué, moi, sur le lien dans le message. J'atterris sur un site qui ressemble énormément à celui de Booking. Il reprend toutes les informations de la réservation de Morgane et lui demande de rentrer son numéro de carte bleue pour, je cite, garantir sa réservation. Là où Morgane et sa mère ont tiqué, c'est qu'elles ne sont pas sur booking.com. Elles sont sur booking.hotelcheckininform.com. Ça ressemble, mais ce n'est pas booking.com. Très bon réflexe. Question que vous vous posez peut-être, comment est-ce que l'escroc a su que Morgane allait partir dans cet hôtel là, à ces dates, fin septembre ? Réponse, un piratage informatique. Le site de l'hôtel s'est peut-être fait pirater et le malfaiteur sait maintenant tout de ses futurs clients.
3: Et on saluera le sacrifice d'Aude Razo qui n'arrête pas de cliquer sur les trucs qu'elle nous dit,
0: oui,
3: qu'il ne faut pas
0: pauvre
3: cliquer dessus. Pauvre ordinateur, on va appeler la direction technique, je pense qu'ils ont du boulot. Côté météo, Marion Mancini, comment ça se passe pour finir la semaine?
1: Eh bien, le ciel est tout bleu au-dessus des nuages pour l'instant à l'ouest de l'Indre-et-Loire, mais ça sera tout bleu pour le reste de la journée ensuite avec un beau soleil au milieu. C'est parti comme ça pour quelques jours et on fait la météo grâce à vous, grâce à vos commentaires sur notre dernière publication Facebook, Yann.
0: Ouais, c'est plutôt doux d'ailleurs ce matin chez vous, 16 degrés à Bléré chez Michel et puis Valérie nous donne 17 degrés chez elle à Ballon-Miré il y a une heure à peu près.
1: Oui, c'est les moyennes de ce matin. Pour cet après-midi à Neuville, il aura 28 degrés. Oui, ça va grimper. Hein. Amboise, Tours et Chinon, 29. Sainte-Maure-de-Touraine, 30 degrés. 31 à Loche. Je précise que c'est bien au-dessus des normales de saison. Heureusement, il ne fait pas trop chaud si vous êtes bloqué pour l'instant dans les embouteillages avec quelques points de difficulté à vous signaler. Le quai Paul-Bert à Tours, quelques minutes de perdu, comme souvent à cette heure-ci. Quai de la Loire également, juste avant le rond-point qui fait la jonction avec l'avenue Georges Pompidou. Là, c'est pareil, ça bloque pas mal. Hein. C'est presque noir sur mes écrans de contrôle. Et puis, évidemment, si on part du côté de Chambray-les-Tours, avenue de la République, touchée par les travaux de la deuxième ligne de tram, on perd encore quelques minutes comme tous les matins.
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1: Et c'est le moment de retrouver Victoire Jacquet dans les gens d'ici. On découvre avec elle celles et ceux qui font vivre la Touraine par leur engagement, leur parcours, leur singularité. On vous retrouve, Victoire, avec Roger, 80 ans, poète et jardinier à Ballon-Miré.
10: C'est mon rêve, de vieux, quoi. Voilà, j'ai bourlingué beaucoup dans ma vie. J'ai les jambes fatiguées, les oreilles qui m'abandonnent, les yeux qui sont bas, etc. Donc je me suis dit, tiens, je vais me faire un petit voyage comme ça, jardin. Comme j'aimais bien les plantes et j'aime bien la nature, c'est ma religion.
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10: Mon prénom, j'ai deux prénoms, Roger et Georges. Donc on est à Ballon-Miré, c'est rue de Miré. Je suis né en 1946, donc il faut multiplier par puis 3-14, je crois, non, un truc comme ça. Enfin, moi, je sais pas. Et en plus, vous savez, je suis né le jour de la Saint-Innocent. Ça s'invente pas. Non, mais c'est pas une blague, là.
11: On est en pleine zone résidentielle, à Ballon-Miré. Difficile à imaginer que derrière ce portail, il y a un monde de papillons, d'oiseaux, de fleurs. Roger le jardinier est grand, malicieux, avec un joli chapeau. Il me présente son havre de paix.
10: Aux dernières journées du patrimoine, j'étais obligé de donner un nom. Je l'ai appelé Jardin des Mystères. Maintenant, dans la modernité, là, on appelle ça des jardins comestibles ou des jardins fruitiers, je ne sais pas quoi. Enfin, c'est des nouvelles tendances, oui. Mais nous, ça fait longtemps qu'on fait ça. Hein. Sur la parcelle de terre, on avait un élevage de pigeons. Donc, on a cherché un terrain. Par hasard, on a trouvé celui-là. Et à partir de 96, j'ai rempli les bâtiments de tout un tas de bazar que je récupérais à droite à gauche. À ce moment-là, les ordures étaient sur les bords des routes. On mettait les encombrants sur les trottoirs et tout ça. Oui. Et donc, j'ai entassé tout ça jusqu'en 2017. Le 6 janvier 2017, tout a brûlé. C'est-à-dire que tout ce que vous voyez là, ça a été reconstruit depuis janvier 2017.
11: Difficile à croire quand on voit les chèvres, les framboisiers, les dindons, les melons, les igloos en bois et les sculptures en métal, les panneaux poétiques et les pieds de tomates, les ruches et les mares, des cases et des armoires. Ce lieu vit et respire la santé.
10: C'est un lieu libre et ouvert ici. On rentre par les mystères sud et on sort par les mystères nord. Et puis au milieu, il y a l'équateur.
12: Parfait.
10: Je m'amuse comme un petit fou. C'est surtout un lieu de rencontre. C'est vrai qu'il y a toujours du monde qui vient ici. Tu cherches, tu vas trouver. Voilà. Le fait d'avoir beaucoup voyagé, de rencontrer plein de gens différents et tout ça, ça donne une ouverture d'esprit, quoi. Maintenant, dans mon jardin, je rêve de tous ces gens que j'ai rencontrés et tout ça. Ils m'inspirent.
11: Une rencontre a changé sa vie. C'est aussi sa compagne Noël, rencontrée au Gabon. Pour Roger, ce n'est pas sa moitié.
10: C'est mon trois quarts.
12: C'est la plus belle preuve d'amour, oui, ça.
10: C'est bien, je l'ai rencontré. On est sauvés.
1: Ah, le jardin des mystères avec ses dindons, vous l'entendez, c'est ouvert rue de Miré à Ballon-Miré. Et il adore, Roger, présenter son lieu lors des journées du patrimoine. Les prochaines, c'est donc les 20 et les 19 et 20 septembre prochains. Les gens d'ici, c'est à 6h20 et 8h20 tous les jours.
0: Et tous les jours à 8h20, juste après les gens d'ici.
1: Mm-hmm.
0: Hein, ce
1: qu'est-ce
0: qui
1: qu'on
0: se passe, on joue et on vous offre des cadeaux. Enfin, pour ça, il faut les mériter, il faut les gagner. Hein. On joue au 02 47 38 10 20 ensemble. Et comme toute la semaine, on vous file un petit plus pour le pouvoir d'achat parce qu'on est comme ça. On aime faciliter votre rentrée. 50 euros de cartes cadeaux à gagner dans plus de 160 enseignes. Alors, jardin, beauté, sport, fringues, je sais pas moi, qu'est-ce que vous pourriez vouloir
1: Un peu tout et n'importe quoi. Les 160 enseignes laissent le choix. Hein,
3: oui, des trucs de rentrée.
0: Bricolage, fourniture.
1: Vous faire plaisir aussi.
0: Vous les dépensez comme vous voulez. En tout cas, c'est 50 euros de carte cadeau. Mais pour pouvoir les dépenser, bah, faut les gagner. Comment on les gagne, Marion ?
1: Eh ben, on joue au mot mystère. Justement, avec cette rentrée, on vérifie si votre cerveau est déjà bien connecté. Ouais. On vous donne un petit indice. Vous avez une minute, top chrono, pour nous poser le plus de questions possibles auxquelles on n'a pas d'autre choix que de vous répondre par oui ou par non. Vous jouez avec l'un d'entre nous, que ce soit Thomas, que ce soit Yann ou que ce soit moi-même. On va tout faire pour vous faire deviner ce mot mystère au 02 47 38 10 20. Si vous le devinez, devinez dans la minute, évidemment, vous remportez le merveilleux cadeau. On donne un indice ?
0: Allez, on lâche un petit indice. Mmh. On est un peu dans l'ambiance sport aujourd'hui. Hein.
1: Bah oui, c'est la rentrée aussi, sportive. Ouais. C'est un objet qu'on peut retrouver dans le sport. Mais quel est-il ? À vous de venir jouer. 02 47 38 10 20. Louane vous attend au standard.
0: Et vous composez le numéro pendant que nous on écoute la prière païenne de Saline.

0: La prière païenne et énergique de Céline Dion à 8h26.
1: Peut-être fait une prière pour gagner des cadeaux.
0: C'est possible, exactement. L'énergie va en falloir pour le mot mystère ce matin avec Frédéric Delariche. Bonjour Frédéric.
2: Bonjour
3: Frédéric.
0: Bon, ça
3: Bonjour.
0: Va, j'entends dans votre voix qu'il y a de l'énergie ce matin. Ça déjà c'est un bon point. Parce qu'il va falloir en poser des questions pour gagner votre carte cadeau de 50€ que vous pourrez utiliser dans plus de 160 enseignes différentes. Ma chère Frédéric, écoutez bien, Marion vous rappelle les règles du mot mystère.
1: Nous jouons avec un mot que l'on a sélectionné puisqu'il a un lien plus ou moins direct avec la Touraine. Vous pouvez jouer avec soit Thomas, soit Yann, soit moi-même. Vous avez une minute pour nous poser autant de questions que vous le souhaitez. Nous répondons par oui ou par non pour vous faire deviner ce mot. Si dans la minute, vous avez deviné ce mot, vous remportez cette carte cadeau de 50€. Dites-moi Frédéric, avec qui souhaitez-vous jouer ?
2: Avec Yann.
0: Ah, et ben je suis très content de jouer avec vous Frédéric, figurez-vous. Alors, je vais vous donner un petit premier indice, c'est un objet qu'on peut retrouver dans le sport, mais notez bien qu'on peut retrouver dans le sport, parce qu'on peut le retrouver aussi un peu partout peut-être.
1: Oui, peut-être pas.
0: Ma chère Frédéric, prête ?
2: Oui.
0: On y va, une minute chrono, c'est parti. Posez-moi vos questions.
2: Est-ce en métal ?
0: Non.
2: Est-ce lourd ?
0: C'est pas forcément lourd, mais ça peut.
2: Est-ce un appareil

0: Un filet, Thomas.
1: C'est un filet, bravo Frédéric.
0: Bravo Frédéric.
1: On le retrouve au tennis, on le retrouve au volley par exemple. On vous en a parlé la semaine dernière, la reprise d'entraînement du TVB.
2: Au sport collectif et tout.
3: Et oui, ça se retrouve dans les sports collectifs et dans les sports individuels. Sport collectif, ouais, ouais. On l'a parlé avec le volley, vous l'aviez évoqué avec le tennis. Félicitations, vous remportez donc cette carte cadeau.
0: Bravo Frédéric, à bientôt. Bravo à vous.
4: Merci beaucoup. 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
1: Une semaine avant les grands banquets du canon français à Parcémélé, ses fondateurs étaient devant le tribunal de Tours hier. Ils attaquaient deux élus de la France insoumise qui appelaient dans un communiqué à annuler un de leurs événements à Rennes, affirmant que certains participants s'étaient rendus coupables de salut nazi. Le tribunal donnera sa décision dans un peu plus de deux mois. Un coup de fil ce matin, celui qui annonce le retour de Jovana Stojković, la handballeuse du CTHB, meilleure joueuse de l'histoire, fait son retour alors qu'elle avait annoncé sa retraite il y a quelques semaines. L'événement sportif du week-end en Touraine, c'est le derby entre l'Union Foot de Touraine et la Berry Châteauroux, championnat de National 1. Ça se passe au stade de la Vallée du Cher. Demain soir, on reçoit le manager de l'UFT dans deux petites minutes. Pour l'instant, 8h31, l'info en France et dans le monde en 90 secondes. C'est avec vous Féline Leloir-Duhaut.
16: 9 millions d'euros collectés par la Fondation de France pour aider les victimes des incendies de cet été. Ce fonds a déjà engagé 25 actions sur le terrain auprès des particuliers et des pompiers. Une troisième vague d'aide sera consacrée à l'adaptation aux prochaines vagues de canicule. On en reparlera dans le trésor de nos régions. On a vécu l'été le plus chaud jamais enregistré en France, d'après la ministre de la Transition écologique, Monique Barbu, avec des températures bien au-dessus des normales de saison. Et ce n'est pas fini. La vigilance orange canicule et de retour à partir de ce midi dans le sud. 5 départements sont aussi en risque élevé pour les feux de forêt aujourd'hui. L'Aude, le Gard, l'Hérault, les Pyrénées-Orientales et le Vaucluse. Après cet été caniculaire, le monde agricole attend des mesures. La ministre de l'Agriculture, Annie Genevard, doit détailler son plan de sauvetage dans une demi-heure. Le but, venir en aide aux agriculteurs largement touchés par la sécheresse dans les cultures. Une vingtaine d'enquêtes ouvertes à Marseille. Près de 200 animaux suspendus à Paris sur un an. Les 20 plus grandes villes de France, quasiment toutes concernées par des enquêtes pour des violences dans le périscolaire. La conclusion de l'enquête de la cellule investigation de Radio France, des violences physiques mais aussi sexuelles. Notre dossier détaillé est à lire sur ici.fr. En football, victoire de Lille hier 1-0 face à Toulouse en ouverture de la 3e journée de Ligue 1. Le LOSC prend provisoirement la tête du classement. Ce soir, l'Olympique Lyonnais reçoit Auxerre et Monaco se déplace au Parc des Princes pour affronter le PSG.
1: Merci Féline Leloir-Duhaut. Et on continue de parler foot avec notre invité. Bonjour Olivier Piqueux.
17: Oui, bonjour. Bonjour à tous.
1: Manager général de l'Union Foot de Touraine. C'est l'événement ce week-end. UFT Châteauroux en National 1. C'est à la Vallée du Cher. C'est demain soir. On a entendu parler de 3000 spectateurs. Ça va être un record dans la jeune histoire de l'UFT.
17: Oui, c'est vrai que d'abord on est très heureux de retrouver le stade de la Vallée du Cher et puis il y a un engouement, évidemment notre montée amène une euphorie autour de notre projet et je pense qu'on va dépasser les 3000, en tout cas nous l'espérons, on s'y prépare et on sera ravis

0: de vous y accueillir.
1: Vous avez également prolongé votre campagne d'abonnement suite à la montée. Là, on en est à combien à peu près de spectateurs abonnés à la Vallée du Cher pour suivre l'UFT ?
0: On va atteindre les 500 abonnés, donc ce qui est, on a pulvérisé le record avec une première année. C'est vrai que cette accession a accéléré le processus. On a mis en place aujourd'hui un accueil, parce qu'on avait des demandes, un accueil qui sera au stade de la Vallée du Cher, où on pourra à partir de 14h accueillir les personnes qui souhaiteraient s'abonner ou retirer des places. Voilà, et puis on prolongera comme il nous faut un mois supplémentaire pendant tout le mois de septembre. L'abonnement sera encore possible. Voilà, la montée vient de se faire il y a un peu moins de 15 jours. Et ça nous paraissait judicieux de prolonger cette possibilité. Donc voilà, l'abonnement est à 65€. Ça permet, je l'espère, avec 16 matchs, plus le match du Coupe de France, d'être très correct en termes de tarifs pour accueillir le plus grand nombre.
1: Et premier match à domicile, voilà. Olivier Piqueux contre Châteauroux, il y a une fierté de se dire que pour sa deuxième saison, Tours est déjà revenu au niveau de Châteauroux.
0: Oui,
1: fierté régionale.
0: Châteauroux, je sais pas, fierté régionale, ça c'est pour les Tourangeaux, pour tous les amoureux du football en Touraine. Ça oui. Après, sincèrement, nous sommes en train de nous occuper de nous. Notre projet, c'est fantastique. Après une saison, nous ayons la chance de pouvoir évoluer au niveau supérieur. Il faut se préparer maintenant, parce que c'est un enjeu. Mmh. Évidemment, on a pris un peu de retard dans la préparation, mais on a un coach, un staff, un groupe. Travaille de façon remarquable depuis le début de saison. Il va falloir l'agrémenter de joueurs de qualité. C'est l'enjeu un petit peu de ces jours prochains pour avoir la consistance dans l'équipe. Mais cette première victoire à l'extérieur à Limonest a mis beaucoup de confiance évidemment et nous espérons être à la hauteur demain devant un public nombreux. Ça va être un bon match.
1: Demain à 19h, donc, contre Châteauroux, au stade de la Vallée du Cher. Merci Olivier Piqueux, manager général de l'UFT, d'avoir été avec nous ce matin. Bonne journée à vous.
0: Merci, bonne journée.
1: Et on gagne des places d'ailleurs demain, Mario Mancini, pour ce match.
2: Pour ce derby au stade de la Vallée du Cher. Demain matin, il va falloir être à l'écoute d'ici matin, mais version week-end.
1: Et match à 19h. Et côté météo, Marion, qu'est-ce que ça donne pour ce vendredi ?
2: Eh bien, l'été joue un peu les prolongations. Ça sera le cas ce week-end en Touraine, avec les tendances qui se ressemblent. Un petit peu de nuages le matin, beaucoup plus de soleil l'après-midi. Ça fait grimper le mercure entre 14 et 17. C'est les températures à l'instant T, là, en ce moment. 14 au Grand Prix. 15 à Chinon et Montbazon, 17 à Tours et Loches. Mais cet après-midi, il fera entre 28 et 31 degrés. C'est au-dessus des normales de saison, je le disais, c'est l'été. 31 à Loches, c'est la maximale, mais il fera également 28 à Château-la-Vallière. Concernant vos conditions de circulation, c'est globalement sur les quais de la Loire que ça devient compliqué. À noter particulièrement dans le sens ouest-est sur l'avenue Prudhon au niveau de La Riche et puis sur l'avenue André-Malraux, cette fois-ci dans l'autre sens aux alentours de la cathédrale Saint-Gatien. Quand vous êtes dans le sens donc est-ouest, ça bloque pas mal en ce moment. Je rappelle que si vous êtes témoin d'un incident inhabituel, puisque là ce sont des ralentissements habituels, vous pouvez nous laisser un message au 02 47 38 10. C'est Louane qui vous accueille au standard.
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5: Étienne Dao est tombé pour la France. Il est 8h37 ce matin. Bon réveil, belle journée. Et puis peut-être bon week-end si on se projette déjà un petit peu. Il y en a qui ont de la chance, ils sont déjà en week-end le vendredi.
2: Ah, les petits chanceux.
5: Oh là là.

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2: Vendredi 4 septembre, soyez les bienvenus avant 9h. Comme tous les jours, une personnalité, un événement qui fait rayonner la Touraine. L'événement aujourd'hui, évidemment, on se projette sur la Grande Braderie de Tours. Cette édition 2026 qui a lieu dimanche. C'est Sophie Bernard, la directrice de la direction du commerce de la ville de Tours, qui viendra nous parler de cette Grande Braderie et de ce qui nous attend. On va chiner ensemble ce matin un petit peu. Et puis, Jennifer se prend pour Dalida dans la prochaine demi-heure.
3: Pour les fans de cuisine, on peut tenter de faire ça en cuisine, même si idéalement on reste mieux en cuisine et on en profite au maximum. Mourir en cuisine, c'est pas très fun non plus. Bien
4: mourir
3: manger,
4: en général,
2: chanter, oui.
3: Sinon, rester en vie, c'est super. Fun. Et d'ailleurs, pour rester en vie plus longtemps, en meilleure santé, il y a évidemment la nourriture pour nous aider. Nous sommes avec Virginie Charot pour bien manger avec Virginie. Vous êtes diététicienne dans votre cabinet Réviviscence et tous les jours à 8h40. On a une petite consultation et particulièrement le vendredi, une petite recette. On va parler lentilles aujourd'hui, Virginie. Bonjour.
5: Bonjour. Bonjour. Absolument, on se met en cuisine et on peut chanter, danser tout en cuisinant. Effectivement,
3: c'est
5: peut-être un peu plus joyeux de faire comme ça. Oui, je voulais vous proposer qu'on réhabilite un petit peu cette lentille. Figurez-vous que quand je demande en consultation, et au fait, des lentilles, vous en mangez? Et souvent j'entends, ah oui, c'est vrai, j'adore ça, j'en fais jamais. Alors que c'est pas si compliqué que ça à faire.
3: Oui, on a une idée de lentilles contraignantes quand même à faire tremper.
5: Exactement.
3: C'est trop long à cuire.
5: Sauf que c'est faux. Il n'y a pas besoin du tout de la faire tremper. Il est vrai qu'il faut une trentaine de minutes pour la faire cuire, mais en même temps, on peut lancer la cuisson la veille et la cuisiner le lendemain. Ou 30 minutes, c'est le temps qu'on va faire autre chose pendant ce temps-là. Et puis, il existe aussi la lentille surgelée qui est prête en 10 minutes et de la lentille en boîte. Et avec ça, on peut se faire des plats froids, des plats chauds. C'est pas bon que pour l'hiver, et même dans les recommandations du plan national nutrition santé, c'est une à deux fois par semaine le légume sec.
3: Ah oui.
5: Donc on peut y aller sur la lentille. Donc aujourd'hui, voilà, je vous invite à préparer des lentilles, peut-être une petite gamelle froide pour la braderie que vous pourrez emporter en attendant le chaland qui vient de vous acheter des trucs. Et je voulais vous parler donc de trois idées autour de la lentille. Un houmous de lentille. Alors c'est pas ma recette, hein, y en a plein qui circulent. Là j'ai pris celle de Monsieur Gaudry, François-Régis Gaudry, vous savez.
2: Un petit peu, voilà. De France Inter.
5: Et ben, qui fait des recettes aussi très accessibles avec un houmous de lentilles. Il suffit d'avoir environ 600 grammes de lentilles cuites, une cuillère à soupe de vinaigre, toujours cette ail qui est si caractéristique dans le houmous, et un petit peu de cumin, par exemple une cuillère à café de cumin. Et puis, le petit twist, le petit truc en plus, dans le houmous, souvent, on met de la purée de sésame ou du tahini. Mm-hmm. On peut utiliser la même chose, ou alors une bonne cuillère à soupe de purée d'amande, si vous connaissez.
3: Ah.
5: Vous mixez tout ça. Le seul défaut que ça a, c'est la couleur.
3: Oui, bon, souvent, les lentilles, c'est pas très appétissant, mais c'est très bon.
5: Voilà, mais dès que vous mettez un peu de sel et de poivre sur un petit peu de pain, ou avec même un petit peu de champignons, avec une feuille d'endive ou des graissins, et vous avez un apéro hyper sympa ou une entrée hyper sympa. Ça se mange froid, ça se garde un peu au frigo et on peut le resservir le lendemain. Une autre recette un peu sympa, Yann, la salade.
2: Ah oui, moi j'adore.
5: La lentille en salade, salade de lentilles. Alors évidemment, il y a 1000 façons de la faire. Là, je voulais vous proposer une petite originalité en utilisant du fenouil qu'on va couper très finement. Donc de la lentille cuite, du fenouil qu'on va émincer très finement avec une échalote. Et ce que je vous propose pour aromatiser tout ça, c'est d'utiliser de la truite fumée. Ça marche aussi avec d'autres poissons fumés, mais de la truite fumée coupée en lanières. Si vous en avez assez, c'est très bien. Et si vous voulez rajouter un peu de gourmandise, vous faites un œuf mollet servi avec cette salade froide. Bien sûr, un assaisonnement vinaigrette, etc. Si vous avez du basilic, du persil, c'est encore meilleur. Très facile à faire ces salades. Et puis on peut les arranger avec de la tomate, avec de la feta, avec différents éléments, légumes ou fromages, qui peut faire une entrée ou un plat unique.
3: Oui, on peut faire un peu preuve d'originalité aussi et complètement l'adapter à ses propres goûts.
5: Exactement. Et encore une fois, ça se prépare d'avance. Donc comme ça, on est prêt aussi pour les jours à venir. Et puis en plat chaud, je voulais vous proposer peut-être le fameux dalle de lentilles. Là, on utilise la lentille corail. Mm-hmm. Vous savez, cette lentille orange, qui est un petit peu moins complète que la lentille du Berry, parce qu'elle est épluchée, cette lentille corail. Elle va se mettre un tout petit peu en purée. Et pour les ingrédients, on va prévoir 400 grammes de lentille corail, 2 beaux oignons, 2 belles carottes, un petit pot de concentré de tomate, 100 g de crème fraîche entière, environ 850 ml d'eau et puis environ 300 g d'épinards. Le principe, on fait revenir dans de l'huile d'olive, oignons et carottes râpées. Mm-hmm. Ensuite, on ajoute la lentille. Juste avant, vous mettez les épices, tous les épices, 4 gousses d'ail, 10 grammes de gingembre frais, environ 8 à 10 gousses de cardamome et 2 à 3 cuillères à café de curcuma. Vous mettez bien les épices, voilà, dans l'oignon, dans les carottes râpées. Ensuite, vous rajoutez la lentille, vous la laissez mijoter 20 minutes environ avec l'eau. Vous mettez à la fin les épinards, vous rajoutez 5-6 minutes de cuisson. Et puis, au dernier moment, la crème fraîche, vous servez et vous avez quasiment un plat complet.
3: Et on déguste. Merci beaucoup Virginie Chao, diététicienne au cabinet Riviviscence, de nous avoir partagé ces recettes. On vous retrouve lundi.
0: À lundi. Et c'est sûr que c'est super bon ces recettes. Vous savez pourquoi? Parce que j'ai entendu le ventre de Yann Meraki gargouiller.
5: Ah voilà.
0: En pleine recette.
3: Vous êtes trop loin Thomas, mais coupable. Le mien aussi à grommeler.
0: Ah, ça veut forcément dire que c'est super
2: Je plaide coupable. Lundi, avec une cuisine bien rangée, du coup, on fera une liste de courses qui va avec.
5: Voilà, c'est ça. On fera une liste de courses. On a tout rangé, on est allé à la braderie, on a du matériel, on a tout ce qu'il faut et on fait la liste de courses.
2: Allez, on va chanter avec Jennifer.
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2: 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Le sport, on vous en parle ce matin à partir de 9h dans Ici c'est vous avec Coralino. Cette question qu'on va vous poser, Coralie va rentrer dans le studio. Je sais qu'elle attend, elle trépigne depuis tout à l'heure. Coralie, on ne lui a pas fait place, c'était un petit peu dans le speed ce matin.
5: Mais vous avez raison. Vous êtes en train de chauffer, ça y est, moi je suis prête.
2: Vous étiez en train de vous échauffer aussi. Là derrière.
5: Je faisais cuire les lentilles tout en faisant genou extension.
2: Ah, c'est ça.
5: Ah oui.
2: Le sport et vous, histoire d'amour, c'est compliqué, c'est la question qu'on pose ce matin.
5: Oui, j'ai bien envie de vous la poser, Yann.
2: C'est compliqué. En ce moment.
5: En ce moment. Donc
2: c'était
5: ça veut
2: une
5: dire
2: histoire d'amour avant.
5: Il y a eu une histoire d'amour. Ça c'est intéressant. Nouveau. On en parlera avec notre invitée Sonia Botterino d'ici quelques minutes.
2: Et oui. Et justement, pour le coup, on a peut-être un petit témoignage.
5: Ben justement, de Sonia qui nous donne envie d'en savoir plus. C'est parti.
6: Bonjour, Sonia Botterino, coach sportive. Voici quelques conseils pour vous remettre au sport. Premièrement, ça fait longtemps que vous n'avez pas pratiqué. Prenez rendez-vous avec un professionnel de la santé. Votre kiné, votre médecin saura vous guider sur le choix des activités. Deuxièmement, trouvez une activité qui corresponde également à votre niveau, vos envies, vos disponibilités, mais surtout une activité qui pourrait vous plaire, puisque le sport doit s'associer à du plaisir. Bien s'équiper. Et pour finir, eh bien, n'hésitez pas à demander une séance d'essai. Il vaut mieux commencer par essayer l'activité avant de vous engager sur un an.
5: Et comme Sarah, dites-nous maintenant ce que vous apporte le sport, ou même pourquoi vous ne pratiquez plus, n'est-ce pas Yann?
2: Si je le savais seulement, je m'y remettrais tout de suite.
5: Petit indice, la matinale.
2: Oui, aussi, mais il n'y a pas que
5: c'est
2: ça.
5: C'est dur, ça prend du temps, ça, voilà. Il va falloir se remotiver. Mais justement, il va falloir nous laisser vos messages sur le WhatsApp ou nous appeler tout simplement 02 47 38 10 20.
2: Eh ben oui. Et pendant ce temps, on va essayer de faire du sport, peut-être en dansant avec Jennifer.
5: Ah, ça c'est pas mal.
2: En essayant de pas mourir sur scène.
3: Oui, parce que c'est plutôt de mauvaise augure avec Jennifer.
2: Vous allez voir, elle se prend un petit peu pour Dalida en ce moment, Jennifer.

0: sur scène. Normalement, on roule les airs hein, quand on fait vraiment Jennifer qui se prend pour Dalida ce matin à 8h52. 8h52, c'est aussi le moment de l'air du temps. Et l'air du temps, bah, c'est ça peut être une activité, j'allais dire, plutôt une entreprise, une initiative, une personnalité qui fait vibrer la Touraine. Aujourd'hui, bah, on peut pas ne pas parler de cette grande braderie qui a lieu dimanche. 2026e édition. J'exagère un peu, non, quand même, à peine. Comme si ça faisait 2000 ans déjà que ça existait, mais on aimerait. On a l'impression qu'elle a toujours été là, cette braderie. Sophie Bernard, vous êtes directrice de la direction du commerce de la ville de Tours. C'est vrai qu'on a l'impression qu'elle a toujours été là, vu le monde qui la fréquente, et puis effectivement, vu aussi le nombre d'exposants qu'on y trouve.
1: Effectivement, en fait, c'est un événement historique et emblématique de la Touraine, qui fait rayonner évidemment le territoire. On attend pour dimanche plus de 180 000 personnes, ce qui est assez exceptionnel. Ça mobilise évidemment beaucoup de gens.
0: Parce que comment on se prépare à recevoir autant de monde ?
1: Alors, depuis plusieurs mois, bien sûr.
0: J'imagine.
1: En coopération avec l'ensemble des services publics de la métropole et de la ville, et y compris des agents de sécurité pour vous accueillir en toute assurance. Voilà.
0: Et alors, il y aura donc effectivement beaucoup de monde. Vous le dispatchez un peu aussi, cette braderie, elle se dispatche sur plusieurs endroits de la ville. Je sais qu'il y aura du troc possible sur le boulevard Béranger. Il y aura aussi Place de la Résistance, un pôle d'achat éco-responsable local. Qu'est-ce que c'est et en quoi ça consiste en fait ?
1: Alors, vous l'avez dit, on accueillera plus de 430 exposants du commerce sédentaire, non sédentaire de façon assez traditionnelle sur la Grande Avenue. Et puis, vous avez la brocante géante sur le boulevard Béranger, presque jusqu'à Clocheville, ouais. 250 exposants. Et ce qui est significatif, comme presque une nouveauté maintenant depuis quelques années, pour cette édition, le village éco-responsable sur la place de la Résistance, qui réunit du commerce de proximité, c'est vrai, mais surtout du commerce, de l'économie sociale et circulaire, des associations, des artisans, tous avec une vocation et une portée durable, responsable et solidaire.
0: L'idée avec ça, c'était aussi de rentrer dans l'air du temps, justement, avec tout ce qui marche bien aussi en réseau comme Vinted, je pense à des axes
1: seconde
0: comme
1: main,
0: cela. Seconde
1: réemploi,
0: main, ressourcerie, etc. Vouliez-vous aussi, dans cette grande braderie, apporter cette dimension-là ?
1: Ben, c'est une traduction, évidemment, sur un événement traditionnel, comme on l'a dit, mais qui doit évoluer avec les besoins des consommateurs qui veulent du local, qui veulent du responsable. Et la ville y prend sa part aussi, puisque vous avez toujours sur cette grande braderie une vente de matériel scolaire réformé et aussi des livres qui proviennent de la bibliothèque municipale de la ville. Donc, on y prend part aussi pour dynamiser cet événement.
0: L'occasion de faire des bonnes affaires et en plus donc du coup d'être éco-responsable. Merci beaucoup Sophie Bernard, vous souhaite une belle grande braderie 2026.
1: Merci, bonne fin de journée à vous tous.
0: Merci beaucoup. Marion Mancini, justement, hein, avec cette grande braderie, il va falloir prendre d'autres
2: Pour être éco-responsable, on peut y aller avec les mobilités douces. 1,90€, le ticket fil bleu pour toute la journée en illimité et des parkings à vélo qui ont été rajoutés pour l'occasion. Donc, quoi, y aller sans voiture puisque le centre-ville, ça a particulièrement bloqué.
0: Eh bien, c'est bien noté, ma chère Marion. On prend tout de suite votre consultation.
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0: Le docteur Kierzek, comme chaque matin, juste avant l'info de 9h, qui vient nous donner sa consultation. Cap sur la tomate ce matin, une tomate par jour, ça serait bon pour notre foie.
5: Bonjour à toutes et à tous, c'est le petit geste santé qui pourrait faire du bien à votre foie sans que vous ayez à changer toute votre alimentation. En tout cas, c'est ce que nous dit une étude italienne publiée dans une revue de nutrition qui suggère que manger une tomate par jour pourrait aider à réduire la graisse accumulée dans le foie. Alors, il y a beaucoup de nutritionnistes, et même vous allez me dire, bah, sans doute, c'est un légume qui est plutôt sain, la tomate, grâce à ses composés antioxydants, mais ça peut être un allié pour la santé hépatique. C'est pas non plus un médicament miracle, c'est comme le thé vert hier. L'étude a été menée sur 79 patients qui avaient déjà une maladie du foie, une maladie du foie gras. Il y a un groupe qui a consommé 200 g de tomates crues et 50 g de sauce tomate, maison évidemment, et l'autre groupe qui n'avait pas de régime avec de la tomate, eh bien figurez-vous que le régime, le groupe tomate, a vu son taux de graisse hépatique diminuer de manière significative. Et ça, c'est important de le dire, cette amélioration s'est produite sans perte de poids notable. Ça veut dire que la tomate a agi directement sur le foie, et c'est pas par d'autres facteurs d'amélioration de la santé. Alors la maladie du foie gras, cette stéatose hépatique, c'est une accumulation anormale de graisse dans les cellules du foie. Il n'y a pas de symptômes, c'est souvent lié au surpoids, au diabète de type 2, à l'hypertension artérielle. Il n'y a pas de symptômes au début. Le problème, c'est que ça évolue vers une fibrose, voire vers une cirrhose, voire pire, vers un cancer du foie. Donc c'est vraiment une maladie silencieuse, mais qui serait très répandue.
0: Et comment elle agit du coup sur le foie ?
5: La clé, c'est ce qui donne la couleur à la tomate. C'est ce qu'on appelle le lycopène, c'est ce pigment. Et c'est un antioxydant, là aussi, très puissant. Ça va réduire l'aspect inflammatoire, ça va réduire l'accumulation de graisse, indépendamment de la perte de poids. Et un détail intéressant, l'étude a utilisé à la fois des tomates crues et des tomates cuites en sauce. Et la cuisson, figurez-vous, augmente la disponibilité de ce pigment. Donc ça veut dire que cuite, elle serait même encore meilleure que crue. Bref, pour préserver votre foie, il y a bien sûr la tomate, mais il n'y a pas que ça. C'est surtout l'hygiène de vie globale. C'est plutôt des céréales complètes, des protéines maigres, favoriser les légumes et on évite tout ce qui est ultra transformé. Ça, c'est important. Puis je vous rappelle que la maladie du foie gras, c'était la maladie des sodas ou du soda. Donc on évite évidemment toutes ces boissons sucrées. Allez, d'ici là, portez-vous bien.
2: Merci beaucoup, docteur Kirzek. Les conseils du docteur Kirzek sont à retrouver sur notre site internet ici.fr et comme tout au long de la semaine, à lundi matin.
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2: Et pour bien continuer cette matinée en notre compagnie, nous sommes rejoints par Coralino. Bonjour Coralie.
6: Bonjour Marion.
2: On parlait de sport aujourd'hui.
6: Ah, attendez, je suis essoufflée déjà, rien que d'en parler. Je suis un peu de la team Yann. Hein. Histoire d'amour où c'est compliqué, je t'aime moi non plus le sport.
2: Mais peut-être qu'il y aura des auditeurs parmi vous qui nous écoutez là en ce moment, qui aiment justement le sport. Pourquoi vous vous mettez au sport ? Quel sport vous pratiquez ? 02 47 38 10 20, c'est pour témoigner en direct ou par WhatsApp.
6: Exactement. On vous dit à demain ? Vous allez faire un gros dodo ?
0: À Marion.
2: Moi je dis à Marion demain.
0: Moi c'est comme le sport, je vous dis à lundi.
6: Eh bien à lundi Yann.
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6: Et justement, avant de parler de sport, il vient d'arriver avec son vélo dans le studio. L'actu avec Thomas Coignac, il est 9h. Et bonjour Thomas.
7: Bonjour Coralie. La mauvaise surprise du 1er septembre pour les commerçants du centre-ville de Tours. Ceux de la place Plume, de la place du Monstre ou de la rue Colbert, ça concerne la manière de collecter leurs cartons. Depuis mardi, ils doivent les déposer à côté des bennes enterrées, ça ne change pas. Mais entre 17h30 et 18h, nouvel horaire et vrai casse-tête Manon Vautier-Chollet.
8: Place du Monstre, Freddy a déposé les cartons de sa boutique Potager City le matin sans réaliser que c'était désormais interdit.
9: Tout simplement parce que le mail qu'on nous a envoyé n'était pas clair. Mes cartons ont dû rester toute la journée à côté du point d'apport volontaire et je pense que j'ai pris une prune.
8: Rue du Commerce, Stéphane n'est même pas au courant de ces changements.
10: C'est vous qui me l'apprenez.
8: Depuis sa librairie Imaginaute, il voit mal comment déposer le carton à côté des bennes enterrées entre 17h30 et 18h.
10: Si on est seul dans son échoppe, ça veut dire quoi ? Qu'on est obligé de fermer pour emmener ses cartons à la bonne heure et pas louper le créneau, sinon on se retrouve avec des cartons sur le dos. Faut avoir la capacité de les stocker.
8: C'est même impossible pour Jérémy, restaurateur du quartier.
11: Horaire en coupure oblige, on est fermé de 15h jusqu'à 18h30. Je me vois pas faire venir quelqu'un pour déposer les cartons. Enfin voilà, la gestion des collectes des cartons est vraiment catastrophique.
8: L'expérimentation de la collecte du matin n'est pourtant pas concluante, répond Martin Cohen, élu en charge des déchets à la métropole.
12: On revient juste à des règles qui étaient là il y a un an. Et après, s'il faut modifier cette pratique à l'avenir, c'est tout à fait possible. Après, il faut qu'on trouve quelque chose qui arrange la majorité.
8: Une réunion entre la métropole et les commerçants doit se tenir d'ici fin septembre.
7: Et s'ils ne respectent pas ce nouvel horaire, eh bien c'est considéré comme du dépôt sauvage et ça peut donner une contravention qui peut aller jusqu'à 2500 euros.
8: Une rumeur nauséabonde et infondée. Le canon français s'est défendu hier devant le tribunal de Tours.
7: Les deux fondateurs du canon français, qui sont Tourangeaux, l'ont affirmé. Il n'y a pas de preuve que des participants à leur grand banquet aient fait des saluts nazis. Ils attaquaient en justice pour diffamation deux députés La France Insoumise qui avaient demandé l'annulation pour ce motif d'un de leurs banquets en Bretagne. Et ils attaquaient aussi votre radio ici Touraine parce que nous avions parlé dans un article d'une pétition qui demandait la même chose. Les détails sont sur notre site et notre application et la décision du tribunal est attendue pour le 12 novembre. Encore une cyberattaque hier sur les institutions de l'État. Plusieurs sites internet liés au ministère de la Transition écologique ont été touchés et sont restés inaccessibles. Une de plus en quelques mois, il y avait eu la NTS, l'Agence Nationale des Titres Sécurisés, le ministère de l'Éducation Nationale, le Fisc. Bref, des dizaines de millions de Français ont vu leurs données volées. Tout le monde est concerné, nous disait ce matin notre invité François Vériden, fondateur de l'entreprise Tourangelle Skyfall Protection.
13: C'est plus que certain. Je ne sais pas si on se rend bien compte, mais les hackers ont plus de données que les services de sécurité étatiques. C'est-à-dire que demain, ils peuvent absolument faire ce qu'ils veulent, souscrire un prêt, imiter votre voix. On est dans un niveau de dangerosité extrême, vraiment extrême.
7: Et ça, on s'en rend pas compte?
13: Je pense que personne n'en a pris réellement la mesure. En tout cas, côté étatique, on n'en a pas pris la mesure.
7: Et côté citoyen, parce que c'est un sujet qui nous concerne nous également.
13: Le citoyen est le premier acteur de sa sécurité. De par son hygiène informatique, ne pas exposer ses mots de passe dans des mails, par exemple, comme ça a été fait au ministère de l'Intérieur, où ça a d'ailleurs provoqué une cyberattaque, une fuite de données. Faire attention, utiliser un gestionnaire de mots de passe, par exemple.
7: François Vériden de l'entreprise Tourangelle Skyfall Protection, signataire la semaine dernière d'une tribune dans le journal Le Monde qui disait notamment « La France n'est pas seulement en retard d'une loi, elle est en retard d'une stratégie ».
8: C'est une prise de parole très attendue.
7: De la ministre de l'Agriculture, Annie Genevard, qui doit s'exprimer dans les prochaines minutes pour annoncer le plan de soutien aux agriculteurs marqué par d'importants épisodes de sécheresse cet été. Sécheresse et incendie, un agriculteur en plein travaux de fauchage en a déclenché un hier après-midi à Sorigny. 1,5 hectare de champs a brûlé. Un feu rapidement maîtrisé par les pompiers. Olivier Faure défend un accord entre écologistes et socialistes. Le nouvel âge du socialisme, c'est le socialisme écologique, déclare-t-il. Premier secrétaire du PS et candidat à la primaire socialiste place publique. Il va falloir se battre ensemble, ajoute-t-il ce matin au micro d'ICI Gironde. Et puis c'est un retour simple comme un coup de fil.
14: Allô Yuki, on a besoin de toi.
15: I'm back.
7: Hier par le Chambray Touraine Handball, Jovana Stojković, la meilleure joueuse de l'histoire du CTHB, revient. Elle avait pourtant annoncé sa retraite il y a quelques semaines, de retour à 37 ans après 7 saisons au club et plus de 700 buts sous les couleurs chambraisiennes. Bonne nouvelle qui succède à une mauvaise puisqu'elle vient pallier l'absence de Yaël Morvan, gravement blessée. Elle s'est rompue le tendon d'Achille.
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7: Coralie, pour la météo d'aujourd'hui, on part sur une journée plutôt ensoleillée.
17: Très ensoleillée. Hein. L'été indien, est-ce qu'il est là? Est-ce que c'est celui-là? On espère en tout cas. Hein. Température bien chaude en plus cet après-midi. On annonce 28 degrés à Château-Renaud, 30 degrés pour Loche, 30 également à Preuilly-sur-Claise. Attention niveau trafic sur la rocade. On nous signale actuellement une voiture en feu en allant vers Tournord. Beaucoup de fumée, un véhicule de secours sur place. Soyez prudents.
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17: Et tout ce matin, si je vous dis que le sport, pour vous, c'est plutôt une histoire d'amour, ou bien est-ce que c'est compliqué? Qu'est-ce qui vous empêche de faire du sport? Eh bien, dites-nous si peut-être le sport, c'était une histoire d'amour il y a quelques temps, que maintenant ça ne l'est plus. Dites-nous tout dès à présent, en nous appelant ou en laissant un message sur le WhatsApp au 02 47 38 10 20 pour en parler ce matin avec nous, Sonia Botterino, avec un chiffre pour vous d'ores et déjà. Si je vous dis 61% des Français pratiquent une activité sportive régulière, on se réjouit ou pas?
15: Alors oui, on se réjouit parce que faut être fier de faire du sport, c'est important. Aujourd'hui, c'est jamais assez, hein, 61%. Si on se compare par rapport à d'autres pays européens, on s'aperçoit qu'on est un petit peu derrière. Hein, par exemple, en Norvège, vous avez plus 90% en fait de personnes qui pratiquent le sport régulièrement. Donc, on peut encore mieux faire, mais on est sur la bonne voie. Je pense qu'aujourd'hui, on en parle suffisamment dans les médias, les médecins, etc. Sur les réseaux, faites du sport, c'est essentiel pour votre corps, pour votre santé. Donc voilà, en tout cas, il faut continuer. Il y a une certaine dynamique, je trouve, de plus en plus même dans les villes, dans la métropole de Tours, où on incite les personnes à faire du sport.
6: Sonia est là pour en parler pendant une heure avec nous. Des astuces, des bons plans, quelle activité pratiquer, que ce soit à la maison ou avec d'autres personnes. Restez avec nous, 02 47 38 10 20, toute cette matinée.
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6: Mais oui, des préoccupations, on en a ce matin. On est là pour vous accompagner. C'est ici, c'est vous. Et de la musique, justement, pour danser, faire des petits gestes, un peu de gainage, tiens. Vous avez 3 minutes 34. Je compte sur vous. Bubble Star pour la musique. Laurent Voulzy sur Ici Touraine.

0: respire, ça ouvre un peu les chakras. Bubble Star, Laurent vous le dit sur Ici Touraine.
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0: Ici c'est vous, c'est l'émission où vous avez la parole. Le thème de ce vendredi, on parle sport à la veille du forum des associations. On va pouvoir s'inscrire ou se désinscrire si l'histoire d'amour avec le sport est terminée. Pour en parler ce matin, Sonia Botterino, vous êtes coach sportive. Alors Sonia, là clairement, comment on peut avoir des conseils de base? Qu'est-ce que vous donneriez pour avoir l'envie de se remettre au sport doucement dans un premier temps?
2: Oui, c'est important de dire doucement, parce que souvent les personnes, quand ils veulent se mettre au sport, en fait ils en font trop d'un coup, ils sont enthousiastes, ils viennent de s'inscrire dans une salle de mise en forme et donc ils veulent venir tous les jours, etc. Donc c'est au coach en fait de les freiner un petit peu et de les conseiller. Donc il faut aller dans une structure où vous allez être conseillé par un coach qui va d'abord faire un petit bilan de votre condition physique, il va vous poser des tas de questions sur depuis combien de temps vous faites du sport, depuis combien de temps vous avez arrêté, est-ce que vous avez des enfants, est-ce que vous avez des pathologies, voilà, il y a tout un bilan à faire, un bilan santé. À partir de là, on va pouvoir prescrire, des activités qui correspondent vraiment aux besoins de la personne. Voilà, c'est vraiment au cas par cas, parce que chaque individu est différent. Et à partir de là, on va conseiller les gens sur combien de temps, qu'est-ce qu'il faut faire, est-ce qu'il faut plutôt faire du renforcement musculaire, plutôt des étirements, etc. Donc voilà, donc ça c'est de la prescription. On peut très bien commencer aussi à aller voir son médecin ou un kiné pour faire un bilan santé. C'est important, notamment si on n'a pas fait de sport depuis très longtemps. Il faut faire peut-être un bilan cardio si vous avez plus de 50 ans, des choses comme ça. Donc c'est vraiment important de commencer par ça. Il faut aussi bien s'équiper. Vous voulez faire de la marche, de la course à pied, commencez par acheter une bonne paire de baskets. C'est
0: peu d'investissement.
2: C'est très important. Et puis, faut trouver quelque chose qui plaît, parce que ça c'est vraiment important en fait. On passe déjà beaucoup de temps à travailler, etc. Donc, le sport, c'est du loisir. Et il faut le prendre comme tel. C'est du loisir, donc il faut que ça plaise. Il faut aussi... c'est parti d'une hygiène de vie. Il faut aussi que les gens comprennent que faire du sport, c'est essentiel pour la santé. On ne peut pas être sédentaire. Ça, ce n'est pas possible. Le corps n'est pas fait pour ça. Or, on a des métiers aujourd'hui où on est de plus en plus sédentaire. Et pour pallier à ça, en fait, il faut vraiment bouger. Donc, c'est une volonté politique, d'accord? C'est une volonté individuelle, c'est un investissement santé. Les gens doivent prendre conscience que bouger, c'est essentiel pour eux. Voilà.
0: Donc, il faut vraiment choisir, comme vous l'avez dit, un sport pour lequel on aura du plaisir et pour pas sentir ce côté « je me force parce que je veux perdre du poids, parce que je veux être prête pour le summer body, etc. » S'il n'y a pas la notion de plaisir, on ne pourra pas tenir.
2: Non, je ne pense pas. Alors, c'est vrai qu'au départ, il n'y a pas forcément cette notion de plaisir. Les gens, des fois, se disent « je vais faire du sport parce que je sais qu'il faut en faire, mais j'aime pas ça. » Et moi, dans mes coachings, souvent, c'est ça. Moi, mes clientes, elles n'aiment pas forcément le sport. C'est vraiment parce que t'es là, grâce à toi, parce que t'es là, parce qu'on a pris rendez-vous, je fais du sport, mais sinon j'en ferais pas en fait. Les gens qui s'inscrivent dans les salles de mise en forme, c'est pareil, ils s'inscrivent, mais après il faut y aller quoi. Donc ne pas commencer à trop en faire d'un coup. Ça c'est vraiment ça c'est parce que sinon après vous arrêtez, vous avez des courbatures, vous avez
0: risque de s'en dégoûter quoi.
2: Au risque de s'en dégoûter, il vaut mieux en faire moins et tenir dans le temps. Quitte à essayer même plusieurs activités. C'est pas parce qu'on s'inscrit dans un club que ça peut plaire forcément. Donc on va demander une séance d'essai. On essaie l'activité, après ça plaît pas, on continue pas. Mais voilà.
0: Sonia Botterino est avec nous ce matin pour parler de l'histoire d'amour entre le sport et vous. Histoire d'amour actuelle, histoire d'amour terminée. Est-ce que vous allez vous inscrire à de nouvelles activités sportives avec le Forum des associations demain à peu près partout sur l'Indre-et-Loire? On est ensemble pour en parler pendant encore quasiment une heure. Vous nous appelez et pour la musique, c'est Manon Lisa.

0: Alors, Manon Lisa sur Ici Touraine.
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0: Oui, jusqu'à 10h, aujourd'hui, on parle du sport. Le sport pour vous, histoire d'amour, ou bien c'est compliqué. Notre invitée ce matin, la coach sportive tourangelle Sonia Botterino. Et on va écouter un témoignage que vous nous avez laissé sur le WhatsApp au 02 47 38 10 20. On écoute Sarah de Tours.
13: Si on me demande si le sport est une histoire d'amour, je vais répondre tout de suite non, c'est pas du tout une histoire d'amour. Et la plupart du temps, j'ai pas envie de faire du sport. Par contre, c'est vital pour moi. J'ai récupéré en travaillant avec Sonia la mobilité de mon bras droit, celle de mon bras gauche. Je souffre de fibromyalgie et de douleurs articulaires qui parfois sont vraiment invalidantes. Grâce au sport, je retrouve quand même de la mobilité et un élan vital. Donc oui, le sport pour moi, ce n'est pas une histoire d'amour, mais c'est une histoire vitale, aussi bien pour mon corps que pour mon état psychologique, mon bien-être.
0: Et voilà le bien-être de Sarah. Ben justement, Sonia, quels sont les bienfaits du sport pour notre corps et notre tête, mais scientifiquement parlant?
14: Alors, donc il y a plusieurs choses en fait. Bon, tout d'abord, quand vous faites du sport, vous oxygénez. Donc, vous avez une meilleure oxygénation des muscles, meilleure oxygénation du cerveau, ce qui veut dire aussi que vous allez vous sentir mieux pour aller travailler, etc. Vous allez avoir toutes les connexions de fait, tout simplement.
0: Le ça, sport mieux le matin alors?
14: Alors, pas forcément, parce qu'après, c'est une question de temps, etc. Mais faire du sport avant d'aller travailler, ça peut être une très bonne chose. Après, pas trop tôt non plus, parce qu'au niveau cardiovasculaire, il faut pouvoir suivre. Donc ça dépend des individus. Après, vous allez renforcer vos muscles, maintenir votre densité osseuse. Donc ça vous permet, notamment par exemple pour les personnes âgées, le fait de faire du sport, ça c'est très important. Ça permet de maintenir leur mobilité, d'être autonome le plus longtemps possible, et puis d'éviter les fractures, etc., les blessures. Donc ça c'est vraiment très important. Les enfants, c'est très important qu'ils fassent du sport très tôt, d'accord ? En fait, on construit sa densité osseuse lorsqu'on enfant, on se construit jusqu'à la fin de la croissance. Donc les enfants, il faut les inciter à faire du sport. Là, il va y avoir le forum des associations, c'est le moment d'y aller, il faut les inscrire, les enfants ont besoin de bouger. Ensuite, vous avez donc les seniors. Les seniors, nous on travaille, on a une activité professionnelle intense, etc. Il faut quand même essayer de trouver un petit peu de temps pour se maintenir en forme. Et puis après, lorsqu'on vieillit, eh bien, bah, plus on vieillit, plus il faut faire justement du sport. Parce que bah, là, on va se retrouver avec des muscles qui vont s'affaiblir. Parce que moins on fait du sport, moins les muscles en fait, vont se tonifier. Et puis à partir de là, bah, c'est, voilà, on va partir plus vite. Donc c'est important. Et aujourd'hui, la population vieillit. Elle vieillit de mieux en mieux parce qu'il y a plus de prévention aussi par rapport à ça. Dans les salles de remise en forme, on voit qu'il y a des activités pour tous les âges. Et ça, il faut maintenir ça. Et ça, c'est vrai que les salles de remise en forme, en fait, ont bien compris qu'il fallait s'adresser à tous et à tout le monde. Et il y en a, du coup, pour tous les niveaux, pour tous les goûts, tous les budgets. Donc, en fait, chacun peut trouver une activité physique. Voilà, c'est très important. Donc,
15: il y a le slogan, sport, c'est... Voilà. Il y a le slogan, le bon mouvement, c'est le traitement. Tout à l'heure, vous avez parlé deux ou trois fois du mot prescrire. Il y a vraiment quelque chose de médicalisé à mettre en place pour peut-être le futur avec le sport?
14: Oui, alors ça, c'est une question très actuelle. La prescription. Alors, la prescription, on va dire que c'est tout ce qui est lié au sport santé. Aujourd'hui, j'ai des personnes, par exemple, que j'ai suivies qui ont eu des cancers et qui ont eu des prescriptions de sport faites par leur médecin. Et si vous tombez sur un coach sportif qui a fait des formations sport santé, justement, donc des formations sport et cancer, sport et problèmes d'endométriose, sport et problèmes d'obésité, etc., vous pouvez aider ces personnes-là. Donc, le médecin, il a son rôle, évidemment, le kiné, etc. De ce que j'ai appris, puisque mon mari est kiné, à jouer les tours, bientôt, ils auront la possibilité, en fait, de faire des bilans santé. Voilà. Parce que l'État, en fait, ce qu'il souhaite, c'est faire de la prévention. Si les gens comprennent l'intérêt de faire du sport, ils se maintiendront plus en forme et du coup, ils seront moins malades, il y aura moins de blessures, etc. Et on va diminuer les coûts de l'État, quoi. Si on peut rentrer un petit peu dans ce débat-là.
15: Bon, vous l'avez compris, le sport, oui, c'est important. Venez nous en parler ce matin dans Ici, c'est vous qui avez la parole. 02 47 38 10 20. Et pour la musique, en cette matinée, c'est Bruno Mars avec Lockdown of Heaven sur Ici Touraine.

0: Doctor of Heaven avec l'accent, s'il vous plaît, Bruno Mars sur Ici Touraine.
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0: Et pour samedi 5 septembre, donc demain au matin, il y a la cérémonie des 400 ans de la Marine Nationale à Tours. C'est un très bel événement, ça se déroule de 9h à 10h30 avec une cérémonie place Jean Jaurès, puis un défilé d'environ 150 marins. Mais du coup, il y aura des axes qui seront fermés. Les axes concernés, boulevard Horteloup, boulevard Béranger, place Jean Jaurès, puisque c'est le lieu de la cérémonie. Et les perturbations vont surtout concerner le secteur Jean Jaurès, Horteloup, Béranger, avec des coupures ponctuelles au passage du défilé. Du côté des fontaines, à Tours Sud, l'avenue Stendhal reste compliquée à traverser jusqu'au 16 octobre. Elle est fermée entre les carrefours de l'avenue du Général Niessel et de l'avenue Beethoven. Les accès riverains sont maintenus et les piétons peuvent toujours passer.
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0: Ici c'est vous avec pour thème ce matin le sport et vous, histoire d'amour où c'est compliqué. On en parle ce matin avec Sonia Botterino qui est coach sportive et là on est sur un binôme femme-femme. Mais parlons un peu de la parité homme-femme dans le sport, parce que c'est vrai que il y a quand même beaucoup plus d'hommes qui osent s'inscrire dans les salles de sport, qui osent plus faire du sport. C'est quoi, c'est plus un truc de mec, c'est quoi ça, Sonia?
3: Alors il faut savoir déjà que par rapport à la pratique homme-femme, ça commence à se réduire. Donc ça, c'est le bon côté des choses. Ça veut dire qu'avant, effectivement, les femmes, moi, je les interroge, en fait, quand je fais des formations gestes et postures en entreprise et je leur montre l'intérêt de faire du sport, etc. Et je leur dis, voilà, maintenant, il faut faire du sport. Elles disent, j'ai d'abord mes enfants à m'occuper, voilà, je les inscris d'abord, eux, au sport. Donc il y a aussi cette question de budget, c'est la priorité, les enfants. Et puis, moi, faut que je trouve du temps. Voilà, donc du coup, une fois que j'ai fini mon travail, j'ai mon autre travail. Donc je vais chercher les enfants à l'école. Je vais faire les courses, faire à manger, m'occuper des devoirs, etc. Et du coup, le temps, je ne le trouve pas. Voilà. Donc, les femmes, quelquefois, s'empêchent de faire du sport de par toutes leurs activités, mais parce qu'elles ne s'octroient pas ce temps-là qui, pourtant, est précieux. Après, c'est vrai que les choix des activités sont différents entre les hommes et les femmes. Dans les salles d'ambiance en forme, les femmes vont plutôt chercher les activités de bien-être, de renforcement généralisé.
0: Peut-être cours collectifs aussi.
3: Les cours collectifs, tout à fait. Donc, stretching, etc. Des cours dansés, zumba, tout ça, des choses un petit peu, voilà. Et puis, alors après, par exemple, dans d'autres activités, comme elles vont partir aussi dans tout ce qui est course à pied, mais plutôt distance longue, sport d'endurance. Voilà. Les hommes, eux, vont plutôt se consacrer à des activités sportives où on va chercher plus la performance, des activités chronométrées, le dépassement de soi, etc. Mais on voit que, par exemple, dans les box de CrossFit, etc., aujourd'hui, au départ où il y avait plus de jantes masculines, eh bien, on voit de plus en plus de femmes. Et aujourd'hui, il y a des fois, il y a des clubs où il y a autant d'hommes que de femmes, quoi. Donc ça commence à changer, les mentalités changent par rapport à ça.
0: Est-ce qu'on peut mettre quand même des petits exercices, peut-être d'étirement chez soi le matin justement avant de déposer les enfants, peut-être inclure aussi les enfants à ces petits exercices, ça peut être des petits tips comme ça ?
3: Oui, tout à fait. Le fait d'avoir des enfants, ça doit pas être un frein pour faire du sport. Au contraire, les enfants, ils ont besoin de se dépenser. Donc moi je sais qu'il y a des mamans, elles font leur cours de yoga à la maison avec leur enfant. Ça se développe aussi de plus en plus, les cours collectifs avec les enfants. On peut faire des activités en parallèle. Dans les salles de remise en forme, ils développent des activités, le crossfit, justement.
0: C'est vrai, avec les
3: parents,
0: enfants.
3: Parents-enfants, voilà. Donc,
0: moi, je cours après leurs bêtises, ça me suffit déjà beaucoup.
3: Mais sinon, qu'est-ce qui vous empêche d'aller prendre un ballon, d'aller jouer au foot dehors avec votre enfant, enfin, de bouger en tout cas, voilà. Mais ça demande un effort de la part des parents. Si vous voulez que vos enfants soient sportifs, il faut montrer l'exemple. Il faut déjà que les parents montrent qu'il faut faire du sport. Donc, il faut bouger avec eux. Et en même temps, c'est une activité sympa, ludique. On prend du temps pour sa famille. Pour
0: en plus,
3: soi.
0: Il fait beau en ce moment, on en
3: il
0: profite.
3: Il fait beau, il faut aller dehors.
0: Il fera 30 degrés, mais respirer dehors et faire du sport. Sonia, vous restez avec nous et vous nous appelez 02 47 38 10 20 pour témoigner si vous, le sport, c'est quelque chose qui est devenu peut-être addictif ou est-ce que non, c'est terminé pour vous, vous ne voulez plus en entendre parler. Vous nous appelez et la musique, elle est toujours là sur Ici Touraine à 9h30 ce matin. Un groupe, Mécano.

0: Une femme avec une femme, et on est en mode girl power ici aussi. C'était Mécano sur Ici Touraine.
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0: Et bien justement, la préoccupation en ce moment avec le forum des assos qui sera à peu près partout hein, sur l'Indre-et-Loire demain. On s'inscrit à du sport ou pas? Est-ce qu'on a peur? Avec nous pour en parler ce matin, Sonia Botterino. Et justement, moi j'ai regardé un peu, selon les infos là, du ministère des Sports, on voit que la marche et la course à pied sont les disciplines les plus pratiquées. Mais comment on explique ça? Parce que c'est gratuit, c'est simple à mettre en place, une paire de baskets et hop.
3: Bah oui, en c'est avant, simple, c'est très simple à mettre en place. On peut pratiquer, bah, par exemple, la course à pied ou la marche, bah, quand on a le temps, quand on le souhaite. Voilà, c'est une activité en plein air. Et c'est vrai que il y a une prise de conscience après la période Covid aussi. On a été enfermés pendant plusieurs mois, etc. Et les gens ont besoin de mettre leur nez dehors et de se sentir libres. Donc il y a cette sensation de liberté. En plus, bah, effectivement, c'est peu d'investissement. Hein. Une bonne paire de baskets, voilà. Alors après, si vous faites de la marche nordique, il faut des bâtons, etc.
0: Il y a vraiment eu un pic après le Covid.
3: Oui.
4: Bah, déjà, positif avec cette pandémie.
3: Oui, c'est ça. C'est que bah, les gens avaient besoin de sortir, de se sentir libres, en fait, donc de faire de l'activité en extérieur. Et puis, l'envie aussi de ne pas se renfermer non plus dans des salles, justement, pour toutes ces histoires de microbes, etc. Après, il y a peut-être une psychose par rapport à ça. Donc, il y a des personnes aussi qui sont désinscrites des salles, en fait, et qui ont arrêté leur activité de base. Suite au Covid, les personnes sont mises à faire du sport chez eux. C'est là aussi que le coaching en ligne s'est mis en place. Hein, voilà, c'est-à-dire bah, pourquoi pas faire du sport chez moi? J'ai eu l'habitude pendant plusieurs semaines, donc
4: c'est moins
3: pourquoi
4: cher,
3: pas continuer?
4: C'est pratique,
3: je le fais chez moi. Voilà, c'est un gain de temps. Je vais pas à me déplacer, etc. Et puis il y en a d'autres. Bah, c'est l'inverse. Allez hop, on va à l'extérieur. Et puis le sport, ce sport-là, en fait, la course à pied, c'est un sport qui est très valorisant parce que on progresse très très vite, notamment quand on est débutant. Donc il y a cette sensation de satisfaction personnelle. En plus, ben on s'oxygène mieux parce que du coup on prend l'air extérieur. Donc voilà, c'est plus intéressant d'un point de vue physiologique. À partir du moment aussi où quand on décide de faire de la course à pied, il faut aussi faire attention aux articulations, etc. On se met pas à courir comme ça du jour au lendemain. Tout le monde ne peut pas courir. Voilà, 10 km d'un coup, même s'il y a bientôt les 10 km, on peut en parler.
4: Ah oui,
3: voilà.
4: Les 10 et 20 km de Tours.
3: Et ça, c'est vrai aussi que la ville de Tours, qui est très dynamique par rapport à ça, par rapport aux activités qu'elle propose, bah, les 10 km de Tours, moi, j'ai beaucoup aussi de gens qui me sollicitent, qui me disent, bah voilà, moi, mon rêve, ce serait de réussir à faire les 10 km de Tours. Voilà. Donc, comment on fait pour courir? Voilà. Et bien respirer, etc. Donc, nous, les coachs, on est là aussi pour les conseiller sur ces activités.
0: Bon, après, dans les salles de sport, il y a quand même quelque chose qui se développe. Moi, je vois ça partout sur les réseaux sociaux, le fameux Aerox. Oui. Qu'est-ce que c'est que cette chose qui transforme visiblement les gens, ou en tout cas les influenceurs?
3: Oui, ben en fait, l'Aerox, c'est une nouvelle activité hein, qui développe voilà, la force, l'endurance. C'est un sport aussi qu'on pratique en groupe. Il y a tout un engouement par rapport à ça. On pratique, après, on fait des compétitions dans des beaux endroits. Hein, voilà, à Paris, dans les grandes villes, etc. Donc, c'est un engouement, mais en même temps, il faut proposer aux gens des nouveautés. Mais c'est ça aussi...
0: Justement, comment ne pas s'y perdre? Parce que...
3: Oui.
0: Du sport, en voiture, voilà. On choisit quoi?
3: Oui, qu'est-ce qu'on choisit? C'est pour ça qu'il faut essayer. Il faut faire des séances d'essai. Aujourd'hui, il y a l'Aerox. Vous avez aussi, qui est très à la mode, le Pilates Reformer. Donc, en fait, là, effectivement, là, ça se développe à Tours. Il y a beaucoup de centres à ce niveau-là. Il faut réfléchir. D'abord, est-ce que vous préférez faire du sport seul? Ou est-ce que vous préférez faire du sport collectivement? Ensuite, regardez vos contraintes horaires par rapport à ça. Quelles sont les activités qui peuvent vous être proposées? Faites une séance d'essai et voyez si ça vous plaît. Voyez si vous adhérez. Voyez si vous êtes bien coaché, parce que il faut aussi se sentir bien encadré, voilà, bien conseillé en tout cas, voilà, pour ne pas faire d'erreur au départ. Voilà, c'est important, et d'y trouver surtout du plaisir. Voilà.
0: Et les conseils, elle nous en donne toute cette matinée. Elle est encore là avec nous, Sonia Botterino, coach sportive sur Tours. Et vous nous appelez 02 47 38 10 20, puisque c'est votre émission. Hein. Ici, c'est vous. Et puis, c'est de la musique aussi. Bah oui, parce que là, ça amène du soleil. The Fool, Gilbert Montagnier sur Ici Touraine.

0: The Fool, la foule justement, il y en a ce matin, Gilbert Montagnier sur Ici Touraine. Appelez-nous 02 47 38 10 20, ici c'est vous, le sport, histoire d'amour ou c'est compliqué. Eh bien on en parle encore avec Sonia Botterino.
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0: Et on est ensemble jusqu'à 10h pour parler de l'histoire d'amour entre le sport et vous, ou histoire peut-être compliquée. Sonia Botterino, qui n'est pas ma cousine, hein, le nom au bout, c'est un concours de circonstances, mais nous n'avons pas de lien du sang. Sonia, qu'est-ce que vous diriez là à quelqu'un qui a été dégoûté par le sport et qui du coup n'ose plus s'inscrire à une activité, parce qu'il faut quand même ce cran-là, quoi.
14: Oui, il faut reprendre confiance en soi. Normalement, le sport, ça sert à ça, d'accord ? Donc... c'est triste parce que c'est vrai que moi j'en récupère dans mes coachings des personnes qui sont dégoûtées par le sport, qui ont une mauvaise expérience en salle ou avec un coach, etc. Parce qu'il n'y a pas eu l'attention demandée, parce que il y a un mauvais coaching.
0: Pas etc. forcément en lien avec les résultats qui n'auraient pas été obtenus assez
14: Non du tout. Non du tout. En fait, c'est plus par rapport à la personne. Parce qu'en fait, le sport, en fait, c'est par exemple en coaching personnalisé, c'est du one to one. Donc en fait, il y a une question de feeling avec son client, hein, et surtout de la bienveillance. Il faut vraiment s'adapter à chaque individu en fonction de ses besoins, etc. Tout le monde n'est pas dans la performance. Et moi, j'ai beaucoup de clients qui me disent, moi j'ai fait du coaching, mais c'était toujours plus le dépassement, et puis on me criait dessus, etc. Non, en fait, le coaching, c'est pas ça. C'est permettre aux personnes de progresser en fonction de leur capacité et de leur montrer qu'elles progressent, en fait. Donc, c'est là qu'on tombe, c'est là qu'on voit si on est tombé sur un bon coach, en fait. C'est être capable de faire progresser la personne. Si la personne la voit qu'elle progresse, qu'elle commence à avoir du résultat, là, il va y avoir de la satisfaction. Et si ça s'est fait sans lui crier dessus, etc., c'est encore mieux. Parce que l'idée, c'est pas ça, coacher les gens. Donc, malheureusement, j'en récupère aussi, qui ont eu des mauvaises expériences. Après, il ne faut pas s'arrêter à une mauvaise expérience. Ça s'est mal passé dans un endroit, c'est pas grave. On persévère, on change de coach, on change de salle de remise en forme, et puis vous finirez bien par trouver ce qui vous convient le mieux. Parce qu'il y a toute une question aussi d'environnement. Les gens, ils ont besoin aussi de se sentir bien dans l'environnement sportif dans lequel ils se sentent. On n'a pas envie d'être jugé, on n'a pas envie qu'on nous regarde bizarrement. Déjà, c'est quand on s'inscrit dans une salle, il y a cette première démarche, la plus grande peur déjà, c'est de pousser la porte. Donc, une fois qu'on a poussé la porte, les coachs, ils sont là justement pour vous accueillir dans la bienveillance, etc., de vous écouter et de vous conseiller les bons choix d'activité. pour pas vous dégoûter du sport, faut pas trop en faire non plus. Souvent, au départ, bah voilà, on fait trop d'activités et puis là, on finit par avoir des courbatures, des douleurs, on peut se blesser et ça, c'est une mauvaise expérience. Mais faut pas s'arrêter à ça.
15: Et ben justement, Sonia, dans quelques minutes, vous nous direz où exactement c'est le mieux pour commencer à faire du sport. On reste ensemble jusqu'à 10h pour en parler avec la musique sur Ici Touraine. C'est Amel Bent, pourquoi tu restes ? Mais oui, restez.
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0: Pourquoi tu restes à Melbourne sur Ici Touraine? Vous faites bien d'être avec nous.
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0: Bon, depuis le début de l'émission, on parle du sport, histoire d'amour, où c'est compliqué avec vous, Sonia Botterino, coach sportive sur Tours. Alors, on l'a dit, il y a le forum des associations demain. Comment on fait pour trouver le sport qui nous va bien demain?
3: Bah, il faut faire tous les stands.
0: Tous les stands?
3: Bah, bon, oui,
0: après, selon les communes, il y a des,
3: oui,
0: il y a des petits forums et des gros forums.
3: Il y a des gros forums, notamment à Tours, c'est vraiment un gros forum. Souvent, les clubs de sport, les associations, tout ça, en fait, ils présentent leurs activités et on peut même tester sur place. Donc, moi, ce que je conseille, c'est de venir déjà en tenue de sport pour pouvoir tester les activités.
0: Ça peut être
3: une très bonne chose. Bah oui, voilà, n'hésitez pas. Voilà. Et puis, dirigez-vous. Par exemple, si vous aimez les sports de combat, bah, allez voir un petit peu ce qu'on propose. Judo, karaté, tout ça. Donc le forum, c'est très bien parce qu'il y a beaucoup de choix d'activités, mais il faut pas oublier, faut penser à tout le monde en fait. Je pense qu'il y a le forum des associations, c'est très bien, mais il y a aussi les salles de sport privées qui font aussi des journées des fois portes ouvertes, voilà, qui sont prêts aussi à vous accueillir, et en fonction de ce que vous avez envie de faire comme sport aussi, le sport personnalisé avec des coachs, voilà.
0: Bah, Sonia Botterino, en tout cas, un grand merci d'avoir été avec nous aujourd'hui, toute fit comme vous êtes. Je vous jure, vous me donnez envie. Là, je suis en jean, je le regrette ce matin. On vous retrouve sur Instagram si on veut suivre vos cours, par exemple. Un grand merci d'avoir été avec nous. Et dès lundi, Clément Cousin sera revenu de son grand week-end. Quel vénard! On parlera vacances. Si vous, par exemple, vous partez au mois de septembre, est-ce que vous êtes déjà parti à cette période de l'année? Pourquoi partir en septembre est un véritable bonheur? Vous nous dites tout par témoignage au 02 47 38 10 20. Et pendant ce temps-là, nous, on va s'échauffer. Oui, je vais quand même utiliser Sonia à bon escient, hein, je vous le dis. Hein, on va faire un petit peu de stretching. Last Train to London, c'est Electric Light.

0: il est pas tout London, il est bien arrivé à Tour City, Electric Light Orchestra sur ICI Touraine ce matin. Et avant de retrouver ICI, ça marche avec l'école Cléopâtre, je vous spoil. On fait le point sur l'actu avec Thomas Couagnac, il est 10h.
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0: Mais laissez-moi bafouiller en paix, Thomas. Bonjour. Dites-nous tout.
2: Plus d'un milliard d'euros seront débloqués pour soutenir l'agriculture. C'était l'annonce très attendue de la ministre de l'Agriculture, Annie Genevard. C'était ce matin. Un milliard qui passera notamment par l'indemnisation de solidarité nationale, estimée à 520 millions. Les avances et les paiements seront accélérés, promet encore Annie Genevard. Le plan prévoit aussi notamment des dérogations ciblées aux règles de la PAC, la politique agricole commune, lorsque les conditions climatiques l'impose. Jean-Luc Mélenchon en difficulté pour obtenir les 500 parrainages nécessaires à sa candidature à l'élection présidentielle de 2027. C'est ce que dit ce matin sur France Info le coordinateur de la France Insoumise, Manuel Bompard. Jean-Luc Mélenchon a recueilli à ce stade entre 200 et 250 promesses de parrainage d'élus. Une rumeur nauséabonde et infondée, le canon français s'est défendu hier devant le tribunal de Tours par la voix de ses deux fondateurs qui sont tourangeaux et qui l'ont affirmé. Il n'y a pas de preuve que des participants à leur grand banquet aient fait des saluts nazis. Le canon français attaqué en justice pour diffamation. Deux députés, la France Insoumise. Les détails sur le site et l'application ICI Touraine. On vous explique également sur notre site et notre application un problème de carton. Dans le centre-ville de Tours, les commerçants doivent désormais les déposer à côté d'ébène, mais entre 17h30 et 18h pour qu'ils soient ramassés. Un horaire qui n'arrange pas par exemple les restaurants qui sont souvent fermés à ce moment-là. Vous appréciez la Touraine, vue de haut. Eh bien, allumez la télé ce soir à 21h10 sur France 3. C'est la carte au trésor, la mythique émission aux hélicoptères présentée par notre collègue et chroniqueur Stéphane Bern. À partir de cette saison, émission de ce soir pour la première consacrée au Val-de-Cher. Vous verrez donc le château de Chenonceau, le barrage à aiguilles de Montrichard ou encore le zoo de Beauval.
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2: J'ai cru comprendre à votre gestuelle, Coralie, que vous adoriez la carte au trésor.
0: J'adore, je suis fan. C'est une émission mythique quand même que je regardais quand j'étais petite avec ma mamie et qui tient toujours.
2: Les animateurs changent, mais
0: vu la météo, là on pourrait voir les hélicoptères en plus.
2: Ça, c'est clair.
0: C'est ça qui est fou, hein, parce que alors cet après-midi, été indien, on peut le dire. Ça y est, on est officiellement au mois de septembre. Du soleil, en veux-tu, en voilà. Et des températures chaudes. On pense à la casquette, à bien boire, à mettre un peu de crème solaire. Oui, parce qu'il fera 27 degrés à Château-Lavalière, 27 à Neuillé-Pompierre, 29 à Lusillé, également à Descartes, et jusqu'à 30 à Preuilly-sur-Claise.
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0: Alors dans la région, on a des châteaux, on a des rillettes et attention, je me mets de profil, on a de la colle. Oui, de la colle Cléopâtre, hein, ce petit pot orange avec son bâtonnet et son odeur d'amande tellement culte, celle qui nous rappelle forcément l'enfance et qui existe depuis 1930 et qui est fabriquée à Ballon-Miret depuis 1971. Alors tout n'est pas fabriqué à Ballon-Miret, mais les peintures et tout ce qui est liquide est conçu là, tout près de chez nous. Il y a une trentaine de personnes qui travaillent à Ballon-Miret. Il y a également un site en région parisienne pour réaliser tout ce qui est gommettes. Notre invité ce matin est son PDG Alexandre Marionnet pour évoquer l'histoire de la marque et son parcours après être arrivé en 2000. On évoquera aussi la diversification de la marque car Cléopâtre en 2026, c'est désormais des peintures, des gouaches, des loisirs créatifs. D'ici là, la musique pour bien commencer cette matinée de 10h sur ICI Touraine. On va repartir dans les années 80. Il y avait déjà la colle Cléopâtre, vous imaginez ? L'aventurier Indochine sur ICI Touraine.

0: L'aventurier Indochine sur Ici Touraine.
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0: Et ce matin, pour parler des cols Cléopâtre avec nous, Alexandre Marionnet, un aventurier, hein, visiblement fan d'Indochine. On vous a plutôt bien accueilli. Parlez bien devant le micro parce qu'on a tant de choses à raconter ensemble sur l'histoire mythique de cette colle. Évidemment, on pense au col Cléopâtre, on pense à l'odeur. Ça, c'est fou. Cette odeur d'amande, elle vient d'où? Elle est synthétique? Elle est originelle? Ça vient d'où tout ça?
3: C'est un produit qui est intégré dans les cols depuis l'origine.
0: Et oui.
3: Et en fait, c'est un conservateur que l'on met dans la colle lors de la production. Et cette odeur-là reste indéfiniment dans la colle et dans les autres cols aussi aujourd'hui parce que finalement, on l'a rajouté l'identité de la marque, tout à fait.
0: Identité de la marque olfactive pour une colle, ça fallait le faire quand même. Mais du coup, c'est quand même un élément synthétique qui est rajouté dedans. Il n'y a pas de fruits à coque.
3: Non, c'est un conservateur.
0: Est-ce qu'on peut se dire que c'est ça qui a fait le succès de la marque? On peut parler d'une odeur qui a fait ce grand boom depuis les années 30.
3: La colle, elle a une utilité. Donc, c'est d'abord ça qui fait sa force. Maintenant, dans le souvenir, les gens ont deux ou trois critères dont ils se souviennent. Donc, l'odeur, la spatule et la forme du pot. Donc, c'est ça qui a fait, en fait, que les gens l'ont gardé à l'esprit.
0: Et vous nous avez ramené en plus gentiment des petits pots. On voit qu'il y a toujours le pot, il y a toujours la spatule, il y a toujours ce coloris orange. On a quand même envie de garder cette identité de marque sans trop changer pour perturber le consommateur.
3: Le consommateur, ce sont les enfants, les petits, donc on essaye de leur apporter quelque chose qui leur convient, qui va être facile à utiliser, tout en conservant effectivement cette image du petit pot. Le petit pot, c'était de la colle en pâte. C'est pas très très facile à utiliser, mais ça a un intérêt pour l'enfant quand il est tout petit, parce qu'il apprend le geste fin, avant de passer au mode écriture en fait. C'est ça l'utilité de la colle dans les maternelles. Et maintenant, on a été plus loin, on a développé un pinceau à la place de la spatule, on a développé donc des colles liquides qui sont pour les un peu plus grands, mais on a aussi mis maintenant des peintures, des gels pailletés, tout ça dans le petit pot.
0: Et justement, au tout début, c'était un pinceau. Et puis, ça bascule à la spatule est revenue au pinceau.
3: Là, on est dans la technique de Cléopâtre. Effectivement, toute origine, au départ, en 1930, le petit pot était en aluminium et c'était un pinceau qui était mis fait main, qui était dedans. Et puis, dans les années 50, c'est la période où le monde est passé au plastique. Les petits pots sont devenus en plastique, ceux que vous connaissez aujourd'hui, avec la spatule intégrée.
0: Et puis aujourd'hui, vous l'avez dit, vous êtes vraiment enfant plus, parce que vous vous êtes diversifié sur la gamme. On a des loisirs créatifs, on a des gommettes, du slim, je ne sais jamais comment on le dit. Mon canapé n'aime pas, en tout cas, ça a du mal à détacher.
3: Effectivement, 2017-2018, il y a eu l'effet slime. Donc l'entreprise a doublé d'activité, on est devenu En quelques semaines, on est passé avec des volumes incroyables. Et ça, ça a été une immense campagne de publicité. On a conservé cette activité magique. Le slime, c'est toujours quelque chose d'important pour nous. Mais ça nous a surtout porté sur plein d'autres produits qui se vendent bien aussi dans les écoles. Vous savez, notre marché, ce sont d'abord les écoles et puis la petite enfance.
0: Et aujourd'hui, vous voulez justement continuer sur ce format petite enfance. Est-ce que vous avez des produits en tête que vous avez envie de nous révéler un petit peu?
3: Oui, et donc Cléopâtre, c'est une affaire familiale. Depuis 1930, il y a eu plusieurs familles qui sont succédées avec des rachats. Là, c'est ma fille qui arrive avec moi chez Cléopâtre depuis un an bientôt. Et donc, l'objectif de son arrivée, c'est de travailler toute la gamme des produits pour les enfants. Donc, on jouxte l'univers du jouet. Nos futurs clients, on l'espère, ce seront les magasins de jouets plus que les papeteries qui sont notre clientèle habituelle.
0: Bon, vous l'avez compris, ce matin, on parle des cols Cléopâtre fabriqués juste à côté, là, à Ballon-Miré, pour ceux qui ne le savent pas. On en parle avec Alexandre Marionnet, son directeur et PDG. Et la musique sur Ici Touraine, toujours là pour vous accompagner. The Way We Touch, Charlotte Cardin pour vous.

0: The Way We Touch, Charlotte Cardin sur Ici Touraine. Restez avec nous ce matin dans Ici Ça Marche. On parle des cols Cléopâtre avec Alexandre Marionnet, son directeur.
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0: Et ce matin dans Ici ça marche, on parle des cols Cléopâtre fabriqués juste à côté là, à Ballan-Mirey, avec Alexandre Marionnet, le directeur. Alors vous n'êtes pas là depuis 1930, sinon vous me donneriez votre secret jeunesse quand même. Non, vous êtes arrivé il y a quelques années et du coup, justement, l'aventure Cléopâtre, comment elle a commencé pour vous ?
10: Elle a commencé, je dirigeais une entreprise qui vendait des fours de boulangerie, qui était une reprise d'entreprise en difficulté. Je cherchais à reprendre une autre entreprise. Je m'étais mis des critères qui étaient avoir un cédant qui est légitime dans sa vente, donc quelqu'un qui part à la retraite, c'était le cas pour Cléopâtre, et puis un produit qui était pour le grand public. Un jour, dans une revue locale, il y a une petite pub Cléopâtre. J'ai dit tiens, mais Cléopâtre, ça existe encore ? Et donc j'ai appelé le monsieur en me disant c'est pas normal qu'il fasse parler de lui alors que on parle jamais de Cléopâtre. Et je lui ai demandé s'il était à vendre. Il m'a dit oui, je suis à vendre.
0: Mais il était à vendre parce qu'il était en difficulté. Vous vous êtes dit oh là, il y a un gros challenge, je le relève.
10: La première chose, c'est que l'explication, c'était qu'il partait à la retraite. Et après l'audit, effectivement, de l'entreprise, on s'est aperçu que il restait 2 ans de vie tel que ça se présentait pour l'entreprise, parce que en fait, chaque année, on perdait un gros client, et donc ça pouvait pas continuer très longtemps.
0: Bon, et du coup, en 2026, l'entreprise se porte bien, mais forcément, on voit toujours vers l'avenir. Comment on innove aujourd'hui en 2026 sur les fournitures scolaires ?
10: En fait, Cléopâtre, c'est une entreprise qui vit dans une niche, donc de la papeterie, de l'univers scolaire. Et donc tous les jours, l'ensemble des équipes pensent papeterie scolaire. Donc c'est assez facile en fait, on regarde les enfants, comment ils travaillent, on discute beaucoup avec les maîtresses d'école, on a des maîtresses d'école référentes, on leur propose des produits, elles nous disent non, celui-là c'est pas terrible, elles disent celui-là c'est génial, si celui-là c'est génial, on va peut-être commencer à s'y intéresser. Les équipes marketing se mettent en route, et puis on développe le produit. Une fois qu'il est prêt, on retourne vers les maîtresses et on dit alors ça va ça ? Non, ça va pas, et on corrige, et on avance comme ça tous les ans.
0: Vous nous parliez d'enfants, justement, vous êtes venu avec votre fille aujourd'hui, Philippine, qui s'apprête à prendre la suite d'ici quelques années. Quel défi l'attend ? Elle peut même répondre, si vous voulez venir au micro avec nous, quel défi vous attend pour les prochaines années ?
11: Eh ben, tout d'abord, c'est prendre ses marques. Là, ce qu'on a cherché à faire au départ, c'est que je sois en charge plutôt de l'équipe marketing, puisque c'est quelque chose que j'ai pu... faire auparavant chez Unilever. Donc c'était plutôt la facilité au départ. C'est ensuite on va progresser sur les autres types de métiers parce qu'il n'y a pas que le marketing dans une entreprise. Donc voilà, ça va être de faire un tour d'horizon de toutes les équipes, tous les postes, en passant par la logistique, la production, et apprendre tous les métiers au fur et à mesure pour être sûr de soi.
12: Et ce défi, il arrive quand alors ? La passation, c'est pour quand ?
11: Pour l'instant, on n'a pas de date précise. Voilà, l'idée, ce sera peut-être qu'à un moment donné, mon père, du coup, recule d'un jour par semaine, par exemple, faire plus que 4 jours, plus que 3 jours, plus que 2 jours. Et après, venir quand il aura envie. Voilà, c'est l'objectif pour le moment, mais on verra ce que l'avenir nous dit.
12: Du coup, comme Astérix, vous êtes tombé dans la marmite quand vous étiez petit, mais la marmite de colle, du coup. Qu'est-ce qui vous donne envie de poursuivre là ? C'est pour la transmission familiale ou vraiment vous avez du coup une attache extraordinaire avec cette entreprise ? Votre papa l'a repris, vous aviez 3-4 ans ?
11: Oui, c'est ça. Bah, c'est vrai que nous, avec ma sœur, on a un attachement particulier à Cléopâtre. C'est un peu viscéral. On aime cette entreprise autant avec ma mère aussi. Donc c'est vrai que de se lever le matin et de travailler en famille pour quelque chose qui nous plaît et qu'on connaît depuis toujours, c'est super facile.
12: Bon, une dernière question pour moi. Est-ce qu'on gardera cette identité orange et cette odeur si particulière ?
11: Oui.
12: Oui, me voilà rassurée. Philippine et Alexandre, merci beaucoup d'être venus avec nous pour parler des cols Cléopâtre. C'est encore le moment pour les retardataires comme moi hein, d'acheter de la colle Cléopâtre, évidemment. C'est local, on se gêne pas. Ce matin, la musique avec nous, Daniel Balavoine. Dieu que c'est beau. Bah oui, Dieu que c'est beau, Dieu qu'il fait beau surtout en Touraine ce matin.

0: Dieu que c'est beau, Daniel Balavoine sur Ici Touraine.
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0: Et une semaine après l'annulation du Food Truck Festival à cause des intempéries, Émilie Mendoza avait envie de parler de cette tendance du food truck en Touraine, Émilie, parce que c'est un mode de restauration qui marche bien.
3: Et qui ne date pas d'hier, si on inclut les camions à pizza ou camions à frites de notre enfance, ou si on remonte, comme le font certains historiens, jusqu'au 19e siècle aux États-Unis pour identifier les ancêtres du food truck. Mais en France, la tendance, elle naît surtout dans les années 2010, avec l'idée de proposer des plats gourmet, c'est à Paris que ça se passe, une alternative à la restauration rapide de mauvaise qualité et aux burgers industriels. En Touraine, même credo, les food trucks sont apparus au début des années 2010 avec de la cuisine de produits locaux et de qualité. Certains des pionniers sont d'ailleurs toujours là, comme la gourmande et ses burgers artisanaux cuisinés par Arnaud Bertin depuis 2013. Et ensuite, ils ont été nombreux à lui emboîter le pas avec des spécialités et des histoires très variées. Arnaud Bertin, par exemple, travaillait auparavant dans le secteur médical et s'est reconverti dans cette aventure. Corinne, dans son camion Coco Libri, avec ses plats végétaux, s'est aussi lancé suite à une reconversion professionnelle. Quant au food truck La Canca, avec ses petits plats maison qui changent chaque semaine, il est géré par Candice, qui avait d'abord vécu l'aventure d'un restaurant fixe à Tours, La Cancanette, avant de bifurquer vers l'itinérance. Et on peut le comprendre, un food truck, c'est beaucoup moins de frais fixes qu'un restaurant en dur. Mais ce sont aussi des contraintes différentes. Au-delà du mini-espace qu'on a pour cuisiner à l'intérieur du camion et de l'investissement de départ que représente le véhicule, aux alentours de 20 000 euros quand il est d'occasion, comme dans tout restaurant, il y a bien sûr les normes d'hygiène à respecter. En tant que commerce ambulant, autre contrainte, eh bien on ne s'installe pas n'importe où. Il faut des autorisations et éventuellement payer un droit de place. Et puis, on l'a vu malheureusement avec l'annulation du food truck festival la semaine dernière, le fait d'être en extérieur implique d'être soumis aux caprices de la météo. La difficulté, c'est finalement de maintenir son activité tout au long de l'année. Alors pour ça, certains ont trouvé des bons plans, comme les partenariats avec des grandes surfaces ou des établissements de formation, où ils s'installent sur le parking pour restaurer les salariés ou les étudiants le midi. D'autres font de la prestation à domicile ou des plats traiteurs pour des événements. Voilà de quoi combler les creux en attendant l'été avec ses mariages et ses festivals, où on prendra plaisir à manger tous ces bons petits plats à emporter grâce à nos food trucks fans de produits frais, locaux et tourangeaux.
0: On peut presque prendre de l'avance et presque se dire bon appétit, hein, Émilie. La musique ce matin sur Ici Touraine. On fait la fête, mais pas tout seul. Michel Fugain et le Big Bazar sur Ici Touraine. Bon matin.

0: on est ensemble, Michel Fugain aussi, et sur Ici Touraine.
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0: Et vous le savez, dimanche, c'est la grande braderie de Tours avec Ici Touraine. Mais forcément, ça va coincer. Hein. Il y aura des rues qui seront carrément bouchées, impossible de circuler. Je vous le dis, écoutez-moi, le bon plan, c'est d'éviter la voiture. Oui, parce que Fil Bleu renforce ses services. Le tram A passera environ toutes les 9 minutes contre 15 habituellement le dimanche. Et la ligne 2 sera également renforcée. Et alors pour les cyclistes, le centre-ville reste accessible à vélo, avec 3 parkings vélo éphémères installés à proximité de la braderie. Bref, dimanche à Tours, à vos marques, prenez le tram et partez chiner.
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0: Et sur Ici Touraine, à 10h30, on est ensemble avec la musique avant d'accueillir David, producteur de courges. On parlera ensemble peut-être de bonnes petites... de bons petits plats en devenir. La courge, c'est surtout octobre. Du coup, ouais, on prend un petit peu d'avance. Mais ça, c'est chouette. Ça donne faim. Arrêtez de parler de nourriture à 10h30. Allons, dansons. Tiens, faisons un peu de sport. Madonna, Holiday, elle est sur Ici Touraine.

0: Celebrate, bah oui, Holiday, Madonna sur Ici Touraine.
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0: Et on met des producteurs et des potagers à l'honneur ce matin, le potager des Ormes à Nazelles Négron où nous attend David. Bonjour David.
3: Bonjour.
0: Comment ça va ce matin?
3: Eh ben ça va.
0: On est au milieu du potager là, ça y est, on a déjà les bottes, on est prêt?
3: Oui.
0: Oui, eh ben, dites-nous tout, quels légumes vous faites exactement?
3: Eh ben nous faisons un peu pas mal de légumes, donc on a à peu près 55 variétés de légumes différentes.
0: Et si on se focus sur les courges, par exemple, ça vous parle?
3: Voilà, c'est ça. Parce que nous sommes en pleine récolte, donc du coup avec un peu d'avance comme tout produit.
0: Oui.
3: Exact. Donc du coup, oui, courges, ben, potimarron, butternut. Donc voilà, on fait ramassage. Donc on cure en fait, c'est-à-dire qu'on stocke 10-12 jours en serre pour qu'ils puissent sécher. Pour qu'ils puissent se conserver actuellement et pour les stocker pour l'hiver. Donc actuellement, on peut les manger comme en frais. Enfin, surtout le potimarron en frais. Donc vous pouvez les faire au four ou à la plancha. Ou même faire une ratatouille avec du potimarron, ça adoucit un peu le produit.
0: Ah, mais vous avez pris de l'avance là. Comment on les mange? Mais attendez, moi je vais sur mon étal de marché. Déjà, je veux savoir comment on choisit une courge, que ce soit en potimarron ou butternut. On ne sait jamais trop comment les prendre. Est-ce qu'il y a un petit truc avec, je sais pas, la couleur, le lissage? Dites-nous tout.
3: Après, la couleur, ça n'a pas d'importance. En général, les courges qui sont sur l'étal sont prêtes à manger de toute façon. Donc, ils sont déjà prêtes. Mais ils sont un peu plus là, un peu plus tendres parce que donc séchées. Donc la petite différence entre le petit marron et la courge et la butternut, c'est que le petit marron du coup a un petit goût de châtaigne en fait, alors que la butternut a un goût un peu plus doux. Et puis l'avantage aussi, c'est que le petit marron, on peut manger la peau, donc contrairement à la butternut.
0: Mais là, vous nous parlez du goût. Mais par exemple, moi, sur mon étal, comment je différencie le potimarron du butternut? On a tendance à mélanger les deux.
3: Le potimarron est en général rond, avec une couleur orange. Alors que la butternut est plutôt une couleur beige et allongée. Voilà la différence. Déjà, aspect visuel.
0: Et du coup, actuellement, on le sait, hein, voilà, les fruits et les légumes, on s'attend à une hausse de prix, mais là, actuellement, un potimarron, une butternut, ça coûte combien?
3: Alors, le prix moyen, on est entre au plus bas 3 euros et au plus haut 4,50
0: euros. Et on peut les acheter directement chez vous?
3: Oui, bien sûr. Nous sommes ouverts le mardi. On fait une vente directe sur place, donc le mardi de 16h à 19h.
0: Et vous nous redonnez une petite recette, là, comme ça? J'aime bien, moi, ça me donne faim.
3: Eh ben, donc je vous ai parlé en frais, donc du four, et puis encore un tatouille. Et du coup, on peut les conserver, donc pour faire une petite soupe. Et dans la soupe, vous rajoutez quelques châtaignes. Voilà.
0: Ça donne envie d'être déjà à l'hiver, hein, presque. Hein. David, du potager des Ormes à Nazelles Négron, un grand merci. Et maintenant, ça y est, je sais la différence entre le potimarron et butternut. La suite de la matinée, ici ça marche tout le temps sur Ici Touraine avec Louise Attaque aussi.

0: invitation, Louise Attaque sur Ici Touraine.
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0: Et justement, on est bien sur Ici Touraine et des coups de cœur, en veux-tu, en voilà. Accueillons par téléphone Jacques de Tarragon, le directeur du Clos Lucé. Bonjour Jacques.
3: Bonjour madame.
0: Tout va bien?
3: Oui, très bien. Vous,
0: vous êtes déjà au Clos Lucé là?
3: Absolument, on est au Clos Lucé, les visiteurs sont déjà là ce matin.
0: Ah là là, ça se bouscule.
3: Il y a du monde. En fait, on a eu une belle saison qui était un petit peu entachée, je dois dire, par la canicule. Mais oui. Aujourd'hui, cette semaine notamment, les jours sont beaucoup plus beaux et plus doux. Et donc, voilà, ça attire pas mal de visiteurs. On est ravis de ça.
0: Et puis, les visiteurs viennent aussi parce que ce sont les derniers jours de l'expo Léonard de Vinci, maître de l'eau. Alors, c'est jusqu'à quand? Et surtout, faites-nous un topo pour nous donner encore plus envie d'aller vite voir cette expo avant qu'elle nous échappe.
3: Alors, l'exposition a commencé le 6 juin, elle se termine le 13 septembre, donc le dimanche dans 10 jours. Il reste des places. En fait, chaque année, le Clos Lucé consacre une grande exposition à Léonard de Vinci, en explorant tour à tour les différentes facettes de son art. Alors, on a des expos qui sont tantôt artistiques, scientifiques, techniques. Alors, l'eau, c'est génial parce que c'est précisément à la croisée de ces deux univers. On traverse l'œuvre picturale de Léonard avec l'eau qui nourrit ses paysages, ses dessins, etc. Mais elle constitue l'eau un grand sujet de recherche pour lui. Léonard de Vinci a travaillé près de 45 ans sur l'eau, entre 1473 et 1518. Il observe l'eau, il étudie ses mouvements, ses forces, il cherche à comprendre et à maîtriser cette eau et puis la mettre au service de l'homme. Et donc on a une exposition sur 400 mètres carrés qui reprend toutes ces thématiques et tous les travaux de Léonard sur l'eau.
0: Et c'est jusqu'au dimanche 13 septembre, Léonard de Vinci, maître de l'eau. Merci Jacques de Tarragon d'avoir été avec nous, directeur du Clos Lucé ce matin. La musique, elle est là aussi ce matin, avec sa petite voix toute douce. Ah, faut pas me lancer, sinon je l'imite. Les épines du cœur, Vanessa Paradis.

0: Les épines du cœur, Vanessa Paradis qui poursuit sa tournée. Elle est sur Ici Touraine. 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
0: Et ensemble ce matin avec la musique d'Ici Touraine, 11h moins 10. Qu'est-ce qu'on fait? On part ou on reste? Justinia, la technique. On reste, évidemment, elle me dit dans l'oreillette. Partir. Lui, c'est ce qu'il chante, Julien Clerc sur Ici Touraine.

0: Un beau soleil avec nous aujourd'hui sur Ici Touraine, c'était Julien Clerc et j'espère que vous êtes avec nous et que vous allez rester parce que le blind test arrive.
1: Avec Bibi en plus, ça c'est trop rigolo.
0: Le blind test pendant une heure, vous le savez, quatre extraits qui peuvent vous rapporter gros ce matin, puisque ce sont des invitations pour le grand concert royal au Château Royal de Blois. Ça se passera samedi prochain, c'est un événement ici. Et alors attention, parce que sur scène, Alain Souchon en parrain de cette première édition, accompagné de ses fils Ours et Pierre Souchon. Il y aura également trois cafés gourmands, Héloïse, Christophe Mali du groupe Trio, il y aura Tibbs, il y aura Madame Monsieur, vous savez, il nous avait représenté à l'Eurovision, tout ce beau monde sur scène et puis en plus 100% des bénéfices nets de la soirée seront reversés au Château Royal de Blois pour sa conservation. Franchement, c'est une première édition qui s'annonce très prometteuse et pour vos invitations, faudra être le gagnant du blind test et il faut nous appeler pour ça, 02 47 38 10 20. On vous attend avec Louane et Florian au standard. Il y a toujours Justinia avec moi à la technique. Et puis la musique aussi, bah oui, on n'est pas toute seule ce matin, on n'est pas que en girl power, on s'est dit parité oblige, ce serait sympa quand même d'avoir par exemple Florent Pagny, sa liberté de penser, elle est sur Ici Touraine.

0: La liberté de penser et de chanter. Florent Pagny sur Ici Touraine.
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0: Et avant de jouer ensemble au blind test et repartir avec les places pour Alain Souchon, c'est Boris Campin et l'actu, il est 11h. Et bonjour Boris.
2: Bonjour Coralie, bonjour à tous. L'État promet ce matin de débloquer plus d'un milliard d'euros pour soutenir les agriculteurs affectés par les canicules et la sécheresse. Ces financements doivent notamment permettre de soutenir les trésoreries et relancer la production. Les syndicats agricoles jugent ce milliard très insuffisant. Il en faut au moins un de plus selon la FNSEA. La Confédération paysanne, elle, parle d'un véritable scandale. Elle annonce qu'elle va se mobiliser dans les prochains jours. Le maire de Paris et celle qui l'a précédé à l'hôtel de ville, visée par une plainte pour mise en danger dans le scandale des violences sexuelles à l'école. Emmanuel Grégoire, Anne Hidalgo et 5 autres cadres de la municipalité parisienne sont ciblés par une plainte. Elle a été déposée par 17 familles d'élèves scolarisés à Paris. Plus de 200 enquêtes pénales pour des soupçons de violences sexuelles ou sexistes sont en cours. Les plaignants affirment qu'ils veulent s'attaquer à la chaîne de responsabilité. Ça grogne chez les commerçants du centre-ville de Tours. Depuis le 1er septembre, ils sont censés déposer leurs cartons à côté des bennes enterrées entre 17h30 et 18h pour que la métropole les ramasse. Le problème, c'est que cet horaire n'est pas du tout pratique pour ceux qui sont seuls dans leur boutique ou pour les restaurants qui sont fermés à cette heure-là. C'est à lire sur ici.fr et sur notre application. Un petit miracle au Népal, 2 ouvriers ont été retrouvés vivants au nord du pays, 11 jours après la crue dévastatrice dont le dernier bilan s'élève à près de 7000 morts ou disparus. Les 2 hommes ont été extraits d'un tunnel dans lequel les autorités estiment qu'une centaine de personnes se trouvaient au moment de l'inondation. Enfin, quelques semaines après avoir annoncé sa retraite, la meilleure joueuse du Chambray Touraine Handball revient dans l'équipe. Le CTHB a officialisé hier le retour de Jovana Stojković, 37 ans et plus de 700 buts en 7 saisons à Chambray. Elle vient pallier l'absence d'une autre joueuse qui s'est rompue le tendon d'Achille.
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2: Bon, ça y est, là, le mercure commence vraiment à remonter. Hein.
0: Oui, et puis Blue, c'est à peu près la couleur du ciel. Hein, aujourd'hui, du bleu, en veux-tu, en voilà. Et oui, les températures qui grimpent. On recommence à avoir les réflexes, hein, bien boire, la casquette, 30 degrés par exemple cet après-midi du côté de Preuilly-sur-Claise, 29 à Amboise, 28 à Saint-Nicolas-de-Bourgueil. On en profite, ma foi.
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0: Et jusqu'à midi, on est ensemble avec Au Standard, Louane et Floriane qui attendent votre coup de fil 02 47 38 10 20. Elle gesticule avec sa tête parce qu'elle adore la petite musique. C'est Justinia qui est à la technique. Évidemment, on vous attend, vous. Pourquoi ? Parce que ce matin, eh ben c'est simple. 2 invitations pour aller à la première édition historique du grand concert royal au Château Royal de Blois pour applaudir, entre autres, Alain Souchon accompagné de ses fils Ours et Pierre Souchon. Il y a 3 cafés gourmands. Il y a Tibbs, Christophe Mali du groupe Trio. Et alors je vous le dis, les seules places à gagner, c'est ici au Blind Test. C'est chez moi, pas chez les copains. Nanani nananer. Ben ouais, on est comme ça ce matin. Vous nous appelez et pendant ce temps, justement, on vous met un peu dans l'ambiance avec la musique Simple Minds, Don't You sur Ici Touraine.

0: forcément, ça donne envie de chanter, hein. Don't You, Simple Mind sur Ici Touraine.
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0: It's time for music. Sans accent, c'est ce que dit la petite voix. Ben oui, elle a raison, la petite voix. It's time for s'amuser, surtout découvrir des extraits musicaux et repartir ce matin avec deux invitations pour la toute première édition du Grand Concert Royal. Ça se passera au Château Royal de Blois. C'est un événement ici. C'est samedi prochain. En plus, l'événement est beau puisqu'on l'a dit, 100% des bénéfices nets de la soirée sont reversés au Château Royal de Blois. Et en tête d'affiche, en parrain de cette première édition, Alain Souchon et ses fils. Vous allez forcément vivre un moment d'exception, un moment d'émotion aussi, n'est-ce pas Delphine à Faverolles-sur-Cher?
3: Oui, bonjour.
0: Bah, forcément, Alain Souchon avec ses deux fils qui chantent comme ça, il y a toujours une petite émotion qui se passe. C'est pas un concert ordinaire, quoi.
3: Oui, avec Trio aussi.
0: Mais oui, oh là là, que du beau monde. Il y a trois cafés gourmands, il y a Tibbs, il y a Héloïse. La prog est folle.
3: Ouais, c'est sympa.
0: Bon, Delphine, il manque une personne. Alors, peut-être pas sur scène, mais au moins hein, à applaudir, à être dans l'ambiance. Il manque vous. Bah oui, samedi prochain. Votre agenda est libre.
3: Et oui.
0: Ben oui, alors Delphine, la formalité, vous le savez, c'est de jouer ensemble pour le blind test, remporter les, je l'espère pour vous, 50 points, ça c'est le maxi. Et puis, s'il y a un petit peu moins de points, vous inquiétez pas, vous êtes la première candidate. Donc, hey, il en reste encore trois autres derrière hein, pour vous
3: d'accord,
0: battre.
3: Okay. Mmh.
0: Delphine,
3: le premier
0: extrait est de 4 secondes. Vous me trouvez le titre et l'artiste pour déclencher les points. C'est parti.
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3: Tonight, I'm gonna have myself. C'est Queen. Don't stop me now.
0: On vérifie. Mais oui, Queen, Don't Stop Me Now. Eh ben voilà, les 10 premiers points sont lancés, Delphine.
3: Super.
0: Bon, vous êtes à la maison ce matin?
3: Oui, je suis à la maison.
0: Ouais, je suis à la maison, tranquille, en train d'appeler Ici Touraine pour avoir mes places pour le Grand Concert Royal de Blois. Vous avez bien raison. Delphine, le deuxième extrait, 3 secondes, c'est au choix à la carte, le titre ou l'artiste. Et si vous avez les deux, lâchez-vous, hein, c'est parti.
1: D'accord. Le blind test de 3 secondes.

0: Ça passe. Eh ouais, je vous avais dit soit le titre, soit l'artiste. Vous m'avez dit juste une illusion, mais oui, c'était Jean-Louis Aubert, exactement, pour l'artiste. Eh ben voilà, 10 points de plus. Oh, quelle candidate redoutable, cette Delphine. On continue sur cette belle lancée. Extrait de 2 secondes, c'est parti.
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2: Là, je
0: veux
2: pas savoir.
0: Allez, je vous aide.
2: Ah, Vivo Perley.
0: Bah oui.
2: Eh oui.
0: Et Vivo Perley, c'était Andrea Bocelli et Hélène Segarra. Bon, sur cet extrait-là, ça le fait pas, mais pas de panique. Il nous reste le dernier extrait d'une seconde. Je vous conseille fortement d'éteindre la radio qui est derrière vous.
2: D'accord.
0: Ok, comme ça, vous serez bien concentrés. Extrait d'une seconde. Si vous me donnez le titre et l'artiste, c'est 20 points de plus. L'un des deux, ce sera déjà 10 points. Attention, Delphine à Faverolles-sur-Cher, c'est parti.
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2: Ah là, c'est
0: difficile.
2: Je vais pas l'avoir.
0: Allez, je vous aide. Bon, c'est elle qui nous aide. Et c'est parti.
2: Mais là, c'est trop compliqué.
0: Une tourangelle en plus. C'est Nadia. Bon, on n'a pas à rougir. 20 points, honnêtement, Delphine, vous êtes la première à passer. En plus, c'est vous qui passez au tableau en premier. C'est pas forcément évident comme exercice. 20 points. On verra si les trois autres candidats feront mieux que vous ou pas, Delphine. Un gros bisou peut-être à tout à l'heure.
2: Merci.
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0: 02 47 38 10 20. Vous nous appelez ce matin pour vos invitations pour aller voir Alain Souchon au grand concert royal. D'ici là, c'est Dalida sur ici Touraine.

0: Je l'imagine comme ça. Dalida sur Ici Touraine. Vous nous appelez ce matin pour le blind test pour jouer ensemble avec la bonne humeur en plus. 02 47 38 10 20. Et surtout pour repartir avec les seules invitations à gagner ce matin pour le grand concert royal au Château Royal de Blois. C'est samedi prochain, la tête d'affiche. Alain Souchon, s'il vous plaît, vous nous appelez.
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0: Et c'est un événement quasiment mondial. Samedi prochain, elle commencera sa résidence à Paris. Les concerts tant attendus avec ces places qui n'existent pas pour moi non plus. Bah oui, j'en ai pas eu. Hein. Je suis comme vous. Elle chante en bas de son hôtel, le Royal Monceau, pour ravir ses fans. En thème, Céline, bonjour, pardon, merci.
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0: Ah là là, sur scène, ça va être fou. Bonjour, pardon, merci, on t'aime, Céline, sur Ici Touraine.
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0: On va pas se mentir, Noël Donzin, j'ai discuté un petit peu avec elle hors antenne et elle était folle d'amour elle aussi pour Céline. Elle m'a dit mais il n'y a pas de place, ben non. Mais j'ai l'impression, Noël, que c'est un peu une chimère ces places en fait. Elles n'existent pas, c'est pas possible.
3: Y a tant... Attends, je pourrais pas m'en payer une pour aller l'écouter alors.
0: Ah bah non, mais moi non plus hein. À la revente là.
3: Il y a Ici Touraine.
0: Non mais honnêtement, à la revente, le prix moyen c'est 800 euros une place.
3: Ouais. Non
0: mais
3: bah, non.
0: Qui c'est pas sold El Paso, c'est pas possible ça. Non. En revanche, Noël à 11h, il y a quelque chose qui est peut-être pour vous. Les deux invitations pour aller au grand concert royal, la toute première édition qui se passera au Château Royal de Blois, déjà un cadre absolument magnifique. La tête d'affiche et parrain de cette première édition, Alain Souchon, accompagné d'Ours et de Pierre Souchon, ses fils. Il y aura également trois cafés gourmands. Il y aura Tibbs, il y aura Madame Monsieur, Christophe Mali de Trio, Héloïse, bref, que du beau monde. C'est samedi prochain. On annonce une météo en plus qui sera douce, honnêtement, avec le château derrière là. Oh, le cadre, il va être fou, Noël. Hein.
3: Ah bah oui, ça c'est sûr.
0: Ah,
3: ça serait bien.
0: Hein. Mais vous connaissez quand même la petite consigne. L'exercice à réaliser.
3: Les titres en anglais, c'est pas pour moi.
0: Oh my God, are you sure?
3: Ah ouais.
0: Peut-être qu'il n'y en a pas,
3: On va voir.
0: Bon, Delphine à Favrol-sur-Cher a fait 20 points. Honnêtement, sachant que le score maxi c'est 50, c'est absolument réalisable, Noël. Ok?
3: Ok.
0: Il faut croire en vous, il faut croire en nous et il faut croire en Alain Souchon et ses bouclettes. On se fait ça ? Le premier extrait, 4 secondes, il me faut le titre et l'artiste, qu'il soit anglais, français, espagnol, que sais-je, il me faut les deux pour déclencher les 10 premiers points. C'est parti !
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3: Tita, tita, je la connais, mais je sais pas le titre. Et nanana, ouais.
0: Le rythme est bon ! Essayez.
3: Nanana.
0: Allez, c'était.
3: Je sais pas Fabien Pont.
0: Axel Bauer.
3: Bah oui.
0: Cargo. Bon. Mais vous l'aviez parce que vous aviez vraiment le rythme.
3: Mais...
0: Il manquait ce je ne sais quoi.
3: Il manquait, ouais.
0: Bah oui. Allez, l'extrait de 3 secondes. On désespère pas. Il me faut soit le titre, soit l'artiste.
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3: Ça vient pas du tout. Ah non, alors là, ça me dit rien du tout.
0: Artiste féminine, parce qu'on a entendu le. Je vais essayer de pas l'imiter. Whenever. Ah, c'est plus fort que moi. Shakira. Whenever. Aïe, aïe, aïe. Noël, l'extrait de 2 secondes.
3: Hein.
0: Mais non. Je vous ai dit, Delphine, elle a fait 20 points. Là, si vous trouvez la bonne réponse sur les deux prochains extraits, vous êtes à égalité, voire peut-être vous ferez plus. No stress, Noël, tout va bien.
3: Ah non, bah, je suis pas stressée. Mais...
0: Vous êtes à la maison, là?
3: Oui.
0: Bon, bah alors, on est détendu, tout va bien. Petit chausson au pied, l'extrait de 2 secondes. On ferme les yeux et on se concentre.
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0: Aïe, aïe, aïe.
1: Alors là, à part le métronome...
0: Mais non. Titre, allez, fin 90, début 2000. Monica in my life. Lou Béga, petit chapeau, petite moustache. Lou Béga, Mambo number 5. Bon, le dernier extrait. Je vais être très honnête, Noël, avec vous. Il faut à tout prix me trouver et le titre et l'artiste. À ce moment-là, ça vous fera 20 points et vous égaliserez Delphine. Si vous me donnez l'un des deux, ça ne fera que 10 points, ça ne passera pas. Noël, ready? Je fais exprès de vous parler en anglais, du coup. C'est parti.
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1: Alors là, non, c'est pareil, c'est pas assez long tous ces airs-là.
0: C'est le but du jeu, Noël.
1: Ah oui, c'est le but du jeu. Bon, eh ben, c'est un jeu qui n'est pas pour moi. Dommage, hein, parce que j'ai dit Alain Souchon. Il y aurait eu Alain Souchon.
0: Il y a eu Alain Souchon ces jours-ci, en extrait. Là, c'était Indochine.
1: Ah ouais, j'ai demandé à la lune.
0: Voilà, vous avez demandé à la lune des places et qui n'arriveront pas pour aujourd'hui.
1: Elles n'arriveront pas.
0: Bon, elles n'arriveront pas pour aujourd'hui, mais il ne faut pas perdre espoir. Et puis,
1: non,
0: vous savez quoi ?
1: Je ne vais pas perdre espoir.
0: Et Noël, il y en a encore à la vente des places. En plus, on l'a dit, 100% des bénéfices nets de la soirée sont reversés au Château Royal de Blois pour sa protection.
1: Pour moi, pour y aller.
0: Ben oui, Noël, je vous fais de gros bisous.
1: Merci, Coralie.
0: Profitez bien de ce week-end.
1: Bonne chance aux autres candidats.
0: Ah, j'adore les candidats fair play. C'est mes préfs, ceux-là. Je vous adore. Noël, je vous fais des gros bisous. Nous, on reste ensemble et vous nous appelez, évidemment, pour les places pour Alain Souchon, vous voyez, elles vous tendent peut-être les bras. 02 47 38 10 20, vous nous appelez.
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0: Et jusqu'à midi, elle a raison, la petite voix. On est là, on est ensemble. Il faut venir jouer avec nous. Attendez, et après, c'est le week-end, il fait beau. On se met dans l'ambiance, on est bien. La musique à 11h30, c'est Eye in the Sky, Alan Parsons Project, sur ICI Touraine.

0: Avernus-sur-Brenne, la reprise du ramassage des déchets ménagers de la rue Neuve reprend à partir du mardi 8 septembre. Un courrier d'information de la commune, de la communauté de communes Touraine-Est-Vallée va être remis à tous les administrés de la rue dans leur boîte aux lettres. Une donnerie, entre guillemets, organisée à Rony ce samedi, donc demain. Rendez-vous à la Grange Frélier près de la mairie de 10h à 12h30. Le thème, c'est vive la rentrée, évidemment. Si vous comptez donner des objets volumineux ou des meubles, apportez des photos et surtout les dimensions. Attention, les livres et les vêtements ne sont, eux, pas repris.
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0: Et surtout la bonne musique hein, pour ce matin. Là, on va monter le son et on va chanter. C'est tellement culte, j'adore. Le collectif Ensemble, ça raison d'être.

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2: Et c'est surtout le temps parfait de prendre son téléphone et de nous appeler 02 47 38 10 20. Venez déjà parce qu'on est bien, parce qu'on rigole bien, et c'est pas Louane au standard ou Justinia à la technique qui diront le contraire, hein. Ah ouais, sinon je gronde les filles, elles le savent. Il y a de la bonne musique, bonne humeur, et puis il y a surtout Alain. Bah oui, pas Alain Joly du soir, non, quoique, il a les mêmes bouclettes. Alain Souchon qui sera samedi prochain en grand concert royal au Château Royal de Blois. Toute première édition, une édition forcément historique. Alain Souchon avec ses fils, il y aura Tibbs, il y aura Trois Cafés Gourmands, Christophe Mali du groupe Trio. Alors peut-être y aura-t-il Anita à charger. Bonjour Anita.
3: Bonjour.
2: Comment ça va aujourd'hui vendredi?
3: Ça va très bien.
2: En même temps, parce qu'il y a du soleil, pour le souligner celui-là. Ben oui.
3: C'est un bon début pour la journée.
2: C'est un bon début. Vous êtes en journée off, vous êtes comment?
3: Et en fin de vacances.
2: En fin de vacances, ah, ça veut dire qu'on reprend lundi?
3: C'est ça.
2: Ah, ok. Ah oui, donc là, on est sur vraiment les dernières journées du « je veux pas être lundi, je veux pas qu'il y ait les dodos, je vais pas dormir, comme ça, lundi va pas arriver ». C'est un peu l'état d'esprit, là.
3: C'est un peu ça.
2: C'est un peu ça. Vous faites quoi dans la vie, Anita?
3: Je travaille dans le secteur social.
2: Ok. Un petit bonjour à passer?
3: Bonjour à toutes les collègues. Je pense pas qu'elles écoutent, on n'a pas la radio, mais... Au cas où.
2: Vous leur direz, je vous ai fait un bisou les filles, même si vous ne l'avez pas entendu, le bisou l'a fait plaisir. Bon Anita, peut-être qu'en tout cas vous pavanerez devant les collègues et les copines avec les deux invitations pour aller au grand concert royal du Château Royal de Blois. C'est samedi prochain, donc on cale quand même l'agenda, hein. On se met en journée off. Hein.
3: Attention,
2: bah oui, c'est un conseil. Les quatre extraits ce matin peuvent vous rapporter jusqu'à 50 points. Le premier de 4 secondes pour déclencher les 10 premiers points. Il me faut le titre et l'artiste. On est bien installé?
3: Oui.
2: Dans les oreilles, c'est ok?
3: Oui.
2: Eh ben c'est parti.
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3: Pas du tout. Non, j'ai rien reconnu du tout.
2: Allez, ça va vous revenir.
4: Il faudra tout oublier.
3: Angèle.
2: Eh ouais, Angèle. Bon,
3: ah oui, non, pas du tout.
2: C'est pas grave, c'est le premier extrait. Vous savez quoi? Le deuxième, il dure 3 secondes et là, vous avez le droit de me donner que le titre ou que l'artiste. Ok?
3: Ok.
2: C'est parti.
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3: Oui, je connais.
2: Mais je sais que vous connaissez. C'est pas Dallas, c'est pas le Kansas, c'est Texas. Summerson.
3: Bon, j'aime beaucoup ce groupe en plus.
2: Ouais, bon, ça déclenche là, pas non. Les premiers points.
3: Ouais. Il n'y avait pas assez de notes pour que ça revienne.
2: Ah bah alors là, ma pauvre, il va y en avoir encore moins. On passe de 3 secondes à 2 secondes. Mais oui. Allez, on tend bien l'oreille. C'est parti.
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3: Roussel. Oui, Gaëtan Roussel. Ou bien Les Innocents, enfin Gaëtan Roussel.
2: Alors, Gaëtan Roussel en chanteur, mais là, c'est le groupe.
3: C'était Les Innocents.
2: Eh non, Louise Attaque.
3: Louise Attaque,
2: je t'emmène au vent. C'est trop dommage parce que vous l'aviez. Oui, Gaëtan Roussel est le chanteur, mais il me fallait le groupe.
3: Ah, bah oui, c'était pas Les Innocents. Oui, Louise Attaque. Oh, je le connais en plus.
2: Bah oui, je l'ai bien senti, vu que tout de suite le Gaëtan Roussel est sorti. Bon, ma chère Anita, déjà, on s'amuse bien, on rigole bien. Ça, c'est trop cool. Mais là, attention. On se concentre pourquoi? Parce que Delphine de Faverolles-sur-Cher, notre première candidate de ce matin, est repartie avec 20 points. Ça veut dire qu'il faut battre 20 points. Ou arriver à égalité. À ce moment-là, une question subsidiaire sera posée pour savoir qui repartira avec les places. Je vous le dis, les 20 points, pour les avoir sur le dernier extrait d'une seconde, il me faut impérativement le titre et l'artiste. Si vous me donnez l'un des deux, ça vous fera 10 points, mais du coup, vous égalerez pas Delphine.
3: Exact.
2: L'enjeu est grand. Une seconde, oui, ça passe vite. Oui, c'est le but. Et oui, c'est parti.
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2: Tsuko, ben ouais. Aïe, aïe, aïe, la bulle ce matin pour Anita. Mais et vous savez quoi, déjà, mais oui, on perd avec le sourire. On a passé un bon moment, bonne humeur. On est encore en mode vacances par chez vous. Et ben voilà, comme ça, on recule un petit peu lundi. Non, mais j'espère que par contre, lundi, on y va avec le sourire au boulot et pas la boule au ventre.
3: Ah oui.
2: Ah ben oui, quand même. Déjà,
3: sans difficulté, oui, non, mais oui.
2: Petite astuce, lundi matin, vous mettez la matinale avec Yann et Victoire et là, tout de suite, ça ira mieux. Hein.
3: Exactement.
2: Ben oui. Anita, je vous fais des gros bisous. Passez un bon dernier week-end de vacances.
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2: Et jusqu'à midi, on est ensemble. Vous nous appelez 02 47 38 10 20 pour les places du Grand Concert Royal de Blois. Pour la musique, One Republic et Runaway sur ici Touraine. Runaway.

0: Runaway, One Republic sur Ici Touraine.
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0: Et midi moins le quart, on est ensemble pour jouer au blind test. Ce matin, on est sur le dernier candidat ou la dernière candidate. Je sais pas pourquoi il y a quand même beaucoup de femmes qui jouent. Peut-être parce que c'est un petit girl power en ce moment. Justine à la technique, Louane qui est derrière le téléphone et Christelle du côté de Tours. Salut Christelle.
3: Bonjour.
0: Oh, mais bonjour, petite voix toute suave. Christelle, vous êtes où là à cette heure-ci ?
3: Eh bien, pour l'instant, je suis chez moi, quoi. Je fais de l'administratif, donc voilà. J'ai fait une pause pour écouter Ici Touraine.
0: Mais c'est drôle, on a eu hier aussi une candidate qui avait repoussé l'administratif en mode procrastination. Je fais d'abord le blind test et je ferai l'administratif après. Je trouve que c'est une très bonne maladie. Un très bon réflexe. On est sur quelle partie là en plus les parties juste où on vérifie que les infos sont bonnes ou non, là on sort le carnet de chèques et vas-y on paye quoi.
3: Eh ben on revoit un petit peu tout ça, ouais. C'est ouais. La rentrée.
0: Bah oui, je me doute bien, c'est pas la période la plus simple. C'est pour ça que vous avez eu raison là de repousser un petit peu la paperasse, de nous appeler et de se dire bah voilà, je vais passer un bon moment, je vais m'aérer un petit peu l'esprit. Je m'aère, je prends l'air, ça fait du bien. Christelle, en plus, on rigole pas parce que ce matin, les seules places à gagner pour aller voir Alain Souchon au grand concert royal au Château Royal de Blois, elles sont à gagner ici, chez moi, dans le blind test.
3: Et ouais.
0: Ben ouais, c'est samedi prochain, donc on bloque l'agenda, hein, c'est ce que je conseille à tout le monde, parce que si vous êtes la gagnante, boum, c'est pour vous. Christelle, la formalité, c'est de faire mieux que 20 points ce matin. C'est ce qu'a fait Delphine à Faverolles-sur-Cher. Si vous faites plus que 20 points, les places seront pour vous. Christelle, le premier extrait dure 4 secondes. Il me faut impérativement le titre et l'artiste pour déclencher les points. C'est parti.
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3: Lolita. Moi, je m'appelle Lolita. Je ne me rappelle plus de ton prénom.
0: Ah, il me faut les deux. Vous l'aviez presque. C'est Alizé.
3: Ah oui.
0: Moi, Lolita.
3: Eh oui.
0: Eh oui. Bon, il me fallait les deux. Là, ça passe pas. En revanche, pour l'extrait de 3 secondes, le titre ou l'artiste, là, ça le fait. Donc, c'est parti.
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3: Ça, c'est Michael Jackson. Quoi, Jackson 5.
0: Le karaoké est bon. Les Jackson 5, mais oui, ça passe. I want your back. Et voilà, les 10 premiers points pour Christelle. Ah, on respire là. Une fois que les points sont déclenchés, ça va tout de suite mieux.
3: Tout à fait.
0: Bon, on croit en soi, on continue l'extrait de 2 secondes. Tendez l'oreille, Christelle, c'est parti.
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3: Ah, ça c'est Gaston, il y a le téléphone qui est. Et c'est Léo Ferré.
0: Alors, le téléphone, c'est bon, et c'est Nino Ferrer. Pas Léo Ferrer, mais les lettres sont quasiment identiques. Et il n'y a jamais personne qui répond. Si, si, nous, c'est Louane qui répond au téléphone ce matin. Mais oui, ça passe 10 points de plus. Oh là là, je vois que Delphine de Faverolles-sur-Cher, elle va avoir peur. Vous êtes à 20 points, à égalité avec Delphine. Il nous reste le tout dernier extrait, extrait d'une seconde. Si vous le trouvez, si vous trouvez le titre ou l'artiste, ou les deux, eh ben dans tous les cas, les places pour Alain Souchon au Grand Concert Royal de Blois, elles seront pour vous. Extrait d'une seconde, attention Christelle, c'est parti.
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3: Ève, la veux toi de... Je sais pas comment ça s'appelle. Oups, je sais pas.
0: Mais oui, Ève, la veux toi. Julie Pietri. Du coup, on fait les petits calculs.
3: Allez.
0: 10 plus 10 à plus 10. Ça fait 30 points. Christelle, bravo. Vous êtes notre grande gagnante de ce matin. 2 places pour aller au grand concert royal du Château Royal de Blois. Samedi prochain avec Alain Souchon en tête.
3: Écoutez, merci beaucoup. C'est cool.
0: Ah bah oui, c'est trop cool. C'est samedi prochain. Je commence à regarder la météo. En plus, il y a moyen qu'il fasse doux, pas trop chaud, pas de pluie. Ça s'annonce au top. Christelle, un très très grand bravo à vous.
3: Ah, c'est cool.
0: Oh, plaisir partagé. Profitez bien, Christelle. À tout bientôt.
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0: Et jusqu'à midi, oui, on va pas tarder à retrouver le point sur l'actu avec les camarades. D'ici là, on continue de danser, de chanter à Bailar Calypso et Eli Medeiros sur ICI Touraine.

0: Bailar con Lipso, Elie Medeiros, c'est sur Ici Touraine avant de retrouver l'actualité.
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0: Avant de retrouver les infos à midi, c'est ma voix le matin quand je me réveille que j'ai pas pris mon café. Barry White, Let the Music Play sur Ici Touraine.
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0: Barry White et moi, la même personne d'après Boris Compain sur Ici Touraine.
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0: Et avant de retrouver Enora Malagré dans On vous doit bien ça, le point sur l'actu, il est midi avec Boris Compain. Et Boris, bonjour.
2: Bonjour. C'est l'info de cette matinée. Le gouvernement a présenté ce matin un plan à 1 milliard d'euros pour soutenir et relancer l'agriculture. Certaines exploitations ont vu leur rendement baisser de 80% à cause des canicules et de la sécheresse. Les éleveurs, eux, vont devoir acheter du fourrage. Le Premier ministre avait fait de ce sujet le dossier numéro 1 de la rentrée. Même s'il est déjà critiqué par les syndicats agricoles, ce plan présenté ce matin était très attendu, Nicolas Joly.
3: 1 milliard d'euros d'argent neuf pour relever l'agriculture. La moitié, 520 millions, c'est l'indemnisation de solidarité nationale. Un dispositif pour compenser les pertes de récolte liées aux aléas climatiques exceptionnels. La sécheresse de cet été. Le régime des calamités agricoles viendra aussi compenser à hauteur de 30 millions d'euros les pertes de fonds non assurables, comme les vignes, par exemple, durablement abîmées. Les exploitations agricoles les plus durement touchées bénéficieront aussi d'un dégrèvement de taxes foncières, 320 millions d'euros. Il faut soigner l'agriculture, mais aussi lui permettre de redémarrer via un fonds de réarmement agricole de 235 millions d'euros. Piloté par les préfets, il doit permettre aux fermiers d'acheter notamment du fourrage et des semis pour l'an prochain. La ministre promet que cet argent sera disponible dès la semaine prochaine.
2: Et je vous le disais, ce plan est très loin de satisfaire les syndicats agricoles. La FNSEA estime qu'il faudrait au moins deux fois plus d'argent. La Confédération paysanne, elle, parle carrément d'un véritable scandale et elle promet de se mobiliser dans les prochains jours.
0: La France se prépare à riposter à toutes les agressions dont elle pourrait être la cible concernant la présidentielle et les législatives qui vont suivre.
2: Oui, le ministre des Affaires étrangères l'affirme ce matin, alors que les piratages massifs de sites liés à l'État se multiplient depuis quelques semaines. Le fisc, l'éducation nationale, l'agence nationale des sites sécurisés ont laissé fuiter les données de millions d'internautes. Un fléau dont nous devrions tous nous inquiéter, selon François Vériden. Ce Tourangeau, expert en cybersécurité, était l'invité d'Ici Touraine à 8h moins le quart.
4: Je ne sais pas si on se rend bien compte, mais les hackers ont plus de données que les services de sécurité étatiques. C'est-à-dire que demain, ils peuvent absolument faire ce qu'ils veulent. Souscrire un prêt, imiter votre voix. On est dans un niveau de dangerosité extrême, vraiment extrême. Je pense que personne n'en a pris réellement la mesure. En tout cas, côté étatique, on n'en a pas pris la mesure.
5: Et côté citoyen, parce que c'est un sujet qui nous concerne nous également.
4: Le citoyen est le premier acteur de sa sécurité. De par son hygiène informatique, ne pas exposer ses mots de passe dans des mails, par exemple, comme ça a été fait au ministère de l'Intérieur, où ça a d'ailleurs provoqué une cyberattaque, une fuite de données. On utilise un gestionnaire de mots de passe, par exemple.
2: Une interview à retrouver en intégralité sur ici.fr.
0: Une mauvaise surprise pour beaucoup de commerçants du Vieux Tour.
2: Ils ont chaque jour des dizaines de cartons à jeter, mais depuis le 1er septembre, la métropole leur demande de les déposer entre 17h30 et 18h à côté des bennes enterrées. L'objectif est de garder le secteur propre, mais pour certains commerçants, ce nouvel horaire est un vrai casse-tête, Manon Vautier-Cholet.
6: Place du Monstre, Freddy a déposé les cartons de sa boutique Potager City le matin sans réaliser que c'était désormais interdit.
7: Tout simplement parce que le mail qu'on nous a envoyé n'était pas clair. Mes cartons ont dû rester toute la journée à côté du point d'apport volontaire et je pense que j'ai pris une prune.
6: Rue du Commerce, Stéphane n'est même pas au courant de ces changements.
8: C'est vous qui me l'apprenez.
6: Depuis sa librairie Imaginaute, il voit mal comment déposer le carton à côté des bennes enterrées entre 17h30 et 18h.
8: Si on est seul dans son échoppe, ça veut dire quoi? Qu'on est obligé de fermer pour emmener ses cartons à la bonne heure et pas louper le créneau, sinon on se retrouve avec des cartons sur le dos. Faut avoir la capacité de les stocker.
6: C'est même impossible pour Jérémy, restaurateur du quartier.
9: Horaire en coupure oblige, on est fermé de 15h jusqu'à 18h30. Je me vois pas faire venir quelqu'un pour déposer les cartons. Enfin voilà, la gestion des collectes des cartons est vraiment catastrophique.
6: L'expérimentation de la collecte du matin n'est pourtant pas concluante, répond Martin Cohen, élu en charge des déchets à la métropole.
10: On revient juste à des règles qui étaient là il y a un an. Et après, s'il faut modifier cette pratique à l'avenir, c'est tout à fait possible. Après, il faut qu'on trouve quelque chose qui arrange la majorité.
6: Une réunion entre la métropole et les commerçants doit se tenir d'ici fin septembre.
2: Et déposer les cartons au mauvais horaire est considéré comme un dépôt sauvage, ce qui peut donc occasionner jusqu'à 2500 euros d'amende.
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2: C'est plein soleil aujourd'hui.
0: Bah oui, vous parlez de moi, j'espère.
2: Oui, mais absolument.
0: Ah, quand même. Ciel dégagé, un beau ciel bleu. De quoi remettre les chapeaux, les casquettes, les shorts, j'espère. Les doigts de pied, non, ça, les doigts de pied, on les cache. Hein. Les températures pour ce beau soleil de cet après-midi, 29 à Montrésor, à Descartes également, 28 à Chinon, 27 à Tours. Et c'est Enora Malagré et toute sa troupe qui arrive.
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12: Bonjour à tous, il est midi 5 sur votre radio Ici. Je suis ravie de vous retrouver comme chaque midi. Je salue d'ailleurs toutes les locales du réseau Ici, partout en France. Coucou les amis. Bienvenue donc dans votre nouveau rendez-vous. Ici, on parle bon plan, vie quotidienne, arnaque à éviter, santé. Nous sommes là pour vous rendre service parce qu'on vous doit bien ça. Et c'est le titre de ce nouveau rendez-vous quotidien. Nous sommes ensemble jusqu'à 13h, je vous l'ai dit. Moi, je suis Enora Malagré et voici la joyeuse bande qui m'accompagne. Audra Razo, Madame Anti-Arnaque, coucou.
13: Bonjour, bonjour tout le monde.
12: Valère Coréard et ses bons plans conso. Bonjour, cher Valère.
14: Salut, Enora, bonjour à toutes et tous.
12: Pierre Fabin, que vous connaissez, notre vétérinaire. Bonjour, Pierre.
15: Bonjour à tous.
12: Et un nouveau dans la bande, et pas des moindres, je l'adore. Et vous aussi, vous le connaissez déjà sur votre radio ici. Nordinata, notre prof de PS quasiment.
16: Ah, j'aime bien. Ça fait très old school, très vieille école, ça me va bien.
12: Notre coach sportif, bienvenue dans la famille.
16: Merci beaucoup. Alors, je vous ai écouté toute la semaine, donc je suis très content d'être là, enfin avec vous.
12: Vous avez bonjour. Aimé
16: ouais, carrément. Et ce qui est bien, c'est votre voix. Elle emmène et berce en même temps. Donc...
14: Oh, le faillot.
16: Ah ouais, voilà. Ça tire à balles réelles ici. Ah oui, d'accord.
12: Belle merci Valère. En matière. Merci.
14: Faut pas se fâcher avec un prof de sport.
12: Voix de Yves Carra. Je vais vous le présenter dans un instant. Parce qu'aujourd'hui, pourquoi il est là, notre cher expert, on va parler voiture. Faut-il vraiment passer à l'électrique? Est-ce que c'est vraiment bien pour la planète? Nous avons moult astuces dans notre besace. Nous allons les partager avec vous parce qu'on vous doit bien ça. Vous voulez nous en parler aussi? Appelez-nous ou laissez-nous un vocal. C'est sur notre WhatsApp. Évidemment, c'est gratuit. 0810 055 056. Nous sommes là pour vous. Posez-nous vos questions comme l'a fait aujourd'hui une auditrice. Nous l'écoutons.
17: Bonjour, c'est Sylvie. Je voulais savoir, est-ce qu'une mutuelle pour les animaux, c'est vraiment valable?
12: Alors, Pierre?
15: Eh ben, on va y répondre tout à l'heure. Mais oui, je peux déjà le dire, c'est valable. Mais sous certaines conditions, il y a beaucoup de choses auxquelles il faut faire attention.
12: Très bien. Notre vétérinaire, Pierre, y répondra plus longuement dans une trentaine de minutes. 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Il est midi 7 sur votre radio Ici. Gros dossier voiture aujourd'hui avec évidemment Valère Coréard, notre monsieur Bonplan, mais qui a invité un copain dans la bande de On vous doit bien ça, que vous connaissez sans doute, Yves Carra, le porte-parole de Mobilité Club France. Bienvenue, cher Yves.
18: Merci, je suis adopté par la bande, là.
12: Aujourd'hui, oui,
18: ça
12: bien
18: va
12: sûr.
18: Bon, d'accord.
14: Le temps de l'émission, déjà.
18: Ouais, le temps de l'émission, c'est déjà pas mal. Hein.
12: Merci à vous d'être là. Alors, Valère.
14: Bah, c'est un gros sujet, la voiture électrique. Vous savez que parmi les ventes de voitures neuves au mois d'août, 38% ont été des voitures 100% électriques. Ça veut dire quoi? Que les Françaises et les Français, ils veulent s'y mettre. Il y a un vrai sujet. Yves Carra ne dira pas le contraire. La voiture électrique monte en puissance. Moi, ce que je voulais aujourd'hui, c'était qu'on sache définitivement, si possible, est-ce que c'est vraiment un bon plan? Parce que pour des raisons écologiques, on a compris que c'était quand même un gros chouïa mieux que la voiture thermique.
18: En tout cas, dépend. Ça dépend.
14: Ça dépend. Bon, vous allez peut-être
12: déjà,
14: pouvoir nous expliquer.
12: Pardonnez-moi, messieurs. Moi, vous m'avez perdu. C'est quoi la différence entre une voiture thermique et une voiture électrique?
14: Yves Carra.
18: Ah ouais, on part de là.
12: Ah bah, pardon. Ah bah, excusez-moi.
18: On part de loin.
14: On a 5 minutes.
12: Hein. Et en plus, je suis blonde. Donc,
18: ça, je ne me serais pas permis. Voiture thermique, on met un carburant dedans pour que la voiture avance. Voiture électrique, on branche et on roule avec de l'électrique quand on est en 100% électrique.
14: D'accord. Est-ce qu'on peut, alors, tout de suite dire dans quel cas la voiture électrique est plus avantageuse sur le plan économique que la voiture où on met un carburant classique?
18: Sur le plan économique, pas écologique, économique, si on n'a pas de prise à la maison ou au moins au travail, la voiture électrique qui est pas très avantageuse, parce que pour avoir souvent fait des Paris-Lyon, par exemple, en voiture électrique, vous consommez, enfin, vous, ça vous paye entre 14 et 15 euros les 100 kilomètres. Donc, c'est à peu près comme une voiture thermique, surtout avec le même quand le prix du carburant est élevé. Donc, la recharge à la maison, on achète du kilowattheure, on est entre, allez, 10, 15 kilowattheure, c'est génial. On consomme quasiment 10, 15
14: centimes le kilowattheure.
18: 10, 15 centimes le kilowattheure. Si on fait, allez, 15 kilowattheure, pour 100 kilomètres, vous voyez, on est à 2, 3 euros les 100 kilomètres. C'est vraiment bien.
14: C'est top.
18: Mais il faut avoir une recharge à la maison ou au travail à minimum. Sinon, ça coûte cher. Alors, on dit qu'il y a moins d'entretien. C'est vrai, il y a moins d'entretien. Seulement, il faut savoir, et c'est des chiffres qui sont sortis la semaine dernière, qu'une voiture électrique, les 10 plus vendues, perdent 59%, je vais vous faire à 60% de son prix d'achat neuf en 5 ans.
14: Pourquoi ?
18: Ben, parce que les technologies évoluent, parce que c'est plus dur à revendre, parce que le marché de l'occasion démarre, mais c'est encore faible. Donc 60%, vous avez une voiture, le vrai coût d'une voiture que vous avez, vous connaissez exactement son coût quand vous la revendez.
12: Oui.
18: Et si vous la revendez et que vous avez perdu 60% en 5 ans, une voiture thermique, on est à 45, 50, ouais. Bah, les 10 000 euros que vous n'avez pas mis dans l'entretien, vous allez les perdre en la revendant. Donc, faut faire attention à la fin, quand même.
14: Ça veut dire qu'on peut la garder, il faut la garder plus longtemps. En même temps, l'entretien coûte moins cher. Ouais. 20 pièces à peu près dans un moteur de voiture électrique, 200 dans un moteur de voiture thermique. Donc,
18: Oui, il n'y a pas d'huile, il n'y a pas d'embrayage. Quand on est une voiture électrique, si on sait bien rouler, on change quasiment jamais les freins, on les touche jamais. Donc, oui, c'est à l'entretien, c'est mieux. Par contre, si vous avez une panne avec une voiture électrique, ça coûte beaucoup plus cher que le thermique.
12: Pourquoi?
18: Parce que c'est des systèmes électroniques qu'il faut remplacer directement, donc vous êtes rapidement à quelques milliers d'euros.
12: Et est-ce que c'est facile à recharger? Pardon, vous avez parlé d'une recharge à la maison et tout.
18: Pour vous, c'est difficile. Pour les autres, c'est peut-être plus facile. Je ne sais pas.
12: Je ne suis pas prêt de le réinviter.
18: Je ne sais pas, je prends des... Non,
14: mais allez au bout, parce qu'il a peut-être d'autres trucs à dire après. Ouais.
18: non, franchement, c'est très facile. Vous arrivez sur une borne, alors chez vous, il n'y a pas de sujet, hein, voilà. Vous arrivez sur une borne, vous avez en général une carte qui regroupe 90%, à peu près, voire 95% de toutes les bornes en France. Vous arrivez, vous ouvrez la petite trappe, comme vous le feriez avec l'essence. Vous mettez votre carte sur le beeper. Vous pouvez même payer par carte bancaire maintenant. Ça se développe de plus en plus sur les bornes qui ont une forte puissance. Vous prenez le pistolet, vous le branchez, vous allez boire votre café, vous revenez. Il n'y a pas de sujet là-dessus, c'est assez facile.
12: Mais dans quand ça fonctionne, Aude Razo nous parlera de ces faux QR codes qu'il y a dans certaines bornes.
13: Effectivement, voilà. Sur les bornes de recharge, c'est pour ça qu'effectivement, c'est mieux d'avoir une carte.
12: Donc, soyons vigilants, on continue de parler voiture électrique ou pas, mais pour l'heure, on va écouter un peu de France Gall. Ça va nous détendre cette fête week-end Hong Kong Star sur votre radio ici. Bienvenue dans votre nouveau rendez-vous. On vous doit bien ça.

0: Hong Star, France Gall sur votre radio, ici.
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0: 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Il est midi 15 sur votre radio ici. Bienvenue dans votre nouveau rendez-vous quotidien. On vous doit bien ça avec une joyeuse bande. Ça parlait même hors antenne, hein. Oh là là, quel sujet, les voitures électriques. Est-ce que c'est vraiment une bonne idée? On a même un expert, le plus grand expert de France avec nous, Yves Carin.
2: 1m80, pas mal.
0: Oui. Yves Carin, le porte-parole de mobilité Club France. Et on avait, avant le disque, parlé avec Aude de ces fausses bornes qu'on peut voir, enfin ces faux QR codes, oh là là, je suis vraiment une vieille dame, j'arrive pas à le dire, qui sont sur nos bornes pour recharger nos voitures électriques. Parce qu'il y en a des fausses, apparemment.
3: Yves Carin disait effectivement, c'est très facile de se servir effectivement d'une borne de recharge pour la voiture électrique, mais attention, des fois, quand vous payez, vous pouvez utiliser le QR code que vous flashez pour payer sur la borne. Mmh. Et là, il y a des petits malins, je vais vous le dire souvent, petits malins, j'aime bien dire petits malins.
0: J'aime bien que vous dites ça.
3: Qui colle par-dessus le vrai QR code, un faux QR code. Ce qui fait que vous allez flasher, vous allez vous retrouver sur un site qui n'est pas le bon site, ouais. Et vous allez payer, en fait, à des escrocs. C'est eux qui vont empocher la somme. Donc, en fait, regardez bien, quand vous flashez le QR code, qu'il n'y a pas plusieurs couches de QR code. Là, vous scrutez un petit peu, il faut mettre l'œil un tout petit peu près, comme ça.
0: Ouais, c'est Hercule Poirot, cette histoire.
3: Si ce n'est pas un peu abîmé et corné, d'accord. Si ça n'a pas été tripoté. Et puis, sinon, le bon plan, c'est la carte de recharge physique, oui. Hein, Yves Carin.
2: Il y a plein de cartes de recharge physique. Alors, il y a différentes sociétés. Voilà, ils sont 90-95% des bornes. Voilà, faut avoir ça maintenant.
0: D'accord. Alors maintenant, oui, Audra,
3: je peux poser une question.
0: Mais je vous en supplie.
3: Question, mais c'est parce qu'en fait, j'ai envie de parler de moi. J'ai des amis qui ont
2: Alors, je fais psy aussi.
3: C'est ça.
2: Mais bon, je parle sous couvert du vétérinaire.
3: j'ai des amis qui ont une voiture électrique et je reste sur la thématique des bornes de recharge. Ils ont une voiture électrique, mais ils sont complètement flippés de partir en vacances en voiture électrique.
0: C'est-à-dire qu'ils n'auraient pas assez de jus.
3: Ouais, ils ont peur de tomber en rade, en fait, et de pas trouver une borne, etc. Ouais. Parce qu'ils vont peut-être partir dans un coin un peu paumé. Ils sont même allés jusqu'à louer une voiture thermique. Ça leur a coûté un bras pour les vacances.
0: C'est-à-dire qu'ils s'enquiquinent à acheter une voiture électrique et finalement, ils louent pour les vacances une voiture thermique.
2: Alors, je dirais que ça dépend de la voiture électrique. Parce que vous avez des voitures électriques avec une toute petite autonomie. Les R5 qui sont mignonnes, les premiers prix, elles ont 200 km d'autonomie. Donc sur les longs trajets, vous allez recharger, voilà, toutes les heures si vous prenez l'autoroute. Si vous avez des voitures, mais là elles coûtent 40 ou 50 000 euros, qui ont une longue autonomie et un temps de recharge rapide, là c'est moins un sujet sur les longs trajets. Et de toute façon l'électrique, le maître mot c'est l'anticipation et se dire que de toute façon ce sera moins rapide que le thermique.
4: Et de toute façon en parlant d'anticipation, la voiture va prévenir et en fait elle va couper petit à petit la climatisation, la radio, tout ça.
5: Mais c'est vrai, c'est-à-dire
4: ça va pas bloquer d'un coup, c'est progressivement. Alors c'est sûr vous allez faire des choses. Ouais, un peu, ouais.
0: Alors on attend avec impatience monsieur Bonplan, Valère Coréard et toujours évidemment Yves Carin. Du coup, on achète quoi comme voiture électrique?
5: Bah oui, Yves Carin,
0: mais c'est vrai.
5: Oui. D'abord, est-ce qu'il y a encore des aides pour acheter une voiture électrique aujourd'hui?
2: Oui, il y a même des aides pour des voitures électriques d'occasion. Quels que soient vos revenus, c'est 300 et quelques euros. Donc ça, c'est pas mal. Alors, 300 et quelques euros sur 20 000 euros, c'est pas mal.
5: Non, mais nous, on prend tout
2: beaucoup,
5: ici.
2: Mais on prend tout, mais il n'y a pas de petites économies. Donc c'est bien parce que faut vraiment, il faut voir que les concessionnaires et les agents et les marques, elles se retrouvent avec des voitures électriques d'occasion. Voilà, ça commence à être un vrai problème. Donc ça, c'est bien. Et puis, pour acheter des voitures électriques d'occasion, suivant vos revenus, suivant, etc. Il y a plein d'aides. On va pas entrer dans le détail. On les trouve assez facilement sur Internet, mais il y a des aides. Oui.
5: Bon, si on part sur du neuf et qu'on est décidé à aller sur l'électrique pour les raisons économiques, mais aussi écologiques. Donc j'ai bien compris. On recharge à la maison. Ça c'est le monde idéal, tranquillement. Oui. Là on a un kilowattheure qui est bas. Oui. Dans ces cas-là, ça vaut le coup. Est-ce qu'il y a des modèles vraiment intéressant d'un point de vue budgétaire, quoi, des entrées de gamme qui sont cool.
2: Oui, alors il faut savoir déjà que la majorité des voitures électriques sont achetées en leasing, LOA ou LLD, location avec option d'achat, d'accord, ou location longue durée. Donc vous les prenez pour 3 ou 5 ans. C'est ce qui fait d'ailleurs qu'on a des couleurs très chatoyantes, parce que vous achetez une couleur, une voiture, non mais c'est important ça. Vous achetez une voiture rouge, vous l'achetez à la revente, c'est compliqué parce que tout le monde n'aime pas le rouge. C'est pour ça qu'on a beaucoup de blanc, de noir, de gris. C'est passe-partout. Donc les voitures électriques, c'est bien, mais quand les concessionnaires elles les reprennent, il faut les... Donc voilà, c'est souvent en leasing, donc vous vous embêtez pas, vous la rendez. Si vous l'achetez, vous savez que vous allez perdre énormément les premières années, je l'ai dit, 60% en 5 ans, donc il faut la garder longtemps. Et puis, ça va dépendre de votre budget, mais surtout de votre utilisation. Si vous faites que des petits trajets quotidiens, par exemple, en Ile-de-France, ou autour de Saint-Étienne, ou Bordeaux, voilà, pas plus de 100 km par jour.
3: Vous restez dans votre ville,
2: voilà,
3: peu importe.
2: 100, 150 km par jour, vous pouvez prendre n'importe quelle voiture, elle les fera. Si vous allez faire régulièrement des longs trajets, là, il va falloir rajouter quelques dizaines de milliers d'euros pour avoir une longue autonomie et un temps de recharge qui est court. Et c'est d'ailleurs le problème de la voiture électrique. Si vous achetez, vous avez, mettons, un budget, vous qui nous écoutez, de, on va dire, 15 000 euros pour acheter une voiture.
6: Oui.
2: Vous achetez une voiture thermique, que vous l'achetiez à 15 000 ou à 100 000, vous aurez le même usage, le même temps pour faire le plein et le même temps de trajet pour faire un Paris-Marseille, parce qu'à 130, on ne dépasse pas les 130 et n'importe quelle voiture y va. Pas avec une voiture électrique. Si vous avez peu d'autonomie et un temps de recharge très long, c'est pas la même utilisation suivant le prix de votre voiture électrique.
5: Ça, c'est noté. Alors, je fais une petite parenthèse. Le leasing social, il resterait des véhicules à pourvoir. Faut regarder,
2: oui,
5: parce que c'est intéressant.
2: Reste,
5: selon les ressources, je crois qu'il en reste 20 000.
2: 16 880 euros par
3: fiscal. Il est d'une précision,
2: voilà,
3: exactement.
2: Pour le leasing social.
5: Bon, donc il y en a encore. Ça veut dire qu'en fonction des revenus, on accède à un véhicule pour quoi? 150 euros, 200 euros par mois?
2: Ouais, 100 euros, un peu moins de 100 euros, ouais, pour les
5: premiers.
2: Ça, c'est vraiment bien. Alors, il faut savoir que c'est payé. En fait, quand vous achetez une voiture en leasing, vous payez le différentiel entre la voiture neuve et le prix estimé de revente au bout de 3 ans. En général, c'est 3 ans ou 5 ans. Et donc, l'État paye une partie de la voiture neuve, donc vous avez des mensualités qui sont moins fortes.
5: Rapidement, si on veut acheter d'occasion une voiture électrique, est-ce que c'est le bon moment? Parce qu'il y en a beaucoup.
2: Oui.
5: Et à quoi on doit faire attention?
2: Première chose, vous demandez le SOH, le State of Health, l'état de santé de la batterie. À moins de 70%, elle est plus utilisable pour une voiture. Si vous l'achetez à 80%, vous allez vous dire que votre batterie va perdre 1 à 2% par an dans 10 ans. Elle ne vaudra plus rien, hein, faut le savoir. Et même pas en utilisation quotidienne, parce que vous allez avoir quelques dizaines de kilomètres d'utilisation et d'autonomie. Donc le SOH, c'est la première chose, l'état de la santé de la batterie.
3: On continue de parler voitures électriques avec vous, chères auditrices, chers auditeurs. Le standard, je vous le dis, est en train d'exploser. 0810 055 056. On a Patrick d'ailleurs qui a une question pour vous.
2: Ah, Patrick.
3: Juste après la nouveauté musicale, ça s'appelle Estelle. Te rencontrer encore, c'est ce qui va se passer avec vous, Yves Carat, au long de cette année.
2: Oui,
3: vous rencontrez encore.
2: Rencontrez-moi encore.
3: Bienvenue sur votre radio ici.
7: Oui.

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2: La jolie voix d'Estelle sur votre radio, ici, te rencontrer encore.
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2: 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Midi 25 sur votre radio Ici, bienvenue dans votre nouveau rendez-vous, on vous doit bien ça. Nous parlions voiture électrique, Monsieur Valère Coréard et Monsieur Yves Cara, qui est notre expert aujourd'hui, le porte-parole de Mobilité Club France, nous donnait des bons tuyaux, des bonnes astuces, quelle voiture électrique acheter. Et nous avons un auditeur qui a une question à vous poser, cher Yves Cara. Il nous vient de la ville de Nuel-les-Aubiers, on embrasse très fort Ici Poitou, et il s'agit de Patrick. Bonjour Patrick.
4: Bonjour.
5: Bonjour Patrick.
2: Comment allez-vous, cher Patrick ?
4: Très bien, très très bien.
2: Eh bien, vous m'envoyez ravi. Fortaise, je vous passe du coup Yves Cara, vous avez une question à lui poser.
4: Oui, j'aurais voulu savoir en ce moment quel véhicule acheter, si c'est thermique, diesel, hybride, quel est le meilleur en ce moment ?
2: Voilà, quel véhicule en général ? Parce que c'est vrai qu'il n'y a pas d'électrique dans la vie. Hein. Moi, par exemple, je n'irai pas sur l'électrique. Oui. Et voilà, je vous tire la langue.
5: Pas encore, mais peut-être un jour.
2: Non, j'ai trop peur. Mais c'est bête, hein, mais j'ai un peu peur que ça tombe en rade. Voilà, bon,
5: vous savez, les constructeurs ne savent plus quoi construire, les vendeurs ne savent plus quoi vendre et les acheteurs ne savent plus quoi acheter. On est un petit peu dans cette situation-là, on est pas mal. Hein. Mais Patrick, je dirais que ça dépend vraiment de votre usage. Est-ce que vous pouvez avoir une prise à domicile ?
4: Oui, j'ai un garage.
5: Donc, potentiellement, vous pouvez avoir une voiture électrique. Est-ce que vous faites souvent des très longs trajets, c'est-à-dire une fois par semaine, plus de 300 kilomètres ?
4: Je suis juste retraité, donc je n'ai plus de voyage, long voyage.
5: D'accord.
4: D'utilité tous les jours, quoi.
5: Eh ben, pour vous, je dirais qu'une voiture électrique d'occasion serait pas un mauvais plan, parce que vous allez la recharger chez vous à vraiment pas grand-chose, ça va vous coûter 3 euros les 100 kilomètres, et puis des voitures électriques d'occasion, vous pouvez les négocier, parce qu'il y en a plein, donc vous pouvez les avoir pas trop cher. Pourquoi pas une électrique ?
2: Eh ben voilà.
4: Oui.
2: Patrick, ça vous a convaincu ou je vous sens un peu dubitatif ?
4: Non, j'aurais voulu savoir sur l'hybride rechargeable. Si c'est...
5: Alors, moi je suis fan de l'hybride rechargeable. Le problème c'est que c'est un peu plus cher quand même, parce que vous avez 4 à 500 kilos de batterie qu'il faut payer. Mais à l'usage, l'hybride rechargeable, pour vous, ce serait ce qu'il y aurait de plus fantastique. Vous allez rouler au quotidien en électrique, vous rechargez chez vous, et quand vous allez voir peut-être vos petits-enfants ou autres pour plusieurs centaines de kilomètres, vous êtes en thermique, ce serait l'idéal. Mais c'est un peu plus cher.
2: Merci beaucoup Patrick pour votre appel. Je me permets de prendre encore un auditeur parce qu'il y a énormément d'appels au 0810 055 056. Il s'agit de Baptiste. Bonjour Baptiste, bienvenue à vous.
6: Bonjour à tous.
5: Bonjour Baptiste.
2: On est ravis de vous accueillir dans l'émission. Vous êtes chauffeur de taxi, me semble-t-il.
6: Tout à fait. Taxi et transport de malades assis.
2: D'accord.
5: Et 100 000 km par an ?
6: Oui, à peu près. Alors depuis que je suis à l'électrique, moi, c'est puisque j'ai augmenté ma rentabilité.
2: Ah, d'accord. Alors vous vouliez nous parler justement de votre expérience avec les voitures électriques. Vous en avez deux, vous y connaissez bien du coup.
6: Ouais, j'ai des voitures de marque américaine connue. Ça fait 4 ans, je roule donc entre 90 et 100 000 km par an. Il n'y a aucun inconvénient, il n'y a que du positif. Hein,
2: ah, vraiment.
5: Vous êtes en Tesla, donc, on va le dire.
6: Ouais, tout à fait. Moi, quand j'entends, quand vous dites, il y a des trajets longs qui vont mettre plus de temps en électrique, faux. Ça, c'est faux.
2: D'accord. Pourquoi c'est faux?
6: Voiture. Mais parce que cette voiture, elle consomme très peu, elle est très efficiente. Moi, je fais des charges de 10 à 15, 20 minutes, mais maxi.
2: D'accord.
6: Et on va reprendre 80%. Là, aujourd'hui, réellement, sur autoroute, tu fais 500 km. Si je ne veux pas sur l'autoroute, tu fais 500
2: km. Mais cette voiture, elle est chère, ouais. Baptiste. Ah, on peut la nommer, non, chers amis. C'est une Tesla.
6: Elle a 47 000 euros TTC.
2: Oh, bah, pardon. Excusez-moi. Je ne savais pas qu'on avait Monsieur Rothschild dans les fils.
6: Non, mais j'en parle tous les jours. Je porte 10 clients par jour. Tous les jours, j'en parle. Moi, je prends une électrique. Il faut arrêter de dire qu'il y a des inconvénients, que c'est ci, que c'est ça.
2: Mais on adore cette faculté de convaincre, Yves Cara.
5: Baptiste, sur les longs trajets, vous n'avez pas de problème. Pourquoi ? parce que vous avez un système de recharge dédié à Tesla. Vous sortez de l'autoroute, vous êtes sûr de trouver une borne libre et de forte puissance. C'est pas très cher parce qu'ils sont moitié prix. Ce qui n'est pas le cas avec des autres voitures qui ne peuvent pas utiliser ce réseau.
2: Et voilà, merci beaucoup, cher Yves Cara, pour votre expertise. Un gros bisou à vous. Cher Baptiste, vous l'avez vu, hein, c'est votre émission. Hein. Vous pouvez réagir quand vous voulez, nous laisser des messages vocaux, nous appeler, nous écrire. Ça se passe au 0810 055 0 56. C'est un appel gratuit. Pour l'heure, on va donner 200 euros.
5: Et oui. Ah bon ?
2: Mais oui, mais on est comme ça, Yves Cara. Alors non, vous.
5: Je sais pas, vous me regardez quand vous parlez. Donc
2: mais oui, parce que je suis totalement hypnotisée par vos expertises. Non, on va accueillir un auditeur, ou plutôt une auditrice, Alexandrine, bonjour, qui s'est inscrite sur le site ici.fr. Bonjour Alexandrine, bienvenue.
7: Merci.
2: On est ravis de vous accueillir. Vous êtes inscrite sur le site ici.fr et du coup, vous repartez avec 200 euros de coupons à dépenser dans une grande enseigne. Ça fait du bien en cette rentrée. Oh, vous êtes comédienne de théâtre.
7: Vous vous rendez pas compte à quel point?
2: Bah, je suis ravie et je vois que vous êtes comédienne de théâtre. Ça me parle un peu.
7: Oui.
2: Je voudrais embrasser très chaleureusement, voilà, toutes les comédiennes et toutes les comédiens de France. Le théâtre, il faut le soutenir en ce moment. Allez voir des pièces partout en France. On vous embrasse très fort, Alexandrine.
7: Merci beaucoup et belle journée à vous.
2: Bonne journée. Dans un instant, nous allons parler avec Pierre Fabin de l'âge de nos animaux, je crois. Et puis aussi, on va répondre à Sylvie qui nous demandait si c'était une bonne idée ou une arnaque, les mutuelles pour les animaux. Et puis, on va accueillir Nordina Tab. Et là, on va parler vélo électrique. C'est du sport ou c'est de l'arnaque? On verra ça dans un instant. Bienvenue dans votre nouveau rendez-vous. On vous doit bien ça sur votre radio ici.
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0: pour une durée d'un mois. Vous retrouvez par exemple des liseuses, des loupes, des lecteurs DVD et CD, des platines vinyles, des consoles de jeux rétro gaming, des sacs à dos. L'emprunt a donc limité à un objet par mois. Toutes les infos sur ces prêts insolites d'objets sur le site de la médiathèque Stéphane Hessel de Mont-Louis. Et puis samedi, sinon, vous pouvez également rencontrer toute l'équipe de la médiathèque, donc ils seront là pour vous accueillir, pour vous montrer leur service. C'est à l'occasion donc du forum des associations de Mont-Louis-sur-Loire. C'est ce samedi 5 septembre. Ça se passe de 10h à 17h. Donc profitez-en pour découvrir à la fois les services de la médiathèque et rencontrer toute l'équipe. Passez une très belle journée avec nous.
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3: Midi 32 sur votre radio. ICI, on est en plein cœur de votre nouveau rendez-vous quotidien qui se nomme On vous doit bien ça. ICI, on parle de bons plans de vie quotidienne, d'arnaques à éviter. On parle de santé aussi, d'animaux. Bref, on est là pour vous rendre service parce qu'on vous doit bien ça. Nous sommes ensemble jusqu'à 13h. Je suis Enora Malagré et je suis avec Aude Razo, Valère Coréard, Pierre Fabin, le vétérinaire de l'émission. J'ai tellement hâte, parce qu'il va nous parler de l'âge de nos animaux, qui va convertir en âge humain. Exactement. Ça, c'est tout à l'heure, j'ai hâte. Et puis, le chouchou, je me suis battue pour l'avoir d'ordinateur.
4: Merci.
3: Notre coach sportif, bienvenue dans l'émission. C'est votre première avec nous aujourd'hui. Et dans un instant, on va parler du vélo électrique. Alors, est-ce que c'est du sport ou est-ce que ça fait de nous des escrocs? Ben, on verra ça avec vous dans un instant. Mais pour l'heure, nous avons une auditrice qui posait une question à notre vétérinaire Pierre Fabin. Nous l'écoutons tout de suite.
5: Sylvie, je voulais savoir, est-ce qu'une mutuelle pour les animaux, c'est vraiment valable? Ça vaut le coup? Est-ce qu'on rentre dans notre argent? Merci, bonne journée.
3: Très bonne question, Sylvie, qui nous a laissé un message vocal au 0810 055 056. C'est notre WhatsApp, c'est gratuit. Pierre Fabin, bah alors?
6: Eh ben, c'est une très bonne idée, mais il y a beaucoup de conditions à valider pour
3: d'accord.
6: ça. Déjà, il faut savoir... l'assurance, c'est un business. Donc,
3: oui.
6: ils sont là pour gagner de l'argent.
3: D'accord.
6: Donc, en fait, il va falloir... choisir son forfait en fonction de ce qu'on va vouloir couvrir, c'est-à-dire prendre une assurance pour couvrir les vaccins, qui sont une dépense qu'on va faire de toute façon, ça sert pas à grand-chose, ça va juste nous permettre de lisser la dépense sur l'année, mais on va perdre un petit peu d'argent dans ce cas-là. Donc pour moi, l'assurance, elle est utile uniquement pour les accidents et les maladies. Donc c'est ça le forfait qu'il faut souscrire, c'est le forfait accident-maladie. Et pourquoi on souscrit une assurance dans ces cas-là? Parce que les soins vétérinaires coûtent cher.
3: Bien
6: Il
3: sûr.
6: Faut savoir que... une opération, notamment en urgence, d'une torsion d'estomac, d'un corps étranger, c'est-à-dire qu'un animal a mangé une bêtise qui est en train de bloquer dans ses intestins, ou d'une fracture, on peut vite avoisiner des prises en charge à 2000 ou 3000 euros. Et il faut être capable de les sortir tout de suite. Donc pour tous les gens qui ont des animaux...
3: Ça, personne ne peut, hein, je vous le dis tout de suite.
6: Il y a des gens qui peuvent, tous les gens qui ne peuvent pas sortir...
3: C'est 2000... que Valère Coréard qui peut, parce que grâce à ses bons plans, il est devenu millionnaire.
6: Donc si on n'a pas l'épargne pour sortir ça, et qu'on n'a pas envie d'être confronté à cette situation, de se poser la question... est-ce que je vais pouvoir avoir la meilleure prise en charge pour mon animal? Il faut souscrire une assurance pour son animal.
3: Une assurance,
6: c'est entre 15 et 40 euros par mois.
3: D'accord.
6: Ça va dépendre de plein de petits facteurs, notamment de l'âge à laquelle on va la souscrire. Plus on va souscrire l'assurance jeune, plus... moins elle sera chère dans ce cas-là. Donc, et en plus, n'attendez pas que vos animaux soient malades. Pour les,
3: parce que
6: sinon, si votre animal est déjà malade, la clause va être exclue. C'est-à-dire que sa maladie ne sera jamais couverte. Et... par rapport aux maladies, il faut savoir que sur certaines races, par exemple les bulldogs, qui ont systématiquement, je les adore, j'étais éleveur de bulldogs, mais ils ont quand même systématiquement des petits problèmes à respirer, les problèmes respiratoires vont être exclus.
7: Et justement, est-ce que les tarifs sont différents selon l'animal, selon la race de l'animal?
6: Effectivement, oui. Donc en fait, selon l'âge où on va la prendre, selon l'animal, selon d'éventuelles pathologies qu'il a déjà. Donc en fait, quand on va avoir tout un questionnaire, parfois il y en a même qui demandent un examen vétérinaire avant la souscription de l'assurance pour justement caler le tarif à ce moment-là. Et pensez aussi à tout ce qui est franchise, parce qu'il y a des franchises sur ces assurances, des plafonds annuels à pas déplacer et des délais de carence, c'est-à-dire si notre animal va tomber malade dans le mois qui suit la souscription de l'assurance, ça ne sera pas pris en compte. Donc si votre animal commence à bricoler un peu, c'est pas le moment de la prendre. Ne la prenez pas, ça va pas être pris en compte.
3: Merci Pierre Favin, notre vétérinaire. On vous retrouve dans un instant pour parler de l'âge de nos animaux. On retrouve aussi notre cher Nordinata, mais pour l'heure, Ed Sheeran, Shape of You, sur votre radio ICI.

0: Shape of You.
1: Shape of You, Ed Sheeran sur votre radio ici.
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1: Il est midi 40, toujours en direct sur votre radio ici. On est ensemble jusqu'à 13h. Vous êtes chez vous, ce nouveau rendez-vous quotidien, c'est le vôtre. Il s'appelle On vous doit bien ça. On a parlé de beaucoup de choses depuis le début de l'émission, notamment de la voiture électrique. Vous pouvez réécouter hein, d'ailleurs en podcast l'émission sur ici.fr. Et puis dans cette émission, on vous donne des bons plans. On vous parle aussi sport grâce à notre coach sportif Nordine Attab. Et on va parler vélo électrique. C'est du sport ou c'est pas du sport, cette affaire ?
4: J'ai envie de répondre par oui, ouais, et non. C'est-à-dire que oui, si on a une grande nécessité physique, on peut avoir une pathologie, un certain âge, du mal à bouger. Mmh. Et là, en effet, bah, d'une manière ou d'une autre, ça va créer ou recréer du mouvement. Et non, si on est en forme, on n'a pas d'utilité à prendre un vélo électrique. Par contre, c'est là où je nuance, et Valère, tu peux me regarder comme ça,
1: c'est que si jamais
4: on vit sur du plat, il n'y a pas de nécessité. Il n'y a pas de nécessité. Si on vit en montagne, si on vit dans une zone rurale, oui, on est espacé de 5 à 10 kilomètres, et puis en plus, ça va recréer du lien social. Si je prends, par exemple, les vélos. Aujourd'hui, les adultes, et notamment les gens, par exemple, certaines personnes qui viennent à ma salle, j'habite Orléans, sur du plat, comme à Paris. Tu as des personnes qui utilisent le vélo régulièrement. Mais si on va bien physiquement, ce que je veux dire, c'est que les personnes, on peut utiliser la voiture, et si on se dit, bah tiens, je vais créer du mouvement avec le vélo électrique, et que derrière, au final, j'ai pas de nécessité, parce que mon premier moteur, ce sont mes jambes.
1: Mais même quand on met la petite vitesse, moi j'ai un vélo électrique, il y a trois grosses vitesses, il y en a un où j'ai l'impression d'être en mob, on va pas se mentir, et le premier, j'ai quand même l'impression de faire un petit effort. Pas du tout, je me mens à moi-même.
4: C'est une histoire de petits pas, mais ce que je veux dire, c'est qu'à partir du moment où on va bien, ce que je veux dire, c'est que je vais poser une question, est-ce qu'on n'est pas en train d'aller vers la médiocrité? Le mouvement ne devrait pas être une option.
1: Nordine Attab, attention, mais... ça ne rigole pas. Valère Correa.
5: Nordine, oui, non, moi j'ai deux remarques. La première, c'est pour moi, le vélo à assistance électrique, ça permet de sauter le pas plus facilement et de se dire, je peux arriver en rendez-vous sans être trempé, je peux me déplacer à vélo sans quand je suis fatigué, et en même temps, je peux pousser sur mes jambes pour aller au-delà des 25 km. Et deuxième chose, quand tu as des enfants, même sur du plat, moi j'en ai deux, heureusement que j'ai l'assistance électrique sur le vélo cargo, sinon c'est insupportable.
4: Et pourquoi les enfants ne prendraient pas le vélo? Ce que je veux dire, c'est
5: trop dangereux.
4: Non, alors dans ce cas-là, là on parle de culture, que ce soit par rapport à la douche. Pourquoi c'est pas les entreprises dans ce cas-là qui s'équipent correctement? C'est un ensemble qu'il faut voir.
1: C'est pas faux,
4: on règle pas le problème. Les enfants, je veux bien les trucs cargo, il y a pas de souci, mais les enfants demain, ça va être eux les ambassadeurs et les ambassadrices du mouvement. Et si demain on les met déjà dans des assistances électriques, quel message ils vont pouvoir envoyer demain à leurs propres enfants? Donc si l'enfant a un problème, par exemple qu'il est obèse ou autre et qu'il a une pathologie, là je suis d'accord avec toi. Ce que je veux dire, c'est que ça va créer un premier pas et on va pouvoir créer du mouvement pour aller après, faire une sensibilité vers le sport. Faut pas se leurrer. Aujourd'hui, il y a beaucoup de personnes qui n'aiment pas le sport et le sport n'est pas une obligation. Mais par contre, si l'assistance électrique, que ce soit pour les adultes qui auraient besoin, je vais mettre ça au conditionnel, les enfants qui auraient besoin, mais un enfant, normalement, c'est un vélo classique, ou les seniors, j'adore le vélo électrique. Pourquoi? Parce que derrière, ça leur permet d'aller plus loin, plus longtemps, de maintenir, de favoriser le lien au social aussi, parce qu'il faut savoir qu'à partir du moment où on bouge moins, derrière, automatiquement, les relations sociales s'écroulent. Et le vélo électrique a un intérêt. Ça, c'est la première chose. Pour les personnes qui habiteraient dans la zone rurale.
1: Réagissez, les amis, 0810, 055, 056. Non, parce que moi, je trouve ça passionnant. Mais je bois vos paroles, je suis pas du tout d'accord avec tout, et c'est ça qui est super.
4: Mais en montagne, là, je rejoins Valère. Ce que je veux dire, c'est que c'est pas simple quand on prend du dénivelé tout de suite et qu'on arrive, on se heurte. Mais quand derrière, je vais cogner aux portes, ou on va cogner aux portes des entrepreneurs, des chefs d'entreprise derrière qui disent oui, mais le coût de la douche. Mais tout est lié. Ce que je veux dire, c'est que pourquoi ils ne paieraient pas directement des vélos électriques à leurs employés? Ça va favoriser le mouvement, le bien-être mental. Bref, tout un ensemble qui serait positif. Donc derrière, attention à parler de sport avec une assistance électrique dans certains domaines, pour des sportifs. Et je le vois notamment sur les personnes qui font du trail avec les vélos, tout ça. Derrière, ça leur permet d'enquiller davantage de côtes. C'est-à-dire qu'ils vont pouvoir faire plus de répétitions. Tu en parlais tout à l'heure, Valère. Tu l'intègres à l'intérieur d'une préparation physique. Pourquoi pas? Mais il ne faut pas que le vélo électrique devienne le modèle unique. Juste avant de venir, vous savez ce que je suis parti faire? Je suis parti voir dans une grande surface de sport que je vais taire le nom. Ouais. Aujourd'hui, c'est 50-50. Alors que le vélo électrique devrait
1: être 50-50.
4: De vente de vélo électrique. Aujourd'hui, vous allez dans un rayon, il y a autant de vélos
1: pas électriques.
4: Exactement.
1: D'accord, qui se vendent.
4: J'habite sur du plat. Comment ça se fait? Et demain, j'ai peur
1: il est remonté
4: que...
1: comme un coup.
5: Mais est-ce que ça démocratise le vélo? Moi, ma question, elle est là, parce que c'est quand même mieux pour l'écologie, c'est bon pour la santé.
4: Mais Valère,
5: quand même...
4: parce qu'on pense aujourd'hui.
5: C'est une question.
1: Non, mais dis-moi, j'ai l'impression d'être au débat présidentiel.
5: Non, mais costaud.
4: Mais non, mais lorsqu'on pense à demain, je veux bien que le message là, mais quel message on envoie demain? C'est-à-dire demain, après-demain, c'est ça qu'il faut penser. Dans 10 ans, dans 20 ans, 30 ans, derrière, toutes les assistantes, je suis désolé, à vélo musculaire. Quand je passe, je me fais doubler. Oh, wow. Jamais on me double avec un vélo électrique. Je compte les points dès que je double un truc électrique. C'est ça. Alors ça, c'est
1: mais
4: mon projet.
1: Mais parce que vous êtes Superman.
4: Non, mais ce que je veux dire, c'est que attention, que ça puisse, par exemple, favoriser le mouvement par rapport à la voiture, c'est très bien. Parce qu'aujourd'hui, il y a 60% des Français qui utilisent leur voiture pour un trajet de 1 à 2 km.
1: Et, oui.
4: Et si le vélo électrique permet de bouger, oui. De créer davantage du mouvement, mais
1: là,
4: go,
1: voilà.
4: Mais derrière, mais ouais. Si on a la capacité, il ne faut pas que le vélo électrique soit l'objet unique.
1: Écoutez, le débat est ouvert. Hein. Réagissez. Oh,
4: merci Valère.
1: 055 056. Tout le studio était en apnée, chers amis. Mais pas du tout. C'est ça qu'on aime chez vous. Vous êtes un passionné.
4: Ah oui,
1: vraiment, on est ravis de vous accueillir dans la bande de On vous doit bien ça. Dans un instant, nous allons parler d'animaux avec notre vétérinaire Pierre Fabin. On va convertir l'âge de nos animaux en âge humain. Ma passion. Mais pour l'heure, un peu de musique avec Renaud et ce titre mythique. Oh, ça va calmer Nordi la table.
4: Ça me fait du bien.
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0: Renaud, Mistral gagnant sur votre radio ici dans On vous doit bien ça.
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0: Midi 49, encore une dizaine de minutes à passer dans votre bonne compagnie, pardon, j'en suis toute bouleversée, parce que ça débat très fort en antenne dans le studio de On vous doit bien ça, sur votre radio ici. On a parlé vélo électrique, donc Nordine vraiment est montée au créneau. Non, ça n'est pas vraiment du sport. Mais pour l'heure, nous adressons à notre vétérinaire préféré, monsieur Pierre Fabin. Alors, monsieur le vétérinaire, on va convertir l'âge de nos animaux en âge humain. Et je suis trop contente parce que moi j'ai deux chats et j'aimerais bien savoir quel âge ils ont en vrai.
3: Effectivement, voilà. Et c'est un sujet qui est beaucoup plus léger que du coup le débat précédent.
0: Ça va pas nous faire de mal.
3: C'est pas plus mal. Alors est-ce que vous avez une idée de comment on fait?
0: C'est plus 7.
3: Fois 7. Donc ça c'est une vieille croyance malheureusement. Je vais la détruire. Non, ça n'est pas vrai.
4: Mais moi j'arrête pas de compter, je fais fois 7 tous les ans.
3: On fait fois 7 et on pense que voilà, c'est l'histoire des 7 vies du chat, c'est un vieux calcul des années 50. En fait aujourd'hui on a des grilles de calcul qui sont beaucoup plus compliquées que ça. D'accord. Et en fait, on les représente souvent sous forme de frise. Vous la voyez dans la salle d'attente du vétérinaire. Vous avez la frise, vous regardez quel âge a votre animal en âge réel et ça convertit en âge humain. En fait, ça se base sur ce qu'on appelle l'horloge épigénétique, c'est-à-dire le vieillissement de l'ADN des animaux et aussi sur les étapes physiologiques de la vie de nos animaux, sur la puberté, sur l'âge adulte et le vieillissement de leurs organes. Mais en fait, la première question qu'on doit se poser en parlant de tout ça, c'est pas juste un gadget, parce que tout le monde est content de convertir l'âge de son animal en âge humain, mais c'est vraiment très utile au jour le jour, pas juste pour faire une publication Instagram pour son anniversaire.
0: Même si on la fera quand même.
3: Même si on la fait avec, voilà. Clairement. On pourra la faire en disant, voilà, mon animal, il a 35 ans aujourd'hui.
0: Je vais le faire.
3: Voilà.
0: J'attends de savoir quel âge a mon animal. Il s'appelle Bruno, je l'embrasse. Oh, voilà. Je l'écoute tous les midis à la radio.
3: En fait, ça va surtout nous aider à pouvoir estimer leur espérance de vie, savoir jusqu'à quand ils vont vivre et à nous projeter sur leur santé. Voilà, quand on sait que notre animal il a 60 ans, on sait que c'est normal qu'il a un peu d'arthrose, qu'il a un peu les genoux qui craquent, oui, qu'il va falloir lui faire un bilan sanguin, ce genre de choses qui fait pas assez de vélo.
0: Voilà.
3: Et justement, on a besoin de ces grilles pour s'en rendre compte. Alors, c'est pas du tout linéaire, c'est pas 7 ans tous les ans. La première année, ça explose. Un chien de 1 an ou un chat de 1 an, il est carrément dans sa puberté. Il a 15-16 ans et à 2 ans, un chat a 24 ans. Déjà. Exactement. Voilà, donc c'est pas du tout linéaire.
0: Attends, mais Bruno, il a 1000 ans.
3: Eh ben, quel âge a Bruno?
0: Voilà. Bruno, il a 9 ans.
3: Il a 9 ans, et ben, en âge humain, il a 52 ans. Aujourd'hui,
0: ça
3: c'est un quinquagénaire.
5: Il a connu Ramsès.
0: Ça va, 52 ans. Voilà. Il porte beau.
3: Il y a une grande différence pour les chiens. Pour les chiens, ça dépend énormément de leur format. Un chihuahua vieillit beaucoup plus doucement qu'un dog allemand.
0: D'accord.
3: Si par exemple, on a un chihuahua et un dog allemand qui ont 8 ans, ils n'ont pas du tout le même âge. Un chihuahua, il a environ 50 ans. Et le dog allemand qui va faire plus de 50 kilos, il va avoir 75 ans.
0: Mais attendez, on la retrouve où, votre frise là?
3: Sur Internet, très facilement. Vous tapez âge des animaux en âge humain. Et vous retrouvez ça.
0: D'accord.
3: Ça marche pour les chiens, pour les chats, on a des grilles pour les lapins. Et on peut même aller plus loin sur certaines autres espèces.
0: Sur les poneys, tout ça, tout
3: Sur les poissons, voilà.
0: Il y a
3: des règles qui existent qui sont moins précises, mais même sur les poissons, ça existe.
0: J'adore cette histoire. Je suis Bruno. Bon Dieu. Merci Pierre Fabin.
3: Avec plaisir. Oh,
0: j'adore. Je vous demanderai l'âge de Brigitte, qui est ma deuxième chatte, elle a 4 ans. Ça sera hors antenne. Alors, dans quelques minutes, on vous redonne 200 € de pouvoir d'achat. Et puis, on va accueillir une auditrice, Juliette, qui a envie de nous parler, parce que vous êtes très nombreux à réagir au standard 0810 055 056. À tout de suite sur votre radio ici.
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0: Quelle joie de vous retrouver chaque midi dans votre nouveau rendez-vous. On vous doit bien ça. C'est notre première semaine. C'était la semaine de rentrée. Donc, on espère que l'émission vous plaît. En tout cas, vous êtes très, très nombreuses et très nombreux à réagir sur le site ici.fr, au standard, au 0810 055 056. Comme l'a fait d'ailleurs Juliette, que nous accueillons avec joie, qui nous appelle de Châteauroux. J'en profite pour embrasser très chaleureusement ici Berry. Bonjour Juliette, bienvenue.
7: Bonjour.
0: Comment allez-vous, chère Juliette?
7: Ça va, à peu près.
0: Oh, à peu près, que se passe-t-il?
5: Avec l'âge, il y a des ennuis de santé.
0: Bah oui, j'imagine. Mais j'espère au moins qu'on vous fait un peu sourire en écoutant l'émission.
5: Oui, j'aime beaucoup.
0: Ah, bon bah c'est déjà ça. Alors Juliette, vous aviez un petit mot à nous dire.
5: Oui, je reviens sur les voitures électriques.
0: Vous faites bien, c'était le sujet de la première partie d'émission,
5: oui,
0: hein, entre midi et midi 30.
5: C'est bien joli les voitures électriques.
0: Ouais.
5: Où va-t-on trouver l'électricité plus tard ? Certaines personnes ne veulent pas du nucléaire,
0: c'est
5: les
0: vrai.
5: Autres d'éoliennes et les autres de barrages. Où va-t-on trouver l'électricité ?
0: Mais c'est une très bonne question, Juliette. Non, mais c'est vrai, elle met les pieds dans le plat, si je puis me permettre. Bravo, Juliette.
7: Oui, c'est une
0: bonne... Il va falloir pédaler nous-mêmes, hein, à ce compte-là.
7: Vous avez raison de poser la question. Alors, il faut savoir qu'en France, on est quand même plutôt bien lotis parce qu'on exporte notre électricité et on en exporte beaucoup. En fait, c'est vrai qu'on a historiquement un gros parc nucléaire. On est le pays le plus nucléarisé au monde, en fait. C'est-à-dire entre la population et le nombre de réacteurs. Et puis, on a quand même développé ce qu'on appelle les énergies renouvelables, les énergies alternatives. Donc, le sujet aujourd'hui se pose pas vraiment. Et puis, en vérité, il y a un autre sujet. C'est où va-t-on trouver le pétrole quand il n'y en aura plus? Il y en a quand même de moins en moins. C'est une ressource qui est limitée, en fait. Et on a un problème de souveraineté là-dessus. On l'a vu avec le détroit d'Hormuz il n'y a pas longtemps. On a quand même failli se retrouver bloqué.
4: Et ça ne s'arrange pas, ces derniers jours.
7: Donc, vous avez raison de poser cette question. Mais on va dire qu'au niveau, en tout cas, français, on est plutôt bien loti.
0: D'accord. Vous avez entendu, Juliette, vous êtes plutôt d'accord avec Valère. Vous avez complètement le droit de dire non. Hein. Il est habitué.
7: Oui, je me fais engueuler aujourd'hui.
5: Il faut penser aussi aux personnes qui auront besoin d'électricité pour se chauffer.
0: Je suis d'accord, exactement. Ça sera d'ailleurs... merci Juliette. Ça sera l'objet... Je m'adresse à ma rédactrice en chef, Aude Razo. Ça sera l'objet d'une autre émission grâce à vous, dis donc Juliette. Donc je vous remercie par deux fois.
5: Non, parce que c'est quand même inquiétant. Tout électrique, c'est bien joli, mais...
0: Ouais, je suis d'accord, soyons vigilants. Je vous embrasse très fort, Juliette. Merci beaucoup d'avoir appelé. Prenez soin de vous.
5: À la prochaine fois.
0: À la prochaine fois.
7: Au revoir.
0: Et nous allons accueillir le deuxième gagnant, puisque vous le savez tous les jours, je booste votre pouvoir d'achat. C'est 200 euros qui partent tout de suite là, maintenant, si vous avez la bonne idée de vous inscrire sur ici.fr. Et c'est ce qu'a fait Benoît, qui habite à Vendin-les-Béthunes, dans le Pas-de-Calais. Bonjour, bienvenue Benoît.
8: Oui, bonjour.
0: Oh, la belle voix de Benoît, dis donc.
8: Merci.
0: Pardon, excusez-moi, c'est sorti tout seul, pardonnez-moi, c'était un petit peu osé. On embrasse d'ailleurs très chaleureusement ici Nord. Alors Benoît, vous êtes retraité, vous êtes papa de 4 enfants et vous êtes grand-père de 3 petites filles.
8: C'est ça, oui.
0: Que nous embrassons aussi. Et Benoît, vous vous êtes inscrit sur ici.fr et c'est gagné, Benoît.
8: Merci.
0: Bah oui, c'est toujours ça de prix en cette rentrée. Voilà, 200 euros,
8: vous
0: allez
8: sûr,
0: pouvoir dépenser dans une grande enseigne. Vous écoutez un petit peu l'émission ? On a besoin de vos retours, hein, chers auditeurs. Vous aimez ou pas du tout ?
8: Oui, moi j'aime bien, oui, ça me plaît. Oui.
0: Bon, on va tant mieux, on va continuer comme ça. Merci beaucoup, Benoît. Prenez soin de vous.
8: Eh bien, merci.
0: On est très, très heureux, vous savez, hein, de vous retrouver dans ce nouveau rendez-vous. On vous doit bien ça. Je voudrais vous dire que... Oui, parce que c'est déjà la fin de l'émission, c'est une catastrophe. On a tous envie de sangloter. J'en rajoute un peu. Le sujet de lundi, figurez-vous, ça sera les pâtes au cadmium. Et nous recevrons un expert, si j'articule, c'est encore mieux, qui travaille avec 60 millions de consommateurs. Gros dossier, hein, lundi avec vous. Merci Aude Razo, merci Pierre Favin, merci Nordinata qui a fait sa première avec nous aujourd'hui.
9: Il dit « Je t'aime » à Valère, juste après.
0: Oh, voilà. Ils sont trop mignons. Mais oui, Valère, Coréard. Et puis pour préparer cette émission, je remercie de tout mon cœur ma chère Céline à la réalisation qui m'a portée toute la semaine. C'était ma première semaine, c'était pas évident. Emma à la technique, Sadika au standard et Gwenaëlle à la préparation. Alors, est-ce que vous voulez vous réinscrire d'ailleurs sur ici.fr, vous le pouvez, n'hésitez pas, parce que je vous le dis, tous les jours, je booste votre pouvoir d'achat. Ces deux auditeurs, d'ailleurs, je le précise, dans l'émission, un au début de l'émission, un à la fin de l'émission. Et puis je vous le redis, vous pouvez réécouter aussi l'émission en podcast, en replay, sur ici.fr, Aude Razo.
4: Les gens peuvent nous envoyer des WhatsApp.
0: Oui, des WhatsApp, des messages vocaux, des textos sur ce WhatsApp qui est donc 0810 055 056. Bonjour Emeline Ferry, parce que dans un instant c'est le trésor de vos régions. Bonjour.
10: Bonjour Enora, bonjour tout le monde.
0: Comment allez-vous?
10: Ça va très bien, et vous? Ça y est, la première semaine est passée.
0: Oh, c'est toujours ça de prix.
10: C'était chouette. Hein.
0: Merci beaucoup pour votre soutien. Alors, il va se passer quoi dans le journal aujourd'hui ?
10: On va parler d'agriculture, évidemment. La ministre a annoncé 1 milliard d'euros pour soutenir les éleveurs, les producteurs. Évidemment, on va décrypter tout ça, on entendra des réactions. On va aussi parler de la chaleur. Vous l'avez remarqué, il fait très chaud déjà.
0: À nouveau.
10: Un petit peu partout en France, ça va durer tout le week-end, on va en parler.
0: On s'en sortira jamais, hein. C'est pas possible. Merci en tout cas, et merci beaucoup d'écouter la radio ici. Nous, on se retrouve lundi avec beaucoup de bonheur.
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0: Merci d'écouter la radio ici. Il est 13h. 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
0: Les informations, Emeline Ferry.
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0: Emeline Ferry.
10: Bonjour et bienvenue dans le 13h de nos régions. Une demi-heure à vos côtés pour parler aujourd'hui d'agriculture face à la sécheresse historique de cet été. Le gouvernement débloque 1 milliard d'euros d'aide pour les agriculteurs. C'est loin d'être suffisant, disent les syndicats.
11: On est loin du compte à l'échelle de toute l'agriculture française. 1 milliard ne suffira pas pour la campagne 2027. L'enjeu, il est là. Réensemencer, remettre en culture, replanter dans le maraîchage et pouvoir refaire tout ce qu'il faut. Sinon, on n'aura pas de production pour 2027.
10: Réaction à chaud d'un représentant de la FNSEA de la Marne qui attend de pied ferme la ministre. Elle est dans les allées de la foire de Chalon cet après-midi. On y sera pour tendre le micro dans quelques minutes. Soleil de plomb, température étouffante, la chaleur est de retour et on en a tellement marre que vous entendrez tout à l'heure une retraitée périgourdine qui a fini par craquer. Elle va acheter une clim. Vous avez été nombreux à répondre à l'appel aux dons de la Fondation de France pour aider les sinistrés des incendies cet été. 9 millions d'euros récoltés. Sa représentante Karine Mo sera notre invitée pour nous dire à quoi va servir cet argent. Quel avenir pour les Girondins de Bordeaux, club de légende du foot français qui s'approche chaque jour un peu plus de la liquidation. Et puis, un reportage dans un village du Bas-Rhin où la mairie a décidé d'adopter un chat abandonné. Belle initiative saluée par les habitants. C'est le 13h de nos régions. Vous avez le programme, on est ensemble jusqu'à 13h30. On en parle depuis des semaines sur vos radios ici, les agriculteurs de tout le pays qui témoignent, qui racontent cet été terrible, catastrophique, inédit à cause de la sécheresse et des canicules. Et voici donc la réponse du gouvernement. 1 milliard d'euros débloqués pour réparer les dégâts, pour sauver les exploitations en danger, pour relancer le secteur. La ministre de l'Agriculture, Annie Genevard, a dévoilé ce matin son plan baptisé CASI pour climat, adaptation, sécheresse et incendie. Bonjour Nicolas Joly.
12: Bonjour Emeline, bonjour à tous.
10: C'était le dossier prioritaire de la rentrée pour le gouvernement et c'est donc une réponse forte, je cite, qu'a présenté la ministre ce matin.
12: 1 milliard d'argent neuf pour relever l'agriculture. La moitié de cet argent, 520 millions, c'est l'indemnisation de solidarité nationale, un dispositif pour compenser les pertes de récolte liées aux aléas climatiques exceptionnels, la sécheresse de cet été. Le régime des calamités agricoles viendra aussi compenser à hauteur de 30 millions d'euros les pertes de fonds non assurables, comme les vignes par exemple, durablement abîmées. Les exploitations agricoles les plus durement touchées bénéficieront aussi d'un dégrèvement de taxes foncières, 330 millions d'euros. Il faut soigner l'agriculture, mais aussi lui permettre de redémarrer via un fonds de réarmement agricole de 235 millions d'euros. Piloté par les préfets, il doit permettre aux fermiers d'acheter notamment du fourrage et des semis pour l'an prochain. La ministre promet que cet argent sera disponible dès la semaine prochaine.
10: Avec cet argent, le but, Nicolas, c'est de répondre à l'inquiétude des agriculteurs éprouvés par un été caniculaire.
12: Et oui, tous les syndicats ont tiré la sonnette d'alarme car les pertes sont énormes. 5 milliards d'euros, c'est le surcoût lié au manque de fourrage provoqué par la sécheresse pour les seules associations de l'élevage. D'élevage de la FNSEA, le premier syndicat agricole. La Confédération paysanne voulait une aide directe de 5 000 euros pour chaque agriculteur, soit un total de 2 milliards. Le plan d'Annie Genevard, c'est la moitié. Elle espère malgré tout que ça permettra d'apaiser les inquiétudes du monde agricole.
13: J'ai demandé au préfet de régions et de départements, d'être vraiment les interlocuteurs constants et dans les aides qu'ils délivreront, d'être vraiment à l'écoute et adaptés à l'attente des agriculteurs. Les préfets seront vraiment les chevilles ouvrières qui vont permettre d'apaiser, de redonner de l'espoir à cette profession qui a tant souffert.
12: Les jeunes agriculteurs, quant à eux, demandaient une contribution générale sur l'impôt. Ce n'est pas prévu pour le moment et surtout, la ministre rappelait que toute la mise en place de son plan dépendra de l'adoption du budget de la France pour 2027.
10: Évidemment. Merci beaucoup pour ce décryptage, Nicolas Joly. Vous l'entendez donc, toutes ces annonces, 1 milliard d'euros débloqués pour les agriculteurs et ces inquiétudes donc des éleveurs, des producteurs qui vont avoir l'occasion de les partager directement à la ministre. Elle est arrivée il y a une heure à Nigenvar, à la foire de Châlons en Champagne. Hugo Marceau, vous êtes sur place pour Ici Champagne-Ardennes. Racontez-nous ces annonces, elles font réagir.
14: Oui, les services du ministère ont dû atténuer certaines ardeurs à l'arrivée de la ministre de l'Agriculture juste avant midi. Rien de très agité pour le moment, mais un ou deux militants isolés, drapeau jaune de la coordination rurale en main. Ils ont tenté de se frayer un chemin jusqu'au cortège ministériel. Il faut dire qu'il y a des choses à dire. Les 1 milliard d'euros posés ce matin sur les bottes de fourrage n'ont pas séduit, loin de là. 1 milliard divisé par 400 000 exploitations, ça fait 2500 euros par ferme. C'est une goutte d'eau dans l'océan, me soufflait ce matin le vice-président du syndicat dans la Marne, Sébastien Homer. Lui produit des betteraves et assure qu'il va devoir arracher au 1er octobre à cause du manque d'eau, perte anticipée jusqu'à 2000 euros par hectare. Faites le calcul, le trou dans la trésorerie est bien plus grand, me disait-il. Des exploitants en attente qui doivent avoir d'une minute à l'autre leur moment de rencontre avec la ministre ici dans les allées du Capitole de Châlons-en-Champagne. En attendant, Annie Genevard rencontre des exposants. Il faudra comparer dans les prochaines minutes, mais l'accueil est ici bien plus chaleureux.
10: Merci beaucoup Hugo Marceau. Preuve de l'urgence de cette situation sur les exploitations, on constate chaque jour les dégâts de cet été terrible. Dans son verger en Creuse, Hervé Gors, un producteur, le dit, les pertes de rendement sont immenses cette année.
15: Je pense qu'on aura une perte entre plus de 50%, entre 50 et 60%. Malgré une irrigation, on irrigue depuis le 15 mai, tous les jours, 120 mètres cubes. Et le problème, c'est que la canicule à une certaine température, ben, le pommier ne pousse plus, donc la pomme attend tout simplement. Donc on les maintient en vie, les pommiers, c'est tout ce qu'on peut faire. À la base, normalement, on cueille pour aller livrer des magasins. D'habitude, en règle générale, on livre une douzaine de magasins aux alentours. Donc cette année, on ne va pas livrer, zéro, et on va garder le maximum pour les clients. Voilà. Et après, tout ce qui est pommes plus petites, pas calibre, avec des défauts, on va le passer en jus de pomme dérivé. Mais on n'aura pas la quantité pareille, on n'aura pas la quantité qu'on fait habituellement.
10: Face à cette situation exceptionnelle, tout le monde peut agir à son échelle. Et vous aussi, consommateurs, vous allez voir dans les prochaines semaines des légumes moches, des fruits rabougris dans les supermarchés, sur les étals du marché. Eh bien, achetez-en, consommez local, soutenez les agriculteurs fragilisés par la sécheresse. Ne rangez pas tout de suite les vêtements d'été parce que la chaleur est bel et bien de retour sur l'Hexagone. On va atteindre, voire dépasser largement les 30 degrés aujourd'hui. 5 départements sont en vigilance orange à la canicule. La Drôme, l'Ardèche, le Gard, l'Hérault et l'Aude où le thermomètre risque d'afficher 39 cet après-midi. Ambiance été indien, mais on commence à en avoir marre, il faut l'avouer. En Dordogne, à Terrasson-la-Ville-Dieu, les habitants sont exaspérés, Emmanuel Clavry.
16: Madeleine se dépêche. Les commerçants commencent à replier leurs étals et cette habitante de Terrasson n'a plus rien à manger. La retraitée âgée de 80 ans n'est pas emballée à l'idée de vivre un nouvel épisode à près de 39 degrés.
17: Comme beaucoup de gens, difficilement bien sûr. Déjà parce qu'on ne peut pas sortir, il fait trop chaud. On vit dans le noir, c'est surtout ça. On essaie de s'adapter du mieux possible.
16: À cause des canicules à répétition, Maryse, elle, avoue avoir passé un bien mauvais été.
18: Ça a tout gâché. L'été, on n'a rien pu faire. Aucune sortie tellement.
16: Pour ne plus souffrir, cette habitante de Terrasson a donc pris la décision d'investir dans une climatisation.
18: On va la faire mettre. Mais bon, il n'y en avait pas, c'était tout. Mais là, on est en train.
19: Ouais. On apprécie. Hein,
18: là, il nous la faudra.
19: Oui. Je l'ai dans mon appart, heureusement d'ailleurs. Hein.
16: Morissette, qui habite à Saint-Amand-de-Colly, elle, n'en peut plus.
19: Trop, c'est trop. Il y en a
20: marre. Franchement, ça a été vraiment éprouvant cette année. Bon, après, je pense que c'est plus éprouvant pour des personnes qui sont plus sensibles, mais c'est vrai que, franchement, c'était très, très éprouvant. Oui.
16: Mais en Périgourdine qui se respecte, ce qui l'inquiète encore plus que la chaleur, c'est le manque de pluie.
20: Pour nos cèpes, bien sûr, parce que bon, nous, cette année, je crois qu'on va faire une croix dessus.
10: Bah, évidemment, la cueillette des cèpes, très important ici, Périgord. Rappelons que cet été est le plus chaud jamais enregistré en France. C'est ce qu'a expliqué hier la ministre de la Transition écologique. 13h08 et la solidarité après cet été cauchemardesque pour les habitants des départements dévastés par les incendies. La Fondation de France a lancé un appel aux dons il y a un peu plus d'un mois. Bonjour Karine Mo.
21: Bonjour.
10: Vous êtes responsable du pôle urgence au sein de la Fondation de France et vous avez reçu 9 millions d'euros à ce jour. À quoi sert cette somme, cette grosse somme en priorité ?
21: La priorité pour nous aujourd'hui, c'est de répondre aux besoins urgents des populations qui ont été impactées à la fois par cette vague de canicule, mais aussi ces incendies incroyables qui ont traversé plusieurs régions du pays. Alors pour cela, on travaille en lien avec nos bureaux. Hein, on a des bureaux un peu partout en France avec des bénévoles qui voient les situations et repèrent les associations en capacité d'aider ces populations. Sur la canicule, par exemple, vous en parliez à l'instant, il y a tout un tas de mesures qu'on peut prendre immédiatement pour minimiser la chaleur à l'intérieur de bâtiments, notamment de bâtiments qui accueillent des populations les plus vulnérables. On a financé, par exemple, des couvertures de survie qui ont permis de limiter les réchauffements à l'intérieur de bâtiments, poser des volets sur ces bâtiments aussi. Donc, ça peut être des bâtiments qui accueillent des personnes âgées ou des hébergements d'urgence.
10: Et vous travaillez avec des associations sur le terrain qui vous font remonter leurs besoins. Et donc, ça permet de mettre en place ces actions concrètes. Je pense aux sinistrés des incendies. Il y a eu du soutien concret. C'était quoi de l'aide psychologique, il y a eu de l'aide pour les gens qui ont perdu leur maison.
21: Alors, pour les sinistrés des incendies, vous savez, pendant un moment, ils ont été évacués. Donc, les associations étaient à pied d'œuvre pour les accueillir, les écouter et s'assurer qu'elles avaient tout ce dont elles avaient besoin en attendant de pouvoir rentrer chez elles, hein, y compris, vous l'avez évoqué, ce temps d'écoute psychosociale, on va dire, d'accompagnement. Et puis, désormais, pour celles qui ont pu rentrer chez elles, mais qui ont perdu une partie de leurs affaires, des aides en matériel et financières pour qu'elles puissent se réinstaller dans les meilleures conditions. Pour ceux dont la maison a été intégralement brûlée, vous vous en doutez, le processus est un petit peu plus long puisqu'il faut attendre de voir quelle sera la réaction, notamment des assurances et des dispositifs publics pour voir comment nous pouvons éventuellement compléter ces aides. Il y a les habitants et puis il y a aussi les activités économiques. Votre reportage d'avant parlait de l'agriculture. Donc on a bien entendu les annonces du gouvernement aujourd'hui. Il y a aussi tout un pan de l'agriculture française qui ne bénéficie pas forcément des dispositifs de droit commun ou des assurances. On pense notamment aux petits agriculteurs maraîchers qui essaient de diversifier leur production et qui, de ce fait, malheureusement, en essayant de développer des bonnes pratiques, finalement, échappent aux dispositifs.
10: Vous les accompagnez également ?
21: Exactement. On a énormément de partenaires déployés sur tout le territoire métropolitain pour voir comment les aider dans l'urgence.
10: Il y a cette aide d'urgence, donc vous nous expliquez, qui est mise en place depuis plusieurs semaines, mais cet accompagnement, il va être dans le temps long. Vous nous le dites, ces 9 millions d'euros, ils vont servir à quoi dans les prochains mois ? Vous nous dites qu'il faut reconstruire, évidemment on ne va pas reconstruire à l'identique. Comment on envisage le futur sur ces territoires ?
21: Alors, il y a plusieurs réflexions en cours, effectivement. On a parlé de l'habitat. Évidemment, il va falloir penser adaptation de nos espaces de vie, pas seulement pour les maisons qui seront reconstruites, mais aussi de façon plus générale sur l'ensemble du territoire.
10: Face à la canicule aussi.
21: Voilà, exactement, les chaleurs. C'est les deux phénomènes, hein, chaleur et incendie. Dans le domaine agricole, là, pour l'instant, on en est sur des aides d'urgence pour que les petits agriculteurs puissent replanter très vite, hein, c'est maintenant, mais aussi à l'adaptation à la fois des productions et des méthodes de travail compte tenu de cette augmentation des températures au fur et à mesure des années.
10: Et vous appuyez sur un comité d'experts, c'est ça qui vous aide à prendre en compte toutes les problématiques.
21: Oui, toujours. On s'appuie toujours sur des comités d'experts. Dans notre comité d'experts actuel, nous avons à la fois des spécialistes des interventions d'urgence, un élu d'une commune qui a été impactée par les incendies, des médecins, des spécialistes de l'agriculture, de l'environnement, des forêts. Donc on a vraiment, on aborde toutes ces questions de façon transversale, si vous voulez, pas en silo, parce que tout est lié finalement. Et le point qu'on n'a pas évoqué quand vous demandiez par rapport à la durabilité, c'est aussi cette problématique de l'eau qui est transverse à toutes les questions qu'on vient d'évoquer, voilà, sur laquelle on travaillait bien entendu avant cet été, avec des projets très importants concernant l'hydrologie régénérative, repenser les aires humides, voilà, tout ça c'est des choses qu'il faut repenser et qu'on repense bien entendu avec les acteurs du territoire associatif, mais aussi les élus locaux et les pouvoirs publics de façon plus générale.
10: Karine, vous êtes responsable du pôle urgence au sein de la Fondation de France. Cet argent, il sert aussi à accompagner, à aider ceux qui ont été mobilisés en première ligne cet été, les soignants, les pompiers. Quelle aide vous leur apportez concrètement? Et j'ai envie de vous dire, est-ce que c'est votre rôle avec les dons des Français de pallier le manque peut-être des pouvoirs publics? Est-ce que comment vous les accompagnez?
21: Alors, on travaille toujours en complémentarité des pouvoirs publics, c'est-à-dire que ce soit dans le domaine de la sécurité civile ou tous les autres domaines que j'ai évoqués précédemment, on s'assure toujours d'abord qu'il n'y a pas des dispositifs de financement ou d'accompagnement public. Malheureusement, voilà, la situation économique du pays étant ce qu'elle est, il y a parfois besoin de compléments. Si vous voulez, par exemple, si on prend le cas des sapeurs-pompiers, ils avaient une certaine dotation pour faire face à une certaine situation, mais la situation cette année a été exceptionnelle, ce qui a justifié qu'il y ait des moyens exceptionnels, et ça, nous pouvons le faire uniquement parce que les Français nous font confiance, nous donnent de l'argent que nous pouvons débourser immédiatement de façon à ce que, dans votre exemple, les sapeurs-pompiers puissent remplacer le matériel très rapidement en attendant que de nouvelles dotations le soient accordées au niveau étatique.
10: Les Français vous font confiance, les Français sont solidaires. Est-ce que vous avez une idée sur ces 9 millions d'euros? Quel est le don moyen et qui a donné?
21: Alors, le don moyen, il se situe, je pense, autour de 130 euros. Et nous, nos donateurs, ce sont essentiellement des citoyens français, des personnes privées, des familles, parfois des enfants qui vont vendre des gâteaux pour nous envoyer un peu d'argent. Vous avez vu aussi la mobilisation exceptionnelle des artistes cet été avec ce concert fabuleux. Exactement, qui nous a à lui seul permis de collecter 1,5 million d'euros. Et voilà, c'est tous ces petits dons et ces plus gros dons. Les entreprises aussi nous soutiennent, qui nous permettent d'avoir cette possibilité d'aider de citoyen à citoyen, j'ai envie de dire, d'être un petit peu la courroie de solidarité entre ceux qui veulent aider et ceux qui ont besoin d'aide.
10: Eh bien, merci beaucoup Karine Mo de la Fondation de France d'avoir été avec nous. 9 millions d'euros récoltés grâce donc à cet appel aux dons pour les sinistrés des incendies de l'été.
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1: Émeline Ferry.
10: 13h16 à suivre, le scandale des violences sexuelles dans le périscolaire qui prend un peu plus d'ampleur avec des plaintes déposées par des familles de victimes. Plaintes contre le maire et l'ancienne maire de Paris. On va vous expliquer. Vous avez la parole grâce à notre grande opération L'Isoloir. Ici, aujourd'hui, c'est Eric, un jeune retraité qui a un message pour le ou la future présidente. Et puis, l'histoire qui se termine bien pour un petit chat abandonné au bord d'une route en Alsace. Le village où il a été trouvé a décidé de l'adopter. Il vivra donc bientôt dans les locaux de la mairie. Je vous le disais, le scandale des violences physiques et sexuelles dans le périscolaire et la colère des parents des enfants qui ont été victimes. 17 familles lancent une procédure contre plusieurs élus de Paris. Une plainte déposée contre Emmanuel Grégoire, l'actuel maire, et contre Anne Hidalgo, à qui il a succédé. C'est l'association MeToo École qui représente ces familles et qui a annoncé ce matin cette nouvelle procédure lors d'une conférence de presse que vous avez suivie, Marie Bouéda.
3: Oui, c'est une annonce à 8h30 précise ce matin, heure à laquelle les parents déposent leurs enfants à l'école. Une plainte pour briser le silence, déclare l'un des avocats en charge du dossier, Maître de la Carte.
6: Je vous rappelle qu'en matière d'infraction sexuelle, le silence est imposé aux enfants d'abord, mais ici, il s'est imposé aussi malheureusement à l'institution. La ville de Paris savait, mais la ville de Paris n'a pas agi depuis 2015 pour assurer la sécurité de nos enfants.
3: La plainte vise 7 élus de la ville de Paris, dont Anne Hidalgo et Emmanuel Grégoire, vous le disiez, pour mise en danger délibérée de la vie d'autrui, non-assistance à personne en danger et non-dénonciation de faits de nature sexuelle, notamment. Car les violences dans le périscolaire sont bien systémique, martèle maître Kathleen Taïeb.
5: On le sait bien, ce n'est pas un fait isolé. On ne parle pas d'un viol sur mineur à l'école une fois de temps en temps. C'est systémique, c'est dans toute la France. C'est pour ça qu'il faut aller au niveau du système, à la cause et plus seulement aux symptômes, aux conséquences que sont les familles de victimes.
3: Pour Barka Zerouali, porte-parole de MeToo École, il s'agit de permettre aux enfants victimes et à leurs parents de tourner la page.
7: Quand vous voyez les chiffres, par exemple, sur le périscolaire et les parents qui s'organisent pour éviter de mettre leurs enfants à l'école, c'est qu'il y a bien un problème. Hein. La confiance est rompue. Et elle est rompue depuis plusieurs mois.
3: L'association prévient, ce combat ne se limitera pas à la seule ville de Paris, mais bien à toute la France.
10: Et merci beaucoup Marie Boueta pour ces explications. Je signale qu'Emmanuel Grégoire annonce prendre acte du dépôt de plainte qui le vise. Le maire de la capitale se dit pleinement mobilisé en faveur de la protection des enfants. Aujourd'hui à Paris, plus de 200 enquêtes sont ouvertes. 132 animateurs ont été suspendus. Et vous le disiez Marie, le scandale il est loin de se limiter aux écoles parisiennes. La cellule investigation de Radio France a mené une enquête dans les plus grandes villes, les 20 plus grandes villes du pays. Résultat, elles sont toutes concernées par des alertes ou par des suspensions pour des violences sur le temps périscolaire. Plusieurs explications à ce phénomène, moins de contrôle, des formations moins exigeantes et la parole des enfants qu'on écoute davantage aujourd'hui. C'est un gros dossier à lire sur ici.fr. Un regard profond, une gueule, un parcours de vie singulier et une filmographie qui a célébré sa culture gitane. Le réalisateur Tony Gatliffe est mort à l'âge de 77 ans. Il a succombé à un problème de santé, selon sa famille, alors qu'il travaillait sur un film historique. Réalisateur de Gadjo Dilo ou Exil, il avait le goût des chemins de traverse, des frontières qui s'effacent, des vies que l'on regarde trop peu, réagit la ministre de la Culture.
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10: C'est un nouveau rendez-vous dans le 13h de nos régions. Chaque jour, le témoignage d'un citoyen, ses espoirs, ses préoccupations, les sujets qui l'intéressent et ce qu'il a envie de dire au candidat à la présidentielle. Avant d'entrer dans l'isoloir pour voter dans 7 mois, vous pouvez pousser le rideau de l'isoloir ici. Il est bleu, cet isoloir, à l'effigie de votre radio locale et il va y en avoir partout dans le pays dans les prochaines semaines. En ce moment, il y en a un à la foire de Chalon jusqu'à dimanche. Eric, un retraité qui vit dans une petite commune de Seine Marne a joué le jeu, il a répondu aux questions de l'isoloir.
1: Quel monde souhaitez-vous pour vos enfants et les générations futures ?
22: Qu'ils se sentent en sécurité, que l'éducation leur apporte beaucoup de choses et qu'ils aient un beau métier surtout, un métier qu'ils aiment. Je pense que c'est ça surtout le plus important.
1: Parmi ces trois valeurs de la devise nationale, laquelle est la plus importante pour vous ? La liberté ? L'égalité ? La fraternité ?
22: Les trois sont importantes, mais je pense que l'égalité surtout, je pense que c'est surtout ça qui est très important dans notre pays.
1: Quel serait votre message à la future présidente ou au futur président de la République ?
22: Je lui dirais qu'elle s'occupe plus de la France que de l'Europe, parce que l'Europe c'est bien, mais la France est important surtout pour les Français. Voilà.
10: Au total, 5 questions auxquelles vous pouvez vous aussi répondre. L'isoloir ici vous attend également demain après-midi à la braderie de Lille. 13h22, c'est un peu les montagnes russes cet été pour les supporters des Girondins de Bordeaux. Mais voilà qui pourrait bien annoncer la fin du jeu. Malgré l'appel lancé il y a 2 jours à ce micro par la ministre des Sports Marina Ferrari, le COMEX, le comité exécutif extraordinaire, s'est réuni hier et a décidé de ne pas réexaminer le dossier. Traduction, la rétrogradation du club de foot en régional est maintenue. Les Girondins risquent donc plus que jamais la liquidation, Jade Péchira.
23: Une réunion qui s'est achevée en une demi-heure, pas digne d'un club 6 fois champion de France, de son histoire ni de son importance pour le foot français. Voilà pour les mots du club au scapulaire, dont les repreneurs, Sparta Capital, auront lutté jusqu'au bout. Pas au point toutefois de reprendre un club de régional avec plus de 40 millions d'euros de dettes, avait d'ores et déjà prévenu le président désigné Dominique Delport. Malgré cette épée de Damoclès, le COMEX de la fédération est resté inflexible, choisissant de maintenir la rétrogradation des Girondins sans même réexaminer leur dossier. dossier, et ce malgré l'appel de la ministre des Sports mercredi. Marina Ferrari avait estimé qu'il y avait peut-être une voie à trouver. Pas de vote et donc pas de risque que leur décision soit attaquée en justice, analyse une source proche du dossier, alors qu'il y a quelques jours encore, le tribunal de commerce validait l'accord de reprise. Désormais, à moins qu'un très improbable repreneur ne sorte du chapeau dans les prochaines heures, ce plan de continuation sera caduque et la société commerciale des Girondins liquidée, mettant fin à près de 145 ans d'existence.
0: Je vous propose de partir maintenant en Alsace, dans le village d'Eckversheim, pour rencontrer Demos. Demos, c'est un petit chat très mignon qui va être adopté par la commune. L'équipe municipale a été très émue quand il a été retrouvé samedi au bord d'une route, abandonné et enfermé dans un sac. Son propriétaire n'a toujours pas été retrouvé. Le félin va donc vivre dans la mairie. Il est pour l'instant à la fourrière en attendant d'être officiellement adopté par la commune, où il est très attendu, Mathis Caron.
4: Tous les jours, le maire Julien Borner reçoit des vidéos du petit chat blanc et gris qui est encore à la fourrière.
8: Alors c'est un chat mâle, estimé à 7-8 ans, très calme, qui ronronne aux caresses de celle qui lui prodigue les soins tous les jours. Donc pour l'instant, ça se passe bien.
4: L'histoire de l'animal a ému l'équipe municipale qui a choisi de l'adopter au terme d'une réunion très officielle en début de semaine.
8: Pour que ce chat de rue devienne du coup le chat du peuple. Et on se propose de le rebaptiser Demos. Demos vient de l'ancien grec, qui veut dire peuple. Une belle symbolique qu'on pourrait donner demain à ce chat.
4: Le peuple de Eckversheim qui s'implique déjà pour bien accueillir sa nouvelle mascotte.
8: On a déjà reçu des arbres à chat, des tipis pour le chat, des riverains également qui m'ont proposé de le prendre lorsque la mairie sera fermée lors des périodes estivales ou à Noël par exemple. On voit qu'il y a une vie solidaire qui peut se tourner autour de simples choses du quotidien qui nous animent tous.
4: Cette décision de la municipalité est saluée par les habitants.
9: La commune devra montrer l'exemple de ce que ça veut dire adopter un chat. Ce serait peut-être quelque chose qui pourrait faire comprendre aussi que adopter c'est facile, mais il y a des responsabilités derrière. Et puis si pendant les réunions, je trouve que ce serait sympa. Ça peut peut-être apaiser certaines tensions. Des fois, quand ça monte, mettre le chat au milieu, le petit ronronnement. Oh, c'est sympa comme idée.
4: Demos vivra dans la mairie du village à partir de mardi.
0: Et il est donc, vous l'entendez, très attendu par ses futurs 1400 nouveaux maîtres dans la commune. Ça va en faire des papouilles. Hein. Bon, si vous êtes à table, bon appétit. On vous emmène dans le Morbihan, désormais dans l'assiette, la célèbre andouille de Guéméné, qui fait la fierté des Bretons et qui régale les touristes. Sauf que la maison de l'andouille de Guéméné-sur-Scorff, une institution, vient de décider de fermer ses portes en attendant les résultats d'analyse de son procédé de fumage. On vous explique, on s'est aperçu que le produit dépassait les seuils européens de HAP, les hydrocarbures aromatiques polycycliques, des polluants potentiellement cancérigènes qui sont créés par le fumage au feu de bois, ce fumage traditionnel qui donne cette peau noire et son goût à l'andouille. Un nouveau procédé a donc été mis en place il y a quelques semaines, mais en attendant sa validation par un institut spécialisé, l'entreprise a préféré mettre ses ventes en pause, Angéline Demouinck.
24: Amandine est nouvelle dans la commune. Elle vient tout juste de s'installer.
25: Au début de semaine, donc on voulait absolument goûter l'andouille.
24: Mais ce ne sera pas pour aujourd'hui. Le gérant Benoît Rivalant est là pour expliquer.
26: J'ai des andouilles, mais que je préfère ne pas vendre parce que sinon vous allez peut-être être obligé de me les rapporter.
24: À l'intérieur, c'est évidemment l'odeur de fumée qui nous accueille. On a un ciel d'andouille au-dessus de nos têtes.
26: Un toit d'andouille, oui. Alors le principe chez nous, c'est qu'on veut vraiment faire les choses comme avant, avec un vrai feu. Alors c'est dans une pièce close qui fait à peu près 2 mètres sur 2 mètres. Et donc la fumée se dépose sur les andouilles et apporte le goût.
24: Et c'est bien ça le problème. Cette technique de fumage émet des hydrocarbures aromatiques polycycliques, potentiellement cancérigènes, qui s'accumulent dans la peau de l'andouille.
26: Pendant 5 ans, on mettait un message sur l'andouille. Le fumage traditionnel produit des composés cancérigènes, se mangent sans la peau ou en petite quantité. Ça a tenu jusqu'à un moment où la Direction Générale de l'Alimentation a dit « Beaucoup de personnes ne vont pas en tenir compte, donc il y a un risque. »
24: C'est alors qu'est venue l'idée salvatrice sous la forme d'une simple chaussette en tissu.
26: Les chaussettes sont enfilées sur chaque andouille avant chaque fumage. Et depuis 2 mois et demi, maintenant, les résultats sont très très satisfaisants. Mais il faut que ce soit vraiment validé scientifiquement par l'IFIP. Alors l'IFIP, c'est un institut de recherche de la filière porcine.
24: En attendant, l'entreprise a accepté de se plier aux résultats des analyses.
26: On s'était mis d'accord sur ce principe-là. C'est-à-dire que s'il y avait des andouilles non validées, on ne les vendait pas. Alors c'est la première fois qu'on ferme. Alors, il faut être honnête, c'est aussi parce que le mois d'août a été bon. La fête de l'andouille a été très bonne. On a très bien vendu. Donc le stock est réduit.
24: Pas d'impact sur le chiffre d'affaires, mais quelques inquiétudes donc pour le gérant de l'entreprise familiale qui espère passer le flambeau à ses petites filles d'ici quelques années.
26: Là, c'est au législateur qu'il faut parler. Si on peut faire évoluer la loi, on permettra justement aux produits traditionnels de continuer à exister, parce qu'une application stricte de tout ce qui existe aujourd'hui en termes de normes risque de faire disparaître tous les petits au profit des industriels, quoi.
24: Le résultat des analyses est attendu dans les heures qui viennent. Si tout va bien, le magasin rouvrira ses portes dès lundi.
0: Un reportage signé Angéline Demoinck. Reportage ici, Brézizel, avec cette andouille de Guéméné qui est dans le patrimoine breton. Et je vous propose donc de préparer les journées européennes du patrimoine. Elles approchent, hein, ce sera le week-end du 19 et du 20 septembre. Vous avez l'habitude des lieux méconnus, des trésors à découvrir tout près de chez vous. Il y a même des lieux qui n'ouvrent qu'à ce moment-là de l'année. Donc c'est un moment à ne pas rater. Par exemple, le palais de l'Élysée à Paris qui va ouvrir ses portes uniquement au public à ce moment-là. Ce sera la 43e édition. Et la billetterie, si jamais vous êtes curieux pour découvrir le palais de l'Élysée, elle ouvrira ce soir à 19h. Vous pouvez retrouver ces infos sur notre site ici.fr. Merci beaucoup d'avoir écouté le 13h de nos régions. 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Nous sommes de retour lundi avec Marine Logénie. Pour l'instant, l'après-midi se poursuit en musique sur votre radio ici. Bonne journée.
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14: Et comme chaque année, la ville de Saint-Ave, par l'intermédiaire de son CCAS, encourage la pratique du vélo et renouvelle son soutien aux familles dont les enfants entreront en classe de 6e à la rentrée scolaire prochaine. À ce titre, une aide financière d'un montant maximal de 150 euros est proposée pour l'achat d'un vélo classique destiné aux enfants entrant en 6e en septembre 2026 et dont les parents résidant à Saint-Avertin sous conditions de ressources. L'aide concerne l'acquisition d'un vélo traditionnel neuf auprès d'un professionnel. Info auprès de la mairie de Saint-Avertin et du professionnel. Le point commun entre Rochecorbon, Luynes ou Beaulieu-les-Loches, ce sont quoi selon vous ? Eh bien des petites cités de caractère et une expo qui les met à l'honneur jusqu'au 5 octobre. L'expo se nomme Les petites cités de caractère près de chez nous. Au jardin de l'hôtel Défia à Montrichard, à travers l'objectif du photographe David Darrow, vous partez à la découverte de ces communes au patrimoine remarquable, des ruelles de caractère, des maisons en pan de bois, édifices en tuffeau, paysages ligériens, troglodytes, artisans d'art, autant de trésors qui font la richesse de notre territoire. Donc vous posez peut-être la question, pourquoi cette expo ? Parce que Montrichard est engagé dans la démarche de labellisation Petite Cité de Caractère, un label qui aide à valoriser son patrimoine et surtout qui fait venir pas mal de tourisme. L'exposition, c'est en ce moment et elle est gratuite.
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14: On fait une mise au point. On regarde un peu ce qu'il y a devant nous, c'est pas mal quand même. Ce qu'il y a devant moi et ce qu'il y a devant vous, c'est Pierre Demer, c'est Néné Chéri pour la musique et c'est Jackie Quartz. Ça c'est maintenant et c'est Mise au point sur votre radio locale.
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Merci Jackie Quartz pour la mise au point. Moi aussi je vais vous faire une mise au point, je suis avec vous jusqu'à 17h, je m'appelle Clément. Je suis là pour vous accompagner avec de la bonne musique, tranquille pour passer cet après-midi de vendredi. Par exemple, quelque chose qui va vraiment faire du bien, c'est Pierre Demer qui est de retour, qui cartonne à chaque fois qu'il sort quelque chose. Là, il a sorti ce titre, Je pense à vous. Il y a plein d'émotions, il y a plein d'histoires personnelles dans ce titre. Je vous propose de vous installer tranquillement et d'écouter sa chanson.

0: rapport aux dames dans cette chanson Woman, Néné Chérie. Honneur donc à une de nos dames préférées, chroniqueuse ici Touraine, c'est Émilie Mendonça qui tous les jours intervient pour nous dire la Touraine qui marche bien, le food truck, une tendance bien installée. C'est ce que vous remarquez, Émilie ?
1: Et qui ne date pas d'hier si on inclut les camions à pizza ou camions à frites de notre enfance, ou si on remonte, comme le font certains historiens, jusqu'au 19e siècle aux États-Unis pour identifier les ancêtres du food truck. Mais en France, la tendance, elle naît surtout dans les années 2010, avec l'idée de proposer des plats gourmets. C'est à Paris que ça se passe. Une alternative à la restauration rapide de mauvaise qualité et aux burgers industriels. En Touraine, même credo, les food trucks sont apparus au début des années 2010 avec de la cuisine de produits locaux et de qualité. Certains des pionniers sont d'ailleurs toujours là, comme la gourmande et ses burgers artisanaux cuisinés par Arnaud Bertin depuis 2013. Et ensuite, ils ont été nombreux à lui emboîter le pas avec des spécialités et des histoires très variées. Arnaud Bertin, par exemple, travaillait auparavant dans le secteur médical et s'est reconverti dans cette aventure. Corinne, dans son camion Coco Libri, avec ses plats végétariens, s'est aussi lancé suite à une reconversion professionnelle. Quant au food truck La Canca, avec ses petits plats maison qui changent chaque semaine, il est géré par Candice, qui avait d'abord vécu l'aventure d'un restaurant fixe à Tours, La Cancanette, avant de bifurquer vers l'itinérance. Et on peut le comprendre, un food truck, c'est beaucoup moins de frais fixes qu'un restaurant en dur. Mais ce sont aussi des contraintes différentes. Au-delà du mini-espace qu'on a pour cuisiner à l'intérieur du camion et de l'investissement de départ que représente le véhicule, hein, aux alentours de 20 000 euros quand il est d'occasion, comme dans tout restaurant, il y a bien sûr les normes d'hygiène à respecter. En tant que commerce ambulant, autre contrainte, eh bien on ne s'installe pas n'importe où. Il faut des autorisations et éventuellement payer un droit de place. Et puis, on l'a vu malheureusement avec l'annulation du food truck festival la semaine dernière, le fait d'être en extérieur implique d'être soumis aux caprices de la météo. La difficulté, c'est finalement de maintenir son activité tout au long de l'année. Alors pour ça, certains ont trouvé des bons plans, comme les partenariats avec des grandes surfaces ou des établissements de formation, où ils s'installent sur le parking pour restaurer les salariés ou les étudiants le midi. D'autres font de la prestation à domicile ou des plats traiteurs pour des événements. Voilà de quoi combler les creux en attendant l'été avec ses mariages et ses festivals, où on prendra plaisir à manger tous ces bons petits plats à emporter grâce à nos food trucks fans de produits frais, locaux et tourangeaux.
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0: Rod Stewart, Do You Think I'm Sexy? J'adore ce titre. Jérémy Frérot, vous allez également adorer son titre Frérot, juste avant les infos de 14h. On aura aussi U2. Ça, je sais que tous ceux qui sont nés dans les années 60-70 adorent. U2, With or Without You, juste avant les infos.
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1: Vous marchez pas seul grâce à votre radio locale. Jean-Jacques Goldman dans un instant. Il est 14h, bienvenue. C'est l'heure de l'info.
2: 1 milliard d'euros débloqués, ça n'est pas suffisant, regrette la FNSEA qui voudrait le double. Après l'annonce d'un grand plan gouvernemental pour aider les agriculteurs dont les cultures et les élevages sont fragilisés par la sécheresse et la canicule, on est loin du compte, dit aussi la coordination rurale. La Confédération paysanne parle d'un vrai scandale et appelle à la mobilisation dans les prochains jours. Annie Genevard, la ministre, est cet après-midi à la rencontre de la profession à la foire de Châlons en Champagne. À 3 semaines de la visite du pape en France, le collectif des victimes de Betaram exprime sa consternation après le refus de Léon XIV de rencontrer une délégation de victimes le jour de sa venue à Lourdes, à quelques kilomètres de l'institution catholique incriminée. Le pape rencontrera tout de même plusieurs victimes d'abus au sein de l'Église catholique, mais pas de représentants de Betaram. Plus de 80 cas de salmonellose recensés depuis le printemps chez des personnes ayant mangé des graines de courge. Des rappels sont ordonnés. Ces graines étaient notamment vendues dans les magasins Grand Frais. Toutes les infos sont sur ici. Le retour des fortes chaleurs sur une bonne partie du pays. 5 départements, la Drôme, l'Ardèche, le Gard, l'Hérault et l'Aude sont en vigilance orange avec des températures qui vont parfois frôler les 40 degrés aujourd'hui. 3e journée de Ligue 1 de foot ce soir. Lyon affronte Auxerre à 19h. À 21h05, le PSG reçoit Monaco sur sa toute nouvelle pelouse au Parc des Princes. L'ancienne était trop abîmée, il a fallu la changer. Elle était abîmée par les épisodes de canicule et la sécheresse.
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1: Le soleil domine les nuages présents à l'aurore vers Château-la-Vallière ainsi que sur le Richelais se dissipent rapidement. Les températures grimpent de 28 à 30 degrés pour le meilleur de la journée de ce vendredi.
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1: Je marche seul, c'est la chanson que vous découvrez pas du tout, parce que vous l'avez déjà entendu pas mal de fois sur notre radio locale. C'est Jean-Jacques Goldman et c'est maintenant avec Ici Touraine.
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0: Ah, il y a tellement de Toto qu'on aime. Il y a le Hold the Line, bien sûr. Rosanna aussi, très sympa. Et vous venez de l'entendre en écoutant notre radio locale. Après escroc, place aux tricheurs. Marine décrit les pires comportements humains, finalement. Mais on adore ça. Ça dure un peu moins de 3 minutes, mais ça vaut le coup de rester avec nous. Ça dure, c'est Marine, donc tricheur, dans un instant. On en écoutera également Nino Ferrer ou Axel Red. Pourquoi? Parce qu'il y a 3 chansons françaises à la suite. Restez avec nous. Et ici Touraine qui vous accompagne.
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0: C'est tout en poésie, c'est tout en finesse. Bah ouais, c'est Nino Ferrer. Et c'est la maison près de la fontaine.
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0: Info emploi pour vous qui avez un peu de temps libre et qui habitez dans l'Auchois. Si vous êtes prêt à vous déplacer à Monclan, Beaussais, Bournan, le Louroux, Louan, Reignac-sur-Inde, Toxigny-Saint-Beau, et si vous deveniez correspondant local pour le journal La Nouvelle République. Ça peut être une manière de s'investir à la fois dans la vie locale, de gagner un peu d'argent au passage. C'est un étroit travail que vous aurez avec la rédaction, la vie des associations, les travaux, les spectacles à venir, la décision du conseil municipal. D'un point de vue du profil, bah, ça peut être vous qui êtes à la retraite, par exemple, vous avez un peu de temps à consacrer à côté de vos activités loisirs, ou alors vous qui avez un emploi et qui avez également un peu de temps à côté pour gagner un peu d'argent. Il est préférable par contre d'habiter dans le secteur, donc du Lauchois, de disposer d'une voiture, d'un ordinateur. Si vous êtes intéressé, je vous conseille d'envoyer un mail à noter nr.loche@nrco.fr. Un peu de légèreté à présent avec un spectacle flamenco proposé à Lazel Negron le 11 septembre à 19h au Centre Social Culturel. La compagnie Alcampras de Jerez ouvrira la soirée avec des chants et des danses espagnoles. L'entrée est gratuite et pour se mettre dans le bain, un atelier d'initiation est prévu le 3 septembre à 18h30, salle de la rue des Écoles.
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0: Notre chouchou, Julien Doré, qui est passé à Tours il y a quelques mois, c'était un énorme bonheur. Le titre Nous et Stevie Wonder maintenant pour la musique.
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0: Ah, j'ai tellement de souvenirs avec Bob Marley à l'adolescence. Ces chansons que l'on chantait avec la guitare, avec les copains, au bord de la Loire. Peut-être que vous aussi, vous avez des souvenirs comme moi. Ici donc Bob Marley, Grand Corps Malade, Stilto, les prochains titres qui arrivent. Ça s'appelle Le Prochain Rêve. C'est une nouveauté, je vous promets. Les deux voix, elles vont hyper bien ensemble. C'est hyper rythmé, c'est bien écrit. Et c'est pour vous qui êtes à l'écoute d'Ici Touraine, juste avant les infos de 15h.
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0: Prince, Send Me an Angel avec Ici Touraine.
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0: Dans 3 minutes, c'est téléphone pour le retour de la musique. Il est 15h. C'est l'heure de l'actu.
2: Face à une sécheresse historique, la ministre de l'Agriculture met 1 milliard d'euros sur la table des fonds débloqués pour indemniser les pertes de rendement, soutenir les trésoreries pour éviter les faillites et relancer la production agricole. 1 milliard d'euros, pas suffisant, réagissent les syndicats. La Fondation de France a récolté 9 millions d'euros pour aider les sinistrés des incendies et des canicules cet été. Appel aux dons lancé il y a un mois pour mener des actions concrètes sur le terrain, dans l'urgence et dans le temps long. 130 euros donnés en moyenne par chaque participant, a expliqué une représentante de la Fondation sur l'antenne de Ici. Une plainte déposée contre la ville de Paris, contre Emmanuel Grégoire, le maire, et sa prédécesseure Anne Hidalgo. En plein scandale des violences sexuelles dans le périscolaire, 17 familles de victimes s'unissent dans cette procédure pour, selon elles, montrer le silence coupable qui a mis en danger leurs enfants. L'essence la plus consommée par les automobilistes français, le samplon 95, le E10, n'a jamais été aussi cher depuis le début de la guerre au Moyen-Orient, début février. 2,09 € le litre en moyenne. Un défenseur éternel de la culture tzigane, le cinéaste Tony Gatliff est mort. Il avait 77 ans, réalisateur d'une vingtaine de films, dont Gadjo Dilo. Il a raconté l'exil, la liberté, la culture gitane pendant toute sa carrière. Météo France s'attend à battre des records de chaleur cet après-midi. Température en nette hausse. 5 départements sont placés en vigilance orange canicule. L'Ardèche, la Drôme, le Gard, l'Aude et l'Hérault.
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0: Le soleil dominant pour ce vendredi, les nuages présents à l'aurore vers Château, la Vallière ainsi que sur le Richelet se dissipent au fur et à mesure que la journée avance et les températures grimpent un peu plus chaudes qu'hier, légèrement. Hein. Mais quand même, de 28 à 30 degrés pour les températures les plus chaudes, ça donne envie d'aller se balader en Indre-et-Loire.
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0: Le jour s'est levé, il y a déjà un moment quand même. Hein, mais c'est pas grave, ça nous empêche pas de prendre du plaisir avec cette musique de téléphone.
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0: Bel après-midi avec Issy Touraine, c'était Kim Wilde. Là, on aime bien la chanson anglaise, mais on a besoin de chanter aussi un petit peu, hein. Nous qui parlons pas tous bien anglais, et je me mets dedans. Claude Nougaro, Nouga York, ça passe. Oshi, Je partirai, je crois que c'est encore plus simple. Et puis la dernière, dans les trois chansons françaises à la suite, Le premier jour du reste de ta vie. Étienne Dao, là, franchement, vous devriez y arriver sans aucun problème. Place à la chanson, donc, dans les minutes qui arrivent.
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0: Étienne Dao, le premier jour du reste de sa vie.
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2: À vos côtés pour vous donner des bons plans, la piscine municipale de Chambray qui prolonge l'été jusqu'au 27 septembre avec des horaires adaptés à la rentrée. Elle sera ouverte tous les jours, principalement le matin. Il y aura aussi des créneaux l'après-midi ou en soirée. À retenir, notamment les structures gonflables chaque après-midi du mercredi de 13h30 à 16h30. Les cours de gymnastique aquatique reprennent également du lundi au samedi avec trois niveaux. Gym 12, tonique ou intense. Tous les horaires détaillés sont à retrouver sur le site de la ville de Chambray-les-Tours. Vous cherchez un emploi, une alternance, un stage où vous pensez à une reconversion. Le jeudi 3 septembre, le Vinci à Tours accueille les 24 heures pour l'emploi et la formation. Une cinquantaine d'entreprises et de centres de formation seront présents avec plusieurs centaines de postes à pourvoir dans le commerce, la logistique, l'assurance, la sécurité, la distribution. Le salon est gratuit et ouvert à tous de 10h à 17h. Vous allez retrouver toutes les entreprises et les infos sur le site le salon 24h emploi formation.com.
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2: Retour de la musique avec Bronski Beat et Why maintenant avec Ici Touraine.
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0: Men at Work, Who Can It Be Now, à l'écoute de votre radio locale ici Touraine. Je m'appelle Clément, je suis très heureux d'être avec vous jusqu'à 17h, de vous accompagner en musique avec cette chanteuse qui cartonne, qui fait plein de tournées, qui fait plein de concerts. Bah oui, ici Touraine, c'est tendance. Adèle Castillon était avec toi, c'est ce que je vous propose dans les prochaines secondes. Et puis on aime les classiques également, c'est ce qui fait la différence avec les autres radios, des nouveautés et des classiques. Johnny Hallyday, j'oublierai ton nom, ça aussi, c'est dans la playlist ici Touraine. Restez avec nous.
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0: C'était Paul Young, Come Back and Stay.
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0: Deux heures de pur bonheur à partir de 17h. Pour l'instant, il est 16h. Et dans la prochaine heure, c'est surtout du bonheur en musique avec Véronique Sanson. Avant ça, les infos.
3: Après les retentissants piratages des plateformes du fisc cet été, deux hommes ont été interpellés, viennent d'apprendre nos confrères de France Info. L'un des suspects est mis en examen, placé en détention provisoire, suspecté d'être l'un des auteurs de l'attaque informatique qui a conduit à des fuites massives de données sur le site des impôts. Le deuxième suspect a été libéré après sa garde à vue. Pour sauver les agriculteurs en danger face à une sécheresse historique, le gouvernement débloque 1 milliard d'euros des aides d'urgence pour soutenir la trésorerie pour indemniser les pertes et relancer la production. Mais les syndicats jugent ces annonces insuffisantes. La FNSEA réclame 2 milliards d'euros, le double. Des nouvelles de l'incendie au Vence, dans le sud de l'Ardèche, qui mobilise jusqu'à 250 pompiers depuis hier. Feu partiellement contenu dans ce secteur, mais toujours actif dans une commune voisine. L'Ardèche, qui fait partie aujourd'hui des 5 départements en vigilance orange canicule, avec la Drôme, l'Hérault, le Gard et l'Aude. Jusqu'à 39 degrés attendus par endroit, le retour des fortes chaleurs concerne une bonne partie du pays. Un coup d'arrêt, le gouvernement renonce à imposer aux collectivités la consigne pour le recyclage des bouteilles en plastique, projet relancé par Emmanuel Macron au mois de mai, qui avait provoqué la colère de nombreux élus de collectivités. À la place, l'exécutif propose une consigne volontaire et territorialisée. Le PSG inaugure ce soir sa nouvelle pelouse avec la réception de Monaco. L'ancien gazon du Parc des Princes a dû être changé cet été, abîmé par la canicule. Le match est à 21h.
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0: Le soleil domine les nuages présents à l'aurore vers Château-Lavalière ainsi que sur le Richelais se dissipent rapidement et les températures grimpent un peu plus quand même là. Hein. Ça donne envie vraiment de revivre de l'été, mais sans la canicule s'il vous plaît, Madame Météo. 28 à 30 degrés pour les températures les plus chaudes de ce vendredi. Merci de nous avoir choisis.
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0: Rien que de l'eau pour l'apéro ce soir. Oui, oui, Véronique Sanson pour la musique Ici Touraine.
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0: Laurent Pagny, le braquage des sentiments. Elle aussi, elle braque notre cœur avec ses histoires musicales toujours pertinentes. Émilie Mazoyer et Décibel. Aujourd'hui, on revient sur une artiste qui a marqué toute une génération. Aujourd'hui, vous avez décidé de parler d'Annie Cordy, Émilie Mazoyer. Bonjour à vous.
1: Salut tout le monde. Émilie, au rapport pour votre dose quotidienne d'actualité musicale. On se souvient aujourd'hui d'Annie Cordy. Ça fait 6 ans qu'elle est partie, à 92 ans, en portant dans la tombe la réponse à cette question bouillante. Jamais ce qu'il y avait vraiment sous le grand chapeau de Tata Yo-Yo, mais que cela ne nous empêche pas de replonger dans la discographie d'Annie Cordy, pleine de chansons rigolotes, oui, mais aussi de performances vocales exceptionnelles, comme sa version de Hello Dolly, qui rivalise avec celle du grand Louis Armstrong, ou encore son trio avec Souchon et Cabrel. C'était aux Enfoirés, en l'an 2000. Big Flo et Oli, il faut les voir sur scène présenter les chansons de leur nouvel album Karma.

0: Parfois, les concerts de rap peuvent être un peu décevants. La faute à un peu trop d'ordinateurs et pas assez de musiciens. Mais avec Big Flo et Oli, c'est tout le contraire. Une dizaine d'artistes sur scène, des cuivres, une batterie, il y a tout. Ils ont fait le conservatoire et ça s'entend. Hein. Le son est parfait, les tubes sont là et les nouvelles chansons tellement belles. Vous l'avez compris, je suis conquise et vous allez pouvoir tenter l'expérience. Big Flo et Oli partent en octobre pour une tournée d'une trentaine de dates partout en France. Angèle aussi part en tournée mondiale en 2027. Après la France et la Belgique, elle chantera au Canada, aux États-Unis, en Espagne, en Angleterre, en Allemagne, en Suisse et en Hollande.
1: On a peut-être...

Son troisième album Instinct sort le 16 octobre et Angèle est très attendue. Alors, si vous voulez être sûr d'avoir des places pour les concerts, ne tardez pas. Les préventes ont commencé depuis mercredi et la mise en vente générale est pour demain matin, 11h pétante. Le magazine Rolling Stone France célèbre, dans son numéro de septembre, les 60 ans de carrière de notre légendaire Jacques Dutronc. Il est en couverture dans tous les kiosques et dans vos oreilles sur Ici. Oh oui, oh oui, oh oui.

0: Pour ceux qui sont beaucoup sur les réseaux sociaux, vous remarquerez que cette chanson, elle est vraiment revenue du tonnerre. FR David et Worlds avec Issy Touraine. Lui aussi, il revient comme un coup de tonnerre. C'est Soprano et DJ. Ça va vous faire danser. Avant de partir en week-end, restez avec nous. Niagara et Marc Lavoine aussi. Les trois chansons françaises à la suite sur Issy Touraine.
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0: Nina avec toi. Voilà comment je la chantonne, cette chanson de Marc Lavoine. À l'écoute d'Ici Touraine.
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0: Vous avez des meubles et objets que vous avez envie de vous débarrasser, pourquoi ne pas vous inscrire à ce vide-grenier du quartier Beaujardin Raspail qui aura lieu le dimanche 13 septembre, place de Beaujardin. Les inscriptions sont ouvertes les lundis, mercredis et vendredis de 17h à 19h et les samedis de 10h à midi dans les locaux du comité de quartier. Pendant la manifestation, le stand restauration et buvette sont à disposition. Et pour faire de bonnes affaires avant ça, il faut absolument se rendre ce 6 septembre à la Grande Braderie de Tours. Plus de 500 exposants vous attendent à Tours. Hyper Place Jean Jaurès, rue de Bordeaux, National, Halles, Sellerie et Commerce. Ici Touraine est partenaire, bien sûr, de cet événement incontournable. Les brocanteurs sont sur le boulevard Hortelou et le troc des particuliers sur le boulevard Béranger. Sans oublier la vente de mobilier scolaire de la ville de Tours, rue Nationale, à proximité de l'hôtel de ville. Et puis pour vous restaurer, ça se passe place de la Résistance, sur les boulevards Hortelou et Béranger et chez les restaurateurs Tourangeau, bien évidemment. Et n'oubliez pas que notre animateur, Nicolas Bedin, sera donc à vos côtés avec son micro Ici Touraine en balade toute la matinée pour faire vivre la braderie de Tours.
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0: Tel Sharp, You, c'est maintenant.
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forcément tout sensible d'écouter Zaz à chaque fois. J'ai aucune honte avec mes émotions. J'assume l'homme que je suis, l'homme sensible que je suis. Et vous, messieurs, feriez-vous de même? On parle de virilité à présent. Qu'est-ce que ça veut dire vraiment? Pendant 3 minutes, on essaye de

0: rire un peu avec Fred Ballard et son humour en tube.
1: Et alors on voit un mec, il est en sueur comme ça, il pousse une armoire normande comme ça, il fait comme ça. Et nous avec les mecs, tu vois là, on se connaît pas, et on fait comme ça, on dit, il arrivera pas.
2: Oui, alors on ne sait pas si la virilité a disparu des radars. En revanche, on sait que la mauvaise foi masculine est encore bien vigousse, avec cette petite pointe de moquerie hein, envers ceux qui sont taillés comme des ablettes. Le Célic déconstruit n'aime pas que les hommes des films publicitaires soient plus musclés que lui.
1: Et un mec qui arrive, tu sais pas d'où, mais c'est mal fait, tu vois, c'est pas Spielberg qui a fait le film, tu vois. Et là, t'as un mec qui arrive dans l'histoire, lui, il est impeccable en bleu de travail, il a une coupe à la con, avec une raie. Qui c'est qui fait des raies aujourd'hui, quoi? Alors, et puis lui, il a une tête de con en plus, tu vois, le bon connard, quoi, tu vois.
2: Ah bah oui, forcément, hein, on peut pas être gaulé comme un combattant de MMA et être stylé, tout ça dans une vidéo qui vend des patins pour armoire normande, non. Qui c'est les plus beaux et les plus forts? Évidemment, c'est ceux qui regardent. Heureusement, il y a aussi des hommes lucides sur leurs attributs.
3: À la base, j'ai bien conscience que je suis pas un mâle alpha. Je suis pas un dominant. Je suis pas le genre de mec, je rentre en soirée, tout le monde fait « Eh ». Sentirais pas la testostérone. Ah, je suis pas ce mec-là. Moi, je serais né il y a 3 millions d'années, tu fais « Ah, on lui laisse 5 jours !»
2: Oui, et heureusement que c'était pas la mode des armoires normandes il y a 3 millions d'années, hein, sinon Vérino serait mort au bout de 5 jours, écrasé par une armoire normande. Alors qu'aujourd'hui, il fait mourir de rire les gros virils. Quelle époque comique!
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0: ça en danse de couple, ça marche d'enfer. Marcia Baila et Lerita Mitsoukos qui marchent d'enfer aussi en ce moment. Teddy Swims, on l'entend partout. C'est un véritable carton. Restez avec nous pour écouter cet artiste. Juste avant, un autre artiste. Lui, c'est plutôt un animateur radio, mais artiste quand même. Alain Joly, je serais pas étonné qu'on ferme pendant 2 heures. Ça arrive très vite.
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0: Renaud, donc, qui parle beaucoup de sa vie hein, dans ses chansons, et c'est pour ça qu'on l'aime. Le titre « En cloque » avec Issy Touraine.
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0: Alain Joly et toute sa bande, je serais pas étonné qu'on ferme dans deux minutes. Il est 17h, autour de l'info.
2: On est loin du compte, réagissent les syndicats agricoles après l'annonce du grand plan d'aide face à l'ampleur de la sécheresse et à ses conséquences dramatiques. Le gouvernement met 1 milliard d'euros sur la table, de l'argent débloqué en urgence qui va servir à soutenir la trésorerie des agriculteurs, à compenser les pertes, à relancer la production. Mais dans les fermes où on constate les dégâts, on a bien du mal à se satisfaire de ces annonces. Valentin Dunat, c'est ce que vous dit cet agriculteur dans l'Oise.
3: Il s'appelle Romain Crignon, il a une ferme en polyculture élevage avec 400 brebis et également une activité de production de fruits rouges.
4: J'ai 80 arts de groseille, donc c'est une production où tout est produit en même temps. On était à une semaine de la récolte, tous les fruits qui étaient en hauteur ont brûlé, donc on devait cueillir avec les saisonniers 9 tonnes de groseille. On est passé à 5 tonnes. Quoi.
3: Et la conséquence financière est importante, un manque à gagner qui chiffre à 40 000 euros. La FNSEA a fait une estimation des conséquences au niveau national, 10 milliards d'euros, l'aide de la ministre est d'un milliard.
4: Si vous divisez un milliard par le nombre d'exploitations, c'est pas ça qui va changer grand chose, quoi. Et puis après, des mesures, je sais pas si on les aura, donc c'est pas, enfin, ils sont tous déjà un peu en campagne électorale et tout, donc bon. Ce qu'il y a, c'est qu'on avait des annonces sur le GNR depuis le mois de mai, moi j'ai toujours rien reçu. Donc bon, c'était 15 centimes du litre, je veux dire, mais. Là, ça fait 4 mois qu'on remplit des papiers, puis il n'y a toujours rien qui vient.
3: Pour lui, donc, ces annonces sont de circonstances et il a bien du mal à croire qu'elles puissent vraiment permettre à tous les agriculteurs de passer l'hiver, comme l'avait annoncé le Premier ministre.
2: Et en attendant l'hiver, il faut encore affronter la chaleur. On dépasse les 30 degrés, voire bien au-delà dans une bonne partie du pays. Et en 6e département, rejoint la liste de ceux en vigilance orange canicule, les Pyrénées-Orientales, en plus de l'Aude, l'Hérault, le Gard, la Drôme et l'Ardèche. Sur le littoral atlantique, c'est le risque de baïne qu'on surveille, risque maximal pendant tout le week-end. Prudence si vous avez prévu d'aller vous baigner dans l'océan. Des fuites de données massives et des enquêteurs qui tentent de retrouver les hackers. Deux personnes ont été interpellés fin août, soupçonnés d'avoir participé au piratage du fisc. D'après nos confrères de France Info, le premier est un jeune de 18 ans, déjà connu dans ce type de dossier. Il est mis en examen et placé en détention provisoire. Le deuxième suspect, 16 ans à peine, a été libéré. Les enquêteurs continuent de fouiller son ordinateur. Deux matchs à suivre ce soir pour les fans de foot. L'Olympique Lyonnais affronte Auxerre à 19h et puis à 21h, le PSG reçoit Monaco. C'est la troisième journée de la Ligue 1. Ce soir, on encourage aussi les basketteuses de l'équipe de France qui débutent la Coupe du monde en Allemagne avec un match contre les Hongroises, match de poule, coup d'envoi 21h. La tapisserie de Bayeux va faire le bonheur des Anglais pendant les prochains mois, exposée au public à Londres à partir de jeudi prochain. Mais une petite frayeur en inspectant l'immense broderie qui a traversé la Manche pendant l'été. Une rupture de deux fils a été constatée. Rassurez-vous, l'état général de ce joyau du 11e siècle n'est pas altéré et c'est à voir évidemment en photo sur ici.fr.
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7: Allez, un petit mot du temps pour cette fin de journée. Une vraie belle journée d'été encore aujourd'hui. Bon, il fait un petit peu chaud, ça recommence. 31 degrés pour les températures maximales cet après-midi. Demain samedi, encore une très belle journée. Ça grimpe encore un petit peu pour les températures. Un petit peu plus fraîche toutefois demain matin. 15 à 17 degrés pour dimanche. Ce sera nuageux le matin. Avant le retour du soleil, l'après-midi, il va faire très chaud une nouvelle fois. Météo France nous indique que l'on attend jusqu'à 35 degrés pour la journée de dimanche. Les températures dimanche matin seront comprises entre 18 et 19 degrés.
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0: Music and Life, c'est Imagination, et c'est avec votre radio ici Touraine.
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0: Du bonheur et de la folie, comme ça tous les jours, entre 17h et 19h avec mes invités. Ils vont animer cette émission avec moi. On a plein de personnes incroyables à vous présenter. On va passer un petit coup de fil d'ici une demi-heure aussi à une artiste que j'aime beaucoup. Elle sera au Festival Jazz en Touraine le 17 septembre. Elle va nous faire voyager, c'est Flavia Coelho. J'aime beaucoup cette artiste. Vous la connaissez pas? Eh bien, je vous invite à la découvrir tout à l'heure à 17h40. On a rendez-vous aussi avec la soirée Improbable Talent. Oui, ça existe. Au cabaret chez les artistes à Saint-Germain-sur-Vie. Ils viendront nous voir tout à l'heure à 18h30. Là aussi, ça vaut le détour. Pour animer cette émission avec moi aujourd'hui, les meilleurs de ce vendredi, ils sont tous là, tous réunis. Hélène Camus, Gwendal Stéphan et Roro Le Costaud. Bonsoir à tous les trois.
3: Bonsoir.
0: Faut pas me laisser comme ça pendant deux mois tout seul.
3: Oui,
0: sans vous, c'est pas possible. Hélène Camus, vous êtes venue avec vos crayons,
3: toujours,
0: vos feuilles canson.
3: Mon carnet,
0: c'est les prismes de l'art. On apprend à dessiner, on s'amuse à dessiner. Le prochain rendez-vous est le dernier, je crois, de la saison.
3: Alors, le dernier de l'été pour les journées croquis et patrimoine, c'est le 13 septembre à Chambord. On visite et on dessine. Et puis après, c'est les apéros croquis qui reprennent toute l'année, comme l'année dernière.
0: À partir de quand, les apéros croquis?
3: Là, ça va commencer début octobre. Il y a toutes les infos sur le site, Alain.
0: D'accord, le prisme de l'art, bien évidemment. D'accord. Alors, dites-moi, les apéros croquis, un verre à la main et un crayon dans l'autre?
3: Exactement, on dessine.
0: J'adore l'idée.
3: On fait une petite pause, apéro. C'est l'occasion de rencontrer les gens aussi qui sont venus s'inscrire et qui ont participé à l'apéro croquis. Et puis après, on redessine pendant une heure. Voilà.
0: D'accord, toutes les infos sur le site. Dites-moi, vous allez recevoir des femmes incroyables. Touraine Woman d'ici quelques petites minutes.
3: Oui, tout à l'heure, des femmes qui valorisent d'autres femmes qui ont des projets très intéressants, entreprises, associations, et qui décernent un prix, mais j'en dirai plus tout à l'heure.
0: D'accord, à 17h15, ce sont vos invités. Gwendal Stéphan, organisateur d'événements en Val-de-Cher, et là aussi, vous allez nous présenter un festival, non pas dans le Val-de-Cher, mais au Beaumont à Tours.
4: Ouais, c'est pas le plus connu des festivals tourangeaux, mais il a vraiment ses lettres de notoriété à développer. Et donc, c'est le Quartier Libre Festival. Ça a lieu au Beaumont, samedi 19 septembre. Il y a Élodie Pelette qui vient nous parler de sa programmation culturelle. Vous allez voir, c'est super.
0: J'ai hâte d'en savoir un petit peu plus. Roro Le Costaud est avec nous, créateur de contenu et pompier aussi. À ses heures perdues, ou voir, non, c'est votre vie métrée. Vrai et métier,
5: ouais,
0: celui-là.
5: C'est vrai métier, à la
0: celui-là. Celui de pompier. Et sur les réseaux sociaux, bien, on vous suit un petit peu partout parce que vous avez plein de choses à nous raconter. Vous moquez un petit peu du handicap.
5: Ouais, tout à fait. J'aime bien en parler. Alors, j'aime bien en rire. Et puis, j'aime bien aussi sensibiliser un peu le grand public à tout ça, et puis montrer surtout que le fauteuil, c'est pas la fin de la vie et qu'on peut faire plein de choses. Et croyez-moi, j'en découvre encore tous les jours des nouvelles expériences, plein de belles choses à vivre. Voilà, en tout cas, l'été a été bien rempli. Mais vous m'avez manqué, Alain.
0: Mais vous aussi, vous m'avez manqué. On est ensemble jusqu'à 19h. On se retrouve sur les routes en Touraine avec un gros point noir en ce moment sur la 10 à hauteur de Saint-Avertin. On a 12 minutes de ralentissement. Secteur, bien évidemment, à éviter si vous le pouvez, dans le sens Paris-Provence. Soyez patients donc dans ce secteur sur la 10. Et pour partager l'info, on compte sur vous comme chaque jour au 02 47 38 10 20. Regardez, c'est une chanson qui vous est dédiée. C'est Te rencontrer encore. Elle s'appelle Estelle. Oui.

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0: 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C'est Estelle.
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11: Et tout ça avec mes invités pour animer cette émission. Ils sont en forme, c'est vendredi, tout est permis aujourd'hui. Le vendredi, c'est comme ça que ça se passe. Mmh. Elle est avec nous, c'est Hélène Camus, Roro Le Costo et Gwendal Stéphan. Touraine Woman, une association pour rendre les femmes encore plus visibles ici en Touraine. Et elle n'est pas seule, elles sont deux pour nous parler de cette association. Et vous avez décidé de les inviter toutes les deux, Hélène.
13: Exactement, donc je reçois Pauline Delplan qui est Manon Taron. Donc Pauline, vous êtes la coprésidente de Touraine Women, une association donc qui valorise et soutient les femmes entrepreneurs sur notre territoire en Indre-et-Loire. Vous remettez même des Césars, pardon, des Cléopâtres à certains projets portés par des femmes. Et Manon Taron, Cléopâtre 2025, est avec nous. Mais pour commencer, Pauline, dans quel contexte est née cette association ?
14: Alors, cette association, elle est née en 2019 du constat de notre présidente fondatrice qui est Justine Dubourg, qui avait besoin de recommander des femmes et qui n'arrivait pas à forcément le faire. Et c'était pas parce qu'elle n'avait pas des femmes compétentes en face d'elle, c'est qu'elle ne les connaissait pas. Et avec une équipe de bénévoles, elles ont décidé de monter Touraine Women pour d'abord mettre en réseau ces femmes pour qu'elles puissent se recommander et ensuite aussi les rendre visibles. Et on les rend visibles à travers plusieurs de nos événements.
11: Et puis à plusieurs, on est encore plus forte, j'imagine.
14: Tout à fait. La sororité, c'est ce qui transparaît beaucoup dans notre association et on est assez connus pour ça.
11: Alors ces femmes dans tous les secteurs d'activité ?
14: Tous, oui, oui. Et on peut être entrepreneuse ou pas entrepreneuse. Moi, à titre personnel, j'ai commencé, j'étais prof. Et du coup,
11: c'est pas grave. Hein.
14: Voilà, c'est ça. Et en fait, c'est vraiment ouvert à toutes et tous. Et je tiens aussi à dire, c'est ouvert également aux hommes. On a des bénévoles hommes et des participants hommes à nos événements.
13: D'accord, c'est ce que j'allais vous demander, parce que maintenant, ça fait 7 ans que l'association existe, et j'allais vous demander si vous restiez en fait vraiment entre femmes, et ce que ça apportait donc des hommes quand même quelques-uns.
14: Oui, il y en a forcément, et il y en a toujours eu depuis le départ. Il y a eu des bénévoles actifs dès le départ dans l'association.
13: Ok, donc tout au long de l'année, vous avez plusieurs rendez-vous. Déjà, une fois par mois, il y a des rencontres.
14: Tout à fait, c'est ça.
13: Où chaque nouvelle membre se présente.
14: Alors en fait, les rencontres, elles sont ouvertes à toutes et tous, qu'on soit adhérents ou non. Donc en fait, c'est simplement les femmes, les hommes qui ont envie d'intervenir, peuvent venir. Et c'est vraiment un événement réseautage classique. On est autour d'un verre, autour d'un repas. Et le but, c'est de pouvoir discuter entre nous et créer du lien entre nous pour pouvoir se recommander, voire même monter des projets ensemble.
11: J'imagine qu'Hélène, vous allez y aller à Touraine Women.
13: Ben,
11: vous en faites peut-être déjà partie.
13: Non,
11: bah, il faut.
13: Non, pas encore.
11: Je vous vois bien dans ce club d'affaires, moi. Votre club d'affaires, d'ailleurs.
14: On est plutôt une association, on aime bien se présenter comme ça.
13: Voilà. Et les rencontres ont lieu où ?
14: Alors, en fait, les lieux divergent, parce que les temps aussi divergent. Ça peut être le matin au petit déjeuner, comme un midi, comme un après-midi, comme une soirée. On essaye de faire des temps différents pour que les femmes et les hommes puissent se rendre disponibles en fonction des heures. Le but, c'est d'être très inclusif. Donc, on ne veut pas faire que le soir ou que le midi, parce que tout le monde ne pourrait pas se libérer.
13: D'accord. Et c'est toujours à Tours ?
14: Alors, Tours et le département. On essaye, c'est une association qui est vraiment à l'échelle de la Touraine, donc on essaye d'être un peu partout.
13: D'accord. Et on peut aussi trouver donc sa mentor.
14: C'est ça, dans le mentorat.
13: Quand on est jeune entrepreneur, pour être soutenu, être marrainé.
14: Exactement, tout à fait. C'est tout à fait ça, c'est du marrainage. L'idée, c'est qu'une jeune entrepreneuse puisse être accompagnée par une femme avec plus d'expérience ou pas. D'ailleurs, il y a mentor et mentoré. On peut être mentor et mentoré dans le même binôme, en fait, peu importe. Tant qu'on a envie d'apporter quelque chose et de partager quelque chose avec une autre femme.
11: Et vous n'êtes pas venue toute seule d'ailleurs, avec une lauréate justement.
14: C'est ça, tout à fait. Maud Taron.
15: Bonjour.
13: Oui, bonjour, bonjour Maud. Donc les Cléopâtres, donc c'est chaque année en fait une dizaine de lauréates sur des thématiques différentes. Et là, en ce moment même, donc ce sont les candidatures. Hein, oui. Les femmes entrepreneurs peuvent candidater jusqu'au 30 septembre.
15: Jusqu'au 30 septembre.
13: Pour être donc Cléopâtre au mois de décembre. Vous, Maud, c'était en 2025. Alors comment ça s'est passé pour vous et qu'est-ce que ça vous a apporté d'être lauréate?
15: Déjà, je suis lauréate 2025, mais je me suis présentée 3 années de suite.
13: D'accord.
15: Donc exigeant. Je suis tenace. Voilà. Très bien. Tenace.
13: Non, mais ça montre
16: comme
13: que c'est.
16: Et que les personnes voilà, peuvent recandidater, même être nominées et recandidater pour tenter d'être lauréate.
15: Ouais, ça, c'est vraiment un parti pris de chacune, en fait, en tant qu'entrepreneuse, de ne pas oser. C'est ce que le premier truc, la première erreur à faire, c'est de ne pas oser. Et donc, chez Tour & Women, on s'entraide pour oser et on se soutient pour candidater à ce genre d'événement.
13: D'accord. Et votre entreprise
15: Alors, moi, c'est Vuljoko. Je suis, en fait, pédagogue menstruelle. Je m'occupe, du coup, j'ai eu un prix pour mon engagement pour les femmes. Moi, je parle surtout de personnes menstruées autour du cycle menstruel et des transitions de vie, de la puberté jusqu'à la ménopause dans le monde du travail, autant pour les jeunes filles à l'école que les femmes dans le monde du travail jusqu'à la fin de tous les temps. Je ne sais comment vous dire, mais je suis déjà venue ici sur le... Parler de la ménopause, c'est un sujet pour moi voilà, tellement vaste.
13: D'accord.
11: C'est un sujet tabou qui n'est plus grâce à vous.
15: Qui n'est plus, voilà, c'est ça.
13: Voilà. Les personnes menstruées, donc également pour les femmes transsexuelles.
15: Alors, quand je dis personnes menstruées, c'est qu'en effet, je ne vais pas dire transsexuelles particulièrement, c'est qu'il y a une diversité de corps. Donc, c'est les personnes menstruées qui ont donc des cycles menstruels.
13: D'accord.
11: Il y a un site internet sur lequel on va retrouver toutes les informations. Vous êtes présente sur les réseaux également.
16: Oui, on est très présente sur les réseaux sociaux. Pour l'instant, c'est sur ça qu'il faut aller. LinkedIn, Instagram, Facebook, on est présente là.
11: Oui, Tour & Women, merci à toutes les deux d'être passées par chez nous.
15: Merci beaucoup.
13: Merci Pauline.
11: C'est la salsa. C'est Bernard Lavilliers. Bernard Lavilliers qui sera en concert d'ailleurs à Tours. Ce sera le 21 mai prochain. Ce sera au Palais des Congrès Vinci. Il y aura même des places à gagner. Et ce sera avec votre radio ici, Touraine.

0: c'est Bernard Lavilliers, c'est la salle, je vous le rappelle, le 21 mai en concert, ce sera au Vinci, au Palais des Congrès Vinci à Tours. Il y aura même des places à gagner avec votre radio ici Touraine.
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0: Et tout ça avec mes invités pour animer cette émission, avec Hélène Camus, avec Gwendal Stéphan, avec Rorol Costo. Gwendal, forcément, lorsqu'il s'agit de parler de spectacle, eh bien, vous êtes là, et là, c'est un festival vraiment génial dont vous vouliez nous parler. C'est une journée de festival, c'est au Beaumont à Tours, mais le 19 septembre, j'ai envie de dire que c'est The Place to Be.
3: Exactement, c'est The Place to Be, c'est le retour de Quartier Libre organisé par l'association Nové Nové Cinco, et on reçoit aujourd'hui sa trésorière, Élodie Pelette. Bonjour Élodie, comment ça va?
4: Ça va très bien, merci.
0: Elle a l'air de bien aller. Elle aimait beaucoup Bernard Lavilliers, elle nous l'a confié. Elle sera au concert le 21 mai à mon avis.
4: Peut-être.
0: Il y a des chances.
3: Alors Élodie, présentez-nous rapidement l'événement.
4: Alors, Quartier Libre Festival, c'est un événement qu'on organise depuis 10 ans. L'association a 10 ans d'existence. Et là, on renouvelle tous les ans une édition un peu spéciale sur cette période. Et cette année, ça sera au Beaumont, comme l'année dernière, le 19 septembre, de 17h à 23h30.
3: Alors, qu'est-ce qu'on peut y voir?
4: Alors, c'est un événement qui est très musical. Vous allez y retrouver 4 artistes que je vais pouvoir vous présenter après, mais aussi des animations. On aura eu la Ultimate League, l'association Résonante, des animations de la coiffure, du massage, un espace dédié à des créateurs, voilà, à des espaces de discussion, de rencontre. On aime beaucoup avoir des endroits aussi un peu de respiration.
0: C'est un festival de découverte à vous écouter un petit peu, hein.
4: Tout à fait. Après, on a quand même une scène musicale qui peut vous plaire tous, je l'espère. On a beaucoup travaillé dessus, avec une diversité de genres.
3: On va faire le line-up, hein, la programmation.
0: Ah, vous avez envie de tout dire.
3: On a 2 heures, de toute façon.
0: Bah, c'est ça.
4: Génial.
3: Alors, la programmation, Élodie.
4: Alors, on va accueillir Yves Futuristique. Je ne sais pas si vous connaissez, c'est des artistes de Touraine, hein, qui sont plutôt d'influence jazz et qui mélangent aussi une influence de rap. Donc, on est sur du jazz-rap, ça peut vraiment plaire à beaucoup.
3: Sur des projets très émergents.
0: Il y a Tamayokale 37 aussi. Je les ai découverts, mais ils m'ont fait vibrer, ces gens-là.
4: Super,
0: ils sont
4: extra. Là, on est vraiment sur de la salsa live, sur de la danse, quoi. Venez en famille, en amis, avec des amis. C'est vraiment une belle proposition musicale.
0: C'est une présentation qui est assez incroyable. Je suis sur la page LOSO du festival. Un duo franco-péruvien qui a du chien. Ça donne vraiment envie d'aller les découvrir. Moi, j'ai beaucoup aimé la présentation.
4: Alors là, c'est Chaos 808. Vraiment, moi, je les ai découverts en live au BIS à Nantes. Une expérience incroyable. Très punchy, électro-punk, cumbia. Très engagé. Qui donne envie un peu de crier, et je crois qu'en ce moment on a un peu envie de crier. Alors, donc ça peut être pas mal.
0: Pas trop fort quand même.
4: Ouais,
0: hein.
4: Trop fort.
3: Ça coûte combien, Élodie, les places?
4: Alors les places, elles vont de 10 à 15 euros.
3: Et pourquoi 15 euros alors?
4: On a un tarif soutien, on a vécu une expérience qui nous a mis un peu dans le déficit, voilà, comme beaucoup de structures qui travaillent en plein air. On est aussi tributaire de la météo. Et on a eu une édition 2024 qui nous a vraiment mis dans le rouge. Et donc on essaye de s'en sortir.
3: Voilà, vous pouvez les soutenir en mettant 3
5: un
3: euros
5: petit
3: de plus.
5: D'accord.
3: Hein, des petits 3
0: donc
3: euros.
0: 13 ou 18, alors.
3: Voilà, ils vont faire du bien. Et puis si vous pouvez donner plus, il y a évidemment de la restauration, du bar sur place, exactement.
4: Vous aurez donc, de quoi vous restaurer, de quoi boire un verre. Voilà, on travaille avec des producteurs locaux, évidemment. On essaie de valoriser tous les gens avec qui on collabore depuis des années.
0: J'étais inquiet, j'avais pas entendu Hélène encore.
6: Est-ce que vous cherchez encore des bénévoles, par exemple, pour le festival?
4: Alors oui, bien sûr. Alors les personnes qui sont susceptibles d'être intéressées peuvent nous contacter sur Facebook ou sur Instagram. Après, c'est vrai qu'on a un vivier de bénévoles depuis très longtemps. C'est des gens qui sont là, qui nous soutiennent depuis longtemps, depuis cette édition un peu catastrophique en 2024. On a ressoudé un peu les équipes et les liens. Et voilà, ça nous ferait beaucoup plaisir d'avoir de nouveaux bénévoles, mais on accueille surtout les festivaliers, les gens qui veulent profiter de cet événement.
0: Rendez-vous le 19 septembre au Beaumont pour ce festival, le festival Quartier Libre. J'étais tout à l'heure sur la page LOSO, sur laquelle on retrouve effectivement toutes les informations. Merci d'être passé par chez nous, Élodie.
3: Merci, Élodie.
0: À bientôt.
4: Au revoir.
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0: Et vos chansons préférées, c'est Damien de David, c'est Next Summer.

0: c'est Damiano David, c'est Next Summer, c'est avec votre radio ici Touraine.
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0: Moi aussi, je voulais vous parler d'un événement incroyable. C'est l'événement de cette rentrée à Tours. Avec votre radio ici Touraine, nous sommes partenaires. C'est la grande braderie, 500 exposants. Plus de 500 exposants attendus. C'est ce dimanche de 8h30 à 19h dans le centre-ville. Les commerçants, les brocanteurs, les particuliers, les artisans, les associations seront réunis pour une grande journée placée sous le signe des bonnes affaires, de la seconde main, du réemploi. La grande braderie, elle va se dérouler de la rue Nationale au boulevard Béranger-Heurteloup. Tenez, sur le boulevard Heurteloup, par exemple, place à la traditionnelle brocante, Béranger, les particuliers pourront participer au troc et place de la Résistance. Il y aura, comme chaque année, un village éco-responsable avec des artisans, des acteurs de l'upcycling, de la seconde main, des associations, des artistes. À noter aussi rue Nationale, c'est quelque chose qui plaît beaucoup près de l'hôtel de ville, la traditionnelle vente de mobilier scolaire de la ville de Tours. La bibliothèque centrale, avenue André Malraux, va aussi organiser sa grande vente annuelle. Il y aura des livres, des BD, des CD, des revues. Et puis, tout cela sera proposé à petit prix de 10h à 17h.
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0: Et vos chansons préférées, elles sont ici, c'est Plus Grandir. Ah, c'est l'un de mes rêves, c'est Mylène Farmer. On attend son album avec beaucoup d'impatience. Nouvel album qui sortira le 30 octobre.

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1: C'est plus grandir, c'est Mylène Farmer, c'est avec votre radio, ici Touraine. Un petit point sur vos conditions de circulation, c'est le bazar sur la 10, n'y allez pas, à hauteur de Saint-Avertin, avec 35 minutes de ralentissement. L'info vient de tomber à l'instant même dans le sens Paris-Province. C'est bien sûr un secteur à éviter si vous le pouvez, c'est lié d'après les cartes que j'ai là sous les yeux à un accident qui s'est produit à la sortie 23 au niveau de Chambray-les-Tours. Je rectifie, c'est dans le sens Province-Paris et non pas Paris-Province. Soyez patient si vous êtes dans ce secteur. Et puis, n'hésitez pas à décrocher votre téléphone, si vous le pouvez, pour nous en dire plus sur cet accident. A priori, 02 47 38 10 20.
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7: Et avec mes invités, on a changé l'orchestre, mais je les adore. Avec Hélène Camus, Gwendal Stéphan, avec Rorol Costo, vous le savez, les plus beaux spectacles, les plus belles idées de sortie, c'est ici. Les amis, je vous ai promis tout à l'heure que j'allais vous faire voyager. Enfin,
8: ah oui,
7: pas moi directement, indirectement. On va voyager au Brésil aujourd'hui.
8: Trop
7: le Brésil
8: bien.
7: Qui arrive ici en Touraine le 17 septembre à l'espace Ligeria pour les 40 ans du festival Jazz en Touraine. Je suis ravi de l'avoir au téléphone. Je vous le disais, je l'avais eu il y a 4-5 ans déjà au téléphone.
8: Oui.
7: Elle était venue nous voir en Touraine. J'étais allé la voir sur scène, j'avais adoré son spectacle. Et le Flavia Coelho Sound System, vous allez vous aussi adorer. Bonjour Flavia.
9: Bon dia.
8: Comment est-ce?
7: Avec ce projet Sound System, qu'est-ce que vous avez voulu retrouver ou mettre davantage en avant sur vos chansons, Flavia?
9: Alors, en bonne partie, ce sont mes chansons qui ont été revisitées par des grands DJ, par des grands producteurs. Ça veut dire que dans la musique de la nuit, musique des clubs, des sons mélangés plus électro, des sons avec beaucoup plus de basses, plus pour danser, plus pour bouger. Et aussi une partie de mon enfance, parce que j'ai grandi au Brésil, j'ai chanté dans les quartiers, j'ai été MC, donc j'ai grandi en écoutant beaucoup de reggae, beaucoup de cette culture du dub, du sound system. Et le public va découvrir voilà, ces deux facettes. Une facette de mon répertoire revisité par des producteurs de la nuit et une autre, celle des chansons que j'ai écoutées et que je revisite. Des chansons de mon enfance que je revisite.
7: Alors, vous avez répondu indirectement à la question que je voulais vous poser parce que cette culture sound system, vous racontez qu'elle était déjà présente dans votre enfance au Brésil, dans votre adolescence. Est-ce que c'est un clin d'œil aussi à vos racines, justement à l'adolescence que vous étiez, qui a toujours eu envie de faire de la musique, je crois, hein?
9: Complètement, surtout que le sound system, c'est quelque chose de très pratique à monter, c'est-à-dire c'est un DJ, un MC, un micro, deux enceintes, et s'il y a du monde, on envoie la musique. Et c'est ce qu'on peut faire, c'est ce que je pouvais faire à l'époque dans les quartiers, voilà, c'est auprès de la musique plus populaire, plus facile d'accès, ce sont les sound systems. C'est pour ça que je voulais revisiter cette partie de mon enfance et montrer au public cette autre facette de ma vie artistique.
7: Alors c'est le 17 septembre, c'est à l'espace Ligeria de Montlouis-sur-Loire. Vous entendrez ce titre, mais qui sera revisité pour l'occasion.

0: Billy Django, c'est cette chanson qui sera revisitée pour le Sound System. On a échangé tout à l'heure par message interposé. Flavia, vous m'avez dit, j'aimerais entendre cette chanson-là. J'aimerais qu'on diffuse cette chanson-là et puis une autre qu'on va découvrir dans la deuxième partie de cette interview. Billy Django, c'est une chanson particulière. Elle représente quelque chose justement de particulier pour vous.
1: Billy Django, c'est cette espèce de force que nous avons tous à l'intérieur de nous-mêmes et qu'on doit évoquer quand parfois on a un coup de barre, quand les choses ne marchent pas trop. Il faut chercher cette force en soi et je l'ai nommée Billy Django.
0: Alors, quand on a le coup de barre, j'ai l'impression qu'avec vous, il est impossible d'avoir le coup de barre. Je vous ai vu sur scène, je disais, il y a 4-5 ans, parce que le temps passait à une vitesse incroyable. Je me suis dit, mais cette femme est pleine de ressorts. Comment fait-elle d'ailleurs pour tenir pendant près de 2 heures sur scène et de sauter partout et d'avoir cette énergie en permanence? Et avec le Sound System, j'imagine que c'est pareil, voire encore plus d'ailleurs d'énergie sur scène.
1: Carrément, lors du Sound System, je suis en liberté totale. Déjà, je n'ai pas des instruments. Lorsque dans le live, je joue plusieurs instruments, il y a tout un groupe lequel on doit avoir une cohésion musicale ensemble. Alors que le Sound System, il y a cette liberté d'improvisation qui est sans cesse renouvelée. Et ce qui rend encore le concert plus chaud et plus en osmose avec le public, parce que je chante aussi en fonction de ce qui est en train de se passer dans la salle. On peut changer le répertoire en fonction de ce qui se passe, en fonction de l'énergie du public, et ça nous donne liberté complète.
2: Oui, moi j'ai une question, Flavia, parce que vous avez parcouru donc beaucoup de pays, beaucoup de scènes, on va surtout se focaliser sur la France et le Brésil. Et qu'est-ce que la France vous a appris artistiquement que le Brésil ne pouvait pas vous apporter? Et puis j'ai envie de dire inversement, qu'est-ce que vous ne voulez absolument pas perdre du Brésil?
1: Alors, je vais commencer par la deuxième question. je ne peux absolument rien perdre du Brésil, que déjà ça se voit dans mon visage, dans la couleur de ma peau, dans ma manière de marcher, ma manière de, dans mon accent, elle est partout. Le Brésil, il est partout. J'ai quand même passé 26 ans de ma vie dans ce pays qui m'a nourri de toutes manières possibles, imaginaires. Et pour répondre à la première question, qu'est-ce que je trouvais ici que je ne trouvais pas au Brésil? Je pense qu'au Brésil, on est tellement grand. On est complètement autonome, niveau musique, niveau culturel, même en sachant que tout ce qui existe au Brésil a été construit au fur et à mesure de siècles, car le Brésil était d'abord les peuples autochtones, les Indiens et la Mate Vierge. Donc ensuite, nous étions colonisés, visités, beaucoup de gens du monde entier sont venus au Brésil, ça crée la culture brésilienne. Moi, mon intérêt, lorsque je suis venue vivre en Europe, c'était justement de comprendre cette immigration-là qui a construit mon pays. Parce qu'au Brésil, nous pouvons trouver un peu de chaque pays, de voire même pas du monde entier, mais on peut retrouver soit de la cuisine, dans la danse, dans les instruments, il y a toujours un peu de l'Europe, il y a un peu de France, il y a un peu de l'Espagne, un peu du Portugal et ainsi de suite. Donc c'est vraiment chercher ces racines là. Et lorsque bien sûr je découvre le continent africain et quelques pays de l'Afrique lequel j'ai eu l'honneur de visiter, c'était par les diasporas qui étaient présentes en France aussi et par ces enfants qui sont nés ici en France. Donc la France m'a offert tout ça et bien sûr cet accueil extraordinaire et cet amour pour la culture qu'ils m'ont tant donné et qu'ils me donnent encore.
0: Rendez-vous le 17 septembre, Espace Ligeria, Mont-Louis-sur-Loire. Vous continuez de rester avec nous, Flavia Coelho. On va continuer à parler de ce spectacle d'ici quelques petites minutes. Je vous emmène sur la route avec toujours cet accident confirmé sur la 10 en direction de Paris à hauteur de la sortie numéro 23 à Chambray-les-Tours. Ça perturbe effectivement la circulation sur la 10 avec 43 minutes cette fois-ci de ralentissement. Soyez patients si vous êtes dans le secteur et comme chaque jour, vous partagez l'info, vous nous passez un petit coup de fil au 02 47 38 10 20. En attendant, on va vous laisser chanter, c'est avec le groupe Gold.

0: Laissez-nous chanter, c'est le groupe Gold et c'est avec votre radio ici Touraine. 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
0: Alain Joly. Et avec mes invités en pleine forme, avec Hélène Camus.
2: En plus, il décroche mon nom de famille.
0: Voilà, mais c'est parce que je suis tellement ému de vous retrouver.
2: Ça se passe pas très bien.
0: Hélène Camus. Allez, je le redis, avec Gwendal Stéphan, avec Rorol Costo qui est avec nous, et Flavia Coelho, le 17 septembre, ce sera à l'Espace Ligeria à Montlouis-sur-Loire.

0: c'est Flavia Coelho, un des titres que vous allez entendre forcément le 17 septembre en version Sound System. Ça aussi, c'est un titre que vous avez évoqué tout à l'heure dans les échanges que l'on a eu, Flavia. Mama Santa, c'est une autre facette de votre répertoire. Et ce morceau, il est né comment ?
1: Alors, ce morceau, il est né dans l'envie de parler de toutes ces femmes qui m'ont entourée et qui m'entourent encore, qui me donnent de la force pour continuer de l'avant. J'ai grandi dans un pays très féminin, dans des quartiers où les femmes avaient la main sur absolument tout. L'économie, garder les enfants, la médecine. On n'allait pas chez le docteur, il y avait toujours une grand-mère ou une maman plus âgée qui avait voilà, un petit truc, un petit gris-gris pour nous aider à nous guérir. Il y avait les psychologues, les psychanalystes de l'époque, c'était justement une tata, c'était une grand-mère. Donc, j'ai grandi voilà, dans un environnement très féminin, très matriarcal. Et plus tard dans ma vie, lors de chaque pas, chaque étape que j'ai traversée, il y a une femme importante. Donc, j'ai eu envie d'écrire ça et de mettre ça en musique.
0: Gwendal.
2: Oui, je me demande combien de temps les gens vont rester assis en fait dans la salle.
3: Ouais, c'est sûr.
0: Parce 30 secondes.
2: Ah, 30 secondes, parce que je crois qu'ils vont tous sauter en l'air. Bien, ici, on est en train de danser sur les tables. Hein. Non, bravo, c'est tellement entraînant.
1: Super, j'arrive alors.
2: Tellement dansant, bravo.
0: Rendez-vous,
1: merci beaucoup.
0: Rendez-vous le 17 septembre, Flavia Coelho, Jazz en Touraine, fête ses 40 ans, vous serez à l'espace Ligeria de Montlouis-sur-Loire. Merci de nous avoir accordé ces quelques minutes et surtout à très bientôt.
1: Merci à vous et venez nombreux, je vous attends.
0: Avec plaisir.
3: Muito obrigado.
0: Let's all jam, c'est Michael Zegarban pour aller jusqu'aux infos de 18h.

0: It's All Chance et Michael The Gabban, c'est avec votre radio. Ici Touraine.
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0: Très bon début de soirée, vous écoutez Ici Touraine, votre radio, il est 18h. À 18h, les infos avec vous, Boris Compin, bonsoir.
2: Bonsoir Alain, bonsoir à tous. Marine Tondelier réclame une loi pour interdire le mensonge en politique sous peine d'inéligibilité. La candidate écologiste à la présidentielle réagit à des propos d'un sénateur d'Indre-et-Loire. Dans l'émission Complément d'enquête diffusée hier soir sur France 2, Vincent Louault reconnaît avoir diffusé une fausse information sur l'acétamipride, un néonicotinoïde réintroduit dans la très controversée loi Duplon. Annabelle Ouanec, c'est une séquence qui a beaucoup fait réagir et que le sénateur Vincent Louault assume un peu moins aujourd'hui.
3: L'extrait fait un peu plus d'une minute 15.
4: Le collier à chien ou à chat est plein de nicotinoïdes.
5: Il y a de l'acétamipride dans les colliers.
4: Et bien sûr.
3: Face à la journaliste qui lui prouve que c'est faux, Vincent Louault ne se démonte pas.
4: Les gens, ils comprennent des messages simples. Quand je fais un raccourci sur la famille des nicotinoïdes pour vous sensibiliser sur le fait que dans le collier à chien et chat, il y a bien des nicotinoïdes ou des molécules aussi dangereuses que l'acétamipride, oui, je fais une fake news. J'ai simplifié un peu trop. Mais j'assume.
3: Au lendemain de la diffusion, plutôt que de fake news, le sénateur parle davantage d'imprécision.
6: J'ai été imprécis, je le regrette. Je peux vous dire que ça ne se reproduira pas parce que maintenant on va être beaucoup plus précis sur le cas de l'acétamipride. Laisser croire que tout peut être expliqué en une minute et demie top chrono de façon simple et précise, eh bien oui, on a des approximations. Et des paroles malheureuses, ça m'est arrivé, je le reconnais.
3: Mais pour François Veyrette, le porte-parole de l'association Génération Future, cette erreur ne peut pas être prise à la légère.
7: C'est comme dire un cheval et une vache, c'est la même chose, ils ont que les deux quatre pattes. Sauf que c'est pas les mêmes animaux. Et là, c'est pareil, c'est pas les mêmes substances, soit plus que ça a son importance. C'est extrêmement grave pour nous que des politiques au plus haut niveau national emploient des contre-vérités de manière assumée pour essayer de convaincre. Et quand c'est dit à la tribune du Sénat, ça influence le vote d'autres parlementaires.
3: Une polémique qui pourrait alimenter la prochaine campagne présidentielle. Vincent Louault est en charge de l'agriculture, justement, au sein du parti Horizon d'Édouard Philippe.
2: Un sujet à retrouver sur ici.fr. L'été 2026 a été beaucoup plus chaud et sec que celui de 2003, le premier été caniculaire. C'est la conclusion de Météo Centre qui a examiné tous les relevés effectués en Indre-et-Loire entre le 1er juin et le 31 août. Résultat sur tous les indicateurs, 2026 est pire. Les 35 degrés ont été franchis 24 jours cet été contre 13 en 2003. Le nombre de nuits tropicales où il a fait plus de 20 degrés a aussi été multiplié par 2,5.
0: Ces canicules à répétition qui ont aussi frappé toute la France, on le sait, elles ont eu de lourdes répercussions sur le monde agricole.
2: Oui, le gouvernement a d'ailleurs annoncé ce matin le déblocage d'1 milliard d'euros pour aider les arboriculteurs et les éleveurs en détresse. Les syndicats agricoles estiment que ce milliard est très insuffisant. La ministre de l'Agriculture s'est d'ailleurs fait chahuter peu après ces annonces. Annie Genevard était à la foire de Châlons en Champagne, accompagnée par Hugo Marceau.
8: Une poignée de main pour la forme devant le stand.
9: Bonjour, Laurent Champeudreux, président de la Vieille Soie de la Marne.
8: Avant l'empoignade, à peine attablée autour de la ministre, les représentants du syndicat majoritaire n'y vont pas de main morte.
9: Vous n'avez pas dû comprendre la situation de l'agriculture marnaise.
10: Si vous commencez comme ça, vous allez me mettre en colère. Parce que je suis sur le terrain.
9: Je suis sur le terrain deux à trois fois par semaine. Pardon, madame la ministre, annoncer 1 milliard d'euros avec du recyclage.
8: Ce milliard, le chiffre, le montant, source principale du désaccord.
9: À l'échelle du département de la Marne, il y a 60 et quelques mille hectares de betteraves, c'est un peu plus de 1 million d'euros qui manque. On va apporter 500 euros, 1000 euros, 3000 euros à la taille d'une exploitation. Donc les exploitants, on ne sera pas en mesure de réensemencer l'année prochaine.
8: Du vert au jaune, même tonalité sous le barnum de la coordination rurale.
11: On a écouté un petit peu votre annonce de ce matin. C'est rien du tout, c'est 38 euros de l'hectare. Il faut arrêter de sauver des productions. Avant de sauver la production, il faut sauver le producteur.
8: Sébastien Aubert fait ici référence aux 235 millions d'euros débloqués pour les achats de semis et fourrage. Mais le vice-président du syndicat dans la Marne les troquerait bien contre une juste renégociation des prix.
11: Nous, les jeunes, on demande que ça de produire, mais produire à des prix rémunérateurs. Il faut remettre tous les acteurs de la profession autour de la table.
8: Les négociations arriveront très vite, promet Annie Genevard, qui réclame la solidarité de la grande distribution.
2: Du retard et un surcoût pour le futur centre d'hébergement d'urgence de Beaucite à Tournord. Il ouvrira pendant les vacances de Noël, soit un mois plus tard que prévu. La facture totale a gonflé de 300 000 euros pour atteindre 1,7 million. L'endroit sera géré par par le Centre communal d'action sociale avec une présence sur place 24 heures sur 24. C'est ce centre qui doit accueillir la soixantaine de personnes qui vit depuis 16 mois dans l'AMIP, la Maison internationale populaire. L'AMIP est installée illégalement dans des bâtiments des anciennes casernes Beaumont à Tours. Les occupants peuvent d'ailleurs être expulsés à tout moment depuis le 1er septembre. Tous les détails sont sur notre site internet et notre appli.
0: Un suspect a été mis en examen et écroué après la cyberattaque qui a visé cet été la Direction générale des finances publiques.
2: Il est suspecté de faire partie d'un groupe de hackers qui s'en est pris au site des impôts et qui s'est aussi vanté d'avoir volé des millions de données de l'éducation nationale. Il a été arrêté le 20 août, mais l'info n'est révélée qu'aujourd'hui. Coïncidence, un Tourangeau, expert en cybersécurité, était ce matin l'invité d'ici Touraine à 8h moins le quart. François Viriden a co-signé il y a quelques jours une tribune dans le journal Le Monde pour inciter l'État et les particuliers à mieux prendre conscience des risques énormes que le piratage informatique fait courir. Son interview est à retrouver en intégralité sur ici.fr.
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2: Ce serait pas une soirée à apéro dans le jardin pour lancer le week-end,
0: ça par exemple. Une super bon, idée, mais alors là, mais je valide complètement.
2: C'est un plébiscite.
0: 31 degrés malgré tout ce soir, c'est sous le parasol quand même dans le jardin, ou un parasol à l'ombre en prime. Demain 29 degrés, du grand beau, un beau ciel bleu, du soleil toute la journée, et puis à dimanche, ça grimpe une nouvelle fois, il va faire très chaud une nouvelle fois. 35 degrés annoncés par Météo France, on aura des nuages le matin, du soleil l'après-midi.
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0: On se retrouve sur la route, c'est de Palmas, et sur la route, ça s'arrange, notamment sur la 10. Je vous parlais tout à l'heure d'une quarantaine de minutes de ralentissement. La circulation revient à la normale avec 5 petites minutes de ralentissement. En revanche, une des 3 voies fermées à hauteur de Chambrey-les-Tours. Soyez une nouvelle fois patient dans le secteur. Et puis, comme chaque jour, vous partagez l'info au 02 47 38 10 20.

0: sur la route de Palmas, et c'est avec votre radio ici Touraine.
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0: Oh, je les adore, ils sont là autour de la table depuis 17h.
2: Nous aussi, Hélène. On t'adore.
0: Bon, merci, redites-le encore.
2: Nous aussi, on t'adore.
0: Oh, Hélène Camille est avec nous. Gwendal Stéphane. Moi aussi, je vous adore, en rôle costaud. Mais moi aussi, Gwendal, je vous adore.
3: Vous savez, c'est le nouveau jeu.
0: Mais pareil. C'est le nouveau jeu d'ici Touraine, le qui dit vrai.
4: Ah,
0: le
4: un nouveau jeu, moi.
0: Un nouveau jeu, j'adore.
4: Ah ouais.
0: Trois infos, quatre infos.
4: Non.
0: Mm-hmm. Une seule est vraie.
4: Ah,
0: mais qui va dire la vérité ici autour de cette table? Il y a un truc qui m'embête parce qu'on a commencé les infos tout à l'heure avec bien justement cette nouvelle. Marine Tondelier, elle réclame une loi pour interdire le mensonge. Bon, tout va bien, on ne fait pas de politique.
2: On dira très rapidement quand même.
4: Mais quel jeu aussi?
0: Eh bien, quel jeu incroyable. Qu'est-ce qui a gagné? Qui va dire vrai? Qu'est-ce qui a gagné? Je vais vous le dire. C'est l'endroit où il faudra être le week-end prochain. C'est le festival de la tomate et des saveurs.
4: Ah oui,
0: c'est
2: magnifique.
4: Excellent,
0: au château de la Bourdésière. Il y a un bar à tomates, à mon avis. Si vous y allez, vous allez m'y croiser au bar à tomates. Parce qu'on y fait des cocktails avec et sans alcool. Le Bloody Mary, par exemple. À consommer avec modération.
2: Bien
0: évidemment.
4: Toujours.
0: Il y aura des animations, des rencontres extraordinaires. Et puis le prince jardinier, Louis-Albert de Breuil, s'il vous plaît. Il y en a des choses à vous raconter. C'est deux invitations pour vous au 02 47 38 10 20 pour le festival de la tomate et des saveurs. Qui dit vrai? La réponse dans quelques petites secondes.
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0: Ils sont là de nouveau, Hélène Camus. Je suis, Hélène Camus?
2: Très bien, formidable.
0: Oh, merci, Hélène. Vous voici.
2: Je l'ai bien fait.
0: vous reviendrez. Avec Gwendal Stéphane, avec Roro le Costaud. Quatre infos, une seule est vraie. Ah. Il y a deux invitations pour aller au Festival de la Tomate et des Saveurs. C'est à Mont-Louis-sur-Loire. C'est un lieu génial, ce château de la Bourdésière à Mont-Louis. Qui dit vrai? Gwendal, peut-être que c'est vous.
4: Pas sûr.
3: À Chinon.
0: Oui. C'est vrai.
3: Des marquages au sol pourraient inviter les touristes à se serrer contre les façades lorsqu'une voiture arrive dans les rues les plus étroites.
0: Mais c'est fort possible.
2: Ouais,
0: la sécurité des touristes à Chinon.
3: Exactement.
0: Mais c'est super important.
4: C'est bien.
3: Votez pour moi.
0: Mais de la façon dont vous le dites, j'ai presque envie de vous croire. Je sais pas pourquoi, la façon dont c'est amené à Chinon,
3: des
0: marquages au sol pour éviter les accidents dans les rues les plus étroites avec les piétons. Ben pourquoi pas.
4: L'idée est pas mauvaise.
0: Hélène, je vous vois pas mentir aujourd'hui, vendredi.
2: Non, moi j'ai une vraie info.
0: Jamais.
2: Non, moi j'ai quelque chose, c'est tout à fait vrai. À Tours, la ville réfléchit à installer des parapluies en libre-service à certains arrêts de tram, à rendre simplement à l'arrêt suivant.
0: D'accord, pour éviter de se faire mouiller par exemple.
2: Exactement.
0: C'est quand j'ai les cheveux mouillés, moi je frise.
2: Exactement, et c'est pour vous que ça a été créé, cette initiative.
4: Parce qu'il pleut dans le tram.
0: Bah, oui,
2: en attendant le tram et en sortant.
4: Ça veut dire que cette info est vraie.
0: Peut-être.
4: Ah ouais, d'accord.
0: Est-ce que vous allez nous dire la vérité, vous?
4: Oui. Et déjà, pourquoi? Parce que moi, je ne reste pas en Touraine, déjà. Pour faire une fausse information. Sachez qu'en Belgique, une commune vient d'ouvrir une messagerie spéciale permettant aux habitants d'enregistrer directement le chant des coqs trop bruyants.
0: D'accord,
4: vous savez, pour les gens qui s'installent...
0: En Belgique, oui.
4: Voilà, en Belgique, et les coqs les embêtent. Voilà.
0: D'accord.
4: Mais les coqs étaient là avant eux.
0: Mais oui, c'est ça, donc ne vous installez pas en Belgique.
4: Voilà.
0: Je termine avec mon info.
4: Allons-y.
0: J'ai pas menti depuis le début de cette émission, depuis le retour de la 8e saison de Je serais pas étonné qu'on ferme. Je vais dire comme vous, je vais pas inventer une info en dehors de la Touraine pour qu'elle soit fausse.
4: Oui.
0: Je vous emmène de Haut-Rhin où un randonneur a appelé les gendarmes après avoir entendu des cris inquiétants dans la montagne. Oui, monsieur. Oui, madame. Eh ben, c'était tout simplement un éleveur qui appelait ses vaches. Mais c'est possible,
4: Mais c'est possible. J'y crois presque.
0: Je crois presque à l'info d'Hélène, moi, sur l'histoire des parapluies.
2: Mais c'est la vérité.
0: Mais oui, c'est peut-être la vérité. 02 47 38 10 20. Il y a ces deux invitations pour le château de la Bourdésière, le festival de la tomate et des saveurs. C'est à vous de jouer. Peu importe.

0: importe. Je dis ça, je dis rien. Mmh. C'est Zazie, elle sera en concert à Tours le 26 mars au Palais des Congrès Vinci.
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0: Et avec mes invités pour animer cette émission, Hélène Camus, Gwendal Stéphan, Roro le Costaud. Oui. J'adore ce jeu de l'info j'adore
3: ouais. Je veux savoir
0: qui dit vrai aussi. Il y a Anne-Cécile qui nous appelle de Civray de Touraine. Bonjour Anne-Cécile.
4: Bonjour
5: Anne-Cécile.
0: Bonjour. On était en train de se dire, Gwendal nous disait, c'est pas facile de trouver la vérité dans ces quatre infos. On va rappeler un petit peu
4: c'est du hasard.
0: On va voir si le hasard vous porte chance aujourd'hui. Gwendal, vous nous avez emmené à Chinon, c'est ça?
6: Oui, exactement, avec des marquages qui sont sur la route.
0: Oui. Dans les roues étroites, pour éviter de se faire écraser. Je sais pas, Roro, vous nous avez parlé de quoi
3: Moi, c'était en Belgique, vous savez, ça arrive souvent à la campagne, les gens qui viennent s'installer à la campagne qui n'ont pas l'habitude des bruits, là, c'était pour les coqs un peu trop bruyants.
0: D'accord.
3: Pour enregistrer directement le son trop bruyant des coqs pour sûrement se plaindre auprès de la mairie.
0: Oui, c'est ça, ça pourrait être vrai. On a déjà vu ça dans l'info, d'ailleurs.
3: J'ai vu des gens se plaindre.
0: Vous nous avez parlé d'une histoire de parapluie.
5: Moi, c'était à Tours. C'était des parapluies qu'on peut prendre, qu'on peut emprunter à la sortie du tram et remettre ensuite quelques trams plus loin.
0: Ouais. Et puis, moi, je vous ai parlé des randonneurs dans le Haut-Rhin qui ont appelé la police. Ils entendaient des personnes hurler. Du coup, ils ont appelé la police alors que c'était un agriculteur qui appelait ses vaches, a priori.
3: Ils ont fait leur BA.
0: Anne-Cécile, laquelle vous a semblé la plus probable ou moins improbable, d'ailleurs
4: les randonneurs.
0: Les randonneurs, pensez que cette info peut être vraie, ça?
4: Oui.
0: Vous appelleriez, vous, la police, parce que vous entendez des bruits bizarres dans la forêt, par exemple?
4: Maintenant, non, parce que je sais que c'est les éleveurs.
0: Moi, je dis à Cécile, bravo.
3: Bravo, Cécile.
0: En plus, tout à l'heure, au début de ce jeu, comme je le dis quasiment presque tous les jours, j'ai pas menti depuis le début de l'émission, et dans toutes les autres, j'ai menti, mais dans celle-là, c'était effectivement la vérité. Et vous repartez avec deux invitations pour aller vous balader au château de la Bourdaisière.
3: Bravo, c'était
0: la merci beaucoup. Vous allez vous régaler. Je vous souhaite un bon week-end.
4: Merci beaucoup.
0: Et à très bientôt.
4: À bientôt.
0: Au revoir. Je vous emmène sur les routes pour aller à Civray de Touraine. Autant vous dire que ça se passe formidablement bien. On a un petit peu de monde, avenue Jacques Duclos à Saint-Pierre-des-Corps. Là aussi, on a eu un petit accrochage il y a 16 minutes, d'après l'info que j'ai là sous les yeux. Et la circulation est légèrement perturbée. On a 6 minutes de ralentissement dans ce secteur. Partout ailleurs, ça va plutôt pas mal. On a un petit peu de monde, avenue de Bordeaux à Jouer. On a 8 minutes de ralentissement. Avenue de Bogaillard, là aussi 2 minutes de ralentissement. Sur la 10, tout à l'heure, je vous avais parlé d'une quarantaine de minutes dans le sens province-Paris. C'était lié à un accident. La circulation est redevenue tout à fait normale. Et puis, comme chaque jour, bien vous le savez, vous partagez l'info, vous nous passez un petit coup de fil au 02 47 38 10 20.
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0: Et c'est Youbli Fortis avec votre radio ici Touraine.
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0: J'ai deux rendez-vous, j'avais envie de les partager avec vous. D'abord le Festi Gourmand. Il revient à Neuilly-le-Lierre ce samedi 5 septembre, demain donc pour une nouvelle édition placée sous le signe vraiment de la convivialité. Rendez-vous de 15h à 1h du matin sur l'aire naturelle d'Amiens Forestier, avec au programme un marché de producteurs et d'artisans, des ateliers, un spectacle pour les enfants, des animations créatives, plusieurs concerts. C'est une journée vraiment à vivre en famille, entre amis, avec bien sûr de quoi se régaler sur place. Le Festi Gourmand, c'est donc demain, samedi 5 septembre, à Neuilly-le-Lierre. C'est à partir de 15h. Et puis ambiance Interville, j'adore l'idée, sans les vachettes, ce dimanche à Rilly-sur-Loire, dans le Loir-et-Cher. Nous sommes à une quarantaine de minutes de Tours. 5 communes vont s'affronter pour la 3e édition des Jeux Intervillages. Chargé, Mône, Souvigny-Touraine, Vallières-les-Grandes et Rilly-sur-Loire. Au programme, des épreuves au nom déjà très prometteur, le radeau monnois, qui s'y touche, s'y douche, les tomates sous clé, les vendanges diaboliques. J'adore l'idée. Début des Jeux dimanche 6 septembre à 9h30, c'est sur le parking de la salle des fêtes de Rilly-sur-Loire. Buvette, restauration sur place. C'était important là aussi de le préciser.
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0: Et avec mes invités, Hélène Camus, avec Gwendal Stéphan, avec Rorol Costaud, tous les jours à cette même heure, 18h30, eh bien, on va parcourir le département pour parler des plus beaux événements. Aujourd'hui, on ouvre les portes du cabaret chez les artistes à Saint-Germain-sur-Vienne pour une grande première, mais vraiment une très grande première. J'ai adoré le titre de la soirée. Bonjour l'Arnaud.
3: Bonjour à tous.
0: Vous organisez le 18 septembre la soirée Improbable Talent.
3: Exact.
0: J'ai adoré l'idée. À partir de quel moment les talents que vous avez invités sur scène vont devenir improbables?
3: Ça, il faut venir pour le savoir.
0: Mais oui, je m'attendais à cette réponse. Je me dis, il ne faut pas que je pose cette question, et puis je la pose quand même, bêta que je suis.
3: Eh ben, je vais vous donner une petite info. C'est que parmi les candidats, je suis très sensible au handicap. Et on a un candidat qui est atteint d'une défiance mentale, avec qui on fait une résidence déjà l'été, et qui s'est mis ce challenge de chanter en public. Donc, il sera là. Et on a un jeune aussi de 14 ans qui joue de la cornemuse de Vichy, qui fait la route aussi, qui est également en situation de handicap. Donc on est ravis de les accueillir parce qu'ils étaient surpris. Et moi-même, je suis surpris qu'ils soient surpris.
0: Ben justement, l'idée, c'est quoi? C'est de faire venir ou découvrir des talents, ou de montrer que ceux qui viennent chez vous sont vraiment capables de tout?
3: Eh ben,
0: Vous avez 2 heures.
3: Il y a de tout. On leur montre, on ouvre la scène un petit peu aux passionnés, parce qu'il y a plein de gens chez eux qui chantent, qui font de la musique, qui écrivent. J'ai même un de mes clients qui s'est inscrit, qui adore la langue française, qui nous fait souvent des petits discours avec des rimes au niveau local, et on lui a dit c'est l'occasion de faire profiter aux gens de ton talent. Et donc voilà, on est ravis de les mettre un peu au jour.
0: Mais j'adore l'idée. On parlait du handicap, je vais laisser la parole à Roro qui est à côté de vous, à l'Arnaud.
4: Ben oui, alors moi j'ai une question. On a dit improbable talent, mais déjà donc c'est un nom qui intrigue, effectivement ça donne envie de venir, mais qu'est-ce que c'est qu'un talent improbable? Et surtout, comment elle est née cette idée là?
3: Alors, elle est née de David Jean, qui est coach vocal sur l'émission La France Incroyable Talent sur M6, qui est un ami, qui est aussi artiste drag queen, qui vient jouer son spectacle chez nous. Et il m'a dit, j'ai envie de faire un petit peu le même concept, mais avec des gens locaux, sans casting, sans préjugés, sans filtre. Et on a dit, on y va.
5: Alors c'est quoi le format exactement?
3: Ça sera exactement des auditions en public.
5: 5 minutes, 2 minutes.
3: Voilà, ils ont 4 minutes chacun, soit faire une musique, soit chanter, se présenter. Et puis après, le public va élire un coup de cœur.
0: D'accord, voilà. Hélène.
6: D'accord, mais là, les artistes qui vont se présenter donc sont déjà connus. En fait, vous avez déjà fait un casting en amont.
3: En fait, on a mis des annonces sur les réseaux sociaux.
6: D'accord. Et parce que sur l'affiche, on a déjà les personnes qui sont présentes.
3: Oui, parce qu'on a déjà fini les sélections. Il y en a que 2 qu'on n'a pas pu prendre parce qu'ils travaillaient, qu'il y avait des contraintes. Mais sinon, on a accepté tout le monde, on a refusé personne, parce que c'était le but d'accueillir un maximum de gens qui n'ont pas la chance parfois de participer à des auditions parce que ça correspond pas aux recherches des boîtes de prod.
0: Alors, j'ai pas été retenu, je vous avais présenté un numéro de claquette aérien.
3: Je vous ai pressé sur la soirée burlesque.
0: Le plafond n'était pas assez haut pour ce numéro de claquette aérienne. Ça, c'est la première soirée le 18 septembre, hein, c'est bien ça. Oui. Le lendemain, il y a une grande soirée de gala avec un tout nouveau spectacle de cabaret aussi.
3: Oui,
0: avec les artistes résidents, je crois, cette fois-ci.
3: Exactement, ils seront là. On a également Bruno Sandro, que vous avez vu une fois, qui a changé des personnages, qui fera Annie Cordy. Il va faire bien évidemment Dalida parce que sinon on va avoir les problèmes avec les clients. Mais il va faire des personnages comme Madame Sarfati aussi qu'il a jamais fait au cabaret. Ouais. Donc on est impatient après cette période estivale de reprendre les spectacles.
0: J'imagine bien, rendez-vous au cabaret chez les artistes Saint-Germain-sur-Vienne. Toutes les infos sur le site internet du cabaret et j'espère qu'on se retrouve bientôt autour de cette table.
3: J'espère bien avec toute l'équipe.
0: À bientôt l'Arnaud.
3: Merci bientôt. Merci à tous.
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0: pas Balavoine, je ne suis pas un héros. C'est avec votre radio ici, Touraine. Si vous aimez d'ailleurs les chansons de Balavoine, il y a un spectacle que je vous conseille vivement. Balavoine, ma bataille, ce sera le 6 novembre, ce sera au Vinci à Tours. Ici Touraine, vous aimez les belles histoires. Je sais que vous aimez les belles histoires. On en a plein de belles histoires à vous raconter. On a plein de bons plans aussi à partager. C'est ce qu'on va faire avec Hélène Camus des ateliers Le Prisme de l'Art, qui vous invite à dessiner d'ailleurs. Allez faire un petit tour sur le site internet du Prisme de l'Art. Vous allez adorer. D'ailleurs, vous avez fait un chat une fois. Est-ce que vous avez gardé le dessin de mon chat? Vous l'avez encadré dans votre salon?
1: Oui, tout à fait. Il a accroché chez moi. C'est la première fois que je venais vous voir ici, ici Touraine, et vous venez dessiner un chat.
0: Superbe dessin de chat.
1: Ouais, voilà. Ah. Mais vous n'êtes jamais venu en atelier après.
0: Oui.
1: Parce que moi, j'avais trouvé un potentiel. Quand
2: même. Il est signé. Est-ce qu'il est signé?
0: J'ai pas signé. J'aurais dû signer.
2: Ah oui,
0: gros rôle costaud, créateur de contenu. Allez jeter un petit coup d'œil sur les réseaux sociaux. Et puis, quand vous appelez les pompiers à Tours, vous risquez peut-être un jour de tomber sur nous.
2: Ça m'arrive, vous savez, de tomber sur des gens qui me reconnaissent. Hein.
0: Mais c'est ça. Enfin, on vous recommande et on vous invite à appeler le moins souvent possible les pompiers.
2: N'appelez pas pour vous dire bonjour.
1: On va pas trop le temps de papoter.
0: Gwendal Stéphan est avec nous, créateur d'événements Val-de-Cher, avec un événement majeur.
3: Et je viendrai vous en parler lundi d'ailleurs.
0: Oui, en plus, c'est jour
3: vous
0: de fête.
3: Invité, hein, oui, je suis invité lundi.
0: Lundi, vous êtes invité.
3: Ouais, je suis invité, monsieur.
0: Vous allez coucher là, quoi.
3: Exactement.
0: Jour de fête à Pléré, notamment.
3: Oui,

0: Gindron, qui est parti avec une tour Eiffel qu'il a montée sur place. Elle fait 50 mètres de haut. Et vous savez ce qu'il a fait, le Philippe Mindron?
1: Mais non, je sais pas.
0: Il l'a cassée en deux.
1: Mais ah. Pourquoi?
0: Eh ben, pour faire une œuvre artistique dans le désert.
1: D'accord.
0: Et ça, c'est incroyable. C'est partir fort. Au Nevada, ils sont partis, ils ont mis 50 jours à arriver là-bas, parce que c'est vraiment une odyssée. J'en ai parlé avec Philippe Frélon de la compagnie Off, qui est parti là-bas. Je vous promets que c'est une expérience incroyable.
1: Ici,
0: 80 000 personnes, Alain. Plus de 500 animations, plus de 500 interventions.
1: C'est fou dingue.
0: Au milieu du désert.
1: Ils viennent nous en parler bientôt.
0: Bien
1: enfin,
0: sûr.
1: Quand ils reviennent ici, on les invite pour avoir. Bah, j'ai hâte de les avoir.
2: La tour Eiffel, là-bas.
0: Allez au Burning Man.
1: Non, j'y vais pas. Hélène, je dirais dessiner un chat au Burning Man, ça peut marcher. Hélène, une expo. Ah, moi, non, on brûle pas mon œuvre.
3: ouais, une expo, bah, dans la continuité, là, de tout à l'heure, je recevais Tour & Women, l'association. Oui. Donc là, c'est une exposition au musée de la mode à Paris. Ça commence le 26 septembre. Et donc, c'est un vestiaire à soie. Donc, hommage à une chambre à soie de Virginia Woolf. Donc, féminité dissidente au 19e siècle. Et en fait, c'est ces femmes qui osaient porter des pantalons à l'époque. Et donc, qui se rebellaient, puisqu'il y avait une loi, en fait, qui interdisait aux femmes, donc, de porter des pantalons. Et on appelait ça le travestissement des femmes quand elles le faisaient. Mais certaines se rebellaient, certaines avaient l'autorisation. Voilà, il fallait une autorisation par un officier de santé pour avoir le droit. Et donc, cette exposition, c'est toutes ces habits, tous ces vêtements qui étaient portés donc, par ces femmes rebelles. Donc, il y a 150 photographies à voir donc, au musée, au palais Galliera. Et l'info insolite, c'est à votre avis, cette loi donc, qui interdisait aux femmes de porter des pantalons, quand est-ce qu'elle a été abolie?
1: Eh ben ça, c'est une bonne question.
2: Je suis sûr que c'est récent.
1: Oui.
3: Récent comment?
1: Une dizaine d'années, peut-être.
2: Ah non. Ah non, peut-être pas quand même 10 ans.
0: Peut-être pas.
2: Non. Mais je pense qu'on est en 1900. Allez,
0: hein. Entre les deux guerres, je dirais.
3: Ah ben non, c'est Alain qui a raison. C'est un peu plus de 10 ans.
0: Non.
3: 31 janvier 2013.
0: Non, oui, non.
3: Donc, nous étions toutes dans l'illégalité.
0: C'est pas vrai.
3: Jusqu'au 30 janvier 2013.
1: Je vous
3: assure, tout à fait.
0: C'est incroyable.
3: Oui,
1: j'avais
3: incroyable.
1: Entendu parler de cette info, il me semblait que c'était il y a une dizaine d'années, ouais, c'est ça.
3: Voilà.
1: Il y a des choses quelquefois insensées.
0: Ah, oui.
1: Et c'est le cas.
2: Du coup, il y a moins de 20 ans, on peut porter plainte contre ces femmes.
1: On peut.
3: Alors, ce n'était pas le but de mon intervention.
1: Non, je suis pas d'accord. On peut, mais je suis pas d'accord. Roro, deux infos.
2: Oui, deux infos. Écoutez, alors la première, une petite info légère. Si je vous dis qu'un monsieur roule avec une voiture, intervention OVNI France, et il est très sérieux. Direction le Morbihan, où on vous présente aujourd'hui un personnage pour le moins étonnant. Alors, il s'en cache pas, il s'appelle Morgan Priest. Cet homme, installé à Saint-Martin-sur-Oust, fallait le trouver déjà, a décidé de consacrer sa vie à l'ufologie. L'ufologie, c'est quoi?
1: C'est les ovnis et ces choses-là.
2: Exactement, il enquête sur les phénomènes qui pourraient être liés aux extraterrestres. Et pour passer inaperçu, il a choisi une méthode radicale. Sa voiture affiche clairement « Intervention OVNI France ». Voilà. Donc il se déplace un petit peu partout. Et figurez-vous quand même que ce monsieur a réussi à être invité ce week-end au Salon du bien-être et de l'art à Néant-sur-Yvelines.
0: Formidable.
2: Oui, messieurs,
1: je situe pas Néant-sur-Yvelines tout de suite
2: non,
1: sur une carte.
2: De toute façon,
0: droite, là,
2: sachez que je ne situe absolument rien de ce que j'ai dit dans cette chronique.
1: Et la deuxième petite info, c'est quoi?
2: Et la deuxième petite info, alors là, par contre, pour le coup, on est en Touraine. Si vous aimez les endroits normalement interdits au public, j'ai trouvé une sortie ce week-end. Rendez-vous à la Cité Rétro-Mécanique à Azay-le-Rideau. Une réserve secrète remplie d'une centaine de vieilles machines ouvre exceptionnellement ses portes. Et pour la visiter, on vous conseille carrément de venir avec une lampe torche. Oui, messieurs, dames. Pourquoi cette réserve est-elle habituellement fermée? Est-ce qu'on peut y découvrir ce qu'on ne voit pas dans le musée? Je n'en ai aucune idée. Je n'ai pas de réponse à vous apporter. Sachez quand même que l'entrée est payante, mais gratuite pour les moins de 10 ans.
1: Mais écoutez, c'est une belle info. Je suis allé voir quand même Néant-sur-Yvelines sur un moteur de recherche. Et bien, c'est une petite commune du Morbihan avec, 1045 habitants en 2023.
2: Quand
1: ça valait le coup d'œil quand même.
2: Ah, oui.

0: Tame Impala et Jenny de Blackpink, c'est un phénomène ça en ce moment. Ça s'appelle Dracula.
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0: Et tous les soirs à 7h-ci, on allume la télé à 7h moins le quart avec Hélène Camus ce soir, avec Roro le costaud, avec Gwendal Stéphane. Vous avez un super truc à nous conseiller ce soir, à mon avis. Ouais. On va tous se retrouver,
7: ouais, même,
0: je pense, au même endroit, Hélène.
8: Donc voilà, avec Gwendal, on va regarder la carte au trésor.
0: Bah oui, c'est génial.
8: Voilà, bah oui, évidemment, il passe donc Val-de-Loire, Sologne. Et puis en plus, bon, bah, ce qui est bien, c'est qu'avec Stéphane Bern, il y a la petite touche, tu vois, patrimoine que moi j'aime, quoi. Donc il va nous faire visiter la cité souterraine de Mont-Richard, les coulisses de Zoo Park. Voilà. Donc,
9: le château de Chenonceau.
8: Chenonceau, Bléré.
0: Tu m'as Bléré, tiens.
9: Ouais, bien sûr.
0: Bah ouais, jour de fête.
9: C'est le centre du monde.
0: Oui, c'est ça, le centre du monde de la Touraine. Non, mais c'est génial, la carte au trésor.
8: Voilà.
0: Bah voilà, sur France 3 ce soir. La carte au trésor ce soir sur France 3.
9: Ouais, je vais regarder ça aussi, mais je fais quand même un petit clin d'œil à mes copains du bateau ivre qui lancent leur saison ce soir au
0: Foudre. Ça commence ce soir.
9: Voilà, c'est ça. Donc, c'est leur première soirée de rentrée. Donc, vous pouvez y aller aussi et enregistrer l'émission.
8: Sur votre VHS.
0: Et vous parlez du Foudre. Et demain soir, je crois qu'il y a une soirée totalement déjantée. D'ailleurs, à la Guinguette.
9: Ah oui.
0: C'est la ringuette.
9: Exactement.
0: Il y aura slalom à ski.
9: Ouais.
0: Il y aura un concours de sosie aussi.
9: Excellent.
0: Alors, si
9: vous êtes très bien informé, Alain.
8: Excellent.
9: Vous serez des nôtres.
0: Mais non, je ne serai pas en Touraine ce week-end, mais je serai bienvenu assister à ce concours de sosie. Ça pourrait être drôle.
8: Vous êtes le sosie
0: D'Alain de loin.
8: On peut jouer sur le prénom, ça marche aussi.
0: On peut jouer sur le prénom,
7: Alain,
0: absolument.
7: Un peu, hein.
0: Qu'est-ce que vous regardez ce soir, Roro?
7: Alors, franchement, j'ai regardé tout le programme. Alors oui, peut-être, effectivement, il y a peut-être une belle émission sur notre belle région, mais sincèrement, je pense que le monde de la télévision veut que les gens sortent ce soir et profitent encore du beau temps, hein, vu ce qui est proposé. Donc, je vais certainement pas regarder la télé, ou alors, éventuellement, j'irai sur une plateforme, pour pas la citer, Netflix, parce qu'on a prévu de regarder depuis un petit moment, ça vient de sortir il y a quelques jours, The Whisperman, avec Robert De Niro. C'est un thriller sur fond d'enlèvement, de tueur en série, mélangé avec de l'enfance. Ça m'a l'air très très très bien.
0: D'accord, voilà. Vous allez nous conseiller ça. Moi j'ai regardé un petit peu à la télé aussi ce matin. J'ai feuilleté le programme, je me suis dit mais c'est pas possible. On commence sur TF1, qui sera le plus nul? C'est quoi cette émission? Non mais c'est quoi cette émission, quoi? Une émission où pour gagner, il faut surtout espérer être éliminé très vite. Ouais, où tu n'as franchement pas envie de finir premier. Sur France 3, là on se calme. Là, on se calme, la carte au trésor. Ça vient chez nous, Stéphane Bern, dans le Val-de-Cher, vous l'avez dit, Hélène, de la Sologne, de Bléré, en passant par le château de Chenonceau. Vous l'avez dit, Gwendal, avec Montrichard, Saint-Aignan, Cheverny, Celles-sur-Cher. J'en vois devant leur télé qui vont dire, tourne à gauche, c'est là, dès dimanche.
7: Mais
0: c'est là, derrière.
7: Mais je connais,
0: mais oui, sur M6, on a Cauchemar en cuisine. Cette émission, elle me fout la trouille.
8: Ah oui, c'est vrai.
0: D'ailleurs, quand j'ai regardé le programme, je suis allé dans mon frigo. frigo, il y avait un yaourt périmé mardi, je l'ai jeté. Il y a HMS qui passe, je me fais engueuler.
7: Ah, oui, il y a des chances.
0: Et pour nous sauver, meurtre à Saddam ce soir, une île magnifique, des paysages suédois splendides et évidemment encore des meurtres. Bon, c'est quand même fou, Saddam. Tu pars chercher du pain, tu reviens, il y a une enquête criminelle. Pour sauver tout ça, il y a un truc de dingue. Gal Gadot est dans Wonder Woman parce qu'après les plus nuls sur TF1, les meurtres d'Arte et la cuisine d'Etchebest, ben il fallait au moins une super-héroïne pour sauver notre soirée télé. Et c'est pas du bidon, croyez-moi, parce que c'est Alain Souchon qui chante.
7: Ah, bravo Alain.

0: c'est bidon, c'est Alain Souchon, parrain d'un grand festival, un concert royal plus exactement le 12 septembre, dans quelques jours d'ailleurs, concert royal au château de Blois, il y aura ses deux enfants, il y aura Camille Berthollet, il y aura les trois cafés gourmands, il y aura beaucoup de monde d'ailleurs à ce concert exceptionnel, c'est le 12 septembre prochain, tendez l'oreille, il 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On était bien pendant une heure, tous ensemble avec Hélène Gamu, Rorol Costeau. Oui, pendant deux heures, avec absolument, deux heures. Avec Gwendal Stéphan. Rendez-vous les 12 et 13 à Bléré aussi pour jour des fêtes. Le 13 septembre, également rendez-vous avec
1: Chambord
0: pour
1: une journée croquis.
0: Et puis les apéros croquis qui reviennent bientôt. Dès le mois d'octobre, toutes les infos sur le site Le Prisme de l'Art. Et puis Rorol Costeau, suis bien évidemment sur les réseaux.
2: Rendez-vous tous les jours.
0: Voilà. Tous les jours sur les réseaux avec une petite histoire différente. Et puis on n'appelle pas le 18, sauf vraiment si on a besoin.
2: Exactement.
0: On est bien d'accord. Merci à tous les trois. Je vous souhaite une belle soirée, un bon week-end et à très bientôt.
3: À lundi.
0: Vous venez à 18h30 pour nous parler de jour de fête. Avec grand plaisir.

0: week-end. On était obligé de terminer cette émission avec les Pasadenas. C'est Tribute Ryden. C'est avec votre radio ici Touraine.
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0: Un très bon début de soirée. Vous écoutez ici Touraine, votre radio. Il est tout juste 19h. Vous écoutez ici, il est 19h, l'heure des infos.
2: Un incendie en cours dans l'Aude, de nombreux pompiers, des avions Dash, des Canadairs mobilisés. Situation jugée défavorable, surtout que le département est en vigilance orange au feu de forêt aujourd'hui et à la canicule. C'est également le cas dans l'Hérault, où les retours des fortes chaleurs inquiètent le secteur du tourisme. Écoutez, au Gros du Roi avec Lou Bourdi.
3: Oui, d'ailleurs, quand on parle de cette nouvelle canicule à cette commerçante sur le port, elle préfère tout simplement ne pas y croire.
4: Non, elle ne revient pas.
3: Elle ne revient pas.
4: J'espère pas.
3: Vous faites un déni?
4: Je fais un déni total.
5: Bah oui, parce que les gens, ils restent enfermés chez eux au niveau de la clim. Voilà, pour rester au frais, ou sinon, ils sont à la plage.
3: Eh oui, moins de clients, parce qu'ici, il fait tout simplement trop chaud. Pierre, ce local n'en peut plus.
6: On est en train de mourir. On a subi. Regardez, normalement, j'ai 38 ans. Hein. Regardez là, dans l'état où ça m'a mis. C'est la sixième canicule là, qui ouais. commence. On va être obligé de s'adapter et vivre comme les Espagnols. Vivre la nuit et se cacher le jour.
3: Eh bien, c'est justement ce qu'envisage la directrice de l'Office du tourisme du Gros du Roi, Stéphanie Hayet.
7: Peut-être commencer à réfléchir à des actions concrètes. Alors, peut-être prendre en modèle ce qui se passe en Espagne, en Andalousie, avec un décalage des heures d'ouverture. Donc, tôt le matin, peut-être jusqu'à 14 heures, fermer des commerces entre 14 et 17, voire 18. Puis, imaginer aussi des activités qui se font peut-être d'ordinaire l'après-midi, qui devront peut-être glisser tout doucement pour se faire, pourquoi pas de nuit. Par exemple, des balades en mer, en bateau. On a des catamarans qui sortent régulièrement en mer. Là, ça pourrait être des sorties en mer pour aller observer les étoiles ou
3: se baigner
7: tout
3: à nouveau.
7: Simplement se baigner, mais de nuit.
3: Et oui, se baigner parce que demain, il va faire ici encore jusqu'à 35 degrés.
2: Et demain, 7 départements en vigilance orange canicule, les mêmes qu'aujourd'hui, plus le Vaucluse. Plusieurs coups de feu dans la petite ville de Plourin-les-Morlaix dans le Finistère cet après-midi. Situation un peu confuse. Une femme a été retrouvée morte dans la rue, son fils blessé. Et le tireur présumé, un voisin, un quinquagénaire, s'est retranché chez lui. Un nouveau témoignage contre Jérôme Barella, déjà 6 plaintes et 2 signalements contre l'homme qui est soupçonné d'avoir violé et tué Liana dans le Gers en juin. Et désormais donc, une nouvelle plainte déposée hier, cette fois pour corruption de mineurs, Aurélien Tirard.
8: Cette plainte, elle est déposée par la famille d'une adolescente qui avait 13 ans au moment des faits. Les faits, ce sont plusieurs dizaines de messages que Jérôme Barella est soupçonné d'avoir envoyé à cet enfant, Lise, c'est un prénom d'emprunt, entre février et l'été 2025. Le quadragénaire et la jeune adolescente se sont rencontrés dans un club de taekwondo. C'est dans ce même club qu'il est soupçonné d'avoir violé à de nombreuses reprises une autre mineure. Dans le cas de Lise, Jérôme Barella est suspecté d'avoir multiplié les messages auxquels a d'abord répondu l'adolescente. En cachant sa conversation à ses parents, il sollicite des photos d'elle. Je cite, une petite photo avec un beau sourire. L'enfant s'exécute. Il lui propose aussi une sortie à la piscine ou de venir chez lui pour une pyjama party avec sa fille du même âge. C'est lors de ces pyjama parties que Jérôme Barella est suspecté d'avoir agressé sexuellement une autre mineure. Le temps passe, puis Lise finit par ne plus répondre et par le bloquer avant que Jérôme Barella ne soit arrêté pour le meurtre de Liana et que la famille de Lise ne finisse par porter plainte.
2: Plusieurs associations féministes annoncent ce soir qu'elles vont reprendre les rassemblements devant les tribunaux chaque lundi soir pour réclamer une loi intégrale contre les violences sexuelles. Il faut sauver les agriculteurs en danger face à une sécheresse historique. Le gouvernement débloque 1 milliard d'euros des aides d'urgence pour soutenir la trésorerie, pour indemniser les pertes et relancer la production. Mais les syndicats jugent ces annonces insuffisantes. La FNSEA réclame 2 milliards d'euros. C'est le double. Troisième journée de Ligue 1 de foot. Ce soir, Lyon affronte Auxerre. C'est parti. Et à 21h, le PSG reçoit Monaco. Le champion de France serait bien inspiré de se mettre à gagner, Bruno Salomon.
9: Oui, bonjour Emeline. Effectivement, ce Paris Saint-Germain qui n'a toujours pas gagné en championnat. Deux matchs nuls de suite, deux buts partout. Et à chaque fois, Paris qui s'est fait peur. Alors Paris retrouve son Parc des Princes, son stade. Alors le jeu est en place, mais le physique pour l'instant des hommes de Luis Enrique n'est pas encore prêt. Et en plus, ils affrontent ce soir Monaco, seule équipe à avoir remporté ses deux premiers matchs cette saison en championnat. Et surtout, c'est la bête noire du Paris Saint-Germain au Parc des Princes. Encore l'année dernière, le PSG a perdu face à Monaco, face à cette équipe. Il y aura quand même un homme à surveiller dans tout cela, c'est Martnes Akliouche, transfert cet été de Monaco à Paris. On va surveiller un petit peu sa prestation ce soir dans ce stade, ce Parc des Princes, heureux de retrouver trois mois après le sacre en Coupe d'Europe, ce champion d'Europe de PSG qui retrouve le PSG, le Parc des Princes, pardon.
2: Le Parc des Princes avec une toute nouvelle pelouse. Merci beaucoup Bruno Salomon. Et bon match, on encourage aussi ce soir les basketteuses de l'équipe de France qui débutent la Coupe du Monde. Elles affrontent les Hongroises à 21h.
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0: C'était une vraie belle journée d'été, vous l'avez remarqué, un petit peu chaud encore, hein, jusqu'à 31 degrés cet après-midi. Demain, samedi, encore une belle journée d'été ou de fin d'été, c'est comme vous voulez. 15 à 17 degrés le matin, 29 degrés l'après-midi et pour dimanche, des nuages le matin. Avant le retour du soleil l'après-midi, dimanche, ce sera encore très chaud. C'est ce que nous annonce Météo France, 35 degrés attendus au meilleur moment de la journée. 18 à 19 degrés le matin, c'est toujours ce que nous annonce Météo France.
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2: Salut à toutes, salut à tous et bienvenue sur votre radio ici. Nous sommes pour le deuxième soir du Ici Live Festival en direct d'un des plus beaux lieux du monde. Oui, je pèse chacun de ces mots. Croyez-moi, j'en ai vu des lieux magnifiques. Mais alors, le Port Vieux de La Ciotat au coucher du soleil, c'est quand même une expérience assez incroyable. Et quand en plus, on sait que des artistes qu'on adore vont se relayer au micro de Décibel, eh ben, c'est encore plus délicieux. Alors, ravi de vous accueillir, les amis, que vous soyez dans le nord, dans le sud, l'est ou l'ouest. On a même, tiens, des auditeurs qui nous ont envoyé des messages et qui nous ont dit qu'ils nous écoutaient depuis le Brésil. Alors, salut à toutes et à tous et vraiment bienvenue à La Ciotat, ici tout près de Marseille, pour la 5e édition du Ici Live Festival avec ce soir sur scène, Jennifer.
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2: alors que sa prochaine tournée est très attendue, eh bien, Jennifer sera en avant-première, ici, sur la scène flottante, sur le port de La Ciotat, pour dévoiler quelques nouvelles chansons, dont cette reprise de Dalida. Et puis, elle sera avec nous en interview tout à l'heure, tout comme Yann Müller. Aussi reprend du Dalida. Décidément, ce soir, mes invités aiment les paillettes, les strass et les grandes voix. Ça tombe bien, je sais que vous aussi. Alors bienvenue, les amis, dans Décibel. C'est parti. Et on commence l'émission avec la bonne nouvelle du jour et la bonne idée surtout du magazine Rolling Stone France qui a décidé de célébrer dans son numéro de septembre, le numéro qui est en ce moment en kiosque, les 60 ans de carrière de notre légendaire Jacques Dutronc. Voilà, il est en couverture et puis il est aussi dans tout un dossier hyper bien écrit comme d'habitude chez Rolling Stone France à l'intérieur du magazine. Jacques Dutronc donc, qui a fait ses débuts en 1966, un de ses premiers tubes c'était « Et moi ». Et moi, et moi. L'année suivante, il chantait des cactus. Alors on en remet une petite couche.

0: Joyeux anniversaire, monsieur Dutronc. 60 ans de carrière célébrée donc dans le magazine Rolling Stone France que je vous recommande.
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0: Nos invités vont arriver ce soir dans Décibel, les artistes qui font l'actualité du Ici Live Festival. Jennifer et Yann Muller, nos têtes d'affiche ce soir, des concerts qui, et si vous n'avez pas la chance d'être au premier rang dans notre public d'invités, eh bien vous pourrez quand même découvrir ces concerts puisque nous enregistrons tout et nous vous diffuserons les concerts. Voilà, avant les vacances, c'est promis, vous allez profiter de ces grands moments. Mais voilà, les artistes seront là avec nous tout à l'heure en direct. Mais je voulais aussi vous annoncer un retour qui va vous faire plaisir. C'est celui de Sinclair, lui qui avait marqué avec ses tubes Si c'est bon comme ça ou encore Ensemble, la fin des années 90 et le début des années 2000, vient de sortir une petite bombe très funky qui s'appelle Jane Jane et qui annonce une tournée qui arrive. La tournée s'appelle Lumière, c'est le retour de Sinclair et c'est une bonne nouvelle.

0: Jane, Jane, c'est le retour de l'excellence Sinclair. Une vingtaine de dates cet automne partout en France. Et il lancera notamment sa tournée Lumière le 25 novembre prochain à Paris, au Zénith. Alors tiens, je vais tester avec le public de la Ciotat ce soir, les amis. Est-ce que vous connaissez cette petite musique ?
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0: Je vous entends pas, vous connaissez ou pas ? Ils connaissent. Yann Muller est l'invité de Décibel dans quelques secondes. À tout de suite.
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0: Merci d'avoir choisi Ici pour passer votre vendredi soir. On a franchement de très bons rencarts à vous proposer. Jennifer arrivera tout à l'heure. Et là, c'est Yann Muller pour la première fois dans Décibel. Salut Yann.
7: Salut, comment
0: Bienvenue.
7: Tu vas?
0: Bienvenue. Bah écoute, ça va très bien. Je ne te cache pas que c'est la première fois que j'ai 1 milliard 200 millions de streams face à moi.
7: Ah, ça fait
0: Je
7: plaisir.
0: Frétille un petit peu. Quel chiffre incroyable qui donne le tournis. Qu'est-ce que ça veut dire concrètement pour toi en tant qu'artiste? 1 milliard 200 millions de streams.
7: Ça veut pas dire grand chose. Non, ce qui est plus impressionnant, c'est de voir les gens en face quand t'es en concert et que là, ouais, tu réalises vraiment le chiffre et que tu vois les gens qui connaissent les musiques, qui chantent sur tous tes titres. Et là, c'est là que tu réalises les chiffres. Mais après, sinon, c'est que des nombres. C'est vrai que c'est difficile à réaliser quand même.
0: Est-ce que t'as compté combien de personnes t'as fait danser cet été?
7: Non, mais ça serait intéressant. J'aimerais bien savoir.
0: Ouais. C'est vrai. Ouais. En tout cas, ça se compte au moins en dizaines de milliers, c'est sûr, parce que t'étais sur des festivals.
7: On a fait des belles scènes. Ouais. J'ai fait pas loin d'ici. J'avais fait Fréjus, 40 000 personnes, par exemple. Ouais. Ou d'autres grandes scènes, des 20, 25 000. C'est vrai que plus c'est grand, moins c'est, tu prends d'énergie parce que c'est tellement grand. Et là, je préfère des scènes plus petites comme ça, ouais, où je suis plus proche des gens. J'aime bien être proche des gens.
0: Alors là, pour le coup, ce soir, tu vas être tout proche du public.
7: C'est pour ça.
0: Tous et toutes invités d'ici à La Ciotat. Et puis ton set aussi qui sera enregistré et qu'on va diffuser un petit peu plus tard à la radio. Mais alors, tiens, dis-nous d'ailleurs, avant d'arriver à ce 1 200 000 000 de streams, toi, ta première approche de la musique, c'est en tant que chanteur? Je crois que même tu gratouilles, hein, tu joues de la guitare.
7: Je joue un peu dans ma chambre, ouais, c'est vrai.
0: Donc ça, c'est le début, mais comment tu deviens producteur et comment tu arrives aux musiques électroniques?
7: Ça vient en commençant à jouer, en étant DJ dans des restaurants. Donc j'ai commencé très tôt, dans les années 2010. Et en fait, j'ai commencé à produire pour moi, pour pouvoir jouer mes morceaux, ouais, dans les restaurants, parce que j'avais plein d'idées, j'avais plein de morceaux que j'aimais d'artistes français ou internationaux. Et c'est vrai qu'il y a un moment où je ne les trouvais pas sur Internet et je m'étais dit, tiens, je vais me les faire moi-même. Et ça a commencé petit à petit par faire des petites reprises au fur et à mesure. Et on progresse jusqu'à en arriver là aujourd'hui.
0: Alors, avec des reprises, des remixes, oui, de chansons que vous connaissez, des classiques américains par exemple.
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0: Mais on n'a pas peur de la variété française chez Yann Muller.
8: Jonathan
0: j'attends. Alors eux, par exemple, typiquement, c'est des artistes qui sont toujours là dans le paysage musical, que tu peux contacter. Est-ce qu'avant de faire cette version de « Est-ce que tu viens pour les vacances ?», est-ce que tu appelles David et Jonathan ?
7: Alors moi, au début, j'ai pas leur numéro, mais en fait, moi, je fais le morceau par passion, parce que c'est un morceau qui m'a bercé depuis petit. Moi, j'ai grandi avec ce morceau et j'ai toujours aimé les artistes. Et c'est vrai qu'aujourd'hui, de pouvoir collaborer avec eux, pour moi, c'est un rêve. Et aujourd'hui, je vis mes rêves. Donc rien que pour ça, je suis heureux de faire ce que je fais.
0: T'as repris Dalida.

0: Jennifer, avec qui tu partages l'affiche ce soir, parce qu'elle aussi a une passion d'Alida.
1: Est-ce que tu as vu mon t-shirt?
0: Tu as un t-shirt Jennifer, voilà, absolument magnifique. D'ailleurs, on a des fans de Jennifer là dans le public. Je pense qu'elle voudrait bien te le piquer.
1: Je suis fan aussi, moi. Je suis très content de la voir ce soir aussi. J'ai hâte de voir son concert.
0: Tu dis, je vis mes rêves. Est-ce que justement, le fait, en prenant de l'importance en tant que DJ, en tant qu'artiste électro, et de rencontrer ces artistes-là et possiblement collaborer avec eux, ça fait partie du rêve vivant?
1: Ça fait partie du rêve que je vis actuellement. Et justement, je travaille sur un album avec des artistes français pour cette année, justement. Donc, j'ai hâte de finir ma tournée, de rentrer en studio et de pouvoir collaborer avec eux. Et proposer un nouvel album pour l'été prochain.
0: Parce que c'est ça le Graal. Dans ton album Madeleine, donc évidemment, pour le coup, que des Madeleines, que des chansons qu'on connaît par cœur,
1: Proust, voilà,
0: des Madeleines de Proust.
1: Ouais.
0: Mais d'ailleurs, c'est bizarre parce que t'es beaucoup plus jeune que moi, mais on a les mêmes Madeleines. Donc je pense que c'est des Madeleines longue conservation.
1: C'est en écoutant les CD de mes parents, je piquais leurs CD. Et après, même on faisait des longues routes. Je viens de Nice et on montait jusqu'à Metz dans la voiture. Et j'avais CD qui tournaient dans la voiture pendant 10 heures. Donc j'ai été bercé à cette musique-là et
0: merci
1: à la maison. Et même à la maison, ça et jouer en boucle ces CD là, donc j'ai grandi avec ça, moi.
0: Mais c'est vrai que le Graal, une fois que donc t'as fait ces reprises là avec des voix, alors que t'avais très bien sélectionné, parce que pour le coup on se rapprochait beaucoup de l'esprit de départ, mais là avoir les voix originales, les artistes originaux, ça c'est le Graal quand on fait ton style de musique,
1: complètement,
0: évidemment.
1: Et même de pouvoir, je te dis, de rencontrer ces artistes et de pouvoir discuter avec eux et d'entendre toutes leurs anecdotes.
0: Donne-moi un nom,
1: tu me parlais de David et Jonathan, par exemple. Ils ont vécu une carrière incroyable, et de pouvoir entendre toutes leurs anecdotes de carrière, c'est génial.
0: Je pense qu'il y a du lourd.
1: Rien que pour ça, je suis trop heureux de vivre ce genre de moment.
0: Alors, il est pour quand l'album 2027?
1: Ah, l'année prochaine, oui. On y travaille déjà.
0: Bon, et notez-le, 2027, un nouveau président et un nouvel album de Yann Müller. Merci beaucoup d'être venu nous voir.
1: Merci à vous,
0: Yann.
1: Et merci à tout le monde, le public, d'être venu.
0: Par avance.
1: Merci.
0: Par avance, très très bon concert.
1: Merci,
0: ce soir.
1: Merci, j'ai hâte.
0: Voilà, je pense que vous parlerez de Dalida avec Jennifer dans les coulisses. Et les amis, si je vous dis par-dessus les temps, soudain j'ai vu... C'est nul, on recommence. Plus fort, on passe à la radio. Par-dessus les temps, soudain j'ai vu... Ça, c'est mon La Ciotat, bravo les amis, merci Yann.
1: Merci à vous, merci à tout le monde, merci.
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sur la scène du Ici Live Festival ce soir, notre belle scène flottante du Port Vieux de la Ciotat et un public qui l'attend de pied ferme et qui a mis ses plus belles chaussures pour aller danser. Alors, avant d'accueillir Jennifer, les amis, je voulais vous annoncer qu'aujourd'hui c'est un jour important, mais oui, le 4 septembre, c'est l'anniversaire de Beyoncé. Alors, envoyons-lui nos bons vœux, même si, bon, elle a vendu 200 millions de disques, elle fait partie des personnalités les plus puissantes du monde de la musique, aux États-Unis et partout dans le monde. Donc nos bons vœux, écoutez, je ne sais pas si elle les entendra passer en soufflant ses bougies en or, mais pour tout le bonheur qu'elle nous a apporté, notamment pour son dernier album où elle a eu l'excellente idée d'aller flirter du côté de la country music, qui lui va aussi très bien, et ben on avait envie d'embrasser Beyoncé. Je me rends compte que je ne vous ai pas dit quel âge elle a aujourd'hui. Qui veut deviner l'âge de Beyoncé d'après vous? Quel âge elle a Beyoncé aujourd'hui? 29? 49? Vous venez de lui mettre 4 ans dans les dents, je vous adore. Elle a 45 ans aujourd'hui, Beyoncé. On l'embrasse donc et on écoute Single Ladies.

0: 8 albums et 200 millions de disques vendus, le tout à 45 ans. Elle n'a pas chômé, la Beyoncé. Bisous, bon anniversaire.
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2: Les deux rendez-vous pour ce week-end, ce samedi, demain 5 septembre, avec la biodiversité qui sera à l'honneur à Tours. Dans le cadre du mois de la biodiversité, la ville de Tours organise bien sa fête de la biodiversité de 13h à 20h au Jardin Botanique. Il y aura plusieurs animations, des spectacles, des découvertes du jardin, des plantes médicinales, des rencontres avec des associations, des stands autour de la nature et de l'environnement. Parmi les temps forts, un spectacle aussi d'une compagnie, un voyage imaginaire autour de la fève de cacao. Et puis... faut le dire, c'est gratuit, c'est samedi au Jardin Botanique de Tours. Toutes les infos à retrouver sur le site de la ville de Tours. Et puis ce dimanche, direction l'hippodrome de Chambray-les-Tours pour la nouvelle journée de course hippique. Le premier départ sera donné à 15h30, à 13h30, pardon, avec également une visite guidée des coulisses de l'hippodrome à 15h30 cette fois-ci. Des animations sont prévues pour les enfants tout au long de l'après-midi. L'entrée est à 6€, c'est gratuit pour les moins de 18 ans.
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0: Oui, cinquième édition de ce Ici Live Festival. On a déjà accueilli tellement de têtes d'affiches d'artistes qu'on a adoré, avec qui on a passé des moments géniaux, que ce soit M, Jean-Louis Aubert, Louis Bertignac. On a eu des gens merveilleux. On a eu Célassou aussi, qui avait, je me souviens, enchanté le public du Port-Vieux de La Ciotat. Amir également, plein de bons souvenirs. Et puis l'année dernière, il y a deux ans, MC Solar aussi, ça c'était complètement dingue. Bref, on a que des bons souvenirs ici. Et cette cinquième édition, elle a démarré hier merveilleusement avec Oria, Boulevard Désert et DJ Gel, le DJ historique de la Funky Family, qui est venu avec un très bon copain à lui, Soprano. Donc on a passé une très très belle première soirée de festival. Ce soir, Yann Muller, que vous venez d'entendre en interview, et puis Jennifer, qui va pas tarder à arriver. Mais pour le moment, il est temps, à 19h31, de jouer au Blind Test. D'habitude, les auditrices et les auditeurs jouent par téléphone, mais puisque nous sommes en public. Ça va le public?
3: Oui.
0: Et on, très bien, puisque nous sommes en public, eh bien, nous sommes allés chercher dans le public des candidates et des candidats. On a une équipe de filles, Marine et Kenza, bonsoir.
4: Bonsoir.
0: Comment ça va?
4: Super.
0: Est-ce que vous êtes là ce soir pour voir Jennifer?
4: Oui, bien sûr.
0: Ah, je m'en doute. Et je suis ravie de pouvoir vous annoncer qu'elle sera là tout à l'heure en interview, Jennifer. Donc vous allez avoir de très très près. C'est ça aussi ici. Quand on dit qu'on est radio de proximité, eh ben on est vraiment tout près des artistes. C'est et génial. Ça, c'est génial. Alors les filles, face à vous, il y a un homme seul. Oui, je marche seul, tel Jean-Jacques Goldman. Bonsoir Gaëtan.
5: Bonsoir Émilie.
0: Comment ça va?
5: Ça va très bien, et toi?
0: Mais ça va super. Alors tu es prêt à jouer au Blind Test?
5: Oh oui, je suis prêt.
0: Quels sont les cadeaux du soir, les amis? Eh bien, du goodies magnifique. Nous avons le Bob, Ici Live, La Ciotat, qui irait très bien à Joule, quand même. Une autre star de la région qui porte énormément de Bob. Donc voilà, le Bob de Joule, mais version Ici Live, La Ciotat. Et puis des bananes, Ici Live, La Ciotat également, que je suis ravie de vous offrir, les amis, avant même que l'on joue, car c'est comme ça, dans Décibels, on gagne avant de jouer. Comme ça, on joue plus détendu, vous voyez? Vous êtes tranquille. Parce que les filles avaient peur de ne pas trouver les réponses. Ah, pourquoi? Vous écoutez quoi comme musique, les filles, à part Jennifer?
6: Non, de la variété française.
0: Eh ben, genre qui? Vas-y, dis-moi qui? Tu adores?
6: Non, de tout.
4: Ouais, de tout.
6: De tout.
0: De tout. Gaëtan?
5: Moi aussi, j'écoute de tout, mais j'aime bien Grand Corps Malade.
0: Alors, il n'est pas dans le Blind Test, mais on l'embrasse. Et il sera bientôt dans Décibels. Il sera bientôt invité. Ça, c'est promis. Ok, alors le thème ce soir du Blind Test, ce sont des intros à la guitare emblématique. Et normalement, dès les premières notes de guitare, si on est un peu fan de rock ou de chansons françaises, on reconnaît la chanson. Alors Gaëtan, Marine, Kenza, on ouvre les oreilles, grand les oreilles. Le public, évidemment, a le droit de souffler. N'hésitez pas à les aider. De toute façon, nous prenons toutes les tricheries. Vous avez gagné déjà. Voilà, c'est vraiment... C'est pour avoir la médaille en chocolat supplémentaire. L'idée, c'est juste qu'on écoute ça ensemble. Première chanson, les amis, avec une intro de guitare emblématique. Dites-moi, qui chante ça?
5: Téléphone.
0: Eh ben voilà, téléphone, bravo. Ils ont trouvé la réponse. réponses en même temps. Sauf que Gaëtan, qui a l'habitude de jouer par téléphone, a donné son prénom. Oui, mais là, t'es en face de moi, je vois bien que c'est toi qui parles. En fait, quand les auditeurs et les auditrices jouent par téléphone, on leur demande de donner leur prénom avant de donner la réponse, parce que comme on les voit pas, on ne sait pas qui dégaine en prums. Mais là, vous avez été très raccord. Bravo. Ben voilà. Ça ne servait à rien d'avoir peur. Vous êtes très fort. Gaëtan, Marine, Kenza, tout le monde a un point. Pour New York avec toi, de téléphone. Attention, deuxième chanson, deuxième intro de guitare emblématique. Dites-moi, qui chante ça?
5: Les Rolling Stones.
0: Mais oui, Gaëtan, les Stones, bravo.
6: C'est pas très français, si je peux me permettre.
0: C'est pas très français, non, c'est très anglais même. Tu as raison, Marine.

0: Action, les Stones. Une chanson qui a 60 ans et des poussières. Et pourtant, franchement, pas une ride.
1: Ah oui, c'est bien, on écoute encore et on se régale. On écoute.
0: Gaëtan se régale, par contre Marine, elle m'a fait des yeux genre pardon, non, c'est vraiment un truc de personnage. T'aimes pas les Rolling Stones, Marine?
2: Non, c'est pas que j'aime pas, c'est que je connais mais j'écoute pas forcément.
0: Ah oui, d'accord. Bon, bah écoute, c'est pas grave. Si tu croises Mick Jagger dans la région, parce que de temps en temps il aime bien venir dans le sud, et ne lui dis pas ça.
2: Non.
0: Voilà, tu gardes pour toi.
2: C'est ok.
0: On continue, dernière intro. À la guitare, emblématique, on cherche l'interprète. Et attention, petit indice, il est venu ici à La Ciotat pour un Ici Live il n'y a pas très longtemps. On y va.
2: M.
0: Oui, bravo.

0: Chanson de M avec Il est vrai. Non seulement
1: on
0: une intro emblématique à la guitare, mais en plus, chanson dédiée à sa guitare. Il parle à sa guitare dans cette chanson, une jolie guitare rose d'ailleurs qui est sur la pochette de l'album. Alors voilà, c'était un beau blind test. Et j'ai derrière moi un jeune homme qui a essayé de souffler toutes les réponses au public. Bonsoir, comment tu t'appelles ?
2: Je m'appelle Vincent.
0: Vincent, tu aimes la musique ?
2: J'essaie d'écouter de la musique.
0: Vincent, t'as un petit look de rocker avec ta marinière. Est-ce que tu espères un jour jouer sur la scène du Ici Live Festival ?
2: Depuis des années que je viens ici, c'est mon rêve absolu. C'est pour ça que j'essaie de me rapprocher de la radio pour que on sait jamais ce qui peut se passer.
0: Mais t'as raison, là déjà tu te rapproches de l'animatrice, c'est pas mal Vincent, on croise les doigts pour toi pour l'année prochaine, peut-être ton premier concert à la Ciotat.
2: Je prends date avec tout le public qui est là, regardez bien la scène, l'année prochaine j'y suis.
0: Allez Vincent, on y croit, Vincent à la Ciotat, c'est un beau projet comme un autre pour 2020.

Et après ce smoke on the water, et bien on the water à la Ciotat, il y a la scène flottante du Ici Live Festival sur laquelle va monter dans moins d'une heure l'ébouriffante Jennifer.

0: qui va arriver dans le studio de Décibel ici sur le Port-Vieux de La Ciotat en bateau. Avouez que c'est la classe. À tout de suite, les amis, et merci d'avoir choisi ici.
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0: Mais oui, ici live, La Ciotat, 5e édition. Il y a une artiste qui était très, très attendue. Mademoiselle, comment elle s'appelle, l'artiste qui était très, très attendue? Comment elle s'appelle? Tu sais? Vous, vous savez?
8: Jennifer.
0: Ouais, Jennifer est avec nous.
9: Coucou. Bonsoir.
0: Bonsoir tout le monde. Oh là là, mais quelle joie de te retrouver, chère Jennifer. Comment vas-tu?
9: Également, je vais toujours bien quand je suis près de Marseille.
0: Ah, c'est vrai, hein. Oui. Il se passe un truc dans l'air, ici.
9: C'est le sud, c'est comme ça.
0: Ça. Et alors, il se passe aussi toujours quelque chose autour de tes chansons. Je me faisais la réflexion en préparant l'émission. À chaque moment de la vie, il se passe un truc qu'on peut connecter avec une de tes chansons. Ici, comme il fait très beau, on est au soleil.
9: Oui. Pas mal.
0: La rentrée des classes qui vient de se passer, on chantait très fort dans nos têtes quand même. Ma révolution.
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0: Et puis, quand on remet en question ces histoires d'amour, ce qui arrive très souvent après les grandes vacances, on se chante très fort, sauf qui aime.
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0: C'est vu, chère Jennifer, c'était pour les versions jukebox de toutes tes chansons. C'était en 2024.
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0: T'allais partir en tournée avec ces nouvelles versions, ce jukebox. Comment ça s'est passé? Est-ce que tu t'es régalé autant que tu l'espérais?
9: Je me régale tout le temps. Ouais. À partir du moment où je rejoins les planches, donc et que je rejoins surtout mon public.
0: Ouais. Ils sont là ce soir.
9: Que je retrouve, assez régulièrement.
0: C'est ça.
9: Et c'était une tournée merveilleuse. C'était plein de joie, de surprises, des moments délicats aussi, dans l'émotion.
0: Ouais.
9: Voilà. C'était à taille humaine, donc c'était forcément très puissant émotionnellement parlant.
0: Voilà. Et alors, ce qui est formidable, c'est que tu partages avec nous une nouvelle de tes passions.
9: Enfin, oui.
0: Elle est peut-être pas nouvelle, la passion, mais en tout cas, tu ne l'avais pas encore partagée avec nous. C'est ta passion pour Dalida.
9: Oui.
0: Tu parles d'émotion en parlant de scène. S'il y en a bien une qui en transmettait et qui en absorbait de l'émotion tout le temps, c'était Dalida. Comment toi, t'es rentrée en contact avec sa musique?
9: C'est dès mon plus jeune âge. Je pense que dans tous les inconscients collectifs, on a Dalida en tête.
0: Si t'as grandi dans le coin.
9: J'ai toujours dansé sur du Dalida. Elle a toujours fait partie de mes playlists. Mais je pense que ça parle à tout le monde. Et quand j'ai fini ma tournée, je travaille aussi sur un nouvel album. Il y a les nouvelles chansons.
0: Ouais.
9: Un projet avec Maxime, parce que j'avais commencé à en parler. Et effectivement, il y a eu la rencontre avec Orlando qui a un peu déclenché ce projet
0: de cœur. Le frère de Dalida.
9: Qui a déclenché un petit peu, qui m'a fait avancer ce projet-là que j'avais en tête depuis longtemps. C'est un projet de cœur. Et c'est bientôt son anniversaire, Dalida, l'anniversaire de sa mort. Et donc, du coup, ça tombait très très bien que je propose au public, à l'issue de cette tournée qui était beaucoup plus intime, un show. Un show auquel je me suis jamais autorisée, un show musical finalement, avec des danseurs, avec DJ,
0: musiciens.
9: Un spectacle musical. Ouais. Autour donc des chansons de Dalida, mais autour de mes chansons aussi, qui seront toutes remixées, mais d'une manière beaucoup plus festive que ce que j'ai proposé sur le Jukebox Tour.
0: Là, c'est le DJ Tour.
9: Ça s'appelle donc le DJ Tour.
0: Alors, on a évidemment
9: hâte. Je travaille donc avec un monsieur qui s'appelle Habibi Sly, qui fait de la disco électro. Alors, c'est de disco électro plutôt oriental, lui. Donc, il y a des petites touches orientales grâce à quelques chansons de Dalida. Et donc, je travaille avec lui très activement sur la revisite donc de toutes ces chansons, sans dénaturer pour autant l'âme des chansons de Dalida, qui reste forcément irremplaçable, parce que c'est une icône absolue pour laquelle j'ai un profond respect, pour laquelle on a tous un profond respect. Donc, c'est autre chose. Je vais proposer autre chose pour faire vivre, encore une fois, et peut-être faire découvrir à la nouvelle génération les chansons les plus dansantes de Dalida.
0: Dalida qui avait ce talent de vous faire danser avec parfois des textes extrêmement poignants.
9: Complètement.
0: Et Jennifer, tu t'appropries ça avec cette nouvelle chanson Mourir sur scène,
9: oui,
0: qu'on va écouter maintenant. C'est la version de Jennifer. Et puis après, on va continuer à discuter et à parler de tout ce qui nous attend. Parce que Jennifer, croyez-moi, 2026-2027, elle a un carnet de balles très chargé. Yeah.

0: famille. Oui, mais c'est la folie hein, dans le studio d'ici. Parce que je crois, il y a quelques fans de Jennifer dans le coin. Oui, il y a quelques minutes du concert. Alors c'est quand même hyper touchant. Mais oui, allez-y, tout le monde a envie de faire sa photo avec Jen. Et alors ce qui est dingue, Jen, et ça doit tellement te faire chaud au cœur, c'est,
1: oui, c'est voilà, trop mignon.
0: On a des petites filles, on a des mamans, des papas, des grands-parents, toutes les générations sont là pour ton concert. Et c'est vraiment une merveille. Alors Jennifer, qui finit de continuer à signer ses petits autographes aux petites filles, c'est vraiment trop mignon.
1: Je t'écoute, je suis avec toi.
0: T'es avec moi. J'avais une question toujours sur Dalida.
1: Oui.
0: Parce que là, on vient de t'écouter chanter Mourir sur scène. En fait, il y a plein de chansons emblématiques de Dalida qui, je trouve, peuvent faire écho à ce que tu fais toi. Et par exemple, il y a cette vision presque enfantine de l'amour. Genre, on y croit, quoi qu'il arrive, on y croit toujours, même si la vie nous envoie tout un tas de trucs terribles. On croit en l'amour. Toi, J'attends l'amour, bah, c'est une chanson que tu chantes encore aujourd'hui. On écoute quelques notes de la version 2024.
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0: J'attends l'amour. Tu la chantais au tout début de ta carrière. Tu la chantes encore aujourd'hui.
1: Oui, c'est vrai.
0: Et je trouvais que c'était, oui, ça faisait un pont quand même, cette vision. On croit à l'amour, quoi qu'il en coûte, tout le temps, à tous les âges, à tous les moments de la vie. C'est un truc aussi qu'elle avait, Dalida.
1: Oui, sa vie a été jalonnée de plus de drames,
0: ouais,
1: à travers
0: mais
1: tout,
0: tu vois, elle chantait l'amour, quoi.
1: Mais elle le chantait quand même avec beaucoup d'espoir et toujours et d'une manière passionnée. Aussi, elle était complètement intègre dans toutes ses émotions. Habitée, c'est une interprète hors pair.
0: Alors malheureusement, voilà, ça s'est très très mal fini pour elle, puisque elle a mis fin à ses jours, Dalida, parce que oui, bah, peut-être justement trop d'émotions, trop éponge. À part ce côté-là dramatique, qu'est-ce que tu vas chercher chez Dalida et que tu vas réinjecter dans les chansons?
1: Alors, je reste fidèle au lead de chant, c'est-à-dire à sa manière de chanter. Je ne chante pas comme Dalida, malheureusement. Mais
0: tu gardes ses mélodies, en tout cas.
1: Mais j'essaie de respecter les notes. Après, je me suis autorisée aussi certaines libertés sur certaines chansons. Mais il y a certaines chansons où je n'avais pas le droit de changer la ligne mélodique. C'était impossible et inconcevable. Ouais. Ne serait-ce que par respect pour l'œuvre d'Alida et le monde qui l'entoure, qui a pu l'entourer, par respect par Orlando et puis Orlando il tient aussi, hein, attention, il ne faut pas non plus
0: il déconner trop avec le petit frère.
1: Il
0: l'a toujours,
1: non,
0: il a toujours fait.
1: C'est sa manière de la protéger encore et heureusement qu'il est là.
0: Ouais, et quand on chante Dalida, on peut pas y aller en jean. J'adore ton jean, t'es canon, mais quand on chante Dalida, on t'imagine dans un concert avec comme elle finalement une robe un peu paillette, les cheveux vraiment gonflés. Oui. Est-ce que tu l'imagines comme ça aussi ou est-ce que tu vas nous surprendre?
1: J'oserais davantage. Je suis Jennifer qui fait un hommage non pas à Dalida mais aux chansons de Dalida. Sur une partie des chansons de Dalida, avec mon répertoire. Donc c'est pas un hommage à Dalida.
0: Je comprends.
1: C'est vraiment un hommage à ses chansons. Mais j'ai la chance d'avoir des grandes scènes et d'être très accompagnée là pour le coup. Donc j'ai envie de proposer un show. Donc forcément il y aura des costumes. J'arriverai pas en jean. Voilà, j'ai envie de m'amuser là-dessus aussi.
0: Alors, ça va être absolument fou. Alors ce soir à La Ciotat. Ils sont nombreux, elles sont nombreuses. Ça va être dingue. T'as déjà joué sur l'eau, toi, une scène flottante?
1: Oui, j'ai déjà fait ça en tournée.
0: Ça va,
1: plusieurs fois. Non, mais c'est assez étrange d'être coupé du public. Il y a quelque chose de très magique et en même temps, il y a une certaine frustration parce que moi, j'aime bien les capter des énergies. Mais ils sont un peu loin. Mais ils sont plus près qu'une scène flottante que j'ai pu faire.
0: Oui, là, en fait, pour celles et ceux qui ne sont pas venus, sachez qu'il y a cette scène flottante.
1: Je vois quand même les yeux, là, quand même.
0: Voilà, dans le port vieux de La Ciotat. Et puis, il y a un petit peu d'eau. Évidemment,
1: Et ensuite, quelques moustiques.
0: Accessoirement. Et puis, le public qui est là en face. Il y a un jeu de lumière magnifique aussi sur l'église qui est derrière et le port et tous les bateaux et tout. Non, ça, c'est fou. Si je suis la fée Clochette, imagine. J'ai une petite baguette et je te propose n'importe où dans le monde, tu peux jouer. Un lieu qui te fait rêver pour un concert. Un truc, même ton fantasme le plus fou, genre ça, si tu veux jouer au pied des pyramides, tu peux. Un endroit comme ça où tu te verrais bien et où tu rêverais de jouer.
1: De continuer à jouer alors.
0: Peu importe l'endroit.
1: Peu importe l'endroit, j'aime tout. J'aime tout. À partir du moment où je partage un moment vrai et intense avec les gens, j'aime. j'aime le sentiment d'évasion qu'on a en fait à travers la musique, et ce pouvoir qu'a la musique d'ailleurs de guérir beaucoup de maux. Et on me donne la chance d'avoir cette petite baguette là, donc je m'en sers. J'essaie de m'en servir à bon escient en tout cas.
0: Merci beaucoup Jennifer, bravo à toi, bon concert.
1: Merci
0: ce
1: beaucoup.
0: Soir.
1: Merci à tous.
0: DJ Tour de Jennifer. Vous avez toutes les dates disponibles sur ici.fr et le concert ce soir donc sur le Port Vieux de La Ciotat. Merci à l'équipe de l'émission, Emma, Juliette, Alexandra, Iris, Mélodie. À demain les amis, toujours sur ici.
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0: À 20h, les amis, eh bien, on retrouve Éric Bastien avec sa nouvelle émission Il n'y a pas que Paris dans la vie. Merci d'écouter ICI.
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6: Eh ben bonsoir à tous et bienvenue en ce tout début de soirée. Merci d'avoir choisi ICI, d'où vos rendez-vous désormais chaque soir entre 20h et 21h. La promesse, elle est très claire. Il n'y a pas que Paris dans la vie et je vous invite à voyager en France afin de mettre en avant aussi vos villes, vos villages, vos hameaux, vos départements à travers le parcours d'un invité. Avant de l'accueillir, on ira faire un tour dans toute la France avec Robin Bernot, notamment qui s'intéressera à une très jolie plage en Corse et je crois que notre invité aime la Corse. La revue des merveilles, ce sera avec Benoît Prospero avant 21h. Autour du monde merveilleux et de l'environnement, la nature et la planète. Et puis l'entrepreneuriat sera à l'honneur. Ce sera avec Catherine Kikandon qui nous parlera de chiens et de chats. Pour l'heure, notre invité nous rejoint. Il est président de la certification Origine France Garantie. Autant vous dire que sa fierté de défendre notre pays est grande. Il est à vos côtés dont il n'y a pas que Paris dans la vie. Jusqu'à 21h, j'accueille ce soir Gilles Attaf. Bonsoir Gilles.
7: Bonsoir.
6: Merci d'être avec nous. Comment allez-vous en ce début de soirée, en ce début de week-end là,
7: Très bien, ravi d'être avec vous pour ce nouveau numéro.
6: Vous êtes d'accord avec Il n'y a pas que Paris dans la vie, ça ne marche pas parce que vous, Paris, on va le découvrir, vous y êtes né.
7: Ouais, mais je suis très content de participer à cette émission parce que pour moi les territoires c'est tellement important. Moi je me déplace beaucoup, je vais dans les usines, je vais dans les villes et pour moi c'est à chaque fois un renouvellement et un réenchantement et je suis bien d'accord avec vous qu'il n'y a pas que Paris dans la vie.
6: Alors on va évidemment beaucoup voyager au gré aussi de votre vie personnelle mais aussi professionnelle. Je l'ai dit, président certification Origine France Garantie, ça veut dire que c'est logique, vous êtes un amoureux de la France, vous êtes fier de vivre dans ce beau pays comme nous.
7: Absolument, moi j'ai une grande fierté. D'ailleurs, j'aimerais qu'on retrouve cette fierté de la France parce que c'est un pays magnifique avec ses paysages, avec son identité, avec ses savoir-faire. Nous, on est les défenseurs des savoir-faire avec Origine France Garantie. On les met en avant et on prouve qu'ils ont été réellement fabriqués sur le territoire français.
6: Comment comprendre votre ascension et votre réussite? Eh ben en vous suivant, je disais bon, Paris fait partie de votre vie. Vous êtes né à Paris même, d'ailleurs.
7: Absolument, je suis né dans le 11e.
6: 11e, où ça? Vous vous souvenez du nom de la clinique, la maternité?
7: Ouais, je suis né à la clinique des Bluets, rue des Bluets, dans le 11e, près du cimetière du Père Lachaise.
6: Vous avez l'occasion de repasser devant, de temps en temps, l'endroit où vous êtes né, finalement, Gilles Attaf, ou pas du tout?
7: Très souvent.
6: Je passe
7: très très souvent dans le 11e. J'adore cet arrondissement, même si j'y habite plus. Et puis, j'ai eu l'occasion de me remarier l'année dernière, donc,
6: au même endroit?
7: Enfin, à Belleville, en tout cas, parce que, en fait, moi, ma famille est issue de Belleville et donc j'adore ce quartier.
6: Alors justement, c'est vrai que Belleville, c'est un quartier parisien et Belleville, c'est un endroit extrêmement important pour vous. Non seulement Belleville, mais un endroit particulier dans Belleville. Écoutez ceci. Ça, c'est l'atelier de votre papa.
7: Ouais.
6: Alors c'est pas forcément ce bruit qu'on entendait.
7: Non, mais c'est très émouvant pour moi parce que j'ai grandi dans les bruits de cet atelier, dans les odeurs. Ça m'a beaucoup marqué, ça m'a beaucoup porté et jusqu'à aujourd'hui encore, à chaque fois que je rentre dans une unité de production, dans un atelier, j'ai toujours un petit pincement au cœur parce que je trouve que c'est un formidable endroit où les gens se respectent, où les gens se parlent et il y a quelque chose chose. Il y a un côté très sensuel dans ces ateliers, dans la fabrication, en fait, tout ce qui est les métiers du fer qu'on a beaucoup décrié depuis plusieurs dizaines d'années. Et c'est pour ça que moi, à chaque fois, je remets en avant ces personnes qui sont là, qui travaillent et qui participent à créer quelque chose qui est pas virtuel.
2: Votre papa, il était culottier. Alors, je connaissais pas ce mot. Il s'occupait des pantalons, entre autres, dans cet atelier. Et vous l'avez évoqué, c'est les savoir-faire, c'est ce que vous avez finalement observé lorsque vous étiez tout gamin, Gilles Attaf, qui vous a peut-être poussé à faire le métier que vous faites aujourd'hui. Vous parlez souvent de ces odeurs de tissu, ces bruits de machines. Finalement, c'est un voyage à rebours, votre vie. Quand on voit ce que vous faites aujourd'hui, vous recherchez presque ça encore.
7: Ouais, je recherche ça, et puis je pense que j'ai aussi la sensation que j'ai le devoir d'apporter quelque chose. Je me dis que voilà, il faut que je donne un sens, et je pense que c'est un devoir pour moi de remettre en avant tout ce mouvement de société qu'on a un peu perdu, toute cette
2: valeur.
7: Ouais, toutes ces valeurs, et donc effectivement, c'est quelque chose qui me porte et aujourd'hui qui guide ma vie, parce que remettre en avant les personnes qui produisent, la production qu'on a tant décriée, pour moi, c'est une mission peut-être aujourd'hui. Et puis je crois que je me sens redevable. Je pense que il y a certainement des fois où j'aurais pu faire mieux, et aujourd'hui
2: je voudrais apporter
7: ma pierre à l'édifice.
2: Gilles, il y a eu Paris, il y a eu Belleville. Vous commencez à travailler dès l'âge de 14 ans aux côtés de ce papa. Vous avez toujours eu le sentiment d'ailleurs que vous iriez dans ses pas, hein, et que vous feriez peut-être pas forcément le même métier, mais que vous iriez dans quelque chose d'assez similaire. Votre papa, il devient patron à 20 ans, je crois, ou
7: ouais, c'est
2: assez jeune. Hein.
7: Ouais, très jeune. Alors moi, j'ai pas travaillé à 14 ans l'été. Hein, j'allais pendant les vacances.
2: Boulot.
7: Oui, oui, bien
2: vous
7: sûr.
2: Étiez payé ou pas ?
7: Mais oui.
2: Ou pas du tout.
7: Pardon ?
2: Vous étiez payé ? Il y avait quelque chose ?
7: Ah, oui, bien sûr. Mais c'était pendant mes vacances scolaires. Mais mon père, par contre, lui, a commencé à travailler à 14 ans, effectivement, et il est devenu son propre patron à 19 ans, puisque son patron prenait sa retraite, et comme c'était son meilleur ouvrier, il lui a proposé de reprendre l'atelier, ce qu'il a fait avec brio, parce qu'il avait aussi une envie de réussite absolument terrible, mon père.
2: Votre enfance est Fontenay-sous-Bois, c'est le Val-de-Marne, à la limite de la Seine-Saint-Denis, c'est là où vous grandissez aussi.
7: Oui, absolument. D'ailleurs, je suis retourné en Seine-Saint-Denis, parce qu'aujourd'hui, j'habite la Seine-Saint-Denis.
2: Ah, c'est marrant. Je vous parlais de voyage à rebours tout à l'heure. Finalement, vous revenez là où vous étiez. Quels sont les lieux qui vous ont marqué si on quitte Belleville et Paris du côté de Fontenay-sous-Bois? Est-ce qu'il y a des endroits comme ça, des images qui vous reviennent, Gilles Attaf?
7: Alors oui, parce que Fontenay-sous-Bois, c'est assez étonnant comme ville, parce qu'il y a un côté très bourgeois, côté bois de Vincennes, et puis un côté à l'époque où plutôt, moi j'étais plus proche de cet environnement avec des huppes, avec des grands immeubles. Mais les images qui me reviennent, c'est vraiment la fraternité qu'on ressentait à l'époque, et surtout ce melting pot qu'on avait encore dans nos villes lorsque j'ai grandi, et qui aujourd'hui me manque beaucoup.
2: Il y a une école comme ça qui vous revient, un collège, une cour dont vous vous souvenez en particulier?
7: Ouais, j'ai vraiment un souvenir de mon lycée Pablo Picasso, qui était au cœur de grands ensembles, mais où j'ai vécu des moments extraordinaires parce que j'avais des amis absolument fabuleux.
2: Gilles Attaf est votre invité, président certification Origine France Garantie. L'idée, Gilles, c'est de se balader dans votre vie et de aussi quitter les endroits qui vous tiennent à cœur pour aller vers d'autres. Peut-être que vous les connaissez aussi, avec notamment Benoît Prospero qui nous rejoint pour la revue des merveilles. Ça, c'est tous les jours aussi dans cette émission, les merveilles de notre planète que l'on passe en revue. Et aujourd'hui, on a rendez-vous juste devant un point d'eau. Écoutez.
3: Et si dans votre jardin, vous installiez un des points d'eau des plus riches en biodiversité, à savoir une mare. Nous voici avec Ici Occitanie. Alors, on vous le dit tout de suite, si vous pensez qu'une mare, c'est sale et envahie de moustiques, on vous rassure, ce n'est pas le cas, et c'est même l'inverse. Ce sont de véritables oasis pour la faune et la flore qui accueillent une multitude d'espèces et qui, face au dérèglement climatique, deviennent des refuges indispensables. Avec nous, Florent Sabatier du Conservatoire d'Espaces Naturels Occitanie, à qui on a d'abord demandé si c'est compliqué de créer une mare.
8: C'est relativement simple.
3: Bon, donc jusqu'ici, tout va bien. Et évidemment, il y a d'abord une condition.
8: Déjà, c'est d'avoir un jardin. Une mare est fonctionnelle à partir de 4-5 mètres carrés. Donc, c'est quand même assez facile de trouver ça.
3: Donc, ça, c'est noté. On a compris. Et, au fait, elle sera où, cette mare? Oui, parce qu'il y a une autre condition indispensable.
8: Il suffit d'avoir un peu de bonne volonté pour creuser.
3: Ah, bah oui, évidemment. Et donc, une fois que j'ai mon jardin et de la bonne volonté, on part sur quelle dimension pour une mare?
8: Une mare idéale, c'est une mare qui va faire au moins 1 mètre de profondeur, voire 1,50 m. Et ensuite, le plus important, vraiment, c'est ne pas avoir des pentes raides. Pour un ordre d'idée, ça veut dire, pour 1 mètre de profondeur, il faut que les berges fassent au moins 3 mètres de longueur. Ça permet en fait aux amphibiens et aux insectes de pouvoir rentrer et surtout sortir de ces mares sans se noyer.
3: Et si vous habitez à la campagne et qu'il y a un petit peu plus de terrain autour de vous, il y a un petit bonus.
8: D'avoir d'autres animaux comme des mammifères, des chevreuils, des sangliers, des renards qui viennent s'abreuver dans cette mare.
3: Et au fait, au-delà de ça, à ce propos, on met quoi dans la mare? Ou plutôt, idée reçue, qu'est-ce qu'on ne met pas?
8: Surtout pas de poissons, en fait les poissons vont manger toute la faune que vous voulez voir dans votre jardin, donc des amphibiens qui viendront manger les moustiques, des libellules et des demoiselles qui mangent également les moustiques adultes et bien d'autres insectes.
3: Ouais, d'accord, mais donc au final, on met quoi? Vous savez quoi? Une mare, en fait, elle est autonome. Tout va s'installer au fur et à mesure.
8: Exactement.
3: Alors là, évidemment, on vient de donner quelques bases, hein, mais sachez qu'il existe plusieurs ouvrages qui nous expliquent comment créer une mare, comme le livre, par exemple, Créer une mare de Frédéric Proniowski, c'est publié aux éditions Ulmer. Merci, ici Occitanie, et merci Florence Sabatier du Conservatoire d'Espaces Naturels Occitanie. Vous imaginez, quand même, si tout le monde creusait une petite mare ou faisait en sorte que chaque jardin soit conçu comme un refuge de biodiversité, les tritons, les iris, les nénuphars, libellules, hérissons, oiseaux, papillons. Vous imaginez à quoi ressemblerait la France? Ce serait une merveille.
2: C'est pas fou, Benoît Prospero. Gilata, vous êtes prêt à creuser?
7: Ah oui, absolument. Oui,
2: c'est vrai.
7: Ouais, je trouve ça magnifique. J'aime bien cette idée de la mare, qui est quelque chose d'un peu voilà atypique, qui est pas formaté, qui est, voilà qui permet d'accueillir aussi. Ouais. Enfin, j'aime bien cette idée à partir du moment où ça n'empêche pas la réindustrialisation.
2: Bien sûr. Vous avez un jardin? Vous vivez à la campagne?
7: Oui, j'ai un jardin.
2: C'est pas mal. C'est un luxe, hein.
7: Ouais, exactement. Tout à fait.
2: Gilles Attafé, votre invité ce soir, président certification Origine France Garantie. On vous dira tout, hein, d'ailleurs, sur ce label, sur son travail au quotidien. Et puis, on va continuer surtout de se balader. On va un peu quitter Paris, Belleville, mais c'est également Fontenay-sous-Bois pour aller découvrir plein d'autres endroits que vous avez sillonnés et que vous sillonnez encore aujourd'hui tout au long de votre carrière et de votre vie. Restez bien avec nous sur ICI.
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2: Ah non, il y a les Bee Gees aussi pour bien s'ambiancer en début soirée. You should be dancing sur ICI.

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2: Et jusqu'à 21h avec notre invité Gilles Attaf, président certification Origine France. C'est son parcours qui se lit ce soir, que vous découvrez jusqu'à 21h sur votre radio. Il y a un instant, Gilles, on a été à Paris, là où vous êtes né, on a été à Belleville, on s'est baladé un petit peu aussi à Fontenay-sous-Bois. On a parlé des établissements de votre scolarité. Quelle scolarité vous avez eu d'ailleurs? Vous avez fait quoi comme type d'études? Vous étiez où?
3: J'ai arrêté après le bac, puisque j'ai eu mon père est décédé précipitamment et c'est là où j'ai été obligé d'aider ma maman pour reprendre l'atelier familial.
2: Le sport fait partie de votre vie, il est aussi lié à Fontenay-sous-Bois. On a parlé de Fontenay à l'instant, je le disais. Vous avez des souvenirs, vous avez joué au volley et même à un certain niveau, je crois, si j'ai bien compris.
3: Oui, alors j'ai joué à Saint-Maur-des-Fossés. J'habitais Fontenay-sous-Bois, mais j'ai joué au volley à Saint-Maur-des-Fossés. Effectivement, j'ai commencé très jeune et j'ai eu la chance de pouvoir évoluer avec des excellents entraîneurs qui m'ont donné le sens du collectif que je pense j'ai gardé aujourd'hui. Ouais. Ça fait partie vraiment de mon ADN.
2: Ça vous a valu des déplacements d'ailleurs au gré des matchs, des championnats?
3: Oui, c'était pour moi c'était toute ma vie. Enfin, tout tournait autour du sport et du travail, mais c'est vrai que le sport pour moi était un élément essentiel de ma vie et d'ailleurs j'ai gardé les mêmes amis d'il y a 50 ans avec lesquels j'ai commencé à jouer au volley avec qui j'ai continué très longtemps. Puisque, petite anecdote, j'ai été champion de France cadet en 1980, donc j'avais 17 ans, et j'ai été champion de France vétéran des plus de 50 ans avec une partie de la même équipe avec laquelle on avait été champion de France cadet.
2: C'était où ça, quand vous avez été champion de France? Vous vous souvenez de ce lieu où vous avez vécu les choses?
3: Alors, on a été champion de France à Saint-Nazaire, c'était absolument magique de se refaire 40 ans après,
2: Et vous retournez à Saint-Nazaire de temps en temps? C'était pas que des bateaux, donc si je comprends bien.
3: Non, là c'était le hasard. La phase finale se jouait là-bas, et donc c'est comme ça qu'on a été champion. Ouais.
2: Alors, vous allez peut-être découvrir la France aussi à un moment donné, parce que là on parle beaucoup de votre enfance, de votre adolescence. Quelles sont les premières villes en France que vous découvrez? Vous avez un souvenir particulier, je sais pas, de vacances ou d'un départ quelque part vers un ailleurs?
3: Alors moi j'ai beaucoup été en Normandie parce que mon père avait continué son chemin professionnel en ouvrant un outil de production en Normandie à 100 km de Paris dans l'Eure à Gaillon, et donc tous les week-ends on partait sur la Normandie, donc j'ai des super souvenirs moi de ces week-ends en Normandie qui étaient à la fois...
2: Vous n'avez pas travaillé aussi? Vous avez travaillé aussi?
3: Non, je travaillais pas du tout, mais voilà, mon père donc lui travaillait, j'ai des souvenirs de parties de chasse qu'il faisait aussi le dimanche, et c'était des moments privilégiés pour moi. J'ai des souvenirs de retour le dimanche soir sur l'autoroute de l'Ouest où j'étais allongé dans la voiture derrière où à l'époque on pouvait encore allonger les enfants derrière,
2: bien sûr,
3: et c'était formidable, le moment de famille.
2: La Normandie,
3: ça me permettait d'être avec mon père parce que comme il travaillait beaucoup ces week-ends là c'était pour moi important.
2: Alors du coup, Mehdi, c'était où en Normandie?
3: C'était à Gaillon dans l'Eure.
2: Après, vous avez découvert un petit peu plus tard peut-être la Normandie. Il y a d'autres endroits que vous avez apprécié par la suite dans votre vie?
3: Dans ma vie, j'ai apprécié beaucoup d'endroits parce que j'ai pas mal été en Bretagne à une époque, sur la côte de Granit Rose, parce que mon frère s'était marié avec une Bretonne, et donc j'ai découvert la côte de Granit Rose que j'adore encore aujourd'hui, du côté de Perros-Guirec.
2: C'est vrai que c'est très beau aussi là-bas.
3: J'ai adoré, et puis comme après j'ai continué je jouais beaucoup au volleyball et qu'il y avait des grands tournois sur les plages de Bretagne, j'ai passé beaucoup de temps sur les plages de Bretagne à jouer au volleyball.
2: Vous avez donc effectivement vécu toutes ces choses-là dans des lieux d'émotion, on comprend, que ce soit Belleville ou que ce soit la Normandie avec votre papa. C'est aussi ça peut-être qui explique votre rapport au travail et à la production, qui est votre combat, une production qui est ancrée dans nos territoires, c'est ça finalement votre vie.
3: Ouais, ma vie, c'est de montrer que produire, c'est un choix de société, c'est tout ce qui fait le lien territorial, tout ce qui fait aussi que les gens peuvent se parler. C'est un formidable endroit, la production, où les gens se parlent, où il y a plusieurs strates de la société. Et moi, ce que je porte, c'est que il faut qu'on sorte d'une société de consommation pour une société de production. Et ce qui fait la force d'un pays, c'est un pays qui se tient par le fait qu'il crée de la richesse en produisant, et qui permet aussi à un ascenseur social de fonctionner, à des gens de rester dans leur région, dans leur territoire. Quel meilleur endroit que l'usine pour avoir un projet de vie dans sa région, pour pouvoir progresser, avoir un projet professionnel. Et je pense que tout ce qui s'est délité aujourd'hui vient de cette désindustrialisation, de cette diagonale du vide qu'on a voulu nous vendre avec une mondialisation heureuse qu'on pensait absolument inéluctable et qui nous a amené, hélas, aujourd'hui à ne plus être souverain et ne pas être capable de produire, mais d'être dépendant de pays qui produisent dans des conditions sociales et environnementales au bout du monde absolument catastrophiques. Et moi, mon combat, c'est d'expliquer qu'il faut qu'on retrouve cette liberté. En fait, produire, c'est quoi ? C'est être libre, en fait. Ouais. Et donc, pour qu'un pays soit libre, il faut qu'il soit en capacité de produire.
2: Gilles, vous l'avez dit, vous perdez votre papa très tôt. C'est aussi la période de la délocalisation du textile. On est dans les années 80. Vous allez essayer de reprendre l'usine, d'ailleurs, de votre papa, ou de racheter, je crois, avec votre maman, puis ça ne va pas se faire. Et vous dites, je vous reprends, je vous cite, j'ai l'impression aujourd'hui que j'ai une dette. Et c'est pour ça que j'essaye d'apporter toute mon énergie dans le fait d'aider les entreprises.
3: Ouais, c'est vrai. C'est vraiment comme ça que je le ressens, parce que ça, le textile a été une des premières filières délocalisables et délocalisées. Hein. Et donc nous, on l'a subi de plein fouet. Et donc effectivement, ça a été un drame absolu de pas être en capacité de garder cette usine qui était en Normandie et que mon père avait créé de toutes pièces.
2: Et alors après, vous allez où après la Normandie si les choses ne se font pas, vous pouvez pas racheter cette usine? Quel est le parcours après ?
3: Alors après, je reste en région parisienne. Je m'occupe de l'atelier parisien, effectivement, qui existait encore, avec lequel j'ai essayé de développer une autre stratégie, et notamment de pouvoir être en capacité de contrôler sa distribution. Et puis au fil en aiguille, les rencontres, je m'associe avec un monsieur qui avait repris une usine à Limoges qui fabriquait des costumes, et avec lequel je me suis associé pour reprendre une marque qui était à vendre française, qui s'appelle Smuggler, avec lequel je l'ai développé. J'ai travaillé pendant 18 ans à la tête de cette marque, qui avait un ADN très très simple, qui était la production française, puisqu'on a fait partie des premiers certifiés Origine France Garantie. Et c'est comme ça d'ailleurs que je suis rentré dans la certification qui avait été créée par Yves Jégot à l'époque. Et donc je suis rentré en tant que certifié Origine France Garantie, et c'est comme ça que j'ai continué à être très impliqué sur le périmètre de la production.
2: Il n'y a pas que la porcelaine à Limoges, il n'y a pas que Paris à Paris, et il y a aussi notre invité Gilles Attaf. On parlera peut-être de Limoges et d'autres villes dans lesquelles vous allez évoluer tout au long de votre vie. Vous êtes président, je le rappelle, de la certification d'Origine France Garantie. Ici, ça entreprend. Vous nous prouvez depuis maintenant 20 heures, de par votre parcours, votre énergie, votre détermination, votre volonté et votre pugnacité, à entreprendre et à faire des choses pour les autres. On les aime d'amour, nos chiens et nos chats. Vous avez des animaux ?
3: Absolument. Écoutez, je viens de perdre un de mes deux chiens, donc.
2: C'est pas la question à poser.
3: Voilà, alors. J'ai deux chiens. Enfin, j'en ai plus qu'un d'ailleurs. Ouais. Mais je suis très attaché aux animaux.
2: Je vous parle de ça parce qu'ils font partie de la famille et vous pourrez agir dans un instant, faire des câlins, s'amuser avec eux, ça on aime faire. Mais quand ils ont un problème de santé, est-ce qu'on sait réagir en urgence le temps de les emmener chez un vétérinaire ? Comment on réagit pour remédier à cela ? Ici, on entreprend, je vous l'ai dit, Gilles et Catherine Quicandon a repéré une bonne idée.
4: À Amy, dans l'Oise, au nord de Compiègne, on a du chien. Et du chat. Samir Rimache, originaire de Roy, a créé Sauve ta truffe, un centre de formation pour gestes de premier secours pour les chiens et les chats. L'idée est de prévenir les accidents domestiques qui pourraient arriver à nos loulous, et il y en a un notamment.
5: En priorité, les intoxications. Parce qu'aujourd'hui, les intoxications, on parle essentiellement de prévention, donc dans 80% des cas. Et on constate que bon nombre de personnes ne sont pas dans la prévention. Laissent traîner, par exemple, une cigarette, laissent traîner éventuellement leur café, acceptent des plantes. Et là, l'accident se crée et on remarque, on décèle également que les propriétaires, une fois que l'intoxication se crée, ont des complications à identifier les signes annonciateurs, des complications à intervenir. Et dans un cas sur deux, soit l'animal décède ou l'animal a des graves séquelles.
4: Et oui, par exemple, vous adorez manger du chocolat, mais c'est mortel pour Médor et Félix. Donc pour une fois, vous avez une bonne excuse pour ne pas partager votre tablette avec Princesse et la manger toute seule. Outre la prévention, Sauve ta truffe propose également des ateliers pour savoir réagir en cas de problème.
5: On peut parler éventuellement, par exemple, des hémorragies, des coups de chaleur, de la dilatation, torsion de l'estomac. Aujourd'hui, dans les premiers secours animaliers, nous, on vous forme vraiment sur plus d'une vingtaine de thématiques pour faire face, du coup, à l'accident.
4: L'idée n'est évidemment pas de se substituer à un professionnel, mais de gagner un temps précieux avant d'amener Caramel chez le vétérinaire. Les gestes sont adaptés en fonction de la taille de l'animal et vous vous exercez sur des peluches et des mannequins. Pas besoin de venir avec Rocky, Marley ou Nala. Samir forme des particuliers comme des professionnels, tels que la police municipale des Hauts-de-France, des éducateurs ou des éleveurs. Le prix dépend des modules de la formation, du lieu et de la durée. Mais franchement, on se forme bien aux gestes de premier secours pour humains, alors pourquoi pas pour les chiens et les chats. Merci à Johan Carpédron et Chloé Richard d'ici Picardie pour cette idée qui marche et qui a du chien. Ici, ça entreprend, Sauve ta truffe, des formations aux gestes de premier secours pour chats et chiens en Picardie.
2: Un petit clin d'œil à votre chien que vous venez de perdre, Gilles Attaf, on sait à quel point on s'attache à ces animaux. Belle initiative du côté de ici Picardie. Vous connaissez la Picardie d'ailleurs, Gilles?
3: Un petit peu. Pas très bien, mais un petit peu.
2: On va, avec vous, continuer de se promener un peu partout en France avec les belles initiatives et puis la suite de votre parcours autour de ce que vous faites aujourd'hui. Je rappelle que vous êtes président de certification Origine France Garantie. Gilles Attaf est avec vous ce soir jusqu'à 21h. Passez une excellente soirée et bienvenue à vous.
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2: Non, il y a de la musique aussi, celle de Benabar. C'est une nouveauté. Elle danse.

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1: Les deux rendez-vous pour ce week-end, ce samedi, demain 5 septembre, avec la biodiversité qui sera à l'honneur à Tours. Dans le cadre du mois de la biodiversité, la ville de Tours organise bien sa fête de la biodiversité de 13h à 20h au Jardin Botanique. Il y aura plusieurs animations, des spectacles, des découvertes du jardin, des plantes médicinales, des rencontres avec des associations, des stands autour de la nature et de l'environnement parmi les temps forts. Un spectacle aussi d'une compagnie, un voyage imaginaire autour de la fève de cacao. Et puis... faut le dire, c'est gratuit, c'est samedi au Jardin Botanique de Tours. Toutes les infos à retrouver sur le site de la ville de Tours. Et puis ce dimanche, direction l'hippodrome de Chambray-les-Tours pour la nouvelle journée de course hippique. Le premier départ sera donné à 15h30, à 13h30, pardon, avec également une visite guidée des coulisses de l'hippodrome à 15h30 cette fois-ci. Des animations sont prévues pour les enfants tout au long de l'après-midi. L'entrée est à 6€, c'est gratuit pour les moins de 18 ans.
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4: Il est le président de la certification Origine France Garantie. Gilles Attaf est avec vous depuis 20h. Il nous raconte son parcours très inspirant ce soir pour ce titi parisien, cet enfant de Belleville qui a connu le Val-de-Marne, la Normandie, et qui continue ce soir de nous emmener là où il s'est construit. C'est quand même un modèle de réussite, Gilles Attaf.
5: C'est vrai, on vous regarde avec respect et on se dit que vous avez démarré très jeune, même si c'était en famille, à 14 ans. Vous avez réussi et entrepris de belles choses, pour vous, à titre personnel bien sûr, mais pour les autres, c'est une fierté.
6: C'est un parcours d'entrepreneur, il est de haut et de bas, mais je trouve que les bas coûtent très cher. Donc ouais. Aujourd'hui, je suis président d'une association, je suis très fier d'Origine France Garantie, qui garantit qu'un produit est bien fabriqué en France. Très fier de mes combats de l'écosystème autour du Made in France. Très fier de participer, par exemple, au salon du Made in France avec qui on est partenaire. Je suis très fier de ça. Je suis un peu moins fier de ce que j'aurais pu apporter en tant qu'entrepreneur réellement si je pense que j'avais été j'avais fait de meilleurs choix.
4: Vous avez évoqué la réussite et l'échec. Puisqu'on parle des lieux, le lieu de la réussite, il est où pour vous? À quel moment, dans quelle ville en France où vous êtes dit là, c'est une belle réussite?
6: Ah, c'est une très bonne question. Je pense que peut-être que le moment le plus important pour moi, c'est quand j'avais réussi à l'époque à faire venir un ministre à Limoges pour montrer ce que pour ne pas le citer, Arnaud Montebourg, qui était ministre du redressement productif et que j'avais interpellé lors d'un salon du Made in France en lui disant Made in France c'est bien mais c'est des emplois derrière, il faut venir les voir, et qu'il était venu à l'usine et que du coup il y avait la fierté des ouvrières d'avoir un ministre qui se déplace et qui vient vraiment sur site. Et ça c'était pour moi, j'avais l'impression d'avoir réussi quelque chose d'important, parce que encore une fois il faut se remettre dans le contexte. Oui. C'est des gens qui ont beaucoup souffert, la production a beaucoup souffert, le textile a beaucoup souffert, et donc aujourd'hui d'être identifié comme étant quelqu'un qui porte le Made in France, c'est important.
4: On parle de ce lieu de réussite, est-ce qu'il y a un lieu d'échec? Alors échec, j'aime pas forcément le mot, mais le lieu où vous remettez en cause?
6: De la même façon, je me remets en cause sur certainement sur Limoges également, sur le fait que à la fois
4: c'est des bons vous Limoges
6: et à la fois un gros une grosse tristesse pour moi, parce que c'était un formidable outil de production avec des gens qui avaient des savoir-faire absolument remarquables, et je pense qu'on aurait pu faire mieux.
4: Alors vous allez travailler pour des grands groupes, de grandes unités de textile dans le nord de la France d'ailleurs, c'était où?
6: Oh bah c'était du côté de Lille, vraiment dans tout ce tissu industriel, Roubaix, Tourcoing, enfin tout.
5: C'est ouvrier là.
6: Là c'était très ouvrier et puis là en fait moi j'étais apporteur d'affaires à cette période. C'était bien avant Limoges, enfin pas bien avant mais c'était un peu avant et en fait là c'était en pleine période de délocalisation donc j'essayais de trouver le vrai sujet d'une entreprise c'est d'avoir un carnet de commandes plein. Ouais. Et donc j'essayais de trouver des commandes pour ces
5: alors, unités de production partout, voilà qui et des marchés à droite à gauche dans le nord de la France.
6: Et ouais, mais j'essayais surtout de trouver des moyens de distribution pour remplir les carnets de commandes de ces usines du nord de la France. Ouais. Pour qui
5: est-ce qu'il y a des usines qui vous ont marqué? Moi, je cherche des lieux, des endroits dans le nord, voilà, qui vous parlent, dont vous vous souvenez.
6: Oui, moi j'ai des souvenirs d'une entreprise à Hénin-Beaumont de fabrication de costumes où là vraiment pour le coup aujourd'hui moi je milite pour expliquer que l'usine c'est plus Zola. Là on était vraiment à la limite de Zola et c'était vraiment on a l'impression d'être dans un autre temps et effectivement ça m'avait beaucoup marqué parce que justement il fallait justement redorer le blason de l'usine et c'est pas avec ce type d'unité de production qu'on allait y arriver, faire revenir des jeunes, expliquer que la production c'est noble, c'était voilà, il fallait justement, c'est peut-être que c'est là où j'ai pris conscience que il fallait complètement changer, qu'on referait pas les 30 glorieuses, mais qu'il fallait reproduire d'une manière totalement différente. Et c'est ce que j'essaie de faire aujourd'hui en expliquant que l'usine c'est l'innovation, c'est la robotisation, l'automatisation, qu'on gagne 20% de plus quand on est dans l'industrie, dans le service, et qu'on fait beaucoup moins de burn-out lorsqu'on est dans l'industrie que lorsqu'on est dans les services.
5: Bon, le Nord, Limoges, on l'a dit, vous avez racheté, vous l'avez évoqué tout à l'heure, Smuggler, ça c'était en 2000, c'est le département de la Haute-Vienne, je pense qu'on en a bien parlé. Vous sillonnez aujourd'hui encore beaucoup la France, vous avez l'occasion de vous déplacer à quelle fréquence?
6: Je me déplace plusieurs fois par mois hein, parce que en fait il y a à la fois des événements où on me demande d'intervenir mais surtout des remises de certification, des visites d'usines. Je pense que c'est important de se déplacer, d'aller sur site vraiment je pense que mon rôle est justement de mettre en avant tous ces oubliés des territoires qui sont à la manœuvre, qui produisent et qui font encore la sève de notre pays. Donc moi je me déplace énormément. Dès que je peux, je fais des visites. J'adore regarder la production, la fabrication, les savoir-faire.
5: Pouvez-vous nous donner un exemple précis, par exemple, Gilata, d'un dernier atelier que vous avez pu visiter, la dernière usine que vous avez été voir, et le savoir-faire que vous avez découvert?
6: Moi, j'ai un souvenir de Duralex par exemple, où c'était assez impressionnant parce que quand vous voyez ces fours qui tournent.
5: À Valence?
6: Non, pas du tout. C'est à Orléans.
5: Orléans, dans le Loir.
6: Ouais. Et donc c'est assez impressionnant. Et puis parce que c'est iconique, il y a beaucoup d'affect. Donc c'est vrai que cette marque a beaucoup d'affect et de voir la fabrication de ces verres Duralex qu'on a tous eu.

0: Dans une interview, vous avez dit, il y a une dimension charnelle quand on y entre, dans l'atelier.
1: Absolument. Moi, ça,
0: ça va loin quand même dans la comparaison charnelle. Voilà.
1: Ouais, non, mais c'est exactement comme ça que je le ressens. Moi, j'ai toujours des frissons. J'ai toujours enfin, il se passe quelque chose. Je crois que lorsque on n'a pas visité d'unité de production comme celle-ci ou d'autres, on se rend pas compte à quel point il se passe quelque chose et comme on a l'impression que ça donne un sens en fait. Et moi, c'est ce que j'essaie de faire passer aussi. Aujourd'hui, d'expliquer que tout ça c'est formidable parce que c'est de nouveau une quête de sens. Et ça, c'est assez fantastique.
0: J'ai changé d'endroit là.
1: Ah ouais, là complètement. Ouais. C'est vacances.
0: On va en Corse ?
1: C'est vacances.
0: On va parler de la Corse avec vous dans un instant, parce que je sais que vous connaissez. On va aussi en parler avec Robin Bernot dans sa marche ici. Qu'en pensez-vous ? Cet été, si vous avez eu la chance d'aller à la plage, est-ce que vous les avez trouvés ? Propre. Eh bien, les vacanciers ont-ils ramassé leurs déchets? C'est la question que l'on se pose. La question de la propreté des plages revient chaque année. À Ajaccio, un habitant a décidé d'agir à son échelle pour contribuer au nettoyage du littoral d'une manière pour le moins originale. Robin Bernot.
2: En Corse, un homme ramasse les déchets sur la plage accompagné d'un âne.
3: Bah, je trouve que c'est une bonne initiative de sa part.
2: Depuis 4 ans maintenant, Sébastien sillonne les plages d'Ajaccio accompagné de ses ânes pour ramasser les déchets abandonnés sur le sable. Et notre journaliste Julia Beaufils l'a suivi lors d'une tournée matinale accompagnée de Sidonie, une ânesse de 24 ans, et parmi les déchets que Sébastien ramasse le plus souvent.
4: Alors les gens laissent de plus en plus carrément leur reste de pique-nique. Après les mégots, j'en ramasse une partie, mais je peux pas dire que je les ramasse tous. Après on sent la vie nocturne, quoi. Quand on tombe sur une zone où il y a eu du protoxyde d'azote, à la bouteille, tous les ballons, des fois on trouve des dessous féminins, et puis dans cette zone il y a des vieilles décharges, si vous voulez, qu'on ne voit pas, qui sont dans le maquis, et à l'occasion des orages ou quand un sanglier les exhume, il y a des vieux déchets, donc c'est facile à reconnaître, les vieux modèles de bouteilles de bière, des cassettes audio. Et là, regardez, du papier aluminium, encore du papier toilette. Tout ce qui est morceaux de verre, on essaie de vraiment pas en laisser.
2: Après 2 heures passées sur la plage, 7 kilos de déchets ont ainsi été collectés et plusieurs personnes ont été sensibilisées à la protection de notre environnement. Alors ici, ça marche. Et vous, qu'en pensez-vous ?
3: Bah, c'est une super initiative. En plus, Ajaccio, c'est un endroit que moi, j'aime trop.
2: Pour Ilona, c'est avant tout à chacun d'être plus attentif.
3: Il faut qu'on fasse plus attention. Donc, c'est bien qu'il y ait quelqu'un qui prenne l'initiative de le faire. Et puis, même avec son âme, c'est trop mignon.
2: Alix, elle, évoque simplement une question de bon sens.
5: Déjà, les personnes de base qui vont à la plage devraient nettoyer et pas laisser leurs déchets, c'est une des règles principales.
2: Mais alors, sommes-nous assez vigilants ?
5: Bah, moi, je fais toujours gaffe, c'est comme en montagne, de toujours ramener tous mes déchets et pas les laisser. C'est comme sur les sentiers, même s'il y a des poubelles, c'est toujours compliqué de devoir avoir des entretiens, de devoir les ramener. Alors que là, de tout prendre ses déchets et les ramener chez soi, ça, c'est quand même beaucoup plus facile pour les autres.
2: Et les gens le font ?
5: Non. Bon, trop peu. J'ai vu beaucoup trop de déchets sur les plages qui traînent, même pour les animaux.
2: Et est-ce que l'actualité de cet été pourrait contribuer à faire émerger, à développer ce type d'initiative ?
3: À titre personnel, les incendies, les canicules, ça m'a marqué. Donc effectivement, je pense que d'autant plus avec tout ce qui se passe actuellement, c'est des initiatives qui devraient être mises en place.
2: Aujourd'hui, les déchets ramassés par Sébastien et ses ânes sont ensuite triés, puis déposés en déchetterie. Une partie est ainsi valorisée, tandis que l'autre se retrouve enfouie.
0: Mais pour découvrir Sébastien et son ânesse Sidonie, rendez-vous sur notre compte Instagram, ici officiel, où on a partagé avec Robin Bernot. Dans sa marche ici, qu'en pensez-vous ? Eh bien, le reportage vidéo d'ici RCFM. Et on salue à tous les Corses qui nous écoutent ce soir. Notre invité reste encore quelques minutes jusqu'à 21h. Gilles Attafi, le président, certification Origine France garantie.
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0: Et avec Claudio Capéo, avec lui, ça va, sur ici.

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2: Et ben, j'espère que vous passez un bon moment et que tous les lieux, les endroits, les villes où l'on s'arrête depuis 20h et ce, chaque soir, vous parle. Peut-être que ça évoque pour vous des souvenirs, c'est un peu le but du jeu. Ou alors peut-être qu'on parle d'endroits où vous vivez, là où vous dites, tiens, c'est chouette, on parle de chez nous, ici. La relation particulière qu'il a à notre pays est importante. Gilles Attaf est notre invité, président certification Origine France. C'est avec lui que l'on découvre les belles initiatives, puis on se balade aussi sur les lieux qui ont marqué sa vie. Vous sentez cet effet bleu-blanc-rouge autour de la certification Origine France garantie. Vous sentez la fierté des gens que vous voyez dans les usines. Il y a cet effet de ce que l'on sait faire. C'est nous qui le produisons, c'est nous qui le fabriquons, il vient de chez nous.
3: Absolument, ils sont très fiers d'ailleurs, c'est pour ça que lorsqu'on fait des remises de certification à chaque fois, on sent vraiment, je dirais que même la certification Origine France Garantie qui garantit aux consommateurs, on dit toujours Origine France Garantie, c'est le Made in France Garantie, puisque le Made in France est en déclaratif, régi par le code des douanes européens, nous on c'est une certification, et on sent que les gens, lorsqu'on fait une remise de certification, ont beaucoup de fierté, et ça se ressent dans toute la société, dans toute l'entreprise, et moi c'est ce que j'aime le plus, je crois, c'est aujourd'hui de leur redonner cette fierté, quoi.
2: Comment
3: et on sent que le consommateur aujourd'hui a besoin de traçabilité, de savoir où c'est fabriqué, dans quelles conditions. Enfin, il se passe quelque chose autour de notre territoire, de la proximité. On a envie de proximité. Et en fait, Origine France Garantie, c'est la proximité des territoires. Ouais. En fait, c'est ça.
2: Oui, c'est ce qu'on a dit, c'est le maillage,
3: c'est le maillage, c'est tout ça. Et c'est ce qui manquait aujourd'hui de remettre en avant, voilà. Et aujourd'hui, j'ai vraiment une fierté, c'est que je trouve qu'on participe à remettre en avant cette fierté des producteurs.
2: Quels sont les critères justement pour certifier Origine France Garantie ?
3: Alors les deux critères cumulatifs sont le premier, il faut que toutes les caractéristiques essentielles du produit aient été prises sur le territoire français. En gros, ça c'est le terme exact, mais c'est que toute la fabrication doit être française, toute la transformation du produit. Et le deuxième critère cumulatif, c'est que 50% à minima du prix de revient unitaire sorti d'usine doit être français.
2: On a parlé de Limoges, on a parlé de Valence, on a parlé de ces ateliers, de ces usines que vous visitez, du nord de la France. Je voudrais qu'on évoque à nouveau la Corse, parce que on en a parlé dans les reportages, mais la Corse est un endroit que vous connaissez bien, dans laquelle vous allez, je crois, depuis 40 ans.
3: Absolument, sans interruption. J'aime beaucoup ce pays qui est absolument prodigieux, où à la fois on a des plages sublimes, des montagnes somptueuses, et puis une identité forte, et puis des gens qui sont attachés à leur terre. Et moi j'aime beaucoup cette appartenance. Je trouve que il faut repartir de là. D'ailleurs, si on veut reconstruire une nation, il faut repartir sur l'appartenance. Et moi je trouve ça très bien que les citoyens soient fiers de leur région. Leur région fait partie de la France et c'est pour ça que j'aime beaucoup ce pays.
2: Quelques villes en Corse à citer que vous aimez ? Je sais pas, Bastia, Saint-Florian, Ajaccio, vous fâchez avec personne.
3: Non, mais moi je vais historiquement toujours à Porto Vecchio parce que c'est là où mes deux filles sans interruption y vont depuis qu'elles sont nées. Donc j'ai des attaches maintenant là-bas très fortes et j'aime beaucoup ce pays. Ouais.
2: Si on quitte la Corse, qu'on retourne sur le continent du côté de Marseille, je sais pas, moi la Provence, le Var, est-ce qu'il y a des plages qui vous parlent, que vous avez peut-être visitées, dans lesquelles vous allez passer des vacances? Elle est où votre plage, vous, Gilles Assaf?
3: À ma plage,
2: c'est... Sortie de la Corse, hein.
3: Ah, sortie de la Corse. Sinon, je voudrais citer la plage, le golfe de Saint-Cyprien et justement la partie du Cabanon Bleu qui est à l'extrémité de
2: la plage
3: de Saint-Cyprien. dans ce cas,
2: ça peut être un autre endroit. Votre plage, ça peut être en Bretagne.
3: Alors peut-être je vais changer complètement parce que j'aime beaucoup également l'île de Ré. Vous allez dire j'aime bien les îles. Plage du Grosjean au Port-en-Ré. Alors.
2: Quelques questions comme ça et des réponses rapides. Le lieu des premières réussites, vous l'avez évoqué tout à l'heure, et le lieu de la remise en cause, vous l'avez évoqué. Le lieu en France qui vous fait un peu rêver ?
3: Eh bien, je vais vous dire, c'est l'Aubrac.
2: Alors là, on va être copains parce qu'on y mange bien.
3: Alors on y mange super bien.
2: L'Aubrac, moi j'adore.
3: Et moi j'ai découvert l'Aubrac, alors pas du tout professionnellement, mais je l'ai découvert parce que chaque année je fais une partie du chemin de Compostelle.
2: Ah bon ?
3: Et mon meilleur ami est en cordonnier, il m'a embarqué dans ce projet de faire Compostelle, et une semaine par an je marche
2: C'est le Puy-en-Velay, hein, le départ.
3: Le Puy-en-Velay conque. C'est la première étape qu'on a fait. Et on est passé par l'Aubrac et ça a été un choc pour moi. J'ai trouvé que c'était assez incroyable ce qui s'est passé lorsqu'on a marché dans ces immensités absolument fabuleuses avec des paysages à couper le souffle. Enfin, j'avais l'impression d'être dans un film. Ouais. Et puis on mange très bien et comme j'aime bien manger, c'est pas mal non plus. Quoi.
2: On mange bien où d'ailleurs en France?
3: Ah bah on mange bien dans tous les territoires. Franchement, là pour le coup, on a cette chance de bien manger partout. On mange bien en Auvergne, on mange bien en Alsace, on mange bien voilà. Franchement, moi je suis trop gourmand pour citer un territoire par rapport à l'autre. Ouais, j'aime bien le cassoulet. Alors voilà, j'ai fait une petite escale dans les Pyrénées. Je suis passé par Carcassonne il y a 15 jours et j'ai mangé un super cassoulet.
2: Alors le lieu où vous aimez vous ressourcer, peut-être en dehors de Paris, un lieu en France où à un moment donné vous avez dit waouh, si vous pouvez.
3: Le Périgord.
2: Hein? Tiens, pourquoi?
3: Parce que j'ai de la famille dans le Périgord et que historiquement chaque Noël on va toujours se retrouver tous dans le Périgord noir aux Aisies de Taillac. Et pour moi c'est une... alors là pour le coup je me ressource vraiment parce que je suis au cœur de la France profonde avec des gens fabuleux et ça me fait énormément de bien et je pour rien au monde je changerais et d'ailleurs mes filles m'en voudraient beaucoup si on changeait cette habitude mais chaque année on va à Noël passer les fêtes dans le Périgord. Et pour nous, c'est absolument un moment qui est important et je pense que ça nous aide vraiment à passer le cap de l'hiver.
2: Vos plus belles vacances en France, peut-être que vous avez déjà évoqué le lieu, hein, je ne sais pas, mais est-ce qu'il y a des vacances inoubliables que vous avez vécues ici?
3: Bah, je suis désolé, mais je vais revenir sur la Corse. Hein, donc voilà, c'est bon. Vraiment pour moi. Ouais, je pense que c'est là où j'ai vécu les plus belles vacances. Voilà, avec mes filles petites, ça a été fantastique.
2: Si on va à la montagne, vous avez un peu évoqué la montagne, mais la montagne vraiment pour skier. Ouais, me dire, il y a des montagnes en Corse, mais si on va skier, on va où avec vous en France?
3: Ah bah là c'est pareil, on va à Val d'Isère parce que
2: Val d'Isère
3: parce que voilà la Haute Tarentaise c'est quand même lorsqu'on aime le ski comme moi parce que je fais du ski depuis que je suis petit j'ai vraiment beaucoup de tendresse pour Val d'Isère même si aujourd'hui ça a beaucoup changé et que bon c'est devenu une station un peu hors norme.
2: Gilles Attaf est votre invité encore quelques minutes sur ici les présidents certification origine France garantie. Alors Gilles Attaf, si votre vie était une carte de France, on se balade hein, depuis tout à l'heure hein, dans cette carte de France, quel serait le lieu central pour vous?
3: Le lieu central, c'est une très bonne question. Je dirais quand même Limoges.
2: Ah, on y revient. C'est peut-être la ville que vous avez citée le plus d'ailleurs.
3: Oui, parce que ouais, j'ai vécu des moments... exceptionnel à tous les niveaux quoi, aussi bien des hauts que des bas. Donc émotionnellement, peut-être c'est la ville qui m'a le plus marqué parce que émotionnellement ça a été une période où vraiment j'ai tout connu en fait. Et c'est peut-être ça qui fait qu'aujourd'hui effectivement j'ai du mal à y retourner d'ailleurs.
2: Aujourd'hui, vous vivez c'est en région parisienne que vous êtes aujourd'hui, c'est
3: ouais,
2: ça?
3: Ouais, je vis en Seine-Saint-Denis au Raincy.
2: Est-ce que vous voulez dire un mot sur le Raincy d'ailleurs? Est-ce qu'il y a peut-être à découvrir des choses, des images comme ça qui vous donnent envie d'évoquer ce soir, à évoquer ce soir?
3: Ah ben oui, le Raincy c'est un havre de paix et ça permet de faire comprendre que on peut très bien vivre en Seine-Saint-Denis. C'est une ville que j'apprécie beaucoup et on parlait beaucoup de tout à l'heure de gastronomie et c'est une ville où il y a énormément de commerçants absolument fabuleux avec des marchés, des maraîchers, des bouchers et moi je suis très attaché à cette ville.
2: Parler des marchés, pour vous, la réindustrialisation passera forcément demain par la vision régionale, territoriale, c'est ce que vous avez évoqué, hein, Gilles.
3: Alors moi, je pense qu'il faut repartir effectivement de cette... Pour moi, l'ADN d'un pays, c'est ses territoires et pour que on puisse embarquer autour d'un récit toute une société, il faut repartir de son ancrage, et son ancrage, il est en région, il est en territoire, et lorsqu'on a... voilà, moi, j'aime beaucoup ce que fait par exemple le produire en Bretagne, voilà, c'est fantastique. Et si on produit en Bretagne, on produit en France. Et donc voilà, mais je pense que aujourd'hui le français, le citoyen, il a besoin de retrouver de la proximité, de l'ancrage. Et c'est de là qu'on peut rebâtir quelque chose, rebâtir une société plus juste, avec moins de fractures, et sortir de ces mégalopoles qu'on a voulu nous vendre pendant des décennies. Vous savez, on nous a quand même vendu que la France serait un pays de tertiaire et que l'atelier du monde serait en Chine. Donc moi, je me bats contre ça depuis
2: des années. Et vous faites bien. Dernière question, un lieu que vous ne connaissez pas et vous rêvez de le découvrir, ou une région, vous dites, je suis jamais allé.
3: Alors c'est fait, j'étais dans les Pyrénées, je connaissais pas.
2: Donc ça répond pas à ma question.
3: Ça répond pas à la question. Non mais je voulais le dire parce que j'étais assez cet été.
2: J'ai fait un petit
3: passage dans les Pyrénées et j'avoue que j'ai été absolument un lieu que je connais pas et que il faut absolument que je visite, c'est le Jura.
2: Et ben voilà. Bon voyage dans le Jura et revenez nous en parler.
3: Avec plaisir. Grand plaisir.
2: Gilles Attaf était votre invité. Merci pour tout ce que vous faites. Saluez vos équipes. Et puis, on continuera bien sûr de s'intéresser à vos fonctions et surtout à cette certification dont vous êtes le président. Certification d'origine France garantie. On a retracé votre carrière, votre parcours, Gilles.
3: Oui, bien sûr. Et puis surtout dire aux consommateurs, surtout regardez les étiquettes lorsque vous consommez. Achetez un produit origine France garantie. C'est participer au modèle social français, à l'économie française. Derrière tout ça, il y a des emplois, il y a des territoires. Donc, cherchez le logo Origine France Garantie lorsque vous consommez.
2: Merci Gilles Attaf, il était votre invité ce soir sur votre radio ici. Il n'y a pas que Paris dans la vie. Rendez-vous avec plaisir dès lundi, ce week-end également entre 20h et 21h pour les meilleurs moments de Il n'y a pas que Paris dans la vie. Je vous donne rendez-vous lundi à partir de 20h. Salut, ciao.
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2: Le monde meilleur, il est signé Elton John avec ce souvenir Imagine sur Ici.

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1: Passez une belle soirée pour bien s'ambiancer le vendredi soir. C'est Laurent Petit-Guillaume avec 100% années 80 qui arrive. Il est 21h.
2: Bonsoir à tous, j'espère que vous avez passé une bonne journée. Je vous accompagne jusqu'à 22h avec du 100% années 80 et ça commence comme ça.

0: Texas, I Don't Want a Lover. 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
2: C'est parce qu'ils étaient fans du film Paris-Texas que Charline et Johnny, créateurs du groupe, ont décidé dans leur Écosse natale de s'appeler Texas. Dès 89, leur pop country fait craquer l'Europe entière dès la sortie du premier album et de ce I Don't Want a Lover. Ce sera le début d'une longue carrière. Bah oui, parce que heureusement, on peut être une star des années 80 et toujours star en 2026, comme par exemple Étienne Dao. Le Grand Sommeil, tout de suite.

Sandy Stevens, J'ai faim de toi. Et oui, la fameuse publicité pour un yaourt devenu un tube et qui permit à Sandy Stevens, jeune choriste anglaise, de devenir chanteuse à part entière et de faire un petit tour dans le top 50 et même du coup de sortir un album. Hélas, les singles suivants n'ont pas connu le même succès et Sandy a retrouvé l'anonymat. Dans la série En dessous dans les années 80, tout de suite, Déchaîne-moi, la version française d'un tube de Barry White signé Alain Chamfort.

0: Jean-Jacques Goldman et Sirima, là-bas. Je sais pas vous, mais je m'en lasse pas, moi, de ce titre. Un bijou signé Jean-Jacques Goldman, qui en 87 choisit la magnifique Sirima pour l'accompagner. Quelle belle idée. Une autre chanson, un autre prénom. Il n'y a pas qu'une Hélène qui s'est imposée dans le top 50. En 87, deux ans avant celle de Rock Voisine, c'est Julien Clerc qui met à l'honneur ce prénom. Et c'est dans la suite de 100% années 80, juste après ça.
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6: Si je vous dis médiathèque, vous vous dites, on emprunte des livres. Ça, c'est facile. Mais en fait, dans les médiathèques, dans pas mal de médiathèques, maintenant, on peut aussi emprunter des objets. Et notamment, ça se passe à Montlouis-sur-Oire. Depuis quelques jours, elle a un tout nouveau service de prêt. C'est gratuit pour tester de nouvelles activités. C'est ouvert à tous les abonnés pour une durée d'un mois. Vous retrouvez par exemple des liseuses, des loupes, des lecteurs DVD et CD, des platines vinyles, des consoles de jeux rétro gaming, des sacs à dos. L'emprunt a donc limité un objet par mois. Toutes les infos sur ces prêts insolites d'objets sur le site de la médiathèque Stéphane Essel de Montlouis. Et puis samedi, sinon, vous pouvez également rencontrer toutes les équipe de la médiathèque, donc ils seront là pour vous accueillir, pour vous montrer leur service. C'est à l'occasion donc du forum des associations de Montlouis-sur-Loire. C'est ce samedi 5 septembre, ça se passe de 10h à 17h. Donc profitez-en pour découvrir à la fois les services de la médiathèque et rencontrer toute l'équipe. Passez une très belle journée avec nous.
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1: Ah, c'était pas évident, hein. Un titre instrumental, la BO d'un film néerlandais sans star, et pourtant c'est vraiment devenu un tube pour Dee Stewart, et ce dans plusieurs pays, dont la France, hein. Ce qui nous a permis de découvrir du coup la saxophoniste Candy Dolfer et de tomber un petit peu sous son charme. Laurent Voulzy, lui, il est tombé sous le charme de Kim Wilde en 85, et voilà le résultat.

Chris Isaac, c'était Blue Hotel. Un collector, un incontournable dans une discothèque dédiée aux années 80 qui se respecte, on est d'accord. Ce Blue Hotel date de 1987 et quand il sort, eh ben on découvre la voix de ce crooner folk, Chris Isaac, l'ex-boxeur au nez écrasé, fait craquer la planète et c'est pas que grâce à son physique. Allez, tout de suite, un autre chanteur au physique avantageux, le génial Sting. Là, on va le retrouver à l'époque de Police avec Every Breath You Take, numéro 1 mondial en 1983. Et tout de suite, dans 100% années 80.

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1: Je vous souhaite une belle fin de soirée dans un instant 100% chanson française. Vous écoutez votre radio ici, il est 22h.
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3: Les deux rendez-vous pour ce week-end, ce samedi, demain 5 septembre, avec la biodiversité qui sera à l'honneur à Tours. Dans le cadre du mois de la biodiversité, la ville de Tours organise bien sa fête de la biodiversité de 13h à 20h au Jardin Botanique. Il y aura plusieurs animations, des spectacles, des découvertes du jardin, des plantes médicinales, des rencontres avec des associations, des stands autour de la nature et de l'environnement parmi les temps forts. Un spectacle aussi d'une compagnie, un voyage imaginaire autour de la fève de cacao. Et puis... faut le dire, c'est gratuit, c'est samedi au Jardin Botanique de Tours. Toutes les infos à retrouver sur le site de la ville de Tours. Et puis ce dimanche, direction l'hippodrome de Chambray-les-Tours pour la nouvelle journée de course hippique. Le premier départ sera donné à 15h30, à 13h30, pardon, avec également une visite guidée des coulisses de l'hippodrome à 15h30 cette fois-ci. Des animations sont prévues pour les enfants tout au long de l'après-midi. L'entrée est à 6€, c'est gratuit pour les moins de 18 ans.
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3: Les deux rendez-vous pour ce week-end, ce samedi, demain 5 septembre, avec la biodiversité qui sera à l'honneur à Tours. Dans le cadre du mois de la biodiversité, la ville de Tours organise bien sa fête de la biodiversité de 13h à 20h au jardin botanique. Il y aura plusieurs animations, des spectacles, des découvertes du jardin, des plantes médicinales, des rencontres avec des associations, des stands autour de la nature et de l'environnement parmi les temps forts. Un spectacle aussi d'une compagnie, un voyage imaginaire autour de la fève de cacao. Et puis... faut le dire, c'est gratuit, c'est samedi au Jardin Botanique de Tours. Toutes les infos à retrouver sur le site de la ville de Tours. Et puis ce dimanche, direction l'hippodrome de Chambray-les-Tours pour la nouvelle journée de course hippique. Le premier départ sera donné à 15h30, à 13h30, pardon, avec également une visite guidée des coulisses de l'hippodrome à 15h30 cette fois-ci. Des animations sont prévues pour les enfants hein, tout au long de l'après-midi. L'entrée est à 6€, c'est gratuit pour les moins de 18 ans.
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2: Depuis Brébant, à mi-chemin entre Arcis-sur-Aube et Vitry-le-François, avec Benjamin Guyot. Bonjour.
3: Bonjour.
2: 35 ans, vous êtes agriculteur ici et vous pratiquez l'agriculture de conservation des sols. Qu'est-ce que ça veut dire ?
3: Alors l'agriculture de conservation des sols, effectivement, ça n'a rien à voir avec du traditionnel. Premièrement, alors c'est déjà de couvrir au maximum son sol. Et du coup, de faire travailler les plantes, travailler les racines et toute l'activité biologique qui est liée, en fait. De ce fait, c'est plus des terres où le sol reste comme ça pendant des semaines et des semaines avec aucune plante. Dès que les récoltes sont faites, on essaie de toujours remettre une plante, voire des plantes, pour être plus performant, aller soit dans l'hiver ou jusqu'à l'implantation de la nouvelle culture. Et du coup, de remplacer toute cette activité biologique, ce qu'on appelle les couverts végétaux, qui vont venir petit à petit remplacer justement le travail du sol et surtout le travail excessif et en profondeur.
2: Il n'y a plus de labour ?
3: Alors tout à fait, l'agriculture de conservation des sols, du coup, la charrue, le labour est complètement proscrit, puisqu'en fait, le labour fait un reset à chaque fois qu'on utilise cet outil-là. Alors, il a aussi des avantages, bien entendu. Mais voilà, du coup, faut pas bouleverser ce qu'on appelle les horizons. Donc, bien entendu, la couche superficielle de sol, par exemple, les 5 premiers centimètres, on veut surtout pas qu'elle se retrouve à 20 centimètres. Donc, il faut absolument proscrire, effectivement, la charrue.
2: L'agriculture de conservation des sols, c'est plus ou moins de travail pour l'agriculteur ?
3: Pour moi, je pense que c'est moins de travail. Mais malgré tout, pour ma part, c'est plus de pics d'activité. Quand on dit plus de sol nu, implantation des couverts végétaux le plus rapidement possible, et ben ça veut dire qu'on sort déjà d'une récolte et les périodes de récolte sont déjà très tendues. Donc en fait, on enchaîne ces pics là, mais malgré tout, plus de travaux vraiment en profondeur ou au cas par cas. Donc on gagne du temps quand même dans les champs. Au niveau des couverts végétaux utilisés, on est sur des multi-espèces, jamais d'espèces solo. Chez moi, ce qui fonctionne bien, mais c'est aussi mon propre système, il y a toujours une base facélie, moutarde, et également une base tournesol. Donc ce tournesol-là, pour mes voisins, ça ne correspondrait pas, mais pour moi, ça correspond, puisque j'ai accès en fait à des matières organiques sur lesquelles voilà, je peux rééquilibrer ce qu'on appelle des rapports C sur N, carbone sur azote.
2: C'est aussi utiliser moins de produits, de pratiquer ces couverts végétaux, cette agriculture de conservation.
3: Alors tout à fait, le but, c'est d'atteindre le système entre guillemets vertueux et de faire travailler donc les plantes à notre place et bien entendu réduire les intrants petit à petit. Depuis 3 ans maintenant, et notamment en azote, on arrive vraiment à lever le pied et continuer de produire en quantité.
2: Merci Benjamin Guyot, agriculteur à Brébant dans la Marne.
3: Bonne journée, au revoir.
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4: Bonjour à vous, eh bien Jacques Chambon à l'appareil, eh bien 80 ans dans 4 mois, ah non, un mois et demi, pardon. Et chanteur, bien sûr, auteur, compositeur, interprète, sur le terrain. Alors je vais résumer très vite, je suis né à la maison et sous le tableau qui représentait l'oncle curé. Et ils ont dit, Jackie, c'est moi, quand il sera grand, il sera prêtre.
5: En réalité, Jacques Chambon a choisi une voie différente dans tous les sens du terme. Il est né à Toulouse, mais il a débuté sa carrière d'artiste sur les plateaux de télévision. Il a rencontré Jacques Chancel, Daniel Gilbert et Michel Drucker. Il a par ailleurs côtoyé Johnny Hallyday, Serge Lama ou bien encore Maxime Le Forestier. Sa passion, il exerce à présent en Gironde sur les marchés de notre région. Nous l'avons rencontré depuis un studio d'enregistrement de Bègles. C'est ici qu'il répète.
4: Bon, alors voilà, je vais sortir ma guitare et puis je vais faire quelques notes pour me réchauffer un petit peu les doigts. Et puis je vais vous faire une composition que j'ai écrite sur Bordeaux. Comme surgit de tes vignes, Bordeaux, Bordeaux, port de lune, écoute ma chanson, j'irai gagner ton âme, prier à Péberlan. Alors c'est ma guitare et c'est mes textes. Et mon harmonica éventuellement autour du cou.
5: Et vous êtes inséparables.
4: Fusionnel.
5: L'un ne va pas sans l'autre.
4: Voilà, tout à fait. Quand on voit l'un, on voit l'autre.
5: Alors vous êtes une personnalité, vous êtes sur le terrain, vous adorez le contact avec le public. Et pour cause, vous chantez sur les marchés de notre région.
4: Ah oui, tout à fait. Et ça, c'est une chose que j'ai découverte il y a 5 ou 6 ans. J'ai commencé par le marché de Montségur et puis ensuite les maires des municipalités m'ont téléphoné ou sont venus me voir en me disant mais on aime bien ce que vous faites et pourquoi vous ne venez pas chez nous?
5: Est-ce que c'est un moyen d'expression? Est-ce que c'est un moyen aussi tout simplement d'être en phase avec les gens qui sont face à vous?
4: C'est ce que j'allais vous dire. J'ai eu la chance de chanter sur de très très grosses scènes avec de très très grands artistes, alors que sur un marché c'est vraiment la communion. Les gens viennent me voir, ah tiens on aime bien cette chanson, oui la chante avec moi.
5: Comment faire pour se lancer la toute première chanson quand parfois de bon matin, les gens ne sont pas réveillés en face de vous, qui passent à 2 mètres de vous sans même vous regarder? Il y a des matins plus difficiles que d'autres, non?
4: Alors je vais être franc, non. Alors je commande toujours par le sud de Nio Ferrer, ce qui réchauffe l'atmosphère.
5: Et les passants s'arrêtent devant vous et vous écoutent attentivement.
4: J'ai une dame qui vient régulièrement à Bazas, qui vient se mettre en face de moi et qui danse. Et ça, je trouve ça très mignon.
5: Sur le tempo avec vous?
4: Sur le tempo, oui. Tout à fait.
6: Bon Jacques, t'es prêt?
4: Impeccable, ça va super là. Je t'entends bien.
5: Jacques, je suis avec vous là pendant ces répétitions. Qu'est-ce que vous préférez, l'enregistrement studio ou le terrain au plus près des gens sur les marchés de la région?
4: Ah ben, je suis bien sur le terrain avec les gens.
5: C'est comme évident. Par hasard.
4: Comme par hasard.
5: Vous aimez bien qu'on vous appelle troubadour. Pour quelle raison?
4: Pour un petit peu porter les bonnes nouvelles ou les mauvaises nouvelles, mais tout au moins en chanson, et je trouve ça très très joli, se déplacer, voilà. Une île, sans homme ni bateau.
5: Serge Lama.
4: Et oui, c'est
5: qui
4: lui.
5: Est ici à Bordeaux, hein, qui est bordelais.
4: Tout à fait.
5: Et que vous avez côtoyé.
4: Et que j'ai côtoyé, effectivement.
5: Jacques Chambon, artiste troubadour, est donc présent sur différents marchés, dont celui de Langon le vendredi, en alternance le samedi depuis Bazas, Saint-André-du-Cubzac et Blanquefort, et le dimanche, soit à Bourg-sur-Gironde, soit à La Traîne.
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7: Elle est complètement dingue cette histoire, Hugo, et pourtant son nom ne vous dit rien. Je pense presque à personne. Marcel Chaumien, un homme discret devenu vauclusien d'adoption, maire d'un petit village quand même du Luberon, et en même temps l'un des personnages clés des services secrets français de l'après-guerre.
8: Vous voulez dire un maire espion?
7: Exactement. En fait, maire, c'était sa couverture. C'est quand même assez dingue cette histoire. Marcel Chaumien n'est pas né en Provence, il voit le jour à Reims, dans la Marne, mais tout change en 1944 lorsqu'il est envoyé en mission dans le Vaucluse en pleine Seconde Guerre. C'est là en fait qu'il découvre le territoire et qu'il va s'engager autour de la résistance locale, aux côtés de la résistance surtout vauclusienne, et qui ensuite s'installera après la guerre chez nous. Alors avant ça, Chaumien était un militaire d'élite, un parachutiste d'essai. Ah, c'était un métier assez risqué, hein, puisqu'il consiste en fait à mettre au point des parachutes, les équipements, mais aussi les techniques de saut.
8: Et être sûr déjà que ça s'ouvre pas en fait, c'est
7: ouais,
8: ça.
7: Oui, puis surtout le risqué, aussi. Ouais. Il pouvait sauter de nuit, dans les forêts, voilà, donc c'est assez dur, et cette expertise va faire de lui en fait un homme clé des opérations clandestines.
8: Et c'est là qu'il bascule dans le renseignement.
7: Bah oui, parce que son CV est super beau, ancien résistant, parachutiste, membre du service action. Marcel Chaumien va travailler d'abord pour le SDECE, c'est l'ancêtre de la DGSE en fait. On le retrouve dans les années 40-50 sur des missions ultra sensibles, et en fait il va entraîner nos agents secrets dans le parachutage notamment. Il va participer aux opérations du rideau de fer en Afrique, en Europe de l'Est, et dans les archives, son nom apparaît, alors son nom d'emprunt, hein, puisqu'il avait un pseudo, vous imaginez bien, oui. Aux côtés de figures centrales. Tiens par exemple, Jacques Faucard, c'est le conseiller très secret du général de Gaulle, s'il vous plaît. Donc c'est quand même du très haut niveau. Chaumien qui circule entre ambassades, pistes africaines, aéroports parisiens et réseaux clandestins. Et pendant ce temps-là, notre Marcel, donc, il est élu dans le Vaucluse.
8: Et oui, incroyable ce parcours.
7: Exactement. C'est là que l'histoire devient fascinante. Marcel Chaumien devient maire de Viens en 1959. Il va le rester jusqu'en 1977. 3 mandats, 18 ans donc au service du village. Il faut s'imaginer, la journée, il va s'occuper d'assainissement, d'école, de voirie. Et régulièrement, il reprend l'avion pour Paris-Orly, Roissy, ouais. Pour retrouver les services secrets où il va mener cette double vie pendant des années.
8: Et on comprend mieux pourquoi on ne connaît pas son nom. Hein.
7: Oui, je vous ai parlé de Jacques Faucard, le conseiller très spécial de Gaulle. Il dira que c'est un homme très bien, courageux, un agent secret qui ne cherchait aucune reconnaissance. Marcel Chaumien meurt en 1979, découvert, respecté dans les cercles du pouvoir, mais finalement presque inconnu du grand public. Ce destin, c'est comme un roman d'espionnage, il faut le dire quand même. Et aujourd'hui, eh bien, c'est Catherine Chaumien, sa fille, qui le raconte dans des conférences en Vaucluse. On a pas mal d'archives aussi qui existent, notamment au service historique de la Défense. On a des ouvrages sur l'histoire du service secret français, où il est nommé souvent.
8: Ouais.
7: Et aujourd'hui, je vous mets tous les documents et les photos grâce à sa fille Catherine, que je salue, sur notre appli. Ici, vous le voyez au bras de Gaulle et aussi pendant ses missions. Enfin, c'est juste exceptionnel ce discours et surtout ce destin de Marcel Chaumien.
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1: 22 juin 1896, à Montpellier, plusieurs journaux annoncent la mort d'un archimillionnaire, Emmanuel Fontenay. Monsieur Fontenay avait hérité, très jeune, de plus de 10 millions de francs et avait investi et fait fructifier cet argent. Il avait aussi bien radiné. Oui, monsieur Fontenay était très très avare. Il était surnommé l'Harpagon du Clapas. Il portait des vêtements râpés, choisissait des chapeaux pas du tout à la mode en espérant ainsi les payer moins cher, habitait dans une maison très modeste tout en étant propriétaire de plusieurs immeubles à Montpellier. Monsieur Fontenay avait aussi plusieurs fermiers. Quand il voulait les faire venir à Montpellier pour les voir, il avait trouvé une petite combine pour économiser les 15 centimes que lui aurait coûté ce courrier. Il envoyait une lettre non affranchie, qui aurait donc dû être payée par le destinataire, le fermier, qui refusait de payer, mais comprenait que M. Fontenay l'attendait à Montpellier. À sa mort, on ne trouve pas tout de suite de testament. Mais je vous rassure, hein, les gens ont cherché et ils en ont trouvé. Plusieurs. Chacun d'entre eux désignant un légataire universel différent. Le 4 juillet, par exemple, un journal raconte qu'un dénommé Fraîche a été désigné légataire universel. Monsieur Fraîche est refait, il se précipite à Montpellier et fait ouvrir le coffre personnel de Monsieur Fontenay. Et là, surprise, surprise, dans ce coffre, il y a un autre testament. Qui annule celui sur lequel Monsieur Fraîche figure. Ah bah oui, c'est décevant. Le 24 juillet 96, un mois après le décès, on en est déjà au cinquième testament. Mais lui, il date de 3 jours avant le décès, donc on est à peu près sûr que c'est le dernier. Sauf que les héritiers dénoncent un faux. Une bataille juridique commence alors entre les différents héritiers putatifs, 10 en tout, c'est quand même un bon score. L'affaire est tranchée, le testament qu'on estime être valable, c'est celui de juillet 1894. L'héritier est un jeune étudiant en médecine, Emmanuel Laurent. L'un des journaux se demande s'il va se réinscrire et continuer ses études de médecine. Spoiler alerte, non. Emmanuel Laurent va voyager, entamer une collection d'art et se faire construire à Agde une maison mirifique, complètement délirante, hop, un petit peu d'art nouveau par-ci, un petit peu de néo-grec par-là, de l'égyptomanie, de l'orientalisme, le tout à 2 pas de la gare pour que ses invités puissent descendre du train et arriver directement chez lui pour participer à une soirée, si possible, somptueuse. Cette merveilleuse maison, c'est la Villa Laurent, ou Château Laurent, à Agde, qui, après avoir été laissée à l'abandon pendant la deuxième partie du XXe siècle, a été restaurée et ouverte au public en 2023.
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2: Sur 25 hectares dans une nature préservée, Jérôme, le propriétaire du parc de Castel dans les Pyrénées-Orientales, nous invite à découvrir des animaux du monde entier.
3: Ça y est, vous avez démarré la voiturette, Jérôme.
4: C'est ça, on est parti pour la visite du parc.
3: Le parc de Castel.
4: Qui s'étend sur plus de 25 hectares et avec un parcours de presque 4 km à pied. Et là, on part sur le départ, on a la mini-ferme, on a les ours, dont Willy, qui avait tourné pour des films et des publicités à la télévision, qui a été recueilli par le parc. La mini-ferme aussi, c'est que des animaux qu'on récupère de gens qui abandonnent. Et après, l'essentiel de nos animaux, c'est des animaux qu'on récupère soit saisis par la justice, soit dans des cirques aussi, ou des échanges entre parcs zoologiques.
3: Et les voiturettes, elles sont pour qui ?
4: Ben, les voiturettes en priorité pour les gens qui ont des difficultés à marcher, mais aussi on a des familles avec des gens plus jeunes, et au lieu de porter les porte-bébés, c'est vrai que monter en voiturette, c'est plus sympathique.
3: J'ai l'impression qu'on a des animaux à regarder les pancartes qui arrivent vraiment des 5 continents.
4: On a de tout, oui. On a vraiment des animaux de partout. On a des lions blancs aussi. Les lions blancs, il y en a un peu moins de 100 dans le monde. Et du coup, il y en a 2 à Castel.
3: Et comment vous avez réussi à avoir des lions blancs ?
4: Justement, c'est pareil. C'est des lions qui avaient été récupérés dans un parc qui ne pouvait plus s'en occuper.
3: Là, on est à combien d'altitude ?
4: Ben là, à Castel, vous partez à peu près 900 mètres et on dépasse 1200 mètres d'altitude en haut du parc.
3: Et ça va, les lions, ils arrivent à s'acclimater à cette altitude ?
4: Oui, parce que, bon, déjà... On a la mauvaise idée chaque fois de dire que c'est des lions d'Afrique, mais en fait, ils sont nés souvent en Europe et vers chez nous, donc ils connaissent les climats. Et nous, ils ont des tanières chauffées par le sol, donc ils peuvent rentrer et sortir en permanence comme ils veulent. Et donc là, on va s'approcher bientôt de l'enclos des loups, par exemple, et on arrive aussi à l'enclos des lynx.
3: Alors ça, ce sont des loups de l'Arctique ?
4: C'est ça, c'est des loups blancs, des loups arctiques. Donc on avait récupéré un couple qui était assez âgé, mais on nous avait dit « reproduirons pas ». Et il y a 2 ans, ils ont fait 6 petits.
3: Ah, ils sont magnifiques.
4: Et maintenant, on utilise un moyen de contraception pour éviter justement la surpopulation.
3: Et là, vous m'emmenez où ?
4: Ben là, on va changer un peu de continent, on va partir voir les lions.
3: Oh, mais que c'est mignon, là. C'est des petits kangourous.
4: Voilà, c'est la même famille que le kangourou, c'est le wallaby. Donc, ça reste un petit kangourou, très, très docile, très gentil, avec un albinos qui est né il y a 2-3 ans sur le parc. Là, juste en face de nous, il y a Elsa qui vient de nous voir et qui s'approche. C'est une lionne d'Afrique, vous savez, le poil bien, bien jaune. Contrairement au lion blanc qu'on va voir juste un peu plus loin.
3: Elle est décidée à venir nous voir, hein.
4: C'est ça. Là, elle est très curieuse. Elle voit que je suis là. Elle doit se dire, qu'est-ce qu'il fait là? Ce qui m'amène encore à manger? Et donc, elle s'approche très près. Et donc, il y a le mâle qui va pas tarder à arriver, je pense. Donc là, c'est Maui, le mâle lion blanc, aux yeux bleus, qui est sorti parce que, comme sa femelle Elsa vient de s'approcher de nous, et il est un peu inquiet, il se demande, qu'est-ce qui se passe? Qui sont ces gens?
3: On les voit vraiment, ils sont à quelques centimètres de nous, hein.
4: Ah ben là, vous êtes, elle est collée quasiment contre la vitre, donc, effectivement, elle est très proche.
3: Quel âge il a?
4: Lui, il a plus de 12 ans, déjà. Donc ça vit à peu près une quinzaine d'années. Nous, ce qui nous importe, c'est le bien-être des animaux et récupérer les animaux où ils peuvent et pas forcément choisir un animal pour une espèce ou pas. On essaie de s'adapter au maximum.
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5: La cabine minute sur Ici Picardie, votre chronique de la joie et de la bonne humeur. Comment ça va les amis? Est-ce que parmi vous, il y en a qui regardent des séries télé? Moi, j'adore les séries. Aujourd'hui, je vais vous parler d'un fléau moderne, un truc qui nous bouffe la vie, qui nous use la patience, qui nous fait vieillir plus vite que le temps qui passe, les séries qui prennent trois plombes à sortir la saison suivante. Non mais sérieux, on vit à une époque où on peut envoyer une fusée sur Mars avec un drone qui filme en 4K. Et il filme en 4K la fusée sur Mars. On a des voitures qui conduisent toutes seules, des robots qui font le ménage. Mais on n'est toujours pas foutu de sortir la saison 2 d'une série avant que ton neveu passe le bac. À la fin de la saison 1, il avait 12 ans le frérot. Les séries télé, comment vous faites? Vous disparaissez comme ça sans prévenir? Ils te mettent la tête dans une saison, dans une série, t'es à fond, tu attends la saison 2 pendant 4 ans. Et toi comme un con, tu les attends vraiment pendant 4 ans. Il y a des gens qui meurent durant les 4 ans. Ils voient même pas la fin de la série, c'est dégueulasse. Et nous, la génération années 80-90, on a assez attendu. Par exemple, avec Beverly Hills, c'était un peu notre HPI à nous. Tout le monde regardait Beverly Hills. Et quand une saison se terminait, pendant 2 ans, TF1, ils te rediffusaient les vieux épisodes. Et ils mentaient sans honte dans les publicités. Hein. Ils te disaient, la semaine prochaine, des nouveaux épisodes inédits de Beverly Hills. Ah, toi, t'es à fond, là. Le samedi, tu t'assois avec tes frites, ton hamburger, fait maison pour mater Beverly Hills. L'épisode commence, tu dis, mais j'ai déjà vu ça. Pas lui, bien sûr. Après, il va embrasser Kelly. Des escrocs! Et de nos jours, ça recommence. Sur des séries sur Netflix, Amazon Prime, t'es là, t'es à fond, tu mates la saison 1, tu mates la saison 2, t'as pas dormi depuis 3 jours, t'as des cernes de panda en dépression, et là, boum, dernier épisode, gros cliffhanger, t'as le cœur qui bat à 200, et là, paf, l'épisode est fini. Mais il est mort ou pas le mec? Non mais à la fin de l'épisode, là, il est mort ou pas? Et là, Netflix te répond, rendez-vous en 2029 pour la suite. Il y en a marre, c'est beaucoup trop long. Moi, je vous dis la vérité. Aujourd'hui, on a 1000 plateformes, 1000 séries, mais on a toujours le même problème de lenteur. Les gars, on parle en ce moment d'intelligence artificielle, de deep learning, de robots qui écrivent des scénarios en 2 secondes. Moi, je vous le dis, si un jour, les séries faites par l'IA, elles sortent plus vite que les autres, je vous lâche.
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2: Bonjour Julie, bonjour tout le monde.
3: Lucie, vous commencez avec une affirmation ce matin.
2: Il n'y a pas de rue à la boule.
3: Bah, pourtant, on roule bien quelque part.
2: Bah oui, mais il n'y a pas de rue. Il y a des avenues, il y a des boulevards, il y a des allées, mais il n'y a pas de rue. C'est une bizarrerie de la ville.
3: Ah, mais est-ce qu'on sait pourquoi ?
2: On le suppose. Déjà, il faut savoir que si on se penche sur la définition, une avenue est censée être végétalisée, donc bordée d'arbres et de verdure, ce qui n'est pas le cas d'une rue. Alors, je ne suis pas allée faire le tour de toutes les rues de la Baule pour vérifier si on voit bien des arbres, mais je suppose que c'est en majorité le cas. Ce qui est certain, c'est que les personnes qui ont tracé les voies cherchaient à vendre des parcelles ou des maisons à des personnes plutôt aisés, des gens qui avaient des pépettes, quoi. Des gens qui venaient des grandes villes et qui seraient fiers de donner leur nouvelle adresse. Notre résidence balnéaire se situe avenue des Érables, avenue des Ibis. C'est quand même plus chic que de dire rue. Donc, pas de rue à la Baule. Et je suis allée voir chez les voisins si cette particularité a pu déteindre. Et figurez-vous qu'à Pornichet, il n'y a qu'une seule rue.
3: Quoi ?
2: Ben oui, vous avez bien entendu, cette rue s'appelle la rue d'Alsace. Et figurez-vous que c'est même pas une rue. Non mais on marche sur la tête, hein. La rue d'Alsace, c'est une impasse qui s'appelle rue. Alors qu'à côté, il y a des avenues qui devraient s'appeler rue. Bon bref, je suis en train de tout mélanger dans votre tête. En gros, ce qu'il faut retenir, c'est qu'à la Baule, il n'y a pas de rue, il n'y a que des avenues, des boulevards et des allées. À Pornichet, il n'y a qu'une seule rue et les autres sont aussi des avenues et des boulevards. Tout ça pourquoi ? Ben parce que c'est plus classe.
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4: Nous l'avions déjà reçue dans Toujours à la page en tant que romancière. La romanaise Magali Milot est de retour dans les librairies, mais cette fois en tant que médecin. Le métier qu'elle a exercé passionnellement jusqu'à un burn-out en blouse blanche. C'est d'ailleurs le titre qu'elle a choisi pour ce témoignage qui paraît chez l'Archipel. Mon burn-out en blouse blanche. Un livre qui commence le jour où Magali échappe de peu à la mort au volant parce que son cœur déclenche au milieu de nulle part une crise de tachycardie. Et ce n'était pas le premier symptôme, il y avait eu des bronchites à répétition, l'eczéma et même l'apparition d'un foyer d'endométriose. Et bien sûr, la course contre le temps pour s'occuper de ses enfants, recevoir ses 40 patients par jour, les ruminations nocturnes, la boule au ventre le jour. Et il y a aussi eu le déni, un refus de voir qu'il était urgent qu'elle arrête. Même cet accident, évité de justesse, n'aura pas su lui mettre les points sur les i. Pourquoi, Magali Milot ?
5: Je ne sais pas exactement, mais c'est vrai que j'avais beaucoup de culpabilité à m'arrêter par rapport aux patients, par rapport à ma famille. Dans nos études, on ne nous apprend pas à prendre soin de nous. On nous apprend à toujours être là, toujours travailler, voilà, faire plus. Et puis, en tant que femme, j'allais dire, on est un peu des rocs, on est... Voilà, on est les piliers et oui, je me disais, il faut que je tienne, quoi. Il faut tenir.
4: Et vous aviez des reproches qui vous étaient faits dans le cadre familial, effectivement. Comment vous les expliquez ?
5: Je pense que c'est pas compris ce qu'on vit quand on est en burn-out. Et voilà, et peut-être que l'entourage a besoin de savoir que c'est pas quelque chose qu'on ne veut plus faire, c'est juste qu'on peut plus parce qu'on n'a pas assez d'énergie. Donc je pense que c'est pas compris.
4: Pas compris non plus par une partie du corps médical, parce que vous avez quelques consultations qui sont quand même assez violentes.
5: Oui, les médecins ne m'écoutaient pas vraiment. En tout cas, certains que j'ai vus. C'était assez compliqué, ça, pour moi.
4: Qui a été ou quelle a été la première personne ou le premier moment qui vous a autorisé à vous dire « Là, je vis quelque chose et c'est légitime de dire stop ».
5: Alors, la première personne, ça a été quand même la psychologue qui m'a suivie. Mais au début, c'est pareil, je voulais pas croire à ce qu'elle me disait. Elle m'a vraiment dit « C'est un burn-out, etc. Il va falloir du temps ». Mais moi, j'étais encore dans le déni en me disant « Non, mais c'est trop long ». Elle me parle d'un an et demi de repos, moi j'ai envie de reprendre et je vais reprendre bien plus vite.
4: Écrire ce livre, pour vous, c'était un bilan, c'était un message ? Comment est-ce que vous l'avez abordé ?
5: pour moi, c'est plus un message, en fait. C'est plus pour aider les gens qui sont en burn-out, mais aussi les proches. Après, c'était aussi alerté, parce qu'il y a beaucoup de burn-out en ce moment, dans toutes les professions, mais le milieu médical est quand même bien impacté. Le système médical, actuellement, je vais dire, il est plus performant, parce que chaque médecin a trop de patients, comme je le mets à la fin. La patientèle a augmenté de 1/5 par médecin. C'est très compliqué. Donc, c'est pour ça qu'il y a des médecins qui tombent, j'allais dire, malades de plus en plus. Moi, je dirais, ce qui est essentiel par rapport aux professions médicales, aux médecins, c'est prendre soin de soi pour pouvoir ensuite redonner aux autres. Et puis après, même pour la plupart des personnes, essayer toujours de se ramener un peu à soi et à quels sont mes besoins, quelles sont mes limites, et j'ai le droit de dire non pour certaines choses pour pouvoir me préserver, préserver ma santé.
4: Magali Milo a vécu 3 ans de descente aux enfers et a mis 3 ans à se reconstruire grâce au repos, à la méditation, à la danse, à l'écriture. Grâce à un recentrage sur elle-même et une remise en question profonde de son mode de vie. Elle délivre un témoignage touchant et un message indispensable dans « Mon burn-out en blouse blanche » paru chez l'Archipel.
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7: L'artiste toulousain Robin Arnaud, c'est facile.
8: C'est facile d'avoir peur, de s'ennuyer quand on est tout seul.
7: Robin Arnaud, un auteur-compositeur-interprète qui séduit par une écriture lumineuse et une sensibilité très personnelle. Une voix douce mais ancrée, portée par de belles mélodies. Une voix qui explore avec finesse les émotions qui traversent nos vies, les élans, les fragilités, les reconstructions.

0: Robin Arnaud, c'est facile, un coup de cœur ici Occitanie.
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2: Adieu Baleine et adieu à toutes. Franz, une question.
3: Ah,
2: Kusiba, Bapla la chantate.
3: Bapla.
2: Ouais, bon. Si je vous pose cette question, c'est parce que le pitchou de mes voisins bat Atalatal. Ah. Anna Atalatal, c'est aller Koussi Koussa. Donc il pourra aller mieux bas Atalatal. À quoi fait maille d'une jaune que le pitchou de l'Ebézi qui topasse des Toussi. Ça fait plusieurs jours que le pitchou de mes voisins n'arrête pas des Toussi. Alors, votre avis, qu'est-ce que ça signifie le verbe toussi en occitan?
3: Ce serait pas tousser?
2: Eh oui, bravo. En effet, en pays toussain, c'est dit toussi, autre prononciation, mais tussi, c'est des brembales au verbe tufega, sans oublier le verbe tufega pour dire également tousser. À la vis, le pauvre drôle, bouspo de dire que toussi, ce qui conne. Alors, le pauvre drôle, c'est-à-dire le pauvre garçon, je peux vous dire qu'il tousse quelque chose. Et quand quelqu'un tousse bruyamment, on dit en gascogne toulousaine que toussi, comme une tibao.
3: Qu'il tousse comme un cheval.
2: Mais oui. Ah, c'est bon, quand une personne pousse très très fort. C'est pas dit les tabés qui toussissent comme une tambour. Ouais, comme un tambour, là aussi, c'est assez imagé. Oui. Ou encore qui toussissent comme une asclaire. Une asclaire, qu'est-ce? Eh bien, c'est quelqu'un qui fend le bois et qui tousse fort, Macarel, et qui frappe fort comme un forcené. La toux se traduit en occitan par la tousse, le toussimen, le toussite, et dans certains endroits de la Gascogne, la toussicaire. Alors, concernant le pitchou du voisin, nous n'y a mal que nous n'ajons remède. Il n'est pas de mal sans remède. Une bonne sirop, et c'est la garite, un bon sirop, il sera guéri.
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1: L'attraction ouvre ses portes, on va rentrer dans une première salle. Et déjà, quand on vient de dehors et qu'il fait 2 degrés, on est content de retrouver un peu de chaleur. Ce qui est assez incroyable, c'est qu'on traverse plusieurs salles avec plusieurs ambiances. On va pouvoir voir de nombreuses plantes, sentir, interagir en parlant. Et on va voyager à travers un jeu de lumière, un jeu de mapping assez incroyable. Et franchement, je l'avoue, c'est assez bluffant.
2: Transférons l'énergie récoltée vers les serres via le système racinaire de mes plantes. Au rendez-vous de l'autre côté. Je sens que ça va être spectaculaire.
1: Alors pour ceux qui ont déjà eu l'occasion d'aller au bassin des lumières à Bordeaux, on est un petit peu dans ce même univers. On va voyager dans une serre éclairée avec un mapping qui va interagir aussi en fonction de nos pas. Et ça, c'est plutôt sympathique. On marche, la lumière s'éclaire au sol, les murs sont éclairés avec des décors paradisiaques, fleuris. Et franchement, c'est extrêmement bluffant. Allez, on quitte la serre pour un autre monde, un autre univers. Direction la toute dernière salle où là, normalement, j'avais eu l'occasion de venir dans les coulisses lors de la construction de l'attraction il y a quelques semaines. Là, on va se retrouver face à un arbre imposant et il va falloir lui redonner vie en tapant en rythme sur des énormes tambours qui ont été mis à disposition. Et ça, je suis persuadé que ça va plaire aux petits, mais aussi aux grands. Ok, donc là, je vais me greffer avec une famille. On va taper à fond sur le tambour. En fait, à chaque fois qu'on donne une impulsion sur le tambour, ça envoie de l'énergie dans l'arbre, l'arbre prend vie. Et pour le reste, je vous laisserai le découvrir par vous-même, mais c'est, faut le dire, assez magique. Est-ce que je peux vous demander qu'est-ce que vous en avez pensé ?
3: Franchement, c'est super top, c'est une belle expérience, c'est très joli.
1: Ça vous a plu ?
4: Ça change beaucoup de toutes les attractions qu'on peut voir. Partout en fait, et là c'est vachement ludique même pour les enfants, c'est très visuel, le fait de à la fin de taper sur les tam-tam, franchement c'est juste génial.
1: Est-ce que ça vous a plu les filles ?
5: Oui.
1: Pourquoi ça vous a plu ?
5: Parce que en fait les plantes elles nous avaient suivies et c'était trop bien, on a beaucoup aimé et voilà.
1: Bon ben voilà, je vous l'avais dit, ça marche sur les petits, ça marche sur les grands. Maintenant il vous reste plus qu'à venir ici au Futuroscope pour venir découvrir la Serre des Mondes. C'est l'une des deux nouvelles attractions de cette saison 2026, la 39e pour le Futuroscope. Bon, je vous souhaite quand même qu'il y ait un peu plus de soleil qu'aujourd'hui, quoique franchement pour aller dans la Serre des Mondes vous serez quand même content de retrouver un peu de chaleur.

0: Des macarons de Boulay, la plus ancienne enseigne de la ville depuis 1854. Et la transmission est aussi une affaire de famille puisque Jacques Alexandre vient de passer la main à sa fille. Bonjour Mathilde.
1: Bonjour.
0: Les macarons de Boulay sont fabriqués dans la tradition de manière artisanale. Il y a une volonté de garder une production de qualité.
1: Moi, c'était vraiment une priorité pour moi, comme ça l'a été pour mon père il y a 31 ans, quand il a pris la suite donc, de sa maman, donc ma grand-mère. C'est de perpétuer le savoir-faire et donc, bien sûr, la qualité et l'artisanat. Donc, je modifierai absolument pas du tout la façon de les fabriquer. Ça restera tel que ça l'est depuis le début.
0: Quels ont été les mots de votre papa ?
1: Pour être honnête, ça fait quelques années qu'on en discute, hein, que le sujet est sur la table. Mais ça lui tenait, bien sûr, à cœur voilà, qu'il y ait une suite. Il m'a mis aucune pression. Hein, ça s'est fait d'une manière très naturelle, très douce également. Je pense qu'il est fier et surtout heureux de savoir que je vais conserver ce savoir-faire et pas faire de changements majeurs qui puissent entacher notamment la qualité de nos macarons.
0: Les macarons de Boulay, ils sont célèbres, Mathilde, dans le monde entier. L'export peut être encore plus performant.
1: Ça peut être encore plus performant parce qu'aujourd'hui, avec Internet, les possibilités sont illimitées. Mais j'ai surtout à cœur de maintenir notre ancrage dans la région parce que c'est tout de même essentiellement en Lorraine hein, qu'on a nos clients de plus longue date. Donc l'export fait partie de mes projets, mais je tiens surtout à trouver de nouveaux distributeurs dans la région et à continuer de les faire connaître autour de nous.
0: Vous êtes en possession d'un secret de fabrication. Qu'est-ce qui fait ce petit goût si particulier des macarons boulageois pour qu'on les aime tant ?
1: Ce qui fait vraiment leur particularité, c'est ce goût de l'amande, parce que nous on travaille donc des amandes entières qu'on reçoit dans leur peau. C'est pas de la poudre d'amande, hein, c'est des amandes qui arrivent entières chez nous et qu'on va ensuite aller émonder. Du coup, on ne casse pas la fibre de l'amande lors de la fabrication. Donc ça permet vraiment à nos macarons d'avoir un goût très fin, très subtil, le goût de l'amande qui se développe très longuement dans la bouche après l'avoir mangé, et le dressage à la cuillère. Qui est une technique très rare hein, sur les macarons. On a quand même beaucoup de macarons aujourd'hui posés avec une dresseuse. Les nôtres sont faits un par un à la main à la cuillère en argent et donc ils ont un moelleux que vous trouverez sur aucun autre macaron.
0: Vous représentez la 7e génération à travailler dans l'entreprise. Est-ce que c'est une pression supplémentaire de faire perdurer cette tradition ?
1: Comme voilà, toute reprise d'une société d'aussi longue date, il y a une pression, aussi beaucoup, beaucoup de fierté. Puis je resterai bien entourée par mon papa, ta compagne qui travaille ensemble depuis longtemps ne seront pas très loin, donc je suis quand même bien entourée, donc assez confiante tout de même.
0: Question gourmande, Mathilde, comment aimez-vous déguster le macaron de Boulay ?
1: C'est vrai qu'avec un petit café à 16h, pour moi c'est l'idéal, mais honnêtement même avec une coupe de champagne, il n'y a pas d'heure pour en manger, ça passe toujours très bien.
0: Un grand merci d'avoir été Lorraine du jour et très bientôt à Boulay pour goûter ces magnifiques macarons.
1: Avec grand plaisir, à bientôt.
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3: Bonjour à toutes et tous, bienvenue dans Affaires classées, le podcast. Nous sommes au printemps 1824. Une vieille dame habitant Saint-Faust est jetée vivante sur un bûcher. Des villageois l'accusent en effet d'être une sorcière qui jetterait des sorts maléfiques sur la population. Que cache ce fait divers digne d'un autre temps ? La suite dans un instant.
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3: Nous sommes en l'an 1824. Au matin du 29 avril, le préfet des Basses-Pyrénées est de fort mauvaise humeur. Il vient d'apprendre qu'à 8 km de son palais, dans le village de Saint-Faust, une vieille dame connue sous le nom de Marie Payon a bien failli périr brûlée sur un bûcher improvisé par un groupe d'individus au prétexte qu'elle serait une sorcière. Les villageois se sont emparés d'elle afin de la ligoter. Ils ont entassé du bois, attachant la malheureuse à un pieu avant d'allumer le feu. Mais tandis que les flammes faisaient leur œuvre, elles cramèrent aussi les cordes qui entravaient les mains de la pauvre Marie, laquelle parvint à s'échapper comme elle

0: Grâce aux soins d'un médecin, elle échappa à la mort et put lentement panser ses plaies malgré d'horribles souffrances. Quelques jours plus tard, Marie songea à alerter monsieur le maire du village, pensant qu'il lui viendrait en aide en prévenant les gendarmes du crime commis sur sa commune. Que nenni ! Fort embarrassé par cette affaire d'un autre temps, l'élu commença par mener son enquête en identifiant les suspects. Dans ce village rural de quelques centaines d'âmes, les langues finirent par se délier. Les auteurs du crime ne sont autres que les membres et proches d'une famille honorablement connue à Saint-Faust. Suspectant la vieille dame de leur vouloir du mal, ils ont tenté de la supprimer par le feu. L'affaire fait tache. Elle rappelle ces pratiques d'un autre temps, en Béarn, au Pays Basque ou en Bigorre, où l'on brûlait ces femmes que l'on taxait de sorcellerie. Le maire s'interroge. Doit-il dénoncer l'affaire ou bien l'étouffer ?
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0: Selon les premiers témoignages, une fillette du village souffrant d'un mal implacable semblait vouée à une fin prochaine. Et comme souvent à l'époque, lorsque la médecine s'avérait incapable à soigner, les proches recouraient aux soins du guérisseur ou du sorcier du coin. Ça tombe bien. À Saint-Faust, les villageois racontent que Marie Payon, une vieille femme un peu marginale, aurait le pouvoir magique de guérir toutes sortes de maladies. Croyant en un miracle, les parents de la fillette implorent Marie de leur venir en aide. La vieille dame se déplace, elle examine l'enfant, et là, stupeur, elle refuse, se disant incapable de soigner ce mal sournois. L'incompréhension, la colère gagnent les parents de la fillette, prêts à payer tout ce qu'elle voudra, mais rien n'y fait. Marie refuse. Un refus qui pourrait bien lui coûter cher. Au village, la veuve Payon est surnommée la poussouère. Comprenez, celle qui connaît les poussous, autrement dit, les poisons. Aussi admirée que redoutée, elle offre, dit-on, ses potions miracles, ses breuvages mystérieux lorsque la médecine ne peut plus grand-chose. Les proches de l'enfant malade s'interrogent « Pourquoi Marie a-t-elle refusé ses soins ?» Sans doute se sentait-elle impuissante face à ce mal incurable, mais les parents meurtris ne l'entendent pas de cette oreille. À leurs yeux, son refus signifie qu'elle leur a jeté un sort. Ivre de chagrin, ils s'imaginent que la vieille veuve a pactisé avec le diable. Et comme on le croyait naguère par ici, il faut brûler la sorcière afin que ses cendres chassent le mal dont la fillette souffre. Une pratique pourtant interdite par le roi Louis XIV depuis l'an 1682. En pareille circonstance, le maire du village aurait dû alerter les gendarmes et le procureur du roi afin qu'une enquête soit ouverte et que les suspects soient identifiés, jugés et châtiés. Or, en cette année 1824, marquée par l'avènement du roi Charles X, il en ira tout autrement dans cette commune béarnaise connue pour ses coteaux de vignes, de maïs et d'apiculture. Redoutant le scandale et voulant sans doute éviter la paille de la prison aux acteurs de cette affaire honorablement connue dans le canton, l'édile de Saint-Faust va tout faire pour l'étouffer, avec de l'argent, tout bonnement. Il convainc les parents de la fillette de mettre la main dans leurs économies et lui remettre des espèces sonnantes et trébuchantes qu'il se propose de porter au chevet de Marie Payon, accompagnée d'une auteure de Gand. Au mépris des lois du code pénal napoléonien en vigueur depuis 1810, monsieur le maire lui met le marché en main, moyennant une somme d'argent destinée à réparer le prix de ses souffrances. La vieille dame serait bien inspirée de signer un papier officiel par lequel elle s'engage à ne pas déposer plainte contre ceux qui ont allumé les flammes du bûcher. Une transaction qui éteindrait le feu, en somme. Lorsqu'il apprend la nouvelle, le préfet préfet palois manque de s'étrangler. Qui est donc ce maire de campagne, ce petit notable qui fait fi des lois ? Aucun élu ne doit se prêter à un tel chantage, tonne le préfet palois. Furieux, il demande au procureur du roi l'ouverture d'une enquête qui sera confiée le 2 mai aux gendarmes de l'Escar. La malheureuse Marie Payon va enfin pouvoir livrer son récit des faits aux autorités.
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0: Âgée d'une soixantaine d'années, Marie était la benjamine d'une famille nombreuse des environs. Sa vie durant, elle avait exercé le métier officiel de fileuse. Ses connaissances en matière de plantes lui ont vite valu la réputation de guérisseuse. Les témoins entendus par les gendarmes confirment qu'en mars dernier, Marie s'est présentée dans l'état le plus affreux, pieds et mains brûlés. Marie accusa spontanément les nommés Sagette, Broc, Pondac et la sœur de ce dernier d'être les auteurs de son calvaire. L'un d'eux avait d'ailleurs fui le village, redoutant sans doute d'être envoyé en prison par les gendarmes. Il revint 3 semaines plus tard, proposant sans honte, par l'entremise de Monsieur le maire, ce qu'il appelait un accommodement, une sorte de transaction destinée à éteindre l'affaire. Interrogé à son tour, l'édile de Saint-Faust masque mal son embarras. Laurent Luc jure qu'il ne savait rien des raisons de ce bûcher improvisé. Marie lui aurait confié qu'elle avait été attachée à un piquet, le feu sous les pieds et sur la tête, se disant victime d'un mauvais tour. L'omerta frappe aussi un couple de vignerons qui, bien que présents près du bûcher, disent tout ignorer de l'histoire. Sur la foi des accusations de Marie Payon, les 2 principaux acteurs de cet acte barbare sont identifiés et arrêtés. Le premier est un certain Jean Broc. Marié à la nièce de la victime, il est tailleur d'habits de métier. Lui nie envers et contre tout. Jamais, jure-t-il, il n'a brûlé les jambes de celle qu'il taxait naguère de sorcellerie, l'accusant d'avoir donné une maladie à une enfant par ses maléfices et ses sortilèges.
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0: Le second suspect se nomme Jean Pondac. Laboureur de profession, il est suspecté d'avoir planté le pieu, installé les sarments au pied de la malheureuse et d'avoir allumé le bûcher. Lui aussi nie de toutes ses forces, imaginant que nul ne croirait les dires de celle qui dit être une folle. L'enquête ira vite. 2 mois plus tard, le 28 juillet 1824, le juge d'instruction palois met Broc et Pondac en accusation du crime de tentative de meurtre sur la personne de Marie Payon. Dans son ordonnance, le magistrat écrit que la victime fut soupçonnée de sortilège par l'opinion publique parce qu'elle avait eu le tort de refuser ses soins dont chacun espérait de prompts résultats. Aux yeux des villageois, Marie fut accusée d'avoir, par ses maléfices, ses sortilèges, généré des maux qu'elle ne pouvait guérir. L'ignorance commune et les préjugés firent le reste. Les esprits s'irritèrent. Ainsi naquit l'idée de brûler une présumée sorcière. Le procès s'ouvre au Parlement de Navarre le 20 novembre 1824. L'instant est grave. L'affaire Marie Payon sera l'ultime procès palois de l'histoire où l'on parlera de sorcellerie dans un tribunal. 12 jurés venus du Pays Basque, du Béarn et 3 magistrats vêtus de leur robe rouge et noire sont réunis pour juger 2 accusés, 2 hommes honorablement connus. Très vite, l'audience vire au calvaire, non pas pour les accusés, mais pour la victime, Marie Payon. Certes, les 2 hommes ont bien commis les faits reprochés, mais selon les juges, c'est Marie, par ses maléfices, ses sortilèges, qui a fait naître ses blessures et les a envenimées. Incroyable, la victime passe pour une simulatrice, une victime si peu innocente que la cour acquitte les 2 accusés. Ils seront libérés sur le champ.
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0: Le malheureux destin de Marie Payon, c'était l'épisode Requiem pour une guérisseuse. Dans un prochain épisode, je vous raconterai une affaire survenue en juin 2014. Une fillette âgée de 30 mois décède d'une asphyxie soudaine dans son lit près de Saint-Jean-Pied-de-Port. Selon le médecin légiste, c'est une mort naturelle, mais les gendarmes nourrissent pourtant quelques doutes.

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2: Parmi les plantes que nos mamies et papis glanent dans la nature, nous avons la sauge. On dit la chauvia ou la chalvia en occitan d'ici. Vejaya kechemblo, quelle plante? Savez-vous à quoi ressemble la sauge? De belles fleurs mauves avec de longues tiges. Qui a de la chauvia d'inchouvorzier, des médéchi n'a pas métier. Qui a de la sauge dans son jardin n'a pas besoin d'un médecin. En agriculture, on s'en sert pour les vaches quand elles ont le ventre gonflé. Pour les humains, pareil. Pour tout souci digestif, de ballonnement, une tisane de sauge règle le problème. Au XVIIIe siècle, les asthmatiques roulaient des feuilles de sauge pour les fumer. Pour être en bonne santé, une recette de tisane, une bonne eau bouillie dans laquelle infuse feuilles de sauge et de thym. Chalvio bouillide, chauvolo vide. Sauge bouillie, sauve la vie. Génial, non? Allez, adieu.
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3: Quel cocktail américain, c'est quoi?
4: C'est un cocktail grillé avec une sauce américaine, tomate, échalote, une pointe de cognac, du vin blanc. C'est un peu relevé.
5: Un déca,
6: pâté, jambon, c'est du cornet, gruyère, chantal, rosbif, jambon de pays.
7: Eh ben, tout ça, ça va aller dans la blanquette.
4: Bon appétit.
8: Le goutillon n'a rien à voir avec le goupillon, instrument liturgique qui sert à répandre de l'eau bénite sur les fidèles. Non, il s'agirait plutôt d'humidifier sa glotte au Beaujolais, Mâcon, Sancerre ou Quincy, agrémenté de quelques amuse-bouches ou charcuteries diverses sur les coups de 18-19 heures. Une espèce de tea time à la française, pratique remise au goût du jour par une équipe sympathique de journalistes de l'agroalimentaire. Nous nous sommes faufilés une fin d'après-midi au café-restaurant Lindé dans le 12e arrondissement et nous avons succombé à la pratique du goutillon.
9: Ah, c'est une sorte de confrérie informelle qui a été créée par M. Bazbo qui passe devant moi là, qui réunit essentiellement des journalistes de la presse agricole et agroalimentaire et tous les professionnels qui gravitent autour, c'est-à-dire des représentants de fédérations professionnelles dans la meunerie, dans les produits de terroir ou autres, et les gens qui travaillent beaucoup aussi sur le marché de Rungis. Donc c'est tous des gens qui ont la particularité d'aimer la France, les produits français de qualité comme nous, et c'est pour ça qu'on se réunit tout simplement autour d'un bon verre et de petites assiettes pour profiter de la vie et se rappeler combien c'est important.
8: Et dans ce cénacle de journalistes bon vivant se trouvait Bruno Carlian, lauréat du prix Bistrot de Paris de notre radio ici Paris-Île-de-France, pour son livre La Tournée des Patrons, édité chez Vendredi Conseil. L'occasion de lui demander pourquoi les brasseries, cafés et bistrots sont-ils aussi importants dans le noble métier de journaliste de presse.
10: C'était au tout début de ma carrière professionnelle de journaliste, et à l'époque le bistrot faisait complètement partie de la vie des journalistes. On allait au bistrot tout simplement pour rencontrer des contacts de manière off. Ce qui se disait là n'était pas destiné à être dans le journal, mais on rencontrait des syndicalistes, des organisations professionnelles, des policiers, enfin tout le monde. Il y en avait beaucoup dans le quartier des Halles, qui était le quartier de la presse à l'époque. Ça faisait vraiment partie de la vie du journaliste que d'aller au bistrot. Et moi, je considère que ça en fait toujours partie. Et j'aime toujours fréquenter ces endroits pour les rencontres qu'on y fait.
8: Mais le goutillon ne serait rien sans Olivier Masbou de l'agence de presse Socopag, inspirateur de cette belle idée.
11: Le goutillon, c'est le pendant du machon. Le machon, c'est le petit déjeuner, et le goutillon, c'est le goûter.
8: Alors, mais d'où ça vient ce mot-là?
11: Je crois que c'est le vocabulaire des bistrots lyonnais. En réalité, on voulait faire une soirée conviviale avec à la fois amis et relations, mais on ne voulait pas l'appeler d'un horrible anglicisme qui s'appelle afterwork.
8: Oh, quelle horreur!
11: Quelle horreur! Donc, on l'a appelé le goutillon.
8: Un mot bien français, goutillon.
11: Voilà.
8: Mais alors, parce que, en fait, j'ai regardé avant de venir, j'ai lu ça, que ça vient du fait que c'était un goûter pour les jeunes enfants nobles. À l'époque de Louis XVI et Marie-Antoinette.
11: Alors, ça, je ne sais pas. Faudra me décapiter pour que je réponde.
9: Donc, vive le roi!
8: Bon goutillon, et personne ne sera décapité, c'est la République.
11: Voilà. Vive la République et vive la France.
8: Alors, une citation que les journalistes aiment bien, tirée du western L'homme qui tua Liberty Valance. Quand la légende est plus belle que la réalité, publiez la légende. Et même si le goutillon a plusieurs origines, c'est surtout celle de la convivialité et du partage d'un casse-croûte de fin d'après-midi et entre amis qui prime.
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5: Nous partons à la découverte des Maranges, ce petit territoire partagé entre trois villages. Chéilly-les-Maranges, Sampigny-les-Maranges et Dezise-les-Maranges, au lieu de la prochaine Saint-Vincent tournante 2026. Alors, avec Plus belle la vigne, on zoome sur ce territoire viticole caché dans une petite vallée. Ici, les coteaux font partie de la côte de Beaune, mais en Saône-et-Loire. Explication avec Élodie Roy, viticultrice et vice-présidente du comité d'organisation de la Saint-Vincent.
12: La côte de Beaune s'étale d'une même exposition, mais il y a une faille géologique à Santenay et les Maranges, on est une vallée un petit peu à part, je dirais.
5: Alors là, Santenay, c'est dans quelle direction ?
12: Santenay, c'est juste en face. Voilà,
5: là-bas. C'est dans le petit creux là-bas.
12: Là, vous voyez des bâtiments en face. Oui. Là, c'est tout le début de Santenay.
5: D'accord. Voilà. Et donc après, il y a les hauteurs, en fait, il y a les collines.
12: Les coteaux, voilà. Les coteaux. C'est une vallée, en fait. Les Maranges, vous avez la vallée de la Causanne et la vallée de la Deune. Donc la Causanne, c'est une petite rivière qui circule sur Chéilly, sur Sampigny, qui prend sa source en fait à Vauchignon, au bout du monde. Donc c'est un nom qui ça s'invente pas.
5: C'est joli.
12: C'est une petite rivière qui fait 14 km et qui se jette dans la Deune, juste à la sortie de Chéilly. Donc cette rivière, elle passe au milieu là. Le petit village de Sampigny qui est ici, très étriqué, très enclavé, et sur les hauteurs, vous avez Dezise et tout en haut le petit hameau de Borgy et la montagne des Trois Croix qui est en face de nous. Connu aussi sous le nom de Mont de Seine. Alors, bon, moi je les vois les croix, mais je connais. C'est vraiment juste en face de moi. Je sais pas si vous voyez.
5: Non, mais je
12: le petit point culminant.
5: D'accord.
12: Oui, là, on est à 521 mètres d'altitude, je crois. Et le vignoble des Maranges est vraiment devant nous.
5: Alors, qu'est-ce qui fait que ça reste tout de même la côte de Beaune, alors qu'on décroche quand même de cette côte de Beaune.
12: On décroche de cette côte de Beaune légèrement. Hein, c'est quand même pas parce qu'après. Une fois passé la côte de Beaune, on est sur la côte chalonnaise. Mais la côte chalonnaise, on est sur la plaine de Saône. Nous, on est quand même très éloigné. La côte chalonnaise, elle est vraiment derrière cette colline-là.
5: D'accord.
12: Avec le village de Bouzeron qui commence la côte chalonnaise, Ruilly, Mercurey, etc. On a des terroirs distincts. Là, on a une carte géologique. Vous voyez qu'il y a beaucoup de couleurs différentes en fonction du type de sol.
5: Ah oui, je vois jurassique, plutonique.
12: Donc ça, ce sont des niveaux géologiques. Donc là, on parle de millions et de millions d'années. Pour faire simple, c'est argilo-calcaire, mais pas que. On est un vignoble assez tardif. On vendange souvent plus tard que les autres appellations de la côte de Beaune.
5: Vous êtes entre la côte de Beaune et les hautes côtes, finalement.
12: Oui, exactement.
5: C'est ça.
12: Les Maranges, ils sont exposés sud-sud-est, on va dire. Les hautes côtes, moi, personnellement, j'ai des parcelles. Elles sont exposées vraiment plein sud.
5: Nouvelle confirmation de la définition hyper millimétrée des terroirs bourguignons.

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1: Direction la Vendée à Beauvoir-sur-Mer. Je suis très heureux de vous emmener à la rencontre d'Anne-Marie. C'est une maraîchine très attachée à la Vendée et à la transmission de ses traditions.
2: J'y suis née et toute ma jeunesse est donc passée là-bas. C'était difficile. Mon père est décédé à 36 ans. Donc on était trois enfants. On est restés tout seuls tous les trois avec notre maman, avec une vache pour vivre. Et puis un petit jardin. Et puis quand il n'y avait pas trop à manger, ma maman elle allait pêcher les grenouilles et les anguilles dans les fossés. C'est vraiment mes racines, le marais. Hein. J'y suis accro.
1: Vous êtes une vraie maraîchine ?
2: Ah oui, je suis une maraîchine à 100%. Hein.
1: Elle représente quoi la Vendée pour vous, Anne-Marie ?
2: C'est mon pays, c'est quelque chose qui m'est vraiment cher au cœur. Le marais, je ne peux pas m'en passer, mais dans le marais, il y a aussi la mer chez nous. Ouais. Et ça, c'est pareil, on a besoin de ça, nous. Je vais voir la mer, et je me promène dans le marais.
1: Pourquoi ça vous apporte quoi, vous ?
2: Une détente, et j'ai un livre particulier aussi.
1: Ah.
2: C'est mon moment zen, moi.
1: Et c'est quoi ce livre que vous emmenez ? Ah, faut pas le dire.
2: C'est
1: votre petit jardin secret.
2: Oui, c'est mon petit jardin secret.
1: Alors, on le laissera dans son petit jardin secret.
2: Et puis, c'est pour ça aussi que je fais du folklore. Il nous faudrait des jeunes, mais les jeunes, maintenant, c'est compliqué. On en a dans le groupe, hein. On en a 5 et qui sont mordus, mais pour combien de temps ? Parce qu'ils sont jeunes encore.
1: Alors, qu'est-ce qu'on peut faire pour remédier à ça ?
2: Ben, on sait pas trop. Bon, maintenant, il y a beaucoup de balles folk et de choses comme ça.
1: Et pourtant, ces fêtes-là ont un succès assez populaire. Ah ben, parce qu'on va penser à Chaland autrefois.
2: Oui, Chaland autrefois. Et ouais. Puis, maintenant, ce qu'on fait beaucoup moins, ce sont des kermesses, par exemple. Moi, j'adore les gens, j'adore connaître des gens parce qu'ils m'apporteront quelque chose.
1: C'est essentiel pour vous.
2: Oui.
1: C'est même limite vitale.
2: C'est limite vitale, oui. Après, ben, j'ai fait 10 ans pour la RSB, là. La RSB, qui est l'association des retraités sportifs de Beauvoir. Moi, les associations, c'est aussi apporter aux gens des choses, leur faire plaisir d'abord dans ce qu'on leur propose. J'espère vraiment que beaucoup de gens pourront se lancer dans les jeunes, il faut vraiment, mais je comprends bien qu'actuellement la vie est difficile. Les gens de 35 ans maintenant, ils sont tellement pris par autre chose que c'est compliqué.
1: Alors, on revient en arrière. Vous avez 18 ans, vous vous mariez, Anne-Marie. Vous diriez quoi à cette jeune fille ?
2: Je dirais qu'il faut dans l'avenir, à 18 ans, on est jeune. Il faut penser à ne pas rester seul dans son coin.
1: On va dire, Anne-Marie, ce matin, que vos petits-enfants nous écoutent là, à la radio. Oui. Vous voulez leur dire quoi, pour conclure ?
2: Je vais leur dire, essayez de faire un peu comme mamie. Essayez de donner, de partager, d'apprendre, de vouloir connaître... Voilà, plein de choses comme ça.
1: Anne-Marie, la passion de la Vendée, la générosité, la joie de vivre et l'amour des gens.
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3: S'il y a un endroit qui résume bien les Vosges pour moi, c'est Saint-Maurice-sur-Moselle. C'est un condensé, un résumé, l'endroit que je montre quand on me demande à la fois de raconter l'histoire des Vosges, d'en décrire les paysages et même de parler des gens. La montagne au-dessus, jamais loin, j'allais dire au sortir de la boulangerie carrément. Hein. Et quelle montagne ! Le vallon d'Alsace qui prend racine ici, dont c'est le plus beau versant. 1247 mètres pour le sommet et une vue incroyable. On voit loin, on voit très loin, on voit même parfois trop loin si on ne prend pas le temps aussi de voir le tout près. Mais oui, ce petit brin bélier qu'on croise en juillet, ces arbres, tous les mêmes de loin, tous différents de près. Saint-Maurice, c'est la montagne, c'est l'eau des Vosges, puisque sur Moselle, ben oui, et il suffit de grimper un peu pour comprendre que la Moselle, c'est le fleuve qui nous dit que l'union fait la force, puisqu'il est né en fait d'avoir reçu l'apport de plein de gouttes de rue, comme on dit dans les Vosges, qui à force d'être nombreux à couler, forment cette auguste rivière qu'est la Moselle. L'histoire de Saint-Maurice, c'est l'histoire des Vosgiens, de cette capacité qu'ils ont d'aller là où d'autres ne seraient pas allés, dans la montagne, si belle, c'est vrai, mais pas facile à vivre, hein, surtout au Moyen-Âge, pour les premiers habitants, les premières années où on a vu écrit Saint-Maurice sur quelques parchemins. Les Vosgiens et leur capacité de travail, de bien mal récompensé d'ailleurs dans les années 80, hein, mais qui continue à faire des merveilles et qui est un trésor. Je vais vous dire, le travail des Vosgiens, c'est un trésor que la France redécouvrira quand elle comprendra enfin qu'elle peut faire beaucoup mieux et beaucoup plus solide quand elle veut faire elle-même. Et puis, Saint-Maurice, c'est la capacité d'engagement des Vosgiens. Et la montagne, qui a vu le maquis, s'en souvient. Elle qui a été si dure à prendre pour les alliés au sortir de l'occupation. Il y a cette capacité vosgienne à voir passer l'histoire, à en souffrir bien souvent. Bombardements, assauts, frontières même, il n'y a pas si longtemps, quand les voisins alsaciens ne pouvaient plus être français. Au-delà donc d'une marche vers les hauteurs ou même de l'effort physique, un voyage à Saint-Maurice-sur-Moselle, c'est finalement un voyage dans l'âme des Vosges, dans l'esprit de ceux qui y vivent et même de ceux qui y ont vécu. Et c'est fin bien. L'âme.
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4: Bonjour Médéric Gasquet-Cérus.
5: Bonjour Philippe, bonjour tout le monde.
4: Notre linguiste marseillais, Médé, vous avez un joli menu à nous proposer aujourd'hui.
5: Ah oui, il y a quelques semaines, on a beaucoup parlé de ce chiffre, vous vous souvenez. Les trois quarts des établissements de restauration du 15e arrondissement de Marseille sont des fast-food.
4: Ouais.
5: Ce qui pose bien sûr plein de questions, et notamment en termes de vie de quartier, de sociabilité et d'économie, et bien sûr de santé, car on est ce que l'on mange. Et souvent, ce que l'on mange, ben, c'est pas bon. Pas bon au goût, mais surtout pas bon pour la santé. Colorants, additifs, sorbate de trompatium, acide trichlidrique, j'invente, trucs en tox ou plastoc, plats réchauffés dans des barquetas au goût fadas. On trouve ça dans certains fast-food, bien sûr, mais pas tous, meuf, ne pas tout confondre, mais aussi dans beaucoup de cantines où vont manger les minots, dans les rayons de supermarché, mais aussi dans la restauration collective, mais aussi dans certains restaurants, oui, attrape touristes ou attrape couillons, ou restos plus ou moins branchés, ou brasseries de cake, mais qui grattent sur la qualité. Et j'ajoute, je pense aussi à cette boulangerie-pâtisserie que je ne nommerai pas, mais où j'ai acheté récemment des bugnes, des mini-bugnes, vous voyez, toutes petites comme ça, là, 1 euro pièce, déjà, mais franchement, j'étais plus là-bas pour acheter 8 bugnes, qui étaient grasses, mais grasses, grassasses, pas bonne, écœurante, et ça m'a fait rouméguer quand je pense que mon grand-père était boulanger. Bref, voilà.
4: Ouais.
5: Je pense aussi à ces platées de pâtes trop cuites ou de ricolet estouffe-gari. Je pense à ces carottes râpées orange fluo qu'on dirait qu'elles sont surlignées ou surligneurs, vous voyez. Je pense à ces choux qui sentent les scaufis. Je pense à cette salade rasqueuse qui n'a jamais vu la terre et qu'on vous met dans un coin d'assiette comme ça, à côté du steak rasqueux aussi. Je pense à ces brocolis mouligas, ces gorgées d'eau. Je pense à ce surimi orange fluo, lui aussi, qui contient tout sauf du crabe et il a plus la tête des cheveux de Trump qu'autre chose. Je pense à ces desserts goût fraise, sans que jamais aucune fraise n'ait ben justement ramené sa fraise dans l'emballage.
4: Ouais.
5: Bon bref, voilà. Il y a un moulant d'autre chose aussi appétissante que les fameuses cigarettes de bordille de cigalon, de pagnol, hein, cigarettes de bordille, autrement dit, les cannellonis dans lesquels on refourgue tout ce qui n'a pas été mangé de la semaine. Tout ça n'a aucun goût, ou comme le chante le groupe Quartier Nord, en utilisant l'expression de chez nous, ça n'a ni goût, ni gouste. Donc,

0: ça n'a plus cours. Pour vous dire, les Goody Boosters, les Goody Boosters,
1: les Goody Boosters. Dans notre parler, nigou nigouste, c'est une expression qui veut bien dire ce qu'elle veut dire, et une tournure qui insiste sur la fadeur d'un plat, d'un aliment ou même d'un événement. Nigou nigouste, avec prononciation du S originel que l'on retrouve dans le provençal gustus, goûteux, et qui a été remplacé depuis par l'accent circonflexe dans notre orthographe moderne. Le tout venant de la locution provençale nave nigou nigouste. Et pourtant, en Provence, nous en avons des choses qui ont du goût, de bons produits, de bonnes recettes traditionnelles, des plats gustus comme les pieds paquets, la daube ou l'aioli. Même si Pierre Blasi donne comme exemple son aioli, il avait ni goût ni gouste. Ouais, il faut le faire, un aioli sans goût quand même. Hein. Oui, c'est ce qu'on appelle chez nous, désolé, aussi un aioli de parisien. Mais méfie de ne pas tout mettre dans le même panier. Il y a des fast-foods de qualité qui font de très bons burgers, des snacks où l'on mange de très bons sandwichs, de très bons kebabs, et merci à eux d'être là le midi ou en fin de soirée ou quand on rentre du stade, moi j'apprécie. Chacun ses goûts, mais parfois chacun ses dégoûts, voire ses égouts. Vive le bon goût, car le fada, ça rend fada.
0: Pour vous dire,
2: c'est un bonheur. C'est aussi bon que l'aioli. C'est Médéric Gasquet, c'est Russie en Marseille tous les matins. À demain, Médé. 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
1: C'est ma passion, mais je me sens vraiment libre sur la glace. Je transmets vraiment ce que je ressens dans ma vie de tous les jours, en fait.
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3: Aujourd'hui, on part à la patinoire avec Lou Thérault. Après des années de compétition en couple au plus haut niveau, elle entame un nouveau chapitre en solo. Lou, tout d'abord, la glace. Je crois savoir que c'est une passion familiale, c'est ça ?
1: Très simple, c'est ma maman qui a fait de la danse sur glace quand elle était jeune et qui en faisait encore quand on est arrivé avec ma sœur. Et en fait, moi, je l'ai vue patiner une fois à un gala parce qu'elle patinait déjà dans le club de Belfort. Et j'ai dit que je voulais faire comme ma maman. Donc voilà comment tout a commencé.
3: À 16 ans, tout bascule quand il faut choisir entre rester à Belfort et partir en Pôle France, en fait, non ?
1: Il y a eu, je pense, quand même quelques mois de réflexion où je me demandais si ça valait vraiment le coup. Je savais pas, enfin, je connaissais pas en fait le sport de haut niveau vraiment. Donc on se pose la question de est-ce que effectivement ça vaut le coup, est-ce que je change de lycée, je quitte tous mes camarades d'entraînement, mes copains au lycée. Et en fait, du jour au lendemain, j'ai dit à ma mère que c'était bon. En fait, je crois que j'étais prête et que je voulais partir pour vivre cette expérience et que je trouvais ça sympa d'avoir un double projet déjà étant jeune, en fait, de pouvoir continuer mon lycée et de faire mon sport, ma passion à côté.
3: En fait. Après 10 ans de danse en couple, vous avez décidé de repartir seule en solo. Est-ce que c'est un sacré saut dans l'inconnu quand on est toute seule et qu'on a vécu en couple, en tout cas sur la glace ? Pendant 10 ans.
1: Beaucoup d'appréhension. En fait, ça faisait 10 ans que je patinais en couple. Donc j'ai fait du solo en étant petite, mais c'est vrai que c'était, comme je vous l'ai dit avant, pas du tout le même stress, les mêmes attentes. Et là, de repartir toute seule, j'ai commencé la saison en septembre. J'étais vraiment pas du tout confiante. Enfin, là, on se retrouve vraiment toute seule sur la glace. Je m'entraîne avec Olivier Schoenfelder, mon prof, et je suis arrivée à la première compétition en Angleterre, début octobre, et je lui ai dit, mais je vais faire comment juste pour saluer, pour me présenter quand ils vont m'appeler. Je sais pas faire toute seule, je sais plus faire toute seule. Et finalement, ça va à peu près. Puis le fait de faire plein de compétitions aussi, ça booste un peu la confiance en soi. Mais au début, non, j'étais pas vraiment très sereine de reprendre toute seule.
3: Avec le recul, quel regard vous portez sur tout ce chemin parcouru depuis vos premiers pas ?
1: Franchement, je suis fière de moi. J'ai du mal des fois à me l'avouer, mais vraiment quand je vois par toutes les étapes auxquelles je suis passée, j'adore tout ce que j'ai fait, j'adore tout ce que j'ai accompli et je suis fière.
3: Lou Thérault, que l'on retrouvera avec impatience lors des prochains championnats de France de danse sur glace. On lui souhaite le meilleur pour ce nouveau défi en solo. En tout cas, c'est elle, notre comptoise qui compte du jour.
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4: Ici, à la souterraine, en passant devant le tiers-lieu, la maison d'à côté, peut-être que vous vous êtes déjà demandé ce que c'était avant. Eh bien, on a trouvé des personnes pour nous répondre. Annick et
5: Roger Boulevard.
6: Je remonte en 1946, où c'était avant un café-restaurant-pâtisserie. Les jeunes filles venaient avec leurs copains et ils mangeaient beaucoup des pâtisseries, notamment des bonnes brioches, qui étaient vraiment délicieuses. Les propriétaires de ce restaurant étaient assez âgés, c'était monsieur et madame Piton. Ils ont revendu leur commerce en 1952. C'est monsieur et madame Poti qui étaient bouchers de profession. Monsieur Poti et sa femme Alice ont repris donc le commerce. Alice tenait la boucherie plus le café qui était resté. Je suis arrivée quand ça a été revendu ici aux personnes qui ont fait la maison d'à côté en 2017.
4: Hein? L'actuel café, c'était là où il y avait le café avant ?
6: Non, pas du tout. Alors, l'actuel café d'aujourd'hui était l'ancienne boucherie. Quand les parents ils se sont mis à la retraite, les enfants n'ont pas repris la succession. Donc, c'est pour ça que ça a été revendu en 2017 pour devenir la maison d'à côté.
7: Ma sœur fréquentait Mademoiselle Pouty, mais le reste, je ne pourrais pas vous en dire plus. Hein.
6: Ici, par contre, c'est que cette grande pièce où nous sommes, dans la maison d'à côté, c'était le café-restaurant-pâtisserie. En 1946, ça, c'était la grande pièce. Et c'est un lieu de rencontre.
7: Ça tenait à côté de la boucherie ou dans la boucherie ?
6: Ici, non, dans la grande salle. Parce que là où il y a le café actuellement, c'est la boucherie. C'était l'ancienne boucherie.
5: Bonjour ! Bienvenue à la maison d'à côté. Moi, je me présente, je m'appelle Elsa. Je m'occupe avec mes collègues de ce lieu. On est une coopérative et nous avons l'association Bocale Facelli qui est intégrée. On va proposer plein d'activités, la cuisine, le jardin. On invite les personnes à se retrouver autour d'un café, d'une boisson chaude ou froide. On a aussi des sirops. Et puis après, on va avoir des loisirs créatifs, l'apprentissage numérique, ce rendez-vous gratuit. Et on fait de la location d'espace, en gros.
8: Moi, je m'appelle Océane.
9: Océane, est-ce que c'est toujours un lieu où on vient prendre une pâtisserie avec les copains ?
8: Bah, on peut dire ça, oui, parce qu'on a le lycée qui est juste à côté. Donc, parfois, les étudiants viennent ici avec leurs amis, leurs copains. Donc, oui, il y a beaucoup de pâtisseries faites maison et elles sont excellentes.
9: Le goût pour le partage et les pâtisseries, ça perdure dans le temps.
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0: Ferdinand, le duo Mayennais réinvente la chanson française. Entre mélodies envoûtantes et textes ciselés, authentiques, sensibles et puissants, Ferdinand, c'est l'émotion à l'état brut.
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0: C'était Ferdinand.
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1: Zéro.
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4: Arnaud Fromage, bonjour, bonjour.
5: Bonjour, bonjour.
4: Oh, ça fait beaucoup de bonjour, dites-moi. Bon Arnaud, aujourd'hui, quand le général de Gaulle vient en Franche-Comté?
5: Eh bien, il se passe toujours quelque chose. D'autant qu'il y est venu plusieurs fois dans la région, trois fois déjà à l'automne 1944, pour préparer la libération de Belfort, lors d'une réunion secrète avec le général Delattre de Tassigny et Churchill au château de Montalembert, à Metz, après la libération. Ensuite, quand de Gaulle est venu saluer les villes libérées, Besançon, Morteau, Grandcombe, Châteleux, mais ce n'est pas la dernière fois que de Gaulle va venir dans la région. En 1959, sur la route qui le mène en Alsace, il en profite pour aller faire quelques petites pauses dans le territoire de Belfort. À chaque fois, le grand homme descend de sa déesse noire et passe quelques minutes à discuter avec les habitants, stupéfaits de voir le général en vrai dans leur commune. À Rope, Saint-Germain, Felon, La Chapelle-sous-Rougemont, La Rivière, Fontaine, Foussemagne et à Angeau. Angeau, 206 habitants, où de Gaulle est accueilli par la foule dans l'unique rue ornée de drapeaux et de bandeaux bleu, blanc, rouge. Anecdote amusante, le village d'ailleurs, qui ne possédait pas autant de décorations, est allé les piquer chez les voisins de Dell.
4: Ah, bon, mais Arnaud, la grande tournée de Gaulle en Franche-Comté, c'était en 1962.
5: Oui, la tournée des Grands-Ducs même. Le 14 juin, il atterrit à la base aérienne militaire de Luxeuil, avant de se rendre à Vesoul, puis de filer vers Dole, à bord cette fois d'une Simca présidentielle. Ensuite, direction Arbois, puis Poligny, Lons-le-Saunier, où à chaque fois, il est accueilli en héros. Le lendemain, il continue sa tournée par le Haut-Jura, Saint-Claude, Morée, Morbier, Saint-Laurent, Grand-Vaux, Cise, un petit quart d'heure à Champagnole, et ensuite direction Équevillon, Onglières, Plénise et Sanzeau, avant de remonter dans le Doubs, un discours à Pontarlier, à Besançon. Bref, le marathon présidentiel se termine le 17 juin dans le territoire de Belfort.
4: Et ben dis donc, et pendant toute la durée de ce périple, il a eu un problème majeur.
5: Oui, pendant ces 4 jours en Franche-Comté, le général de Gaulle ne s'est pas contenté de prononcer des discours et de serrer des louches. Non, il a bien fallu qu'il dorme aussi. Or, Charles de Gaulle est grand, très grand même, 1m96 au garrot. Donc les préfectures vont galérer à chacune de ces étapes pour lui trouver un paddock à ses dimensions. D'ailleurs, l'Élysée a fait réaliser en avance des lits sur mesure. Alors pour la première nuit de sa visite à Vesoul, l'on apporte donc à la préfecture le lit spécial du général. Sauf que l'année 1962 est très tendue. C'est la fin de la guerre d'Algérie, une partie des accords d'Évian est d'ailleurs négociée en secret au Fort des Rousses pendant ce voyage présidentiel. De Gaulle a échappé de peu à l'attentat du Petit Clamart, alors son service de sécurité est sur les dents. Ainsi, il lui déconseille de dormir à Vesoul même et préfère l'envoyer à la base aérienne de Saint-Sauveur, jugée plus sûre. Mais si les hommes et les véhicules ont pu faire le transfert, le lit, lui, eh bien, il est resté à Vesoul, dans les appartements du préfet. Et il y est toujours, d'ailleurs, parce que l'Élysée ne l'a jamais réclamé. Alors, l'histoire ne dit pas si De Gaulle a bien dormi ce soir-là, mais en tout cas, c'était pas dans un lit à sa taille.
4: Non, c'est certain, ça. Merci beaucoup, Arnaud Fromage, et puis à demain.
5: À demain.
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1: Je marche à côté d'une jeune femme qui est habillée vraiment très rétro.
2: Bonjour.
1: Bonjour. C'est très joli votre tenue.
2: Merci beaucoup.
1: Vous me parlez un peu de votre inspiration ?
2: Oui, en fait, je m'inspire énormément donc, de la mode des années 20, 30 aux années 60. Et j'aime porter donc, des pièces d'époque et des pièces aussi de belle qualité avec de la bonne matière. Donc on en parle justement à l'instant.
3: On parlait de l'importance des belles matières et elle me parlait de son manteau qui est en laine et cachemire et qu'elle avait trouvé pour quelques euros au fripe.
1: Et puis, si je peux me permettre, il y a aussi un côté par conséquent très féminin.
2: Oui, aussi. Ouais. Bah, j'aime énormément tout ce qui touche à la féminité. Je trouve que c'est quelque chose de très beau. De ne pas en avoir honte, en fait. Je pense qu'il y a une espèce de honte de la féminité qui s'est développée. Je l'ai remarqué très tôt, même quand j'étais au collège. Et simplement, les choses féminines étaient vues comme moins bien, comme... Moins intéressante, moins intelligente. Et on va dire que le vêtement n'est pas une personnalité à proprement parler, mais le vêtement sert à sublimer. Et la féminité, je trouve qu'elle sublime tout le monde, même parfois les hommes aussi.
1: Et vous ?
3: Moi, je pense que la féminité, moi, avant, j'ai jamais porté de pantalon avant mes 20 ans. Donc au collège, j'étais souvent assez moquée. Bon, je pense qu'on a eu un peu le même parcours, mais j'étais souvent assez moquée parce qu'on me disait que soit j'essayais de faire trop fille, soit j'essayais de faire un peu nunuche, etc. Il y avait un peu cette haine de tout ce qui touchait aux filles. C'était souvent un peu décrié, on disait « Ah, mais ça, c'est un truc de fille !» Et du coup, il y avait cette tendance à vouloir être pas comme les autres filles et à vouloir se démarquer. Et du coup, maintenant, c'est bien quand on a dû de pouvoir l'assumer. Et puis, de trouver des copines aussi, on peut l'assumer.
1: Faut, oui, aussi.
3: Ça aide beaucoup.
1: Est-ce que pour terminer, on pourrait tenter une petite description ?
2: Bien sûr. Alors, je porte un très long manteau marron avec un béret assorti, une robe longue à carreaux marron également, avec une ceinture en cuir toujours marron, une chemise ancienne à col, alors je ne sais pas si on la voit bien, mais blanche, des gants...
1: Dentelle.
2: Oui,
1: dentelle. Des gants magnifiques.
2: Des gants, je crois, qui datent des années 70, marron et beige. Chaussures aussi des années 70, marron. Un maquillage, donc, un rouge à lèvres couleur brique. Et les yeux assortis dans des tons marrons également.
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4: Un circuit court aujourd'hui à Saint-Pierreville. Nous sommes au nord-ouest de Privas avec Sabine Loulier pour découvrir Castanaïs.
5: J'ai décidé de créer une ligne de cosmétiques qui sont fabriqués avec les châtaignes que l'on produit sur l'exploitation. Et donc, cette ligne de cosmétiques, elle est certifiée bio. Et nos châtaignes sont bio et AOP châtaignes d'Ardèche.
4: Et donc, aujourd'hui, Sabine nous propose une crème corps et une crème visage.
5: Donc, la particularité, en fait,

0: Des 12 hectares de sa châtaigneraie multicentenaire que Sabine a décidé de se lancer dans l'aventure Castanaïs. Et donc forcément, en parallèle de ses produits cosmétiques, vous avez également toute une gamme de bonnes choses à déguster.
1: C'est une gamme qui est assez restreinte, mais qui va à l'essentiel. De la crème de châtaigne, saveur pain d'épices, de la farine de châtaigne et des châtaignes au naturel. Et qui fonctionne bien, quoi, qui reçoit aussi un bon accueil de la part des clients. Donc c'est chouette, franchement, c'est une super aventure.
0: Bon, et vous savez quoi ? C'est une belle aventure aussi parce qu'elle résulte d'une belle histoire d'amour.
1: J'ai rencontré mon mari donc il y a 30 ans maintenant. Et mon mari est fils de castanéiculteur. Moi, ça fait 30 ans maintenant que je vois mon mari passer énormément de temps dans ses châtaigniers. Tous les jours, il y va, il connaît les arbres, il sait ce qui se passe dans ces arbres, il suit l'évolution des arbres qu'il greffe. Parce qu'en fait, nous, on travaille sur une châtaignerie ancestrale et traditionnelle et nous ne plantons rien. Nous greffons. C'est un travail au long cours. Mon mari fait de la taille en prévision des greffons qui vont sortir, si tout se passe bien, de cette taille. Et donc, l'année d'après, il récupère ses greffons, il regreffe, donc on choisit nos variétés. Une chose aussi importante, c'est que mon mari est un des derniers à pratiquer une greffe en flûte traditionnelle sur laquelle on n'utilise absolument pas de mastic. Voilà, c'est-à-dire qu'on utilise la sève qui sert de colle. Et donc, tout le process est super naturel. Donc, moi, quand j'ai vu ça, je me suis dit, mais c'est un travail incroyable qui passe sous silence. Et donc, moi, je voulais essayer de donner à voir cette passion pour le châtaignier. Donc, c'est pour ça que j'ai aussi cherché à faire des produits qui soient élégants, qui soient vraiment de très haute qualité. C'est pour ça, d'ailleurs, que la crème que je produis, les crèmes cosmétiques, elles sont bio, mais elles sont dans des pots qui sont compostables et biodégradables. Avec des étiquettes en papier, une encre, une colle qui sont non impactantes pour l'environnement. Vraiment, c'est l'essence même de l'Ardèche. Sans aucun PFAS, sans aucun produit controversé. Et les produits, on peut les mettre au jardin quand on a fini de les utiliser.
0: Alors, pour en profiter, plusieurs possibilités. Rendez-vous directement ici à Saint-Pierreville, après avoir passé un petit coup de fil. Ou alors, sur le site internet Castanaïs. Comme d'habitude, je vous mets toutes les infos qu'il vous faut sur ici.fr, Drôme Ardèche, rubrique circuit court.
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3: Wikizef, petit guide à l'usage des étrangers du sud du péage d'Arras en vacances dans notre belle région.
4: Je ne vais pas vous apprendre que la vie est injuste. Ne vous inquiétez pas, je vais bien, mais force est de constater que la vie est injuste. Prenez par exemple la silhouette des gens. Il y en a toutes sortes, des petits, des grands, des roux, des blonds, des crépus, courts, longs, carrés, minces, gros ou ronds. Viens avec nous chez les barbapapas. Mais pour certains, la vie est plus dure que d'autres. L'exemple le plus frappant que la vie est injuste, c'est quand ma grand-mère disait en parlant d'une de mes matantes qui essayait à toute fin de maigrir, mais sans succès, quel malheur. Elle peut faire ce qu'elle veut, mais chez elle, tout fait penche. Ne paniquez pas, Wikizef est là pour vous aider. Tout fait penche. Rassurez-vous, il n'y a rien qui penche et qui va peut-être caire. Non, tout fait penche.
3: Traduction.
4: Tout fait ventre. Ventre, une panse, un penche. Pour illustrer ce que c'est qu'un penche, il suffirait que je me mette de profil. Et vous verrez que là, il n'y a pas que pour ma tante que tout fait penche.
3: Définition.
4: Tout lui fait penche, tout lui profite. C'est le malheur des bons vivants. Quel rapport avec la justice de la vie? Il y en a des. Ils peuvent manger ce qu'ils veulent, et ils grossissent pas. Je n'ai même vu manger des tartes au chou qu'à longueur de journée. Elles et Thomas, elles pouvaient passer derrière une affiche en la décoller du mur. Et d'autres, ils regardent la vitrine du pâtissier, ils prennent un kilo. Alors, je vous dis pas si on en mange. Le pire, c'est que dans mes prises de sang, les triglycérides, impeccable, c'est le seul truc qui est pas en gras. Alors, je sais pas ce que je range là-dedans, moi. Mais ce qu'il y a de plus sûr, c'est qu'il y a plein de trucs. Un penche, c'est un logement social. C'est en cela que la vie est injuste. Et en même temps, on peut y avoir une sorte de résignation. À la question, t'aurais pas un peu grossi? C'est mieux de répondre, qu'est-ce que tu veux? J'ai mis tout fait penche, que de se vexer.
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1: Clac, clac, ça va rerouler.
2: Le jour où je suis monté sur un skate, pour moi, c'est le jour de ma naissance. Donc j'avais 6 ans. Je me suis dit très rapidement, ouais, vers 15-16 ans, je veux faire ça toute ma vie, quoi, en fait.
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2: Je suis Thierry Mondamer, j'ai 53 ans, j'habite à Chambray-les-Tours et je skate depuis plus de 47 ans.
4: Cheveux longs, t-shirt ample et le skate bien sûr. Thierry est d'ailleurs assis dessus quand on se rencontre dans son terrain de jeu, la rue.
2: Ça m'a même servi d'oreiller. Quand j'avais 20 ans, j'ai fait un road trip dans toute l'Europe en fait pendant 3 mois. Pas déjà pour être sûr de ne pas se le faire voler, quoi.
4: À 6 ans, qui est-ce qui vous a mis sur cette planche?
2: Je me rappelle comme c'était hier, c'était le 1er juillet 1978. Aujourd'hui, dans les cours d'école, il y a des draisiennes, des trottinettes. À l'époque, il y avait des skates. Il y avait la descente du collège qui donnait sur l'école primaire, avec un grand virage et un espèce de talus en herbe. Mais 9 fois sur 10, on tombait dans le talus, quoi. En fait, c'est un sentiment de liberté qui est très, très important avec le skate. Alors, bien sûr, il y a le côté glisse et puis l'air, voilà, qui passe dans les cheveux. En fait, dans le skate, ce qui est intéressant, c'est que c'est un des rares sports qui offre ça. Il y a tellement de disciplines. Même sans être bon techniquement, etc., vous pouvez trouver du plaisir.
4: Le plaisir avec la sensation et tous les à côté, les copains, la liberté, la musique.
2: Plutôt hardcore, fusion, c'est par exemple des groupes comme Nirvana, des choses comme ça, quoi. Il y a tout ce qui est rock californien, il y a de la fusion comme les Red Hot Chili Peppers, voilà, il y a plein de choses comme ça. Il y a une vraie culture dans le skate. Hein. Le chanteur des Red Hot, donc Anthony Kiedis, il a skaté. Moi, j'ai eu la chance de skater avec lui.
4: C'est vrai?
2: Oui, c'est vrai. Bah oui, moi j'ai commencé en 78, donc j'ai évolué avec mon temps, quoi.
4: S'évader sur quatre roues, ici ou à l'autre bout du monde, c'est aussi une histoire de spot. Et ça, c'est la chasse au trésor de Thierry, trouver à chaque fois les meilleurs spots.
2: On en découvre tout le temps, là je viens d'en découvrir un dimanche, qui reprend exactement ce qui se fait dans un skatepark aujourd'hui en partie. Ça c'est rare de trouver ça dans la région, voilà. Ça fait 2 jours que j'y pense.
4: C'est comme les champignons, il ne nous dira pas où c'est, que ce soit ici en Touraine ou à l'étranger.
2: Beaucoup, puisqu'il y a quelques années, je partais le vendredi et j'allais un week-end en Espagne. Je revenais dans la nuit du dimanche au lundi, voire des fois je dormais devant le parking où je travaillais. Et la même chose le week-end d'après, mais ce coup-ci c'était pas en Espagne, c'était en Allemagne par exemple.
4: Complètement mordu, le skater, vous l'avez compris, toutes ses activités c'est à retrouver sur skateboard.bitterworld.fr. Peu importe votre âge, vous pouvez essayer cette discipline. Avec lui, ça se passera comme sur des roulettes.
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5: Je rêvais d'avoir une maison à la campagne. Cette maison, c'est comme si j'y étais née. C'est ma maison de famille.
6: Ma maison s'appelle l'Hostal de la Mar.
7: C'est une maison un peu envoûtante.
8: Eh bien, vous voyez, des livres et 3 fenêtres qui me donnent le paysage du pays, comme si c'était 3 tableaux.
9: Ils ont vécu ici.
10: C'est pour Gaudry.
11: Elle m'a dit d'aller siffler là-haut sur la colline.
12: En juillet 1968, Huguette Carin, présidente du comité des fêtes du charmant village de Cotignac, écoute son transistor quand elle entend Joe Dassin chanter « Siffler sur la colline ». Et c'est là que germe une idée un peu folle.
13: J'ai demandé donc au maire, je lui ai dit « Qu'est-ce que vous pensez si nous donnions un terrain de Cotignac, si toutefois la mairie est d'accord, pour que Joe vienne chanter ?» Et il me dit « Bon, ben d'accord, fais-moi une lettre, je vais le proposer. » Ce qui a été fait et accepté. Donc, il est venu chanter une 20aine de jours après. Et dès qu'il avait un gala sur la côte, il venait coucher chez nous. Et voilà comment ça s'est passé.
12: Joe Dassin donne un concert mémorable le 12 août 1968 dans la cour de l'école. Après sa prestation, Huguette l'accompagne visiter le terrain proposé. Un bel emplacement que le chanteur estime néanmoins trop proche du village. On lui en propose alors un autre, dans le quartier Saint-Joseph, sur les hauteurs, près d'un monastère. Enthousiaste, il l'accepte illico. Séduit autant par le lieu que par son nom. Il faut dire qu'il s'appelle Joseph Dassin.

0: Joe ne fera construire une maison sur le terrain que 10 ans plus tard. Mais il revient souvent à Cotignac et loge au Look Allen, l'hôtel-restaurant créé par Huguette en plein cœur du village. Il y prend toujours la chambre 6. Look Allen, où l'on peut croiser les Pink Floyd ou Yvonne de Gaulle. Et la chambre 6, où Joe dormira le 14 janvier 1978, mais pas seul.
1: Joe Dassin va chanter dans un instant. Joe Dassin a vécu hier un moment important dans sa vie, puisqu'il s'est un moment troublant. Il avait sans doute plus le trac hier à Cotignac dans le Var que sur scène, devant Monsieur Martin, le maire de la localité, qui a uni Christine et Joe pour le meilleur et pour le pire.
0: Après avoir hésité avec Tahiti, c'est finalement à Cotignac que Christine dit oui à Joe. Ce jour-là, ce n'est pas vraiment l'été indien, mais un déluge, qui cependant ne gâchera pas la fête pour les 500 invités conviés par le couple. On chantera une partie de la nuit, un concert improvisé qui se terminera en duo avec l'ami Serge Lama.
2: Samedi 14 janvier, contrairement à l'habitude, il pleuvait sur Cotignac. Étaient-ce les larmes des admiratrices de Joe Dassin qui, ce jour-là, épousaient dans la mairie du village la ravissante Christine Delvaux? Enfin, malgré le mauvais temps, tout Cotignac était là, dans les rues, aux abords de la mairie, pour saluer celui qu'il considère maintenant comme un enfant du pays, puisque Joe Dassin y possède une fort belle maison. C'est Monsieur le maire en personne qui, vers 15h30, procédait à la cérémonie, ponctuée par le crépitement des appareils photos, tandis que la musique des sapeurs-pompiers de Brignoles interprétait les succès de Joe Dassin.
3: On ira où tu voudras, quand tu voudras.
0: Pour le dessert, un pâtissier a créé un gâteau géant, reproduisant la maison que Joe vient de faire construire, dans la Pinède, en haut de la colline. Si un jour, vous allez visiter Cotignac, labellisé plus beau village de France, et que vous souhaitez dormir au Look Allen, demandez la chambre 6.
3: Et non, ça me va encore, parce que là...

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2: Bonsoir et bonsoir à tous. Bienvenue sur ICI. Je vous souhaite une excellente soirée et puis une excellente rentrée aujourd'hui, 1er septembre. Je suis très heureux de vous retrouver. C'est déjà le deuxième numéro de Il n'y a pas que Paris dans la vie. Nouveau rendez-vous sur votre radio chaque soir dès 20h et durant une heure. Ce soir, à nouveau, nous allons ensemble prendre le temps de voyager au cœur de notre beau pays. Une aventure qui va nous conduire en Occitanie avec Benoît Prospero et sa revue des merveilles. Nous irons au pied du Canigou et même dans une forêt se faire de l'argent de poche l'été. De façon originale, c'est possible. Robin Berdeau nous emmènera dans le Nord, à Béthune, pour découvrir une initiative originale. Et puis on cuisinera, pour ceux et celles qui ne sont pas encore à table, peut-être au beurre ou même à l'huile, grâce à ICI Orléans et Catherine Kikandon. Mon invité ce soir pour conduire et se balader dans toute la France, c'est un chef d'entreprise, c'est un entrepreneur. Son parcours est extraordinaire et son ambition est vraiment à la hauteur de son talent. C'est un homme médiatique, connu entre autres, je dis bien entre autres, pour avoir lancé il y a maintenant 10 ans la marque C'est qui le patron, reconnu à l'international, s'il vous plaît, par le New York Times, entre autres, récompensé. Il est un des symboles de réussite à la française. Je reçois ce soir Nicolas Chabanne. Bonsoir Nicolas Chabanne.
3: Bonsoir.
2: Comment ça va ?
3: Très bien, très très bien. Merci pour ces mots. On est encore plus collectif que ce que vous avez dit, mais merci pour cette présentation.
2: De vous accueillir, vous n'êtes pas venu seul. Alors je le dis pour ceux qui verront peut-être les images, mais pour les auditeurs, on va le décrire. Vous êtes venu presque avec votre bébé, j'ai envie de dire, à vos côtés. Vous pouvez nous dire ce qui est juste devant vous ?
3: Alors de moment, il y a cette brique de lait qui est née il y a 10 ans. Parce que nous, consommateurs, on a découvert que les producteurs étaient en immense difficulté. Puis on n'a pas juste découvert ça. On a découvert que si on rajoutait 8 centimes